0: davantage que la capitale espagnole, Madrid. Parmi les Catalans célèbres, Salvador Dalí, dont il sera largement question dans cette série.
1: Madame, Monsieur, bienvenue à Barcelone, aéroport El Prat. Il est 11h passées de 52 minutes. Vous pouvez déjà présenter l'actuel.
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0: Pour ce premier Suivez le guide catalan, nous serons à Tossa de Mar, à moins de 90 km au nord-est de Barcelone, en longeant la côte, 140 au sud de Perpignan. Les personnalités que l'on peut associer à Tossa de Mar sont les peintres Marc Chagall, André Masson, Georges Cars, mais celle qui m'a décidé à venir la rejoindre à Tossa, c'est Ava Gardner, qui séjourna dans la station balnéaire, célèbre aussi pour ses maisons blanches, ses plages et ses murailles d'enceinte. Ava Gardner y tourna en 1950 Pandora and the Flying Dutchman, Pandora et le Hollandais volant, réalisé par Albert Levin avec James Mason. Pour commémorer ce tournage, une statue d'Ava Gardner a été érigée sur une colline surplombant la baie en 1996. Nous allons donc, pour ce premier Suivez le guide, nous glisser dans les pas de la star hollywoodienne. Née en Caroline du Nord en 1922, Ava Gardner décédée en 90 dans son appartement londonien à l'âge de 67 ans. Pandora, Mogambo, Les neiges du Kilimandjaro, La comtesse aux pieds nus, Showboat, voilà quelques-uns de ses films les plus connus. Elle séjourna à Tossa avec son mari de l'époque, Frank Sinatra. Juani Brioso Mazero et Valérie Robineau sont nos guides à Tossa de Mar.
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4: Hola, buenos días. Pues me llamo Juani y les voy a soy trabajadora de la oficina de turismo de Tossa y les voy a explicar un poco los encantos de nuestra ciudad.
5: Donc ça, cette langue, Juani, c'est l'espagnol. Mais ici, on maîtrise une deuxième langue puisque nous sommes en Catalogne.
4: Sí, buen día. Soy la Joana y le presentaré ahora los encantos de la nuestra villa, que es la Villa Bella y todo lo que ella también la se elabora.
5: Et bon dia, j'avoue que ça me rappelle le portugais. Hein.
4: Bon dia, si, ouais. C'est ce qu'on dit, oui. Ouais.
5: Alors, on n'a pas de surtitrage, mais on va faire la version française.
4: Oui, ben bonjour, je m'appelle Juani, hein, plutôt. Bah, c'est la traduction de Jeanne, en fait. Hein,
5: donc en VF, on peut dire Jeanne.
4: Jeanne, voilà. Je travaille au bureau de l'Office du tourisme et je vais vous présenter les charmes de la ville de Tossa de Mar.
5: Tossa de Mar, avec sa ville ancienne, sa tour, et puis il y a une guest star à Tossa de Mar qu'on va découvrir et que nous allons évoquer. Elle fut l'épouse de Frank Sinatra, c'est Ava Gardner.
4: Moi j'aime beaucoup cette histoire, hein, parce que je trouve qu'en plus la personnalité de Ava Gardner, c'était hors norme, cette dame, et elle faisait un peu ce qu'elle voulait, et bon, elle n'a pas eu une vie facile parce que c'était pas un bon temps pour les femmes fortes.
5: Et, c'était avant le mouvement MeToo, tout ça.
4: Hein. Voilà, et de plus vraiment, je lui trouve un charme mais incroyable.
5: Alors on en parlera quand on va s'approcher d'elle, parce qu'on peut vraiment, toujours aujourd'hui, plus de 70 ans plus tard, s'approcher d'Ava Gardner à Tossa de Mar. Mais dans Tossa de Mar, il y a des mares, et on démarre cette découverte à la Villa Romaine, et ensuite on s'approchera du bord de mer.

0: Roigny, avant les touristes français, qui étaient les premiers habitants de Tossa de Mar?
1: Les Ibères. Ils ont laissé quelques vestiges dans l'enceinte de la ville médiévale.
0: Tout alors, Ibères, moi je n'avais jamais entendu parler des Ibères, simplement ça me fait penser à Ibérique, comme le jambon ibérique, il y a un lien?
1: Oui, les Ibères, c'était les premiers habitants, et à partir de là, c'est la péninsule ibérique et tout le reste qui en dérive. L'archéologie évolue énormément, et au fur et à mesure des années, on découvre d'autres vestiges antérieurs.
0: Souvent en faisant des travaux.
1: Oui, c'est ça.
0: Alors là, on est à la Villa Romaine, mais quand on dit Villa Romaine, on s'attend peut-être à une construction. Comme à Pompéi, on est plutôt en sous-sol, là.
1: Parce que cette villa se compose de deux parties. Ce qui reste ici, c'est là où on élaboré les salaisons, où on entrepose...
0: Déjà les salaisons.
1: Oui, les salaisons, les Romains, ils étaient forts.
0: Il y a toujours un très bon jambon ici.
1: Hein. Oui, aussi. Si vous voulez, on va monter pour visiter l'endroit où était la villa réelle.
0: Ah, là, on n'est pas encore dans la villa.
1: Ça a été découvert après la pandémie. Il y a eu des travaux ici, des fouilles à nouvelles.
0: Ah, donc c'est assez récent.
1: Disons que la structure générale, elle a été découverte en 1917. Elle a été fondée le 1er siècle avant Jésus-Christ. Elle a duré 6 siècles. Et après, elle est tombée en désuétude. Et donc, ça a été utilisé à d'autres fins un peu plus tard. Elle appartenait, disons, à la région de Tarragone. Elle exploitait la vigne et le vin, et puis de l'huile d'olive. Il y a eu plusieurs propriétaires dans la villa. Hein. Nous avons dans le musée municipal un très beau mosaïque qui... représente le maître.
0: Ah oui, donc on peut même mettre un visage sur le maître.
1: Oui.
0: Bon, il faut monter, hein. Elle se mérite. Hein.
1: Mais, il faut imaginer ça quand il n'y avait rien à Tossa. Eux, ils avaient les meilleures vues parce qu'ici, on est face à la baie. On ne la voit pas parce qu'il y a des constructions, mais c'était vraiment un endroit magnifique.
0: Mais assez en retrait quand même par rapport à la mer.
1: Oui, mais parce qu'après, ils avaient aussi tous les terrains exploitables autour de la villa.
0: Oui, ils ne cherchaient pas spécifiquement à avoir une villa les pieds dans l'eau. Hein.
1: Non.
0: Ils n'allaient pas forcément à la plage.
1: C'était aussi à la mode, non, comme maintenant.
0: Les loisirs balnéaires.
1: Oui, et de toute façon, eux, ils avaient leur propre balnéaire. Il y a tout le système de chauffage de l'eau. C'était une villa riche. Hein. Toutes les pièces qui ont été trouvées, bon, c'était en marbre de Carrare.
0: Vraiment, Tossa de Mar était une ville romaine importante?
1: C'était plutôt les gens qui travaillaient. Ici, ça a été quelques villas comme ça. Hein. Des maîtres, disons, avaient leurs esclaves et... c'était pas tant que ça un village puissant.
0: Pour décrire un peu, donc on voit des murs alors en briques pour certains, en pierre, les mosaïques. Est-ce que toute cette villa a été enfouie avant 1917?
1: Oui,
0: elle a été recouverte.
1: Oui, elle était complètement abandonnée depuis très longtemps et ça a été redécouvert en 1917.
0: Et on n'avait pas reconstruit cet emplacement. Est-ce qu'il y a d'autres villas? Bah tiens, je vois Villa Romana. Oui, mais... Je lis en grand Villa Romana 2 et 3. Là, ça, c'est la première.
1: Oui. Non, ça, c'est des appartements.
0: Ce sont des appartements avec balcon.
1: Oui, il y a des belles vues.
0: Ben, c'est bien. Donc, on aura découvert qu'il y avait on voit la reproduction. Ça, c'est le maître.
1: Le maître de la maison à un certain moment.
0: C'est pas évident de dire si c'est un homme ou une femme, d'ailleurs.
1: Non.
0: Cette mosaïque. Hein.
1: Apparemment.

0: on mesure les siècles millénaires qui ont traversé la vie de Tossa de Mar. Je sais pas si d'ailleurs à l'époque de Romaine, est-ce que ça s'appelait Tossa de Mar déjà?
1: Tourissa. C'est de là que ça a dérivé.
0: Ça se traduit Tourissa?
1: Non.
0: C'est passé de
1: Tourissa à Tossa. Et on Tossa, a abrégé.
0: Et Tossa, ça dit quelque chose?
1: C'est comme un petit monticule.
0: Un petit monticule.
1: Oui, oui.
0: Bon, sur le mer. Tossa de Mar, donc c'est le monticule sur mer.
1: Sur le mer, voilà, hein, près de la mer.
0: Mais alors, ce qui est étonnant, la maison voisine, on peut dire ça, de la Villa Romaine, on change de style.
1: Oui, oui. Il s'agit d'une maison du style Bauhaus. Oh. Nous avons une maison construite en 1945.
0: Magnifique. Hein.
1: Qui a été commandée par une personne qui s'appelait Acerbi, qui était réfugiée de la Seconde Guerre mondiale.
0: Mais on n'est toujours pas arrivé à ce qui est, si on connaît un petit peu Tossa de Mar, donc la ville ancienne, etc., la tour des morts.
1: Franchement, la tour des morts, c'est très agréable aussi, parce qu'on a une vue complète sur la baie de Tossa, et en plus elle est située juste en face de la cité médiévale, et donc on la voit par-dessus, très très jolie. C'est une tour de guet, elle est du 16e siècle.
0: Roigny, à Tossa de Mar, on est à une centaine de kilomètres de la frontière française.
1: Oui, plus ou moins, oui, oui, de Port-Bou.
0: Port-Bou.
1: Oui, Port-Bou, voilà.
0: Sachant que vous connaissez aussi l'autre côté de la frontière.
1: Oui, mais je connais plus du côté de Bayonne, Biarritz, Bayonne, tout ça.
0: Côté Atlantique.
1: Voilà, Atlantique. Mais c'est vrai que par ici, j'ai toujours un projet de visiter, par exemple, Collioure, qui n'est pas très loin, et je n'ai jamais eu l'occasion.
0: Normalement, on entend très souvent parler français dans les rues de Tossa de Mar.
1: Oui, oui, vu la proximité, puis les Français, ils aiment bien vivre ici. Hein. C'est une qualité de vie ouais. exceptionnelle. Et puis la bière, elle est beaucoup moins chère.
0: Pour en avoir déjà goûté une tout à l'heure, elle est, disons, allez, pour être juste à demi-tarif à peu près. Hein.
1: Ah oui, c'est ça.
0: Et puis il y a des bons sandwichs qui ne sont pas chers du tout. On passe devant des...
1: Jambon
0: ibérique. Et bien sûr, les tapas un peu partout. Il y a plusieurs époques. Là, on n'est pas dans la ville médiévale.
1: Qui
0: c'est un quartier piéton. Hein.
1: Oui, tout est piéton. Et c'est pour ça que c'est intéressant, parce qu'on a la tranquillité de pouvoir déambuler sans se préoccuper des voitures. Ça fait beaucoup, hein, parce que les familles, par exemple, ben, elles peuvent avoir leurs enfants en train de courir par là, tranquillement.
0: Bon, l'histoire intéresse les touristes ou c'est d'abord un tourisme de plage? On vient à Tossa de Mar pour se baigner?
1: Non, non, c'est un tourisme qui est très intéressé par l'histoire aussi. Hein. On a de magnifiques falaises avec des chemins de ronde qui intéressent énormément les Français. Ils sont très marcheurs hein, aussi. Alors, ils viennent beaucoup pour faire les chemins de ronde aussi.
0: Et qu'est-ce qui vous a amené, vous, Roigny, à vous sédentariser à Tossa de Mar?
1: Moi, j'habite pas à Tossa de Mar.
0: Ah, vous n'habitez pas
1: dans un village à côté.
0: Vous habitez à Barcelone, non?
1: Non, j'habite à 25 km dans un petit village qui s'appelle Tordera. Pour moi, c'est un lieu particulier, quoi, parce qu'on tombe vite amoureux de Tossa. Ça a toujours gardé une certaine particularité, parce que la route, hein, pour venir, elle est toute pleine de virages.
0: Parfois, on peut avoir un peu mal au cœur hein, en arrivant.
1: Mais le paysage est joli. Hein,
0: ouais.
1: On longe la mer.
0: On n'est pas volé.
1: Non, mais je veux dire qu'il y a 40 ans, ici, il n'y avait pas de voitures qui passaient ensemble. Il fallait qu'une s'arrête pour laisser passer l'autre. C'était quand même isolé. Il fallait vraiment avoir envie d'aller à Tossa pour y venir. Donc ouais. Ça a été très préservé. Bon, là, il y a un petit hôtel où se réunissait pour manger et boire l'équipe du film Pandora, justement.
0: Ah, c'est là celui qui est en travaux, là
1: Tonnette, oui.
0: Ah oui, on passe tout près de l'ombre d'Ava Gardner.
1: Voilà.
0: Hôtel Tonnette.
1: Ce qu'il y a, c'est que maintenant, bon, on ne peut plus en construire des hôtels, mais ça a toujours été des petits hôtels intégrés dans le village. Et c'est ça qui fait le charme, que ce n'est pas des mégastructures.
0: Clairement, ce n'est pas Torremolinos. Hein.
1: Non, ce n'est pas Torremolinos, heureusement, pour nous.

0: Suivez le guide. Est en Catalogne, sur la côte méditerranéenne, à Tossa de Mar. Nous marchons avec Roani vers Avagarner, qui nous attend, enfin sa statue. Mais avant de la rejoindre, découvrons la station balnéaire.
1: Segueix la guia a Tossa de Mar. Suivre le guide à Tossa de Mar. Si vous voulez, on va passer par là. Ouais. La seule discothèque qui existe actuellement. Mais ce qui est rigolo, c'est qu'elle est à côté de l'église. Elle est derrière.
0: Donc ça, c'est drôle. L'église et la discothèque.
1: Voilà.
0: Je me dis, si l'église est à côté de la discothèque, est-ce que c'est le curé, c'est le DJ de la discothèque?
1: Je ne pense pas.
0: Il faut se diversifier aussi, peut-être. Un deuxième métier.
1: Vous voulez entrer la voir ou non? On a une représentation de la Vierge de Montserrat, ici, à droite.
0: Donc c'est une Vierge noire?
1: Oui, la Vierge noire de Montserrat. Elle est très vénérée au monastère de Montserrat. Parce qu'en plus, il se trouve dans des montagnes qui sont toutes particulières, comme des formes un petit peu en pain de sucre. Et bon, c'est le lieu emblématique de la Catalogne.
0: C'est très curieux, Roani. Là, quand on marche, nous sommes le lundi de Pentecôte, on enregistre, il est autour de 13h. C'est l'heure du déjeuner, parce que je croyais que c'était un peu plus tard. Mais dans la rue, il n'y a personne.
1: Non.
0: Est-ce que vous avez fait vider les rues parce qu'on avait un enregistrement?
1: Les gens y travaillent. Donc voilà. Et puis bon,
0: c'est un jour férié en Espagne, lundi de Pentecôte?
1: Non, à Barcelone. Pas ici.
0: Ah, pas ici.
1: Ça, c'est pas un jour férié.
0: C'est pas férié.
1: Et comme il fait un peu gris, ben, n'y a pas tant de mouvement dans la rue de touristes. Et puis c'est l'heure du déjeuner.
0: Ça me rappelle un truc. Moi, j'ai l'impression qu'on est en train de marcher en plein confinement, là.
1: Oui, ben, de temps en temps, ça fait du bien.
0: Hein. Oui, non, c'est vrai, je ne me plains pas. C'est fleuri, les façades, balcons, c'est très joli. Non, ça a beaucoup de charme. Dans la rue Saint-Joseph. Et là, on s'apprête à prendre les marches d'un bel escalier de pierre.
1: Comme ça, c'était le quartier des pauvres. Ils avaient les mauvais endroits, c'est-à-dire là où ça montait.
0: Hein, là où ça montait. Et aujourd'hui, c'est là où il y a le plus de charme.
1: Voilà, exactement.
0: Et il faut quand même monter. Donc, cette façade fleurie avec un arbre, c'est quoi là? C'est
1: figuier.
0: Un figuier. Mais c'est magnifique.
1: Oui, c'est très joli.
0: C'est magnifique.
1: Anciennement, c'était un hôtel aussi, une petite pension, quoi, hein, un petit hôtel.

0: quand les anciens propriétaires prennent leur retraite, s'il n'y a pas de suite, ils restent un temps fermés, mais après, ils sont repris.
1: Là, je vois un bâtiment, c'est un boutique hôtel aujourd'hui.
0: Celui-ci, il est magnifique. Ça, c'était la maison d'un pianiste qui s'appelle Enrique Granados.
1: Granados, le compositeur ?
0: Le compositeur.
1: Ah et, oui, donc, il est connu.
0: Et donc, voilà, sa maison a été transformée en boutique hôtel magnifique.
1: Casa Granados.
0: Et le restaurant est dédié à Sofia Loren. Il y a un immense
1: pourquoi elle est venue
0: portrait.
1: Ici
0: Moi, je suis venue manger ici. Mais
1: ils ne vous ont pas dédié de restaurant.
0: On pourrait peut-être leur demander de
1: si
0: vous montrer.
1: Peut voir. Ah oui, oui hein si on peut voir je Sofia peux... Loren, on peut demander. Là, je reconnais déjà Sofia Loren quand même. Voilà. Donc là, nous entrons dans la salle de restaurant avec un grand portrait de Sofia Loren. Mais elle est partout, Sofia Loren. Enfin, je la vois.
0: Ils sont en train de nous expliquer que c'est parce que la propriétaire de cette maison.
1: C'est Sofia Loren.
0: C'est une fan de Sofia Loren.
1: Est-elle venue, Sofia Loren? Non.
0: Hélas, non.
2: Ava Gardner. Là, en este edificio, está Ava Gardner. Con su novio de aquel entonces, Frank Sinatra, que vino de Nueva York, pues estaba muy celoso de lo que estaba haciendo por aquí. Y hay una foto de ellos en nuestro jardín arriba, sí.
0: En fait, non, Sofia Loren n'est pas venue, mais Ava Gardner, par contre, oui. Elle a été là avec son mari,
1: avec Frank Sinatra.
0: Et il y a une photo de Ava Gardner et Frank Sinatra à la terrasse.
1: Dans ce bâtiment, donc elle est venue dans cette maison. Oui. On est sur les pas d'Ava Gardner, avec une autre guest star, Sofia Loren.

0: Je pense, Rouhani, que cette partie de Tossa des Mares, ça fait le bonheur des photographes. Parce qu'il y a ces rues, ces ruelles, les escaliers qu'on monte, qu'on descend. Il n'y a toujours personne, d'ailleurs.
1: Hein, c'est l'heure de manger.
0: Là, mais je croyais qu'on mangeait plus tard que ça, moi. Non, je croyais qu'on mangeait à 15h.
1: Non, non, pas 15h, c'est trop tard. Et là, après, on va revenir par là pour rentrer dans la... Bon, je ne sais pas si vous voulez rentrer par la porte principale ou par le trou qu'il y a dans la muraille. Il y a un trou dans la muraille.
0: Ah, ben, rentrons par le trou.
1: Que les Coréens en sont fous parce qu'il y a eu une chanteuse de K-pop qui est venue il y a quelques années faire un vidéoclip. Et depuis...
0: C'est un lieu de pèlerinage.
1: Oui, les jeunes... Donc,
0: ils se moquent de Ava Gardner, les Coréens.
1: C'est une autre époque pour eux.
0: Mais c'est un charme fou ici.
1: Il y a du soleil aujourd'hui parce que c'est un peu nuageux. Il y a de la brume sur les montagnes, mais sinon, c'est très agréable. Vous voyez, cette rue, elle s'appelle des Sept Fontaines.
0: C'est un petit cœur historique, hein. C'est pas immense.
1: Oui, oui, non, non, ça c'est le...
0: Mais on réussit quand même à s'y perdre.
1: Oui.
0: Ah, voilà, des pèlerins coréens, peut-être.
1: Voilà.
0: Mais bon, cherche le trou.
1: Oui, mais ils viennent avec leurs photos sur le téléphone portable, hein, pour que je leur indique où c'est.
0: Donc à chacun son pèlerinage, hein.
1: Ici, il y a beaucoup maintenant de maisons secondaires, disons, hein, aussi. Quoique, il y a encore beaucoup de personnes âgées qui y vivent. Le problème, c'est que on ne peut pas se déplacer en voiture. Donc, pour faire les courses, par exemple, ce n'est pas très
0: pas pratique. Ouais.
1: Voilà. Et ce problème est accru dans la cité médiévale.
0: Là, on est dans la ville, j'ai bien compris cette fois, la ville ancienne. Et après, il y a la cité médiévale. Là, il y a beaucoup de petites pensions, d'hôtels, de terrasses, de restos.
1: Les touristes, ils aiment beaucoup être en plein cœur de la ville où ils arrivent.
0: Mais je ne sais pas si on séjourne longtemps ici, si on maigrit. Parce que moi, j'ai l'impression qu'on est tout le temps en train de boire ou de manger, non?
1: Oui. Et puis surtout que la gastronomie ici est basée sur le poisson, généralement, hein, est de très bonne qualité. Là, vous avez toute une série de restaurants qui, d'ailleurs, beaucoup d'entre eux appartiennent à une association qui conserve les recettes traditionnelles de Tossa, qui font des campagnes gastronomiques, trois concrètement durant l'année. Et bon, les gens viennent pour manger ces plats, surtout le plat du Simitomba.
0: Il va falloir qu'on en parle. Moi, je ne savais même pas qu'il existait hier, mais maintenant, ça devient un sujet fondamental. Alors là, on passe un restaurant de poisson l'un à côté de l'autre, c'est normal. Le menu Marniero. Il y a des touristes, bien évidemment, heureusement.
1: Oui.
0: Mais ce n'est pas ce qu'on appelle péjorativement les restos à touristes.
1: Non, pas du tout. Non, non, non. Ici, il y a une clientèle de Barcelone et les alentours qui viennent durant toute l'année pour profiter de la gastronomie des restaurants de Tossa.

0: Nous retrouverons Roani, Jeanne dans ce Suivez le Guide à Tossa des Mares. Nous continuerons à marcher vers Ava Gardner, mais nous avons rendez-vous à présent avec Valérie Robineau.
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0: 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En Catalogne, il y a au moins une place d'Espagne, à Tossa des Mares.
2: Ah oui, oui, oui, ça, à Tossa des Mares et dans toutes les villes. Hein. Il y a quand même des noms qui viennent encore du franquisme, hein, quand Franco était vivant. Et à ce moment-là, il avait changé beaucoup de noms. Parce qu'ici, c'était avant la place Balleil. Ça avait été un personnage de Tossa, c'était la place Balleil. Et au moment de Franco, ça a été rebaptisé place Espagne.
0: Voilà, donc Valérie Robineau, on se retrouve place Espagna, chez vous ici en terrasse. Enfin, toute la terrasse, c'est chez vous, parce qu'on est dans... Alors, c'est un restaurant...
2: Alors, c'est un espace gastronomique.
0: Espace gastronomique.
2: Voilà. Si vous voulez, ce qu'on a voulu faire, et ça m'a rappelé un petit peu... quand en Alsace, vous avez des pâtisseries qui font aussi le menu, qui font aussi des plats emportés, etc. Alors, je me suis inspirée un peu de ça, parce qu'en fait, ici, vous avez des touristes du monde entier qui mangent à toute heure... Et j'ai voulu créer un endroit où les gens puissent venir le matin, manger des huîtres à 11h s'ils en avaient envie et manger...
0: En gros, que ceux qui sont en train de manger un croissant et avec un café puissent côtoyer ceux qui mangent des huîtres avec une coupe de cava. Voilà, copa de cava.
2: Qui est le champagne catalan. Oui. Mais on n'a pas le droit à la dénomination, c'est interdit de dire champagne. Ils ont perdu le procès, ça s'appelle cava. Ouais. En Alsace, c'est le crément.
0: C'est le crément, qui est très bon d'ailleurs, le crément. Et si on parle de l'Alsace, c'est pas juste comme ça, c'est parce que vous avez des racines alsaciennes. Et nous sommes tous les deux de la région Grand Est.
2: Oui, oui, exactement. Ma famille est encore installée là-bas. Et moi, j'y ai vécu bien pendant 15 ans. Et puis après, mon père est tombé amoureux de Tossa. Il venait ici en vacances, il a adoré. On venait tous les ans. Et puis là, un été, je suis restée. J'ai rencontré l'âme sœur. Et puis je suis restée, rien de bien original. Mais ça va faire 40 ans que je suis ici. 40 ans. Et puis bon, c'est une expérience. C'est un petit village qui a encore beaucoup de charme. Hein. Bien que des fois un peu trop construction, un peu trop gros hôtels, un peu massifié, mais enfin c'est...
0: Si on reste dans la ville ancienne et dans la ville médiévale...
2: Dans notre zone par exemple...
0: Bon, c'est un charme fou. Hein.
2: Exactement, et puis la vieille ville, les remparts, hein, s'il n'y a pas de château, on a tendance à dire château, pas du tout. C'est en fait l'origine de Tossa qui était dans les murailles, et c'est quand même un des endroits extraordinaires de la côte espagnole. Et voir quand vous arrivez comme ça sur la plage, ces remparts avec cette vieille ville, cette vieille église, c'est quand même extraordinaire.
0: Alors ici, cet espace gastronomique, Sena,
2: c'est ça ? Sena.
0: Ça s'écrit un peu comme la Seine, mais...
2: Voilà, avec un A à la fin, Sena, on prononce le I aussi.
0: Comme si on avait un tréma au-dessus.
2: Voilà, Sena. J'ai gardé ça parce qu'en fait, c'était la maison de mon mari que l'on a refait. Donc c'est quand même une maison maintenant assez moderne, parce qu'on a voulu respecter un peu le 21e siècle.

0: Si vous voyez un petit peu l'architecture de la place, vous avez des immeubles qu'on appelle Indianos. C'était les Catalans qui allaient faire fortune à Cuba. Et tout ça, ce sont des immeubles du fin 19e, début du 20e. Après, là, vous avez une ancienne Masia du 17e, 18e. La Masia, c'est les maisons de paysans à l'époque. Là, vous avez un immeuble qui n'a aucun charme, mais qui est du 20e. Puis là, une maison qui est un petit peu de village. Comme dans Barcelone, vous avez la Passage de Gracia. Il y a un moment, c'est dans la Discordia. Parce que vous avez des immeubles du 19e, vous avez des immeubles de Gaudi. Donc, c'est très disparate, c'est très hétéroclite. Et on appelle ça de la Discordia. Et là, la place, c'est un peu...
1: La place de la Discordia avec cet hôtel Diana.
0: Qui suit les siècles. Hein. Et nous, on a voulu faire le 21e siècle. Donc, on a une façade assez neutre avec du Corten. Et puis, à l'intérieur, vous avez un mur du 18e. Que l'on a préservé, bien sûr. Et c'était donc la maison de ses grands-parents. Et le grand-père avait créé une entreprise. Et j'avais bien aimé, il avait mis la première syllabe de son nom et la première syllabe du nom de sa femme. C'était Serrat et Navarro. Et ça, j'ai trouvé ça sympa qu'un homme de cette époque-là incorpore dans le nom de la société le nom de sa femme.
1: Donc, moi, je me suis dit, elle est française, Seina, ça doit être la Seine.
0: Ah, pas du tout, non.
1: Et vous étiez conseillère au tourisme, donc vraiment engagée dans le tourisme ici à Tossadema.
0: Alors exactement, quand je suis arrivée ici, je parlais le castillan. Je l'avais appris à l'école. Ben, c'est un village, donc le catalan était la langue officielle. Parce que le catalan est une langue, non pas un dialecte. C'est une langue qui a une histoire, qui a sa grammaire.
1: Qui est enseignée.
0: Voilà, qui est enseigné, hein, puisque après Franco, au moment donc des premières élections, la Catalogne a réussi à gagner cette partie-là pour ne pas perdre notre culture, enfin la culture catalane que je considère la mienne maintenant, puisque ça fait 40 ans. Donc j'ai appris le catalan, j'ai appris à danser la sardane, enfin je me suis vraiment intégrée. Et puis ensuite je me suis mis un peu en politique, on va dire politique du village, hein. Parce qu'on commençait à faire de gros hôtels, à massifier les choses, j'étais pas trop d'accord. Je préférais un petit tourisme un peu plus minoritaire, je veux dire, un peu plus... Donc je me suis mis un peu dans tout ça, et puis nous avons gagné, le groupe a gagné.
1: Vous avez gagné le combat.
0: Voilà, et là, je me suis occupée du tourisme. Alors, malheureusement, j'avais beaucoup de manque d'expérience à cette époque-là. On a réussi à faire quelques trucs sympas, mais après... Malheureusement, les choses prennent le dessus.

0: Valérie, vous dansez la sardane, mais vous arrive-t-il d'enterrer la sardine?
1: J'aime pas tous ces trucs-là, mais ici, ça se fête énormément. Le carnaval est quelque chose de très, très important pour le village. L'été, on n'a pas de vie. On est quand même beaucoup d'heures dans un commerce qui ouvre tous les jours, pendant quand même plusieurs mois. Donc l'hiver, c'est le moment du carnaval. Ils se retrouvent, ils préparent les déguisements, les femmes se réunissent dans des salles à coups. Donc c'est vrai que c'est quelque chose, je dirais, pour la vie du village qui est très, très important. Comme tout, ça se perd un peu. On va dire que ça commence aussi, tout ça, à se dissoudre. Mais c'est une des fêtes importantes, c'est vrai. C'est vrai, tout ça est encore très traditionnel. Surtout, vous avez la fête du mois de janvier. Ça fait partie de l'histoire de Tossa au moment où il y a eu la peste. Et on fait une procession. Nous allons de Tossa à Caldas, où il y a une chapelle. Et il y a une procession qui fait quand même 40 km aller et 40 km le lendemain retour. Et après, il y a une procession dans la ville. C'est très joli. Et ça, c'est au moins
0: les participants font 80 km en deux jours.
1: Voilà, exactement. Des gens, ils vont pieds nus, ils font une promesse. C'est encore très religieux.
0: À genoux, quand même.
1: Pieds nus, mais 40 km sur des chemins en terre avec des cailloux, je vous assure que c'est pas mal non plus.
0: Ils ont les pieds en sang quand même.
1: Oui, ouais. Il y en a beaucoup qui ne peuvent pas faire le retour, c'est vrai. Et ça, c'est encore énormément suivi. Alors, il y en a beaucoup qui prennent ça comme une promenade, mais c'est encore très religieux quand même. Et c'est vraiment ancré dans la culture de Tossa. Ça, c'est très important. Sam Vicens.

0: autre plaisir que de marcher pieds nus et de faire ce pèlerinage pieds nus, on peut dire que c'est quand même, et j'ai vu en passant un certain nombre de restaurants, c'est une étape plutôt gastronomique, toi, ça démarre.
1: Je crois qu'il y a plus de 200 restaurants, cafétérias, c'est très important, il y a énormément de concurrence.
0: Faut être bon.
1: Nous, on est parti dans les vrais produits, dans les produits de pâtissiers. Je n'ai rien d'industriel. Tout est fait maison, tout est préparé maison. C'est vrai qu'on essaye un peu de soigner le client. On aime accueillir les gens. Donc on a énormément de clientèle qui reviennent, qui sont devenus des amis. Parce qu'on a ce côté encore très familier. Alors des fois c'est dur parce que ça vous mange beaucoup. C'est quand même très très prenant. Mais bon, d'un autre côté, ça donne beaucoup de satisfaction parce qu'on a les gens qui reviennent, qui vous embrassent, qui sont contents de vous voir et puis nous de les voir. Donc ça, c'est la côté.
0: Donc du coup, dans cet espace gastronomique, que vient-on plutôt déguster ?
1: Alors, le petit déjeuner est quelque chose d'important. J'ai des très bons croissants au beurre d'un pâtissier de Villoubidounia. Ensuite, nous avons le poulpe à la braise, en fait, des produits de la mer. J'ai même des huîtres Gilardeau françaises parce que ça... Les Malaraines d'Oléron, pour moi, sont les meilleures. Quand j'aime, je partage. Et j'ai les produits que j'aime souvent. C'est rare de trouver un produit où je vous dirais non, ça, j'aime pas. Non, franchement, tout plaît. Hein, on ne peut pas se plaindre. On a du succès.

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2: Nous terminerons ce Suivez le guide à Tossa de Mar avec Valérie, mais continuons à monter avec Juani vers la statue d'Ava Gardner.
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4: On est en train de monter par les rues. C'est rigolo parce que c'est un galet.
2: Oui, ce ne sont pas des pavés. Ce ne sont pas des pavés, ce sont des galets.
4: Des galets.
2: Oui, non, mais vous avez dit des galets. Vous précisez que ce ne sont pas des pavés, mais des galets.
4: Oui, des galets. Parce qu'ici, les plages ont beaucoup, beaucoup de galets. Ce n'est pas du sable fin type farine. Hein.
2: C'est pas l'île Maurice, alors, les plages.
4: Non, pas du tout. Beaucoup de gens nous demandent, beaucoup de touristes nous demandent, mais est-ce que vous n'avez pas des plages de sable? J'ai dit, non, elles sont de sable, mais c'est du gros sable. Parce que, par exemple, les personnes qui viennent du nord de Saint-Sébastien, ouais, tout ça, ils ont l'habitude de marcher sur des extensions énormes de sable très, très fin. Ouais. Et donc, c'est vrai que ça choque, hein, un peu, quand, parce que c'est du gros sable, quoi.
2: Bah, alors, si on se prend un grain de sable dans la poire, ça peut faire mal.
4: Ça dépend, oui, de la grosseur du sable. Vous voyez, il y a des très jolies maisons, tout ça.
2: Donc ça, c'est habité.
4: Il y en a quelques-unes qui sont secondes résidences. Et puis, de plus en plus, des appartements touristiques, des petites, ouais, maisons touristiques. Quoi. Et là, ben, on va arriver sur la place, la petite place du musée municipal.
2: Il y a des œuvres de Chagall. Hein.
4: Il y a une œuvre de Chagall. Et puis, toute sa correspondance avec le maire de l'époque. Il était très amoureux de Tossa et il a maintenu jusqu'à sa mort des contacts avec la mairie de Tossa.
2: Donc Chagall a séjourné à Tossa?
4: Si, pendant, ouais, là, il était réfugié.
2: Réfugié. Donc il y a eu Chagall à Tossa, il y a eu le peintre surréaliste André Masson, oui, qui a séjourné pendant plusieurs années à Tossa.
4: Il y a eu beaucoup des écrivains aussi, hein, des poètes. Olga Sakharov, une peintre russe aussi. Et de fait, il y a tout un quartier dans la ville nouvelle qui a les rues, ont les noms de tous ces artistes qui ont cohabité dans les années 30 ici, à Tossa.
2: Alors c'est vrai que c'était dans les années 30, effectivement, donc ils ont fui une situation qui devenait catastrophique dans certains pays, mais après ça ne s'est pas arrangé ici non plus. Hein.
4: Non, et donc après beaucoup
2: se sont
4: exilés ou plus loin, aux États-Unis, etc. Là, on est donc au musée qui a été justement mis en place par toutes ces personnes qui étaient là, tous ces artistes, toutes ces personnes avec des
2: études
4: artistiques sont à l'origine de la déclaration du musée municipal comme premier musée d'art contemporain de l'Espagne.
2: Ouvert en 1933.

0: Le fameux trou.
1: Ah, c'est le trou. Alors là, on va voir plutôt des personnes asiatiques devant nous, pas que.
0: Coréennes. Oui, bon, il y a beaucoup aussi de personnes du Japon. Et donc,
1: l'idée, c'est de se faire prendre en photo.
0: Là-bas, voilà.
1: Alors, à travers le trou, voilà. Dans le mur. Dans le mur de la cité, il y a un trou. On peut y passer.
0: Le trou du diable.
1: Le trou du diable, on peut y passer, on se fait prendre en photo de l'autre côté.
0: Voilà, hein, avec sa grille là, et puis avec la mer en fond. Il y a un petit balconnet de l'autre côté.
1: Mais la personne qui se fait prendre en photo maintenant n'est pas coréenne, hein.
0: Non, mais il y en a d'autres. Après la pandémie, c'était rigolo parce qu'on avait dû mettre ici, vous savez, c'est une bande que l'on met dans les aéroports pour faire la queue.
1: Oui.
0: Eh bien, il y en avait une parce qu'il y avait tellement de monde.
1: Bon, c'est gratuit, hein.
0: Oui.
1: Donc là, on a des personnes qui sont peut-être coréennes et qui se prennent en photo. Et donc, c'est important, tout ça lié à un clip.
0: Ah oui.
1: Et l'artiste s'appelle

0: artiste sud-coréenne s'appelle Yoa, la chanson Mélodie.
1: En plus, elle n'a pas choisi les plus jolis endroits. Elle a choisi des endroits très anodins, ça pourrait être n'importe où. Mais par contre, il y avait ce
2: trou. Donc, il devient l'un des lieux les plus photographiés de Tossadé.
1: Voilà, oui. Et puis sur Instagram, après, il poste tout ça.
2: Alors, moi, j'avais encore une autre question. Y a-t-il une rue Jacques Mérine à Tossadémar?
1: Non, on n'a pas celle-ci.
2: Alors Jacques Mérine, on n'a pas oublié, hein, c'était un gangster, Jacques Mérine, et puis il a fini abattu dans sa voiture, etc.
1: Il n'avait pas organisé une fugue en hélicoptère.
2: Je n'ai pas révisé, pourtant il y a eu des films sur Jacques Mérine, effectivement. Oui. Mais bon, très connu Jacques Mérine, et lié à Tossadémar, il a rencontré ici à Tossadémar sa femme, Marie Soledad Ortiz. Ils ne sont pas restés mariés très longtemps, mais ils se sont connus. Donc, c'est romantique. Ça a été une ville romantique, même pour Jacques Mérine.
1: Même pour elle. Même pour lui, oui. Je ne sais pas si c'est très...
2: C'est un argument porteur pour l'office de tourisme.
1: Non, pas trop. Vous voulez aller voir de l'autre côté?
2: Oups. Oh, c'est magnifique. Waouh. Mais ce n'est pas la seule entrée pour passer vers la plage. En même temps, ce serait rigolo que ce soit la seule entrée, que tout le monde soit obligé de passer par le trou pour aller à la
1: plage. Je sais pas, avec les enfants, le parasol, la chaise pliante, ça ferait un peu bazar quand même.
2: Les poussettes.
1: Oui, vous voyez les cormorans, là, ils reviennent tous les ans. C'est leur endroit pour sécher les ailes.
2: C'est pas la grande plage de Tossadémar.
1: Ça, c'est la plage Escodolar, c'est une crique. Hein. Cette plage, elle tient son nom des galets qu'il y avait autrefois.
2: Il y a quand même du sable, là.
1: Mais parce que le sable a été rajouté, c'est pas un sable qui est naturel. Parce que ce n'est pas une mer très violente, donc les galets ne se décomposent pas aussi vite que dans des mers très violentes où à se frapper, il y a du sable. Quoi.
2: C'est une espèce de petite crique comme ça, de petite plage tout à fait paradisiaque. Hein.
1: Oui, parce qu'avec ces falaises-là, ça remonte vers le phare, cette falaise.
2: On est comme isolés.
1: Là, hein. Nous avons un chemin de ronde, et quand on est là-bas, bon, quand il fait plus soleil qu'aujourd'hui, la mer, elle est vraiment comme dans les Caraïbes. C'est une couleur turquoise, c'est impressionnant, transparente et propre ici l'eau. Bon, on a le drapeau bleu hein, de qualité de toute façon aussi. Hein.
2: Donc là, il ne fait pas très très beau, mais ça, il fait bon. Mais là, il n'y a pas foule, hein, du coup, il n'y a même personne dans l'eau. Hein.
1: Ceux qui se baignent en ce moment, c'est les gens du Nord ou les enfants. Ceux qui habitent ici, on attend que l'eau soit un petit peu plus chaude. Mais on est mal habitué.
2: Elle est à quelle température là?
1: À 17, quelque chose comme ça.
2: Température Bretagne.
1: Elle est un peu froide. Oui, mais moi, je trouve que par rapport à l'Atlantique, ça n'a rien à voir. C'est beaucoup plus chaud. Parce que moi, quand je vais voir ma famille là-bas à Bayonne, se baigner, c'est un peu délicat. Il faut y mettre un peu de bonne volonté.

0: longing.
1: Vous voyez cette villa là-bas avec son Porsche? Là, il y a des photos de Ava Gardner avec Frank Sinatra.
2: Elle a logé où, Ava Gardner? Vous avez montré l'hôtel tout à l'heure. Oui, elle a logé tout le temps dans cet hôtel.
1: Elle n'est pas restée très longtemps parce qu'il y avait plusieurs endroits de tournage.
2: Oui, c'est ça.
1: Mais bon, elle a laissé une très bonne impression ici.
2: On va en parler. On se refait le trou?
1: Comme vous voulez.
2: Alors, on apprend donc qu'il y a le célèbre trou coréen ici à Tosa Demar. C'est marrant, quand on sort du trou coréen, on voit des Coréens.

0: monte. On va tutoyer les sommets de Tossa de Mar.
1: Oui, c'est la rue principale de Tossa de Mar, avec ses petites maisonnettes. Vous voyez, c'est une rue étroite, un galet, qui brille d'ailleurs à force au passage des gens. Et c'est très joli parce que bon, il y a des fleurs, il y a des rosiers, il y a des,
0: très, très beau,
1: des ouais. arbres. D'ailleurs, moi, j'ai des photos de quand les gens habitaient avec le linge étendu aux fenêtres de ces maisons-là. Maintenant, c'est plus des magasins de souvenirs.
0: Et partout, il y a des gens qui mangent et qui boivent.
1: C'est ce qui est intéressant aussi à tout ça.
0: C'est vraiment magnifique. Oui. Moi, je comprends que Ava Gardner est aimé. J'imagine que la plupart des visiteurs ont un coup de cœur pour Tossa de Mar.
1: Oui,
0: une
1: oui,
0: fois
1: oui.
0: qu'on est venu une fois.
1: Non, c'est vrai, hein, ça accroche. Il y a quelque chose de particulier qui fait que on aime bien cet endroit. Bon, je pense que c'est surtout parce que c'est très piéton et puis il y a cette mer tellement présente. Vous allez voir, on arrive là à la baie de la Grande Plage. On voit la côte, nous permet de voir jusqu'au prochain village, qui est en fait lieu de Guichols.
0: Et la tour
1: là, on est en train d'arriver sur la place de Ava Gardner.
0: Ah ben, je la vois, de dos, ouais.
1: Elle est très belle, cette statue, elle a été très bien faite, franchement. Je la trouve magnifique. Elle a une très jolie vue, là, hein, depuis là où elle est.
0: Elle a dû venir ici, à cet endroit-là où,
1: ah,
0: où elle a
1: cette statue, si, bien
0: probablement.
1: Sûr, apparemment, moi, elle aimait bien aussi l'ambiance qu'il y avait dans les ruelles et tout ça. Donc, si, certainement, elle a pu y venir.
0: Alors, bon, faut reconnaître qu'on se bat moins pour se faire prendre en photo avec Ava Gardner que pour passer le trou des Coréens. Hein.
1: Tu es un peu déçu, non, peut-être.
0: Ah ouais. On va raconter Ava Gardner, mais en attendant, je suis en train de me faire prendre en photo et je tiens par le coup Ava Gardner. Ça n'arrivera qu'une fois. Enfin non, ici, si on est à Tossa de Mar, on peut vivre ça tous les jours. Est-ce que c'est la taille exacte d'Ava Gardner?
1: 1m68.
0: 1m68. Ah oui, donc elle n'était pas si grande, Ava. Bon, ce qui est, elle ne tourne pas la tête pour me regarder. Hein. Elle s'en fout totalement que je lui mette la main sur l'épaule. Non, c'est émouvant. Hein.

0: Quittons Ava Gardner et Rouhani que nous retrouverons à Tossa des Mar. Et terminons ce premier Suivez le Guide catalan avec Valérie Robineau pour une fin d'émission plus politique.
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0: J'avoue que c'est Ava Gardner qui m'a amené à Tossa des Mar. Après avoir revu le film, je me suis demandé où ça avait été tourné, une partie de Pandora, mais on l'a un peu oublié, si ou pas.
4: Pas du tout, non, vous avez la statue quand vous remontez.
0: La statue, mais...
4: Après, bon, bien sûr, vous avez on a vécu d'enfant. Ava Gardner, c'était quand même une déesse de la beauté. Puis on regardait encore les films. Maintenant, la jeunesse, c'est pareil.
0: Il y a le trou des Coréens, du clip coréen.
4: Alors là, voilà. Alors là, maintenant, vous avez le clip des Coréens. Donc ça nous a amené énormément de Chinois, Coréens, parce qu'on a beaucoup de Chinois aussi, des jeunes, surtout des jeunes, avec leur téléphone collé à la main. Ils vivent avec le téléphone, ils mangent avec leur téléphone, enfin c'est assez impressionnant. Mais c'est vrai que c'est un tourisme très très important qui nous amène beaucoup, qui aime la gastronomie, qui aime beaucoup essayer les plats, tout un tas de plats d'ailleurs, des fois c'est exagéré, pour deux ils en prennent pour quatre. Mais ils aiment découvrir. Non, c'est un tourisme agréable et très jeune. Très, très jeune. C'est marrant. Surtout les jeunes qui voyagent. Ouais.
0: Et puis, bien sûr, on n'est pas très loin de la France, à une centaine de kilomètres. Donc, pas loin. Bon, de l'Alsace, un peu plus, mais sinon...
4: Un petit peu plus. On en a un peu moins. Mais Montpellier, Toulouse, Narbonne, Perpignan, sont des clients numéro un. Moi, étant française, mon mari parlant français, c'est vrai que nous, on a un petit peu un repère. Mais bon, même, en général, les Français ici sont le... L'équipe numéro un, je veux dire, on vit grâce à eux. C'est vrai que c'est très, très important pour nous, le tourisme français.
0: Ouais. Et vous vivez dans la vieille ville ou vous vivez vous-même en extérieur? Vous êtes vraiment au-dessus? Ah oui?
4: Au-dessus.
0: On est à 10 mètres de la plage.
4: Je vois la mer tous les matins en me levant, au petit déjeuner, avec une terrasse extraordinaire. L'été, je n'ai pas le temps. Je n'ai pas le temps d'en profiter, mais bon, elle est là.
0: C'est assez paradisiaque.
4: C'est paradisiaque. Et puis tout en étant dans le village, quand on descend, pouf, on est à la mer, parce que vous avez des maisons extraordinaires un petit peu à l'extérieur, avec une vue de paradis. Mais il faut la voiture, il faut la moto. Tout ça est très compliqué, très compliqué.
0: Vous pouvez vous faire livrer les produits jusqu'ici?
4: Oui, bien sûr. Oui. Vous avez des horaires, mais...
0: Vous n'êtes pas obligé de prendre la voiture tous les jours?
4: Ah, moi, je la prends jamais. Enfin, je la prends quand je pars. Mais sinon, je ne touche pas à la voiture ni au vélo. Tout ça est petit. Donc, c'est très, très pratique. Ça a son charme. Après, l'été, vous avez du bruit, vous avez de l'ambiance. Ça... Mais bon, dans tout, il y a toujours un côté d'ombre.
0: Donc ça va, donc Strasbourg ne vous manque pas trop?
4: Alors Strasbourg, non, l'Alsace, j'avoue que j'adore l'Alsace et je recommande à tout le monde d'aller visiter l'Alsace, c'est une très très belle région. La famille, oui, mais bon, j'ai la chance de les avoir assez souvent quand même.
0: Tout ça, c'est quand même votre coin de paradis?
4: C'est mon coin, j'avoue que j'aurais du mal maintenant de quitter la Catalogne. Hein. Je suis très catalane, je suis devenue très catalane. Et le catalan me fait penser aussi à l'alsacien. Quelqu'un qui donne son amitié, mais qui est assez renfermé quand même, qui est assez discret, qui n'a rien à voir avec les gens du Sud. Hein. C'est vraiment le caractère du Nord. Et ça m'a rappelé un peu le caractère alsacien. Mais ce sont des gens sérieux, ce sont des gens puis qui défendent leur langue, qui défendent leur terre, qui défendent leur culture, que l'Espagne...
0: Comme les Alsaciens aussi.
4: Oui, je dirais que plus, parce que l'histoire est encore différente. La Catalogne a une histoire très riche, indépendante de l'histoire espagnole, bien qu'étant voisin, comme avec la France. Oh.

0: quand on ne connaît pas, quand on n'a pas un peu le... la connaissance de l'histoire, de ce qui se passe actuellement aussi, parce que l'Espagne est dure, l'Espagne essaye d'étouffer. Vous avez les partis de droite, d'extrême droite, qui essayent de diluer, d'étouffer complètement ces différentes cultures. Ils veulent, un peu comme Franco, quoi, une unique unité, l'Espagne. Alors dans une Europe où on devrait justement étouffer toute cette idée de patrie là, comme la France et l'Allemagne. Et non, il faudrait être européen et ensuite défendre ses racines, hein, que chacun garde ses racines, parce que je crois que c'est important, sinon c'est plus qui on est. Mais dans un marque plus ample, pas à toujours notre France, notre Allemagne, notre Espagne. Mais bon, ça c'est une vision que j'ai peut-être un peu plus large que certains. Et la Catalogne est très européenne, moins espagnole, mais très européenne. Et elle ne veut pas perdre son histoire. Et malheureusement, ben, toute cette histoire récente, là, avec le vote, où ils nous ont tapé dessus, quand même, ils ont tapé sur les gens. Moi, je l'ai vécu, ça, hein, pour voter, pour un vote complètement, un référendum. Hein, c'était, mais ils ne voulaient pas qu'on vote. Et ils ont envoyé des milliers de policiers de l'Espagne, qui vivaient dans un bateau, certains dans un bateau à Barcelone, pour pouvoir taper sur les gens. Et ça, c'est filmé. On n'en a pas trop parlé, mais c'est filmé. Ils arrachaient, enfin, ils poussaient les gens en les prenant par les cheveux. Enfin, c'était d'une sauvagerie incroyable. Il y a des gens qui ont perdu un œil à cause des balles. Donc, il y a quand même quelque chose qui a été un peu étouffé par l'Europe, et c'est dommage. Parce que le catalan est beaucoup plus pacifiste que le basque, qui lui, à l'époque, quand même, avait fait
1: sauter. De l'ETA, bien sûr.
0: Voilà. Hein. Le catalan a toujours essayé de convaincre. Moi, j'ai participé à la chaîne humaine de 400 km de la frontière jusqu'à Tarragone, passé Tarragone. On se donnait la main, comme ça, tout le long de l'autoroute. On a quand même réussi à réunir des milliers, millions de personnes pour se donner la main et revendiquer ça, qu'on respecte la Catalogne. Malheureusement, bon, bah là, l'Espagne est puissante. Et l'Europe n'est pas tout à fait d'accord pour qu'on soit indépendant, ce qui est dommage.
1: Dans votre partie, finalement, qui est devenue cette partie ibérique, disons, mm-hmm. vous vous sentez vraiment d'abord catalan,
0: ah oui,
1: et pas espagnol.
0: Tout à fait, ouais. Moi, je pourrais choisir la nationalité espagnole, parce qu'il faut que je sacrifie la française pour être espagnole. Et non, je me sens pas espagnole. Alors, ce n'est pas contre l'Espagne, hein, en aucun cas, ni contre les Espagnols. Ici, on travaille avec tout un tas de personnes du Sud, et tous bienvenus, c'est pas le problème. Mais que eux n'essayent pas d'étouffer notre culture. C'est simplement, si vous voulez, le nationalisme catalan est un nationalisme de défense, pas d'attaque. Que le nationalisme espagnol, c'est un nationalisme d'attaque, de colonialisme. Et c'est là la grande différence. Quand on parle de nationalisme, attention, c'est pas la même chose, faut pas confondre.
1: Ok, bah je vous remercie beaucoup, Valérie.
0: De rien.
1: Hop là.
0: Hop là. Bah écoutez,
1: c'est pas ce qu'on
0: ici,
1: dit.
0: Non, ici on dit adéo.
1: Ah oui, adéo, non, mais à Strasbourg. Salut.
0: Salut, oui. Oui, c'est beaucoup salut.
1: Salut. Et sinon, adéo. Adéo, salut, hop là, fin de ce premier Suivez le Guide en Catalogne, à tous ça démarre. Grand merci Juani Brioso Mazero et Valérie Robineau. Grand merci aussi Rosaire Morato pour le prêt de sa voix et pour la conduite auto vers Ava et au pays de Dali. 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Réalisation Roman Feocchio. 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
2: Moltes gràcies i fins aviat. Merci beaucoup et à bientôt en Catalogne.
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2: Peut-être un reste de thé survivait-il dans la théière. La lampe à alcool était éteinte depuis longtemps. Augustin pressentit un thé très fort et refroidi. Tel quel, il le but, perçut une saveur métallique à l'abjonction de sucre, un parfum mélangé de thé et de foin. Peut-être était-ce lui, venu jusqu'à ses narines, déguisé, jouant l'odeur de prairie et les souvenirs de la fonceinte. Qu'est-ce qu'il disait donc? Qu'est-ce qui était fini? Cette revue d'arguments destinée à lui faire trancher le cas définitivement? Mais qu'elle n'était pas finie avant de commencer. Ses allées et venues le ramenèrent à ce coin de bureau où ses papiers s'entassaient.

allait ranger cette lenteur rêveuse dont il avait manipulé, dès le début, toutes les parties de cette histoire. Qu'est-ce qu'il y avait donc de nouveau, précisément cette nuit, qui put lui permettre, mieux qu'à d'autres moments, de finir ? Aurait-il la force d'écrire une nouvelle fiche ? Sans doute. L'insomnie ne touchait pas la netteté de sa pensée. Il pouvait à la fois penser et souffrir. Le flux des idées était simplement ralenti, coupé d'arrêt, de douleur. Il suffirait de poser de temps à autre, à plat sur l'avant-bras, sa tête un peu lourde, comme pour dormir, ou de la tenir dans sa main ouverte. Ou de l'installer sur un tas de livres assez haut, et de poser un autre livre sur le coin du papier où il voulait écrire. Ce n'était pas difficile. On commençait par noter la date, le lieu, l'heure. Le reste s'inscrivait tout seul, avec un très faible effort. Ce qui tranchera le cas définitivement, au fond, ce sont mes habitudes. Aucune de mes difficultés n'est d'origine métaphysique. Mais c'est maintenant que celles-ci vont venir. Les dogmes, la Trinité, le sacrifice du Fils au Père, le péché originel, toutes choses qu'il faut tant travailler pour charger de sens, reprendront peu à peu l'aspect étrange qu'elles auraient pour tout infidèle. Elles relèveront de la préhistoire religieuse, qui, sans se poser et pour cause de questions sur leur valeur en soi, verra se composer lentement leurs fantastiques morceaux. L'agnosticisme est la seule solution du problème où manquent les données. L'argilier touche Dieu du doigt et sa métaphysique se fait en conséquence. Mais moi, je perdrai peu à peu tout sentiment de Dieu et mon édifice philosophique s'en passera. L'immortalité de l'âme, le beau risque. Tout cela aussi, les sciences expérimentales, dans quelques siècles, auront peut-être leur mot à dire. Inutile de s'attendrir au devancement de Bergson. Puis il prit la feuille, la relut, la critiqua. Ce n'est pas distingué, c'est fort plat. Pas nouveau du tout. Peut-être absence de distinction et platitude sont-elles marques de vérité. Il fit deux ou trois pas, à travers la turne, formulant tout haut la contradictoire. Les recherches de préhistoire religieuse, en quoi pertinentes ? Dieu ne peut-il pas informer et utiliser une catégorie mentale purement humaine, comme celle de sacrifice ? Il utilise bien autre chose pour des fins divines, le langage humain, le sentiment de l'amour, conclure, conclure, heureux qui peut. Revenu devant le papier, il le déchira en très petits morceaux, inidentifiables, qu'il jeta dans la caisse au papier. Après quoi, il dit de la même manière rêveuse, alors c'était pas la peine de l'écrire. Levé de sa chaise, il lui fut impossible de revenir au dortoir. Sa tête tournait, sa nausée grandissait. Jamais il ne monterait l'escalier. Tout le long du mur, sous l'étagère de livres, attendait inoccupé la chaise longue d'osier que Brûle avait fait placer là, son oreiller pneumatique et ses coussins. Juste au-dessus, pendait le par-dessus de voyage de Brûle, un très beau manteau de douce laine fauve. Augustin n'eut que le temps de se coucher. La position allongée atténua la nausée. Seules persistèrent les piqûres à l'intérieur du crâne, plus énervantes que douloureuses, comme d'une couronne d'aiguilles mousse. Il eut froid. Il étala sur lui le manteau de Brûle. Ses sensations devinrent peu à peu aériennes, détendues, légères. Le moelleux par-dessus était tiède, sentait Brûle, c'est-à-dire un arôme de tabac blond et d'eau de toilette. Les préoccupations métaphysiques revinrent, mais frôlantes et allégées. Préhistoire religieuse. Tout ça, c'est des problèmes, comme disait l'ivrogne de mes premiers jours de Paris. Nulle envie d'aller au-delà. Des images nettes, foisonnantes et disjointes le visitèrent, flottant dans quelque chose comme un désintérêt nonchalant. Au restaurant, se leva de table le jeune homme au visage grêlé. Vévé pleurait le long de sa barbe. Il pensa à Marguerite avec rapidité, attendrissement et dédain. La turne réapparut, sévère et de couleur ocre.
Elle chassa Vévé et le jeune homme grêlé. La chaleur veloutée du manteau de brûle se fit plus veloutée encore, dépassa le par-dessus, s'étendit dans l'air comme une zone, devint lentement imperceptible. Beaucoup plus tard, ayant traversé des immensités noires aussi inexplorables que l'ultra-espace, Augustin se rendit compte que peu à peu se précisait autour de lui un milieu charmant. L'arrière-fond était une nuit rousse et blonde, d'un bonheur essentiellement esthétique, sans qu'on pût dire exactement ce qu'elle avait d'heureux. Augustin la savait heureuse d'une connaissance purement sentimentale, qu'aucun fait n'incarnait. Mais un bras nu d'une distinction enivrante s'aperçut enfin sur le sombre palissandre d'un grand piano à queue. Augustin savait qu'en effet, c'était sa place, qu'il ne pouvait pas ne pas se trouver là. Il savait aussi que ce bras était celui de Madame Desgraisses des Sablons, ou peut-être de la jeune personne vue auprès d'elle, au Sablon autrefois, ou plus récemment, près du coupé électrique. Peu importait. Le sentiment de convenance et de certitude n'était pas moins plein. C'était comme un bras que ces dames eussent possédé en commun. Toutes ces certitudes se fondaient en un bonheur esthétique, libérateur et de cause confuse. Un changement eut lieu. Un mouvement de départ ou d'entrée, inobservé par lui, dont il sentit cependant les conséquences. La jeune femme devenait fort différente de l'obscur et irréductible souvenir qu'il gardait, même en songe, d'une Madame Desgraisses des Sablons véritable. Ainsi renouvelée, elle fit du thé. Elle tournait autour d'une table semblable à celle de la Turne, avec de gros livres ouverts. Augustin voyait de dos son élégance fragile, son fichu blanc vaporeux. Il s'attendrissait de sa grâce et de sa pauvreté. Il savait bien que c'était Marguerite. Il parlait à Vévé, mais avec le sentiment que Marguerite écoutait de toute sa sensibilité silencieuse. Il parlait sans la regarder. Il lui jetait presque les mots par-dessus son épaule. Mais tous portaient, faisaient bal. Marguerite s'en émouvait profondément. Elle s'était émue pareillement pour Vévé, à d'autres mots, en une certaine circonstance obscure. Mais cette fois, c'était pour lui qu'elle s'émouvait.

Une expression dont il se servait semblait toute puissante, chargée d'un sens profond et illuminateur, une véritable formule de génie. Marguerite la comprenait intégralement. C'était la vertu de la sortie droite. Le cœur d'Augustin débordait de bonheur et de reconnaissance. Marguerite lui présenta une tasse de thé, et tous deux remarquèrent qu'elle était sale, garnie d'un fond de vieux thé, oublié et froid. Il vit que Marguerite le voyait. Elle sourit tout d'un coup d'un brûlant et sournois sourire, saisit à pleine main la masse défaite de son admirable chevelure, essuya la tasse avec ce soyeux torchon vivant et la lui tendit à boire. Augustin retrouva sur le champ la turne impassible, son corps à moitié soulevé du fauteuil, le grand silence de la nuit et la vertu de la sortie droite. La phrase détonnait dans le milieu redevenu réel, et d'ailleurs, elle allait ses façons. Il ne lui demeurait qu'un lambeau de sens en train de disparaître. Restait encore à voir les textes de la résurrection. Il y pensa avec quelque chose comme de la colère. N'avait-il pas fermé les chemises et décidé de ne plus regarder aucune de ces fiches haïes ? Tout était redevenu comme avant le sommeil. Toutefois, il se trouvait mieux, ne sentait plus battre ses artères, ni les picotements d'aiguilles mousses. Une promenade dans la turne, du côté où il n'avait pas encore erré, lui montra la pendulette de voyage appartenant à Brûle, qui battait à petits coups étouffés, plus discret qu'une montre. La longueur de la turne était une distance suffisante pour éteindre ce faible bruit. Augustin se pencha sur elle comme sur une distraction heureuse, ce qui lui fit penser à la théorie de la distraction dans Pascal. La pendulette marquait 3h45. Il se dit qu'on se trouvait le lendemain et que cette formule, quoique parfaitement claire, ne présentait grammaticalement aucun sens. Il avait heureusement gardé le manteau de Brûle, car il ne faisait pas chaud. Arrivé près de la fenêtre, le front posé sur le carreau, tout son dos fut parcouru d'un frisson glacial qui donna à son corps le rafraîchissement d'un bain froid. Il se surprit à murmurer « Le repos calme et profond de la nuit ». Le sifflement des bourrasques semblait arrêté. On n'entendait plus. Tenté d'ouvrir la fenêtre, il retint par crainte du bruit qu'elle ferait. Il ne fallait pas révéler sa présence. La fenêtre donnait sur les jardins de l'école, du côté de la petite rue Rateau. Aucune lumière de réverbère public n'était visible. Rien que le rouge, diffus et profond, de Paris. À travers les carreaux passait le grondement des lourdes charrettes du matin. Il se chantonnait. Les charrettes qui vont aux halles. Rien ne lui restait de cette sensation de froid dont le coupant initial était maintenant parti, mais où persistait peut-être encore quelque chose de reposant et de rasséréné, à goût de sommeil. Et face du Paris nocturne, ce Paris du travail ou du plaisir où Dieu comptait si peu, une conscience très inattendue de sa noblesse morale l'envahit sournoisement. Combien peu souffrent, comme moi, pour des motifs idéalistes. Encore dans toute la stupeur de cette niaise bouffée, il y surprit soudain une souterraine parenté avec une image d'une autre sorte, celle dont il avait repoussé l'attrait en sautant de la chaise longue lors de son réveil de tout à l'heure. Perçant la vaniteuse flambée idéaliste, luisaient deux yeux de diable, deux yeux de fougue et de cynisme, ouvert sur tous ces plaisirs de la vie nocturne auxquels il venait de penser avant tout et premièrement, et non pas à la souffrance pour motif idéaliste. Celle-ci vint, mais au second temps, il le voyait bien maintenant, poussée en avant, sur des superficies de son âme, par une automatique réaction de défense, un écran contre le feu, un mensonge prudent pour se cacher à lui-même le profond phénomène primitif. Autant, n'est-ce pas, voir clair en son cœur. Il était évident que ses arrière-pensées avaient convoité Marguerite. Non seulement quand elle montait avec lui dans l'escalier,
devant l'étrange merci troublé qu'elle lui avait jeté au nez avec sa porte. Mais dans le fiacre, en prononçant son prénom, au dîner lorsqu'il remarquait qu'elle avait froid, et même avant, quand il s'était laissé attirer par l'invitation de Vatton. S'il l'avait accompagnée en fiacre, malgré les mots de l'ivrogne et malgré sa présence, c'était pour une sorte d'immatérielle et inavouée caresse. Peut-être même l'avait-il désirée dès leur première rencontre, lors de cette crise de jalousie à l'avoir admiré les vers de Vévé. Oui, n'est-ce pas ? Autant voir clair dans son cœur, toute lumière assainit, purifie. Ce qui avait pu être indiscernable à chacun de ces moments isolés, cessait de l'être devant leur ensemble. Une suggestion trouble susurra dans sa pensée. Désormais, peut-être, maintenant. Il l'arrêta brutalement, en pleine pente. Désormais quoi ? Et pourquoi maintenant ? Moins maintenant que jamais. La petite suggestion, honteuse, riante et rabrouée, s'effaça, comme s'il y avait quelque chose de changé dans sa vie morale. Cette indignation intérieure se mêla au désir de ne pas paraître trop vaseux demain, quand il serait là-bas, dans la grande avenue. Il sourit du mot « demain » parce que c'est faux. C'était aujourd'hui qu'il y allait. Peut-être devrait-il essayer 3 heures de sommeil. Il s'assit quelques instants encore à sa table, avant de remonter au dortoir. Puritanisme congelé. C'est même pas comment on fait la noce. Il est pur, mon vieux, pur. Puis une courte houle qui laissa se calmer avec une sorte de dédain triste. Espèce de fou. Est-ce qu'il y aurait cela aussi, cette crise sensuelle, comme appendice à sa crise de pensée ? La complexité du cœur humain suffisait-elle pour expliquer le phénomène ? Et l'idée de desserrage de frein ? Ou fallait-il encore pousser jusqu'au diable ? Comme pour ses obsessions verbales. Espèce de fou. La minute suivante fut de vacuité intellectuelle totale, traversée par un capricieux retour de sa phrase du rêve « La vertu de la sortie droite ». Ses mains, qui se promenaient machinalement sur la tranche du gros, en retirèrent au hasard un signet débordant qu'il déplia. C'est là que l'attendait la dernière douleur. Il reconnut le fragment d'une enveloppe envoyée par Christine, non le côté de l'adresse, mais l'autre. Lorsque Christine s'apercevait, trop tard, qu'elle avait oublié quelque chose dans le corps d'une lettre, elle l'écrivait au dos de l'enveloppe, en très petits caractères. Augustin déchiffra. « C'est le 27, la fête de maman. N'oublie pas. »

0: un des sommets de l'année. Tous y communiaient régulièrement, autrefois. Même son papa les accompagnait à la messe, dans les premiers temps, et s'il ne communiait pas, il gardait autour de sa courte barbe et de ses yeux plissés une joie toute simple qui disait « C'est que je n'en suis pas assez digne, et seulement cela. » Lui, Augustin, n'y communierait plus, n'y prierait plus, n'y connaîtrait plus personne à prier. C'était fini. Dieu n'appelle pas tout seul, simple silhouette faite d'abstractions, de schémas et de filigranes. Dans sa voix résonnent les plus puissantes sensibilités humaines, tout le passé d'un cœur, 20 ans de vie blottie contre ceux de chez vous. Une sorte de fureur envahit Augustin au milieu de sa souffrance. Le ressentiment d'un procédé incorrect, un coup perfide et déloyal, faussant le fameux drame d'idées pures, un vague souvenir d'avoir ainsi souffert du temps de Renan et le sentiment que la vie se répétait. Il torturait donc les siens, sans qu'un reproche émanât d'eux, se souvenant du silence qu'avait gardé sa mère aux dernières vacances, quand elle ne soupçonnait pas encore tout le poids de cette croix. Elle ferait des prières et des pénitences et des invocations pour le fils de tant de larmes, adressées à l'autre Augustin, le grand, son saint patron. Ce terrible prénom aussi, sur ses épaules. L'idée lui vint tout à coup que son pauvre père souffrirait peut-être plus encore. Et pourquoi non? Que savait-il de son âme? Quand avait-il reçu ses confidences? Que de très délicates remarques religieuses ne tenaient-ils pas de lui, qui ne s'expliquait guère d'un incroyant? Pourquoi tirait-il vers les négations le mystère de l'âme paternelle? L'évasion d'Augustin, peut-être y verrait-il un malheur dont il ferait remonter l'exemple jusqu'à lui? Debout, immobile, sur un de ces courts paliers que comporte toute souffrance, il se rappelait un beau raisonnement datant de ses premiers doutes, monté d'il ne savait quel chapitre de Renan. Si j'avais le malheur de ne plus croire, cette pensée me rassérénerait encore, que Dieu ne me demande qu'une volonté de sincérité. Il anticipait à faux, comme toujours. L'arrachement personnel n'est rien. Sa sincérité? La belle affaire, sa sincérité. Il s'en fichait bien de sa sincérité. Il se sentait tout à fait capable d'une simulation pathétique pour les siens bien-aimés, si seulement ils s'y fussent laissés prendre. Quelque chose luisait sur la table. Un stylographe oublié par Brûle. Encore une propriété de Brûle. Décidément, on ne voyait que Brûle. Augustin le retourna, fit jouer le mécanisme de la plume rentrante, le reposa. Puis il se mit la tête dans les mains et éclata en sanglots. « Et ils me font rire » hurla-t-il soudain. Toute l'équipe des Holzmann, des Boer, des Arnac, des Loisy et des Chênes. J'attends qu'un monsieur vienne me dire, du fond de l'histoire, « Je l'ai vu, la fosse commune où ils l'ont fourré, votre Jésus, et les deux larrons latéraux. Je les ai vus en tas l'un sur l'autre. » Et le lundi de Pâques, il s'y trouvait encore. Entre l'indépendance réciproque de Matthieu et de Luc dans le récit de la nativité et l'explication par les mythes ultérieurs, la distance est, en stricte logique, immense. Si Jean se tait sur la naissance virginale, de quel droit affirmer pour lui qu'il la rejette? Et pourquoi demander à Luc et à Matthieu une superstition totale? N'ont-ils pu ignorer, prendre chacun une partie des faits et l'exposer avec les procédés d'innocents? Aucun événement historique ne tiendrait, raconté par de pareils enfants. Pauvre texte désarmé et si doux, haché par la critique moderne. C'est en un second sens que l'agneau de Dieu y mourait. Pas une affirmation rationaliste qui toucha, comme disait l'Argilier, le roc des faits. Il faisait suinter leurs preuves de la torsion, des preuves contraires. Il s'agit d'induction, de phénomènes de masse, de tout ce qu'on veut. De preuves directes? Jamais. Il eut envie de rouvrir les chemises bleues. de remonter ce calvaire. Hélas, que de fois déjà l'avait-il fait ? Une meute d'évidence hurlerait une à une et ensuite en chœur. Il suffirait d'ouvrir, et puis de lire, et puis de souffrir une fois de plus, après les autres fois. Un peu moins sans doute, à chaque lecture, jusqu'à l'insensibilité finale. Ainsi rien en définitive n'était résolu. Là encore, il avait anticipé à faux. Le chaos des décisions possibles restait chaos. Qu'il aille à la messe le dimanche, ou qu'il n'y aille pas, le déterminisme de sa pensée n'en serait pas plus changé que l'univers. S'il ne décidait pas, les choses décideraient pour lui, au fond de lui, dans les mécanismes intérieurs. Tout tomberait un jour ou l'autre, comme un vieux mur. Choisir par décision positive de la volonté, quelle sottise. Les choses choisissent pour vous. Si elles ont décidé de partir, elles font comme la bien-aimée, la rose au bois. Elles sont vous. Mais le passé qui les engendra reste. Un très ancien passé qui transcende son enfance. Rejoint la longue lignée des siens, des très simples gens auxquels il doit la vie, et de toutes les routes morales où ses pas ont marqué. Et maintenant, il va rejoindre la vermine, libre penseuse, les carcasses maçonniques, honte et lèpre de la France, et il fera ami-ami avec cette pourriture. Ainsi, doucement cette fois, longuement, sans la secousse des sanglots, le bras sur de gros bouquins et le front sur ses bras, le malheureux pleurait dans la nuit. La porte de la turne s'ouvrit. Il se redressa en sursaut. L'argilier expliquait qu'il l'avait vu s'échapper du dortoir vers 10h30 et pas encore vu revenir. Et lui, n'avait-il donc pas dormi ? Il le pressentait ici. Il était 4h20. Augustin fit avec ses bras un grand signe d'abandon, sans chercher à s'essuyer la figure. Puis retrouvant ce beau mot de l'amitié, « Devant toi, mon vieux, ça m'est égal. » Mais là, revint un peu de la vieille hauteur ironique dont il cachait toutes ses émotions. « C'est ma nuit, comme dit Kipling. Je m'offre le luxe d'une nuit, c'est très distingué. Pareil à Jouffroy. Je crois que j'en ai eu d'autres. Mes crises sont de l'espèce nocturne. » Comme l'argilier ne répondait pas, « Je m'attendrissais, ajouta-t-il, sur une variante de ce chant que nous avons entendu ce matin. » Il se reprit, « Hier matin. »
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1: L'amour, entraîne-nous par ce chapelet vers la lumière et la vie de ton Fils.

0: éditeront ce chapelet avec des textes de Sainte Thérèse d'Avila.
1: Au nom du Père, du Fils et du Saint-Esprit.
2: Amen.
1: Je crois en Dieu, le Père Tout-Puissant, Créateur du ciel et de la terre, et en Jésus-Christ, son Fils unique, notre Seigneur, qui a été conçu du Saint-Esprit, est né de la Vierge Marie, a souffert sous Ponce Pilate, a été crucifié, est mort et a été enseveli, est descendu aux enfers, le troisième jour est ressuscité des morts, est monté aux cieux, est assis à la droite de Dieu, le Père Tout-Puissant, d'où il viendra juger les vivants et les morts.
2: Je crois en l'Esprit Saint, à la Sainte Église catholique, à la communion des saints, à la rémission des péchés, à la résurrection de la chair, à la vie éternelle. Amen.
3: Notre Père qui es aux cieux, que ton nom soit sanctifié, que ton règne vienne, que ta volonté soit faite sur la terre comme au ciel. Donne-nous aujourd'hui notre pain de ce jour. Pardonne-nous nos offenses, comme nous pardonnons aussi à ceux qui nous ont offensés, et ne nous laisse pas entrer en tentation, mais délivre-nous du mal. Amen.
1: Réjouis-toi, Marie, pleine de grâce, le Seigneur est avec toi. Tu es bénie entre toutes les femmes, et Jésus, le fruit de ton sein, est béni.
2: Sainte Marie, Mère de Dieu, prie pour nous pauvres pécheurs, maintenant et à l'heure de notre mort. Amen.
1: Réjouis-toi, Marie, pleine de grâce, le Seigneur est avec toi. Tu es bénie entre toutes les femmes, et Jésus, le fruit de ton sein, est béni.
2: Sainte Marie, Mère de Dieu, prie pour nous pauvres pécheurs, maintenant et à l'heure de notre mort. Amen.
1: Réjouis-toi, Marie, pleine de grâce, le Seigneur est avec toi. Tu es bénie entre toutes les femmes, et Jésus, le fruit de ton sein, est béni.
2: Sainte Marie, Mère de Dieu, prie pour nous pauvres pécheurs, maintenant et à l'heure de notre mort. Amen.
1: Gloire au Père, au Fils et au Saint-Esprit,
4: comme il était au commencement, maintenant et toujours, et dans les siècles des siècles. Amen.
0: Premier mystère glorieux, la résurrection. Fruit de ce mystère, la foi. La paix, voilà ce qu'a dit le Seigneur. Telle est la parole qu'il a adressée tant de fois à ses apôtres. Notre Père, qui es aux cieux, que ton nom soit sanctifié, que ton règne vienne, que ta volonté soit faite sur la terre comme au ciel. Donne-nous aujourd'hui notre pain de ce jour. Pardonne-nous nos offenses, comme nous pardonnons aussi à ceux qui nous ont offensés. Et ne nous laisse pas entrer en tentation, mais délivre-nous du mal. Amen.
5: Réjouis-toi, Marie, pleine de grâce. Le Seigneur est avec toi. Tu es bénie entre toutes les femmes. Et Jésus, le fruit de ton sein, est béni.
2: Sainte Marie, Mère de Dieu, prie pour nous pauvres pécheurs, maintenant et à l'heure de notre mort. Amen.
5: Réjouis-toi, Marie, pleine de grâce. Le Seigneur est avec toi. Tu es bénie entre toutes les femmes. Et Jésus, le fruit de ton sein, est béni.
2: Sainte Marie, Mère de Dieu, prie pour nous pauvres pécheurs, maintenant et à l'heure de notre mort. Amen.
5: Réjouis-toi, Marie, pleine de grâce. Le Seigneur est avec toi. Tu es bénie entre toutes les femmes. Et Jésus, le fruit de ton sein, est béni.
2: Sainte Marie, Mère de Dieu, prie pour nous pauvres pécheurs, maintenant et à l'heure de notre mort. Amen.
5: Réjouis-toi, Marie, pleine de grâce. Le Seigneur est avec toi. Tu es bénie entre toutes les femmes. Et Jésus, le fruit de ton sein, est béni.
2: Sainte Marie, Mère de Dieu, prie pour nous pauvres pécheurs, maintenant et à l'heure de notre mort. Amen.
5: Réjouis-toi, Marie, pleine de grâce. Le Seigneur est avec toi. Tu es bénie entre toutes les femmes. Et Jésus, le fruit de ton sein, est béni.
2: Sainte Marie, Mère de Dieu, prie pour nous pauvres pécheurs, maintenant et à l'heure de notre mort. Amen.
5: Réjouis-toi, Marie, pleine de grâce. Le Seigneur est avec toi. Tu es bénie entre toutes les femmes. Et Jésus, le fruit de ton sein, est béni.
2: Sainte Marie, Mère de Dieu, prie pour nous pauvres pécheurs, maintenant et à l'heure de notre mort. Amen.
5: Réjouis-toi, Marie, pleine de grâce. Le Seigneur est avec toi. Tu es bénie entre toutes les femmes. Et Jésus, le fruit de ton sein, est béni.
2: Sainte Marie, Mère de Dieu, prie pour nous pauvres pécheurs, maintenant et à l'heure de notre mort. Amen.
5: Réjouis-toi, Marie, pleine de grâce. Le Seigneur est avec toi. Tu es bénie entre toutes les femmes. Et Jésus, le fruit de ton sein, est béni.
2: Sainte Marie, Mère de Dieu, prie pour nous pauvres pécheurs, maintenant et à l'heure de notre mort. Amen.
5: Réjouis-toi, Marie, pleine de grâce. Le Seigneur est avec toi. Tu es bénie entre toutes les femmes. Et Jésus, le fruit de ton sein, est béni.
2: Sainte Marie, Mère de Dieu, prie pour nous pauvres pécheurs, maintenant et à l'heure de notre mort. Amen.
5: Réjouis-toi, Marie, pleine de grâce. Le Seigneur est avec toi. Tu es bénie entre toutes les femmes. Et Jésus, le fruit de ton sein, est béni.
2: Sainte Marie, Mère de Dieu, prie pour nous pauvres pécheurs, maintenant et à l'heure de notre mort. Amen.
5: Gloire au Père, au Fils et au Saint-Esprit.
2: Comme il est

0: Deuxième mystère glorieux, l'ascension. Fruit de ce mystère, l'espérance. Notre pensée doit s'élever vers les biens qui durent. Ne faisons aucun cas de ceux d'ici-bas qui passent plus rapidement que la vie elle-même.
1: Notre Père qui es aux cieux, que ton nom soit sanctifié, que ton règne vienne, que ta volonté soit faite sur la terre comme au ciel. Donne-nous aujourd'hui notre pain de ce jour. Pardonne-nous nos offenses, comme nous pardonnons aussi à ceux qui nous ont offensés, et ne nous laisse pas entrer en tentation, mais délivre-nous du mal. Amen.
2: Réjouis-toi Marie, comblée de grâce, le Seigneur est avec toi. Tu es bénie entre toutes les femmes, et Jésus, le fruit de ton sein, est béni.
3: Sainte Marie, Mère de Dieu, prie pour nous pauvres pécheurs, maintenant et à l'heure de notre mort. Amen.
2: Réjouis-toi Marie, comblée de grâce, le Seigneur est avec toi. Tu es bénie entre toutes les femmes, et Jésus, le fruit de ton sein, est béni.
3: Sainte Marie, Mère de Dieu, prie pour nous pauvres pécheurs, maintenant et à l'heure de notre mort. Amen.
2: Réjouis-toi Marie, comblée de grâce, le Seigneur est avec toi. Tu es bénie entre toutes les femmes, et Jésus, le fruit de ton sein, est béni.
3: Sainte Marie, Mère de Dieu, prie pour nous pauvres pécheurs, maintenant et à l'heure de notre mort. Amen.
2: Réjouis-toi Marie, comblée de grâce, le Seigneur est avec toi. Tu es bénie entre toutes les femmes, et Jésus, le fruit de ton sein, est béni.
3: Sainte Marie, Mère de Dieu, prie pour nous pauvres pécheurs, maintenant et à l'heure de notre mort. Amen.
2: Réjouis-toi, Marie, comblée de grâce, le Seigneur est avec toi. Tu es bénie entre toutes les femmes, et Jésus, le fruit de ton sein, est béni.
3: Sainte Marie, Mère de Dieu, prie pour nous pauvres pécheurs, maintenant et à l'heure de notre mort. Amen.
2: Réjouis-toi, Marie, comblée de grâce, le Seigneur est avec toi. Tu es bénie entre toutes les femmes, et Jésus, le fruit de ton sein, est béni.
3: Sainte Marie, Mère de Dieu, prie pour nous pauvres pécheurs, maintenant et à l'heure de notre mort. Amen.
2: Réjouis-toi, Marie, comblée de grâce, le Seigneur est avec toi. Tu es bénie entre toutes les femmes, et Jésus, le fruit de ton sein, est béni.
3: Sainte Marie, Mère de Dieu, prie pour nous pauvres pécheurs, maintenant et à l'heure de notre mort. Amen.
2: Réjouis-toi Marie, comblée de grâce, le Seigneur est avec toi. Tu es bénie entre toutes les femmes, et Jésus, le fruit de ton sein, est béni.
3: Sainte Marie, Mère de Dieu, prie pour nous pauvres pécheurs, maintenant et à l'heure de notre mort. Amen.
2: Réjouis-toi Marie, comblée de grâce, le Seigneur est avec toi. Tu es bénie entre toutes les femmes, et Jésus, le fruit de ton sein, est béni.
3: Sainte Marie, Mère de Dieu, prie pour nous pauvres pécheurs, maintenant et à l'heure de notre mort. Amen.
2: Réjouis-toi, Marie, comblée de grâce, le Seigneur est avec toi. Tu es bénie entre toutes les femmes, et Jésus, le fruit de ton sein, est béni.
3: Sainte Marie, Mère de Dieu, prie pour nous pauvres pécheurs, maintenant et à l'heure de notre mort. Amen.
2: Gloire soit au Père, au Fils et au Saint-Esprit.
4: Comme il était au commencement, maintenant et toujours, et dans les siècles des siècles. Amen.
0: Troisième mystère glorieux, la Pentecôte. Fruit de ce mystère, les dons de l'Esprit-Saint. Le Saint-Esprit doit servir de médiateur entre Dieu et l'âme. Il la meut par des désirs si ardents qu'il l'embrase à ce feu souverain qui est si près d'elle.
5: Notre Père, qui es aux cieux, que ton nom soit sanctifié, que ton règne vienne, que ta volonté soit faite sur la terre comme au ciel. Donne-nous aujourd'hui notre pain de ce jour. Pardonne-nous nos offenses, comme nous pardonnons aussi à ceux qui nous ont offensés. Et ne nous laisse pas entrer en tentation, mais délivre-nous du mal. Amen.
6: Réjouis-toi, Marie, pleine de grâce. Le Seigneur est avec toi.

Pleine de grâce, le Seigneur est avec toi. Tu es bénie entre toutes les femmes, et Jésus, le fruit de ton sein, est béni. Sainte Marie, Mère de Dieu, prie pour nous pauvres pécheurs, maintenant et à l'heure de notre mort. Amen. Réjouis-toi, Marie, pleine de grâce, le Seigneur est avec toi. Tu es bénie entre toutes les femmes, et Jésus, le fruit de ton sein, est béni. Sainte Marie, Mère de Dieu, prie pour nous pauvres pécheurs, maintenant et à l'heure de notre mort. Amen. Réjouis-toi, Marie, pleine de grâce, le Seigneur est avec toi. Tu es bénie entre toutes les femmes, et Jésus, le fruit de ton sein, est béni. Sainte Marie, Mère de Dieu, prie pour nous pauvres pécheurs, maintenant et à l'heure de notre mort. Amen. Réjouis-toi, Marie, pleine de grâce, le Seigneur est avec toi. Tu es bénie entre toutes les femmes, et Jésus, le fruit de ton sein, est béni. Sainte Marie, Mère de Dieu, prie pour nous pauvres pécheurs, maintenant et à l'heure de notre mort. Amen. Réjouis-toi, Marie, pleine de grâce, le Seigneur est avec toi. Tu es bénie entre toutes les femmes, et Jésus, le fruit de ton sein, est béni. Sainte Marie, Mère de Dieu, prie pour nous pauvres pécheurs, maintenant et à l'heure de notre mort. Amen. Réjouis-toi, Marie, pleine de grâce, le Seigneur est avec toi. Tu es bénie entre toutes les femmes, et Jésus, le fruit de ton sein, est béni.

0: Le Seigneur est avec toi. Tu es bénie entre toutes les femmes, et Jésus, le fruit de ton sein, est béni. Sainte Marie, Mère de Dieu, prie pour nous pauvres pécheurs, maintenant et à l'heure de notre mort. Amen. Réjouis-toi, Marie, pleine de grâce. Le Seigneur est avec toi. Tu es bénie entre toutes les femmes, et Jésus, le fruit de ton sein, est béni. Sainte Marie, Mère de Dieu, prie pour nous pauvres pécheurs, maintenant et à l'heure de notre mort. Amen. Gloire au Père, au Fils et au Saint-Esprit, comme il était au commencement, maintenant et toujours, et dans les siècles des siècles. Amen.
1: Quatrième mystère glorieux, l'Assomption de la Vierge Marie. Fruit de ce mystère, la grâce d'une bonne mort. Nous n'allons pas en effet à une terre étrangère, mais à notre propre patrie, puisqu'elle est le séjour de celui que nous aimons tant et qui nous porte tant d'amour.
2: Notre Père qui es aux cieux, que ton nom soit sanctifié, que ton règne vienne, que ta volonté soit faite sur la terre comme au ciel. Donne-nous aujourd'hui notre pain de ce jour. Pardonne-nous nos offenses, comme nous pardonnons aussi à ceux qui nous ont offensés, et ne nous laisse pas entrer en tentation, mais délivre-nous du mal. Amen.
0: Réjouis-toi, Marie, pleine de grâce.

Maintenant et à l'heure de notre mort. Amen. Réjouis-toi, Marie, pleine de grâce. Le Seigneur est avec toi. Tu es bénie entre toutes les femmes.

0: Marie, pleine de grâce. Le Seigneur est avec toi. Tu es bénie entre toutes les femmes. Et Jésus, le fruit de ton sein, est béni.
1: Sainte Marie, Mère de Dieu, prie pour nous pauvres pécheurs, maintenant et à l'heure.

0: saint et béni. Sainte Marie, Mère de Dieu, priez pour nous pauvres pécheurs, maintenant et à l'heure de notre mort. Amen.
1: Gloire au Père, au Fils et au Saint-Esprit,
0: comme il était au commencement, maintenant et toujours, et dans les siècles des siècles. Amen.
2: Cinquième mystère glorieux, le couronnement de la Vierge Marie. Prie de ce mystère un plus grand amour pour Marie. Plaise à Dieu de m'assister de sa miséricorde. J'ai toujours eu confiance en sa bonté, par les mérites de son très saint Fils et la protection de la Vierge Notre-Dame. Notre Père, qui es aux cieux, que ton nom soit sanctifié, que ton règne vienne, que ta volonté soit faite sur la terre comme au ciel. Donne-nous aujourd'hui notre pain de ce jour. Pardonne-nous nos offenses, comme nous pardonnons aussi à ceux qui nous ont offensés. Et ne nous laisse pas entrer en tentation, mais délivre-nous du mal. Amen.
3: Réjouis-toi, Marie, pleine de grâce. Le Seigneur est avec toi. Tu es bénie entre toutes les femmes. Et Jésus, le fruit de ton sein, est béni.
0: Sainte Marie, Mère de Dieu, prie pour nous pauvres pécheurs, maintenant et à l'heure de notre mort. Amen.
3: Réjouis-toi, Marie, pleine de grâce. Le Seigneur est avec toi. Tu es bénie entre toutes les femmes. Et Jésus, le fruit de ton sein, est béni.
0: Sainte Marie, Mère de Dieu, prie pour nous pauvres pécheurs, maintenant et à l'heure de notre mort. Amen.
3: Réjouis-toi, Marie, pleine de grâce. Le Seigneur est avec toi. Tu es bénie entre toutes les femmes. Et Jésus, le fruit de ton sein, est béni.
0: Sainte Marie, Mère de Dieu, prie pour nous pauvres pécheurs, maintenant et à l'heure de notre mort. Amen.
3: Réjouis-toi, Marie, pleine de grâce. Le Seigneur est avec toi. Tu es bénie entre toutes les femmes, et Jésus, le fruit de ton sein, est béni.
0: Sainte Marie, Mère de Dieu, prie pour nous pauvres pécheurs, maintenant et à l'heure de notre mort. Amen.
3: Réjouis-toi, Marie, pleine de grâce. Le Seigneur est avec toi. Tu es bénie entre toutes les femmes, et Jésus, le fruit de ton sein, est béni.
0: Sainte Marie, Mère de Dieu, prie pour nous pauvres pécheurs, maintenant et à l'heure de notre mort. Amen.
3: Réjouis-toi, Marie, pleine de grâce. Le Seigneur est avec toi. Tu es bénie entre toutes les femmes. Et Jésus, le fruit de ton sein, est béni.
0: Sainte Marie, Mère de Dieu, prie pour nous pauvres pécheurs, maintenant et à l'heure de notre mort. Amen.
3: Réjouis-toi, Marie, pleine de grâce. Le Seigneur est avec toi.

0: pleine de grâce, le Seigneur est avec toi. Tu es bénie entre toutes les femmes, et Jésus, le fruit de ton sein, est béni.
1: Sainte Marie, Mère de Dieu, prie pour nous pauvres pécheurs, maintenant et à l'heure de notre mort. Amen.
0: Réjouis-toi, Marie, pleine de grâce. Le Seigneur est avec toi. Tu es bénie entre toutes les femmes, et Jésus, le fruit de ton sein, est béni.
1: Sainte Marie, Mère de Dieu, prie pour nous pauvres pécheurs, maintenant et à l'heure de notre mort. Amen.
0: Réjouis-toi, Marie, pleine de grâce. Le Seigneur est avec toi. Tu es bénie entre toutes les femmes, et Jésus, le fruit de ton sein, est béni.
1: Sainte Marie, Mère de Dieu, prie pour nous pauvres pécheurs, maintenant et à l'heure de notre mort. Amen.
0: Gloire soit au Père, au Fils et au Saint-Esprit.
1: Comme il était au commencement, maintenant et toujours, et dans les siècles des siècles. Amen.
2: Ô Marie conçue sans péché,
1: prie pour nous qui avons recours à toi.
2: Ô Marie conçue sans péché,
1: prie pour nous qui avons recours à toi.
2: Ô Marie conçue sans péché,
1: prie pour nous

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1: Bonjour aux auditrices, aux auditeurs de Radio Ecclesia et bienvenue à une nouvelle émission de Parlons écologie. Je suis comme d'habitude avec Bruno Lortiwa. Bonjour Bruno.
2: Bonjour Sarah.
1: Alors Bruno, nous en sommes à la cinquième et dernière émission de cette grande thématique. Aujourd'hui, le titre est « Féminin et spiritualité ». Nous allons aborder le lien entre le féminin et la spiritualité, plus particulièrement la question du féminin dans la foi chrétienne. Et pour commencer, Bruno, est-ce qu'on ne pourrait pas dire que l'image de Dieu dans les trois grandes religions monothéistes qu'on connaît est plutôt une image masculine que nous avons ? Comment le féminin peut rentrer dans cette image que nous avons ?
2: Oui, mais c'est vrai que notamment dans l'Ancien Testament, on voit un Dieu qui combat, un Dieu qui punit même. Et donc il y a cette image très offensive, très, très même guerrière dans certains textes de l'Ancien Testament, qui rend un peu difficile la construction d'une dimension féminine à la divinité. Hein. C'est vrai qu'on était aussi, dans ces périodes, dans des sociétés très guerrières, très patriarcales également, qui ont forcément construit cette image que l'on retrouve dans les textes. Et donc la question c'est, est-ce que Dieu est purement masculin ou est-ce que Dieu intègre les deux dimensions qu'il a mis en œuvre dans sa création ? Finalement, hein. L'humain a été créé à l'image de Dieu,

0: Il a été créé homme et femme, bien entendu. Donc on a bien ces deux polarités qui, en fait, sortent de Dieu et qui s'expriment à travers la féminité et la masculinité que l'on peut observer dans la création, dans lui-même, et on l'a vu dans les autres émissions aussi, dans le règne végétal, par exemple, et puis bien sûr pour les animaux, mais pas que, aussi dans la psychologie, nous avons pu l'aborder.
1: Ben Bruno, par exemple, dans la Bible, on peut lire le passage entre Sodome et Gomorrhe, cette image du coup violente et destructrice avec un Dieu qui punit.
0: Alors oui, c'est une image qui est restée dans la mémoire collective, hein, Sodome et Gomorre, on le retrouve dans la Genèse au chapitre 18. Et c'est vrai que c'est là une destruction. D'ailleurs, le chapitre 19 dans la Bible de Jérusalem s'appelle la destruction de Sodome. Mais il faut regarder aussi dans le chapitre précédent le dialogue qu'il y a entre Dieu et Abraham. Et dans ce dialogue qui ressemble un petit peu à une vente de tapis sur un marché, et donc Abraham demande à Dieu, au Seigneur, s'il y a 50 justes dans toute la ville de Sodome, est-ce que tu la détruiras? Puis le Seigneur dit non. Et il y a un ensemble d'échanges comme ça où progressivement Abraham va descendre dans les chiffres, hein, pour arriver à 10. S'il reste seulement 10 justes dans toute la ville, est-ce que tu la détruiras? Et donc le Seigneur va dire, eh bien non, s'il y en a 10, je ne la détruirai pas. Ça nous montre la dimension de la miséricorde de Dieu, qui va tout faire pour nous sauver, pour nous relever, et va être toujours présent jusqu'au dernier moment. Mais il nous laisse également libres, libres de nos actions, libres de nos choix. Il ne nous oblige pas à faire le bien, mais il nous invite à le faire
1: Oui.
0: et nous accompagne. Voilà.
1: Et Bruno, nous avons évoqué du coup l'épisode de Sodome et Gomorre dans la Genèse, mais bien avant ça, il y a aussi l'acte de Dieu par rapport aux deux premiers êtres humains qu'il a créés lui-même. Du coup, la réaction de Dieu face à la désobéissance de Adam et de Ève. Et là, on découvre un Dieu qui fait preuve d'une autorité masculine. Et je vais lire le passage du moment où Adam et Ève sont chassés du paradis. Alors le Seigneur Dieu leur envoya du jardin d'Éden pour qu'ils travaillent la terre d'où ils avaient été tirés. On voit du coup un Dieu qui réagit à la liberté de choix, hein, de Adam et Ève. Et du coup, où est-ce qu'on peut trouver, même dans ce passage, cet épisode, les vertus féminines qu'on a évoquées jusqu'à présent durant nos émissions?
0: Alors oui, de nouveau, eh bien, on voit cette réaction de Dieu qui tombe un peu comme une sentence irrévocable, hein, un couperet définitif. Mais il faut essayer d'élargir notre vision de la scène. Et tout d'abord, on peut remarquer qu'il y a un avant, et l'avant, en fait, c'est que Dieu prévient. Dieu, il prévient en donnant sa loi qui est amour. Et il donne une mission à Adam, hein, de cultiver la terre, de la garder, mais aussi il lui demande de ne pas manger du fruit de l'arbre de la connaissance du bien et du mal. Finalement, la connaissance du bien et du mal, là, c'est une action bien masculine, ça va lui donner un pouvoir, et ça va même lui donner le pouvoir de créer sa propre loi à Adam. Avec le fruit de cet arbre, il va lui-même décider ce qui est bien et ce qui est mal. En fait, il prend la place de Dieu quelque part et se veut tout-puissant à travers cet acte. La sortie de l'Éden, le jardin, est la conséquence de son choix. En fait, puisqu'il s'est coupé de Dieu, voulant être lui-même Dieu et voulant être lui-même tout-puissant. En ce sens, on peut donc voir la parole de Dieu comme effectivement une décision tranchante de rejet d'Adam et Ève en dehors du paradis, mais en même temps, nous pouvons le voir et nous devrions peut-être le percevoir comme la seule conséquence de l'acte d'Adam et d'Ève vis-à-vis de la loi d'amour de Dieu, ce qui leur garantissait d'avoir accès à la vie éternelle avec leur corps. Cette vision-là, eh bien, on voit un Dieu qui prévient. Donc, il n'y a plus cette attitude, on va dire, maternelle. On pourrait dire de prévention, d'accompagnement à la croissance. On a là une vision féminine de la spiritualité, une vision féminine de Dieu qui prend soin avec bienveillance. Et puis, dernier temps, hein, donc on a dit avant, pendant, et puis après, eh bien après, Dieu ne les laisse pas tomber. Il n'est pas indifférent. Donc on voit cette continuité d'attention bienveillante à travers le fait que Dieu va habiller Adam et Ève, il prend soin d'eux, et puis il va les nourrir. Il va les nourrir de sa parole, puisqu'il ne coupe pas le lien de la relation. Et d'où les prophètes, hein, qui sont les porteurs de la parole de Dieu pour l'humanité qui va croître à partir d'Adam et Ève. Donc là, on voit bien qu'on n'est pas dans le rejet, nous ne sommes pas dans la condamnation définitive, mais Dieu prend acte quelque part du choix libre d'Adam et Ève, et il va continuer à les accompagner pour leur permettre de revenir vers lui de cœur. Et donc là, on a quand même une image qui tranche considérablement avec le Dieu vengeur qui punit ou qui fait preuve uniquement de force fracassante.
1: Oui. Et Bruno, est-ce que dans l'Ancien Testament, on a d'autres exemples de ces aspects féminins tels que l'accueil, l'écoute, la protection, la création ?
0: Alors moi, j'aime bien évoquer le passage avec Élie sur la montagne, l'Horeb, que l'on peut trouver dans le premier livre des Rois au chapitre 19. Vous savez, Élie attend Dieu, il se positionne et un ouragan arrive, fracassant, hein, fracassant les rochers même. Puis, un tremblement de terre, mais Dieu n'était ni dans l'ouragan, ni dans le tremblement de terre. Alors survient un feu, mais Dieu n'est toujours pas présent dans ce feu qui est, on imagine, extraordinaire, puissant, dévorant, destructeur. Eh bien, Dieu n'est pas présent dans ce feu. Et à la fin, eh bien, il y a le murmure d'une brise légère. Alors, déjà une brise légère, hein, on imagine que c'est très difficile à percevoir. On peut éventuellement voir les feuilles des arbres un peu frétillées, et donc ça nous indique qu'il y a une brise légère. Mais là, c'est en plus un murmure de brise légère. Donc c'est pour vraiment accentuer le fait que Dieu est présent dans la douceur. Il est présent d'une façon quasi imperceptible, mais pourtant tellement réelle. Et donc c'est dans cette imperceptibilité des événements ou des signes que Dieu se révèle à Élie et va lui parler comme il se révèle à nous dans notre vie, dans les événements que l'on peut vivre, dans les rencontres également. Dieu est présent, mais il faut être attentif et à l'écoute pour entendre la brise légère.
1: Le murmure de la brise légère.
0: Le murmure, oui.
1: Il faut vraiment tendre l'oreille.
0: Tout à fait.
1: Et cette brise légère fait penser effectivement même au souffle léger présent toujours dans le texte de la Genèse, le souffle créateur. Je vais lire le passage. La terre était en forme et vide, les ténèbres étaient au-dessus de l'abîme et le souffle de Dieu planait au-dessus des eaux. On peut imaginer du coup que ce souffle créateur qui enveloppe les éléments dans un désordre donne la vraie vie, la vie authentique et donne naissance à quelque chose.
0: Oui, c'est vraiment l'événement fondateur de la création, hein, les premières phrases de la Genèse. Et en hébreu, ben, ce souffle-là, c'est ruah, qui veut dire à la fois le vent, le vrai vent, hein, le déplacement d'air, et l'esprit. Et donc c'est un mot qui est un peu particulier, puisque en hébreu, on peut l'utiliser aux deux genres. Il a les deux genres, le genre masculin et le genre féminin. Mais globalement, il est plus utilisé dans la Bible sous son genre féminin. Alors ça peut effectivement être peut-être un indice qui peut nous faire penser qu'il y a une dimension fortement féminine dans cet esprit qui va permettre la création, qui va mettre en forme en fait les éléments du chaos pour les ordonner selon, on va dire, l'esprit de Dieu. Alors on pourrait dire maintenant l'esprit du Père. Mais c'est vrai que dans l'Ancien Testament, cet esprit reste assez discret. Il prend vraiment toute sa place dans le Nouveau Testament, où il est clairement nommé l'Esprit Saint. Donc on voit se former au fur et à mesure de l'épopée biblique l'image trinitaire de Dieu. C'est pas arrivé d'un coup, ça s'est fait progressivement par une compréhension, un mûrissement qui doit encore avancer de qui est Dieu trinitaire. Un et trois à la fois. Voilà, et bien peut-être que dans cette trinité, il y a cette présence forte de la dimension féminine de Dieu qui prend sa place.
1: Du coup, Bruno, si dans l'Ancien Testament, cette version féminine de Dieu est représentée par l'Esprit Saint, dans le Nouveau Testament, il y a clairement un être, un être charnel, Marie, qui représente une grande dimension féminine. Est-ce qu'il y a une relation entre l'Esprit Saint et Marie ?
0: Bien sûr, clairement, déjà par l'annonce à Marie, par l'ange Gabriel, l'Esprit Saint viendra sur toi et la puissance du Très-Haut te prendra sous son ombre. Voilà, on voit de nouveau cette image d'envelopper. L'Esprit Saint vient, il vient envelopper, il vient aussi à l'intérieur de Marie pour donner naissance à Jésus, qui est donc Dieu incarné pour les chrétiens. Une particularité aussi par rapport aux autres religions, c'est ce rôle central de Dieu qui vient véritablement dans une femme pour s'incarner et se donner au monde. Ça, c'est quelque chose de véritablement unique et d'extrêmement fort comme base, comme fondement d'une spiritualité. Et donc, on pourrait dire que l'Esprit Saint vient s'unifier à ce moment-là à Marie pour pleinement agir à travers sa nature féminine. Et en fait, elle est la matrice, la mère de Dieu incarné en elle. Et en cela, on peut dire qu'elle l'accueille, elle le protège, elle le nourrit, les vertus féminines dont on avait parlé dans les émissions précédentes. Accueillir, protéger, nourrir. Et donc, cette union mystérieuse entre Marie et l'Esprit Saint, elle vient peut-être nous dire quelque chose de la féminité de Dieu, du coup.
1: Et Bruno, dans notre vie spirituelle, dans le quotidien, comment cette dimension féminine de Dieu peut se manifester et nous apporter du bien?
0: Alors, si on admire, on regarde l'image de Marie, comme une sorte de modèle, justement, de cette spiritualité du féminin, qu'est-ce qu'on peut dire? Déjà, on peut dire que être comme Marie, c'est être attentif à la qualité de notre intériorité. Vous savez, Marie, on l'entend pas trop dans les évangiles. Elle est très discrète, en fait. Par contre, elle est toujours présente. Et elle est présente jusqu'au dernier moment. Elle ne s'enfuit pas, elle ne s'évapore pas. Elle est là. Voilà. Ça veut dire qu'on peut compter sur elle. Déjà, nous aussi, nous pouvons compter sur Marie. Et puis, Marie nous invite à ne pas être happée par les événements extérieurs. C'est-à-dire à toujours rester centré, attentif à ce qui se passe en nous et à garder notre intériorité un peu comme un jardinier garderait son jardin, des prédateurs par exemple. Et ça, c'est important parce que finalement, nous sommes le temple de Dieu. Et donc, Dieu a besoin que nous soyons avec lui en nous. Avec lui en nous, c'est-à-dire attentif à sa présence. Et être attentif à sa présence, ça commence par être attentif à nos émotions, à nos élans intérieurs, peut-être à repérer ce qui nous apporte une douce joie intérieure. Le murmure d'une douce joie, ça nous rappelle quelque chose. C'est les signes faibles. on pourrait dire, que nous donne Dieu dans sa présence. Voilà, il n'est pas fracassant. Le monde, lui, est fracassant. Le monde, il va nous impacter. On est à la recherche du sensationnel. Hein, nos médias savent très bien travailler là-dessus parce qu'on est réactif à cela. Et donc, on est toujours en réaction vis-à-vis d'éléments externes. Marie nous invite à être en réaction dynamique avec des éléments internes. Et ça, c'est un vrai chemin spirituel de la féminité, on pourrait dire.
1: Et Bruno, dans Marie, comme dans le féminin en général, il y a comme une forme d'abandon, plutôt à, je dirais, de lâcher prise en face d'une écoute authentique qu'on peut avoir envers Dieu. Comme vous avez bien dit, le monde est fracassant, il y a beaucoup de bruit tout autour. Oui. Et parfois, cette écoute, elle peut difficilement se manifester. Mais quand il se manifeste, comme pour Marie, après, c'était l'évidence.
0: C'est vrai que l'écoute, c'est aussi être à l'écoute de Dieu qui vient nous parler depuis l'extérieur. C'est-à-dire que pour entendre Dieu qui vient dans le murmure de la brise légère, qui vient à l'extérieur, hein, il faut d'abord l'écouter à l'intérieur. Et donc, c'est comme un miroir, en fait. On va être attentif à des signes, aux signes de Dieu, aux signes faibles, à partir du moment où on est positionné en soi, dans une écoute attentive de ce qui se passe en soi. Voilà. Et à partir de là, il y a une relation qui se construit, qui évolue, qui est la relation avec Dieu, mais cette relation s'appuie sur la relation au monde, hein, au monde qui nous entoure. On n'est pas enfermé dans une grotte toute notre vie pour atteindre Dieu, on est vraiment en interaction avec le monde extérieur. Et ça, c'est vraiment important et on le voit dans la vie de Marie. C'est que elle n'est pas extraite du monde. Mmh. Elle accompagne Jésus dans sa vie, dans ses étapes, et elle est toujours active. Et donc c'est la difficulté d'associer, d'unir l'intériorité et l'extériorité, l'activité et l'écoute. Et c'est dans la parole aussi, savoir parler à Dieu, mais savoir écouter Dieu. Car des fois, si on ne veut que parler, on va lui demander des choses sans entendre sa voix. Donc là, c'est pas vraiment une relation complète, on pourrait dire. Et donc ce temps-là, il est vraiment important. Cette attitude, elle est vraiment fondamentale dans le monde actuel.
1: Et Bruno, après l'écoute d'un message porteur de sens, il y a du coup aussi une mise en confiance.
0: Et oui, parce que bon, comme l'appel d'Abraham, par exemple, où Dieu lui demande de partir, alors qu'il est déjà très âgé, ça peut poser question, parce que en fait, on est face à une sorte d'inconnu. Mais Dieu est l'inconnu, le tout autre, on dit. Et donc, on doit demander cette grâce de la confiance. Et donc, à partir de là, la confiance, ça consiste à se laisser guider, bien qu'on ne connaisse pas toutes les étapes et la finalité du chemin que Dieu va nous faire prendre. Et donc là, vraiment, c'est une épreuve. Hein, une épreuve face à soi-même. Voilà, arriver à lâcher prise. C'est un terme qui est courant, ben, qu'on utilise facilement de nos jours, le lâcher prise. Mais je pense qu'il est assez juste. Lâcher la prise du contrôle. Pour s'abandonner à l'amour de Dieu qui ne nous veut que du bien et le plus grand bien.
1: Et Bruno, nous avons évoqué du coup la personne de Marie. Et si on évoque la personne de Jésus, comment Jésus exprime ce côté féminin?
0: Et il exprime tout le temps en fait. Toute sa vie porte cette dimension du féminin, c'est-à-dire de l'abandon à la volonté du Père. Jusqu'à la mort, en fait. Il n'a pas voulu utiliser sa puissance pour devenir un roi sur la terre, alors qu'il en avait les capacités, on va dire. Hein? Il a réprimandé Pierre quand Pierre a voulu le défendre de son épée, quand il a été arrêté. par exemple. Et donc, on voit qu'il s'est déjà fait tout petit dès la naissance. Tellement fragile, tellement vulnérable, un petit enfant dans une crèche. Voilà. Et donc, vraiment, Jésus exprime fortement cette dimension de la douceur, de la proximité, de l'écoute. Il fait grandir aussi les apôtres. Il les fait croître spirituellement en sainteté, comme il nous fait croître aussi quand on s'en remet à lui en tant que Dieu le Fils. Voilà.
1: Du coup, Bruno, nous sommes à la fin de notre dernière émission de cette grande thématique.
0: Déjà,
1: 5 émissions sous la thématique « Un avenir au féminin ». Voilà, on donne rendez-vous à nos auditrices et auditeurs à une prochaine. Et voilà, merci beaucoup.
0: Merci Sarah, merci de nous avoir accompagnés sur ces 5 émissions sur le féminin.
1: Avec grand plaisir. Avec plaisir. À tout bientôt.
0: Au revoir.
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0: petite famille. À l'heure où les statistiques font état d'un divorce pour deux mariages en France, prendre soin de son couple semble essentiel. Car dans la vie de couple, rien n'est jamais gagné d'avance, c'est une aventure au quotidien. Mais comment faire concrètement ? Le parcours Zoom ton couple propose aux couples un accompagnement et une formation sur les thématiques de la vie de couple et de la famille. Pour en parler, j'accueille aujourd'hui Marie-Noëlle et Michel Chilot, coordinateurs nationaux de Famille Nouvelle, branche du mouvement des Focolari. Bonjour Marie-Noëlle, bonjour Michel.
1: Bonjour.
2: Bonjour.
0: Nous sommes bien dans Vie de Famille et l'émission d'aujourd'hui vous est présentée par Perrine Duchesne. Bienvenue à tous. Alors, Marie-Noëlle et Michel, bienvenue. On l'a dit, vous êtes membre du mouvement des Focolari et responsable de la branche Famille Nouvelle de ce mouvement. Est-ce que vous pouvez nous vous présenter ce qu'il est, quelle est son origine, d'où ça vient, etc.
2: Alors, le mouvement des Focolari, au début, c'était une intuition de Chiara Lubich en 1943, en Italie, dans la ville de Trente, et bien sûr, une ville qui a été bombardée, et elle a vraiment ressenti en elle que Dieu est amour, et elle voulait répondre à cet amour de Dieu. Ce qui fait que quand elle se retrouvait dans les abris, parce qu'il y avait des alertes, elle prenait l'évangile, qui à ce moment-là, c'était quand même pas permis, on va dire, qu'une personne laïque lise l'évangile. Et donc, elles ont pris, avec ses compagnes, un certain nombre de phrases de l'évangile au sérieux, en les vivant dans leur vie de tous les jours. Et c'est comme ça que, tout doucement, il y a toute une communauté qui est née autour d'elles et qui a essaimé dans le monde, puisque maintenant, il y a des gens du mouvement des Focolari dans le monde entier. Les points principaux qu'elles ont retenus, c'était ce testament, voilà le bon mot, le testament de Jésus qui dit que tous soient un. Et ça, elles ont essayé de le vivre. Et c'est pour ça que à chaque fois qu'elles le vivaient, c'était avec des personnes en difficulté, surtout à ce moment-là, ou plus tard dans d'autres pays où là, la religion catholique n'est pas majoritaire. Et donc, ce que tous soient un avait aussi cette réalité à vivre concrètement.
0: Donc, vraiment axé sur l'unité, et l'unité entre catholiques, ça c'est reconnu par l'Église catholique. En fait, les Focolari, ça dépend de l'Église catholique,
2: voilà,
0: c'est ça ?
2: Voilà, tout à fait.
0: Et c'est ouvert, justement, sur toutes les autres religions. Enfin, l'idée, c'est de faire l'unité aussi avec les personnes de confessions différentes.
1: Voilà, c'est l'unité, c'est vrai, déjà au sein de l'Église catholique et entre, je dirais, tout ce qui est la vie des paroisses et les mouvements. Mais c'est l'unité, l'écuménisme, c'est-à-dire toutes les églises chrétiennes et avec d'autres religions, vraiment voir d'abord ce qui nous unit plutôt que ce qui nous divise. Et puis l'unité avec ce qu'elle a appelé Chiara Lubich les hommes de bonne volonté, hommes et femmes de bonne volonté, mais qui n'ont pas forcément un credo religieux.
0: Et donc, Chiara Lubich était laïque.
1: Oui.
0: Elle est restée laïque.
1: Oui.
0: Et dans les Focolari, c'est un mouvement de personnes laïques, hommes et femmes, il y a des religieux, comment ça fonctionne ?
1: Alors, c'est un mouvement laïque, en effet. Il est reconnu par l'Église en tant que mouvement laïque, mais avec des personnes consacrées, c'est-à-dire les personnes qui vivent dans les petites communautés d'hommes et de femmes peuvent avoir cet engagement. Ils deviennent, on dit un focolarino, une focolarine, bon, on a gardé un peu les dénominations italiennes. Certains sont consacrés, d'autres ont un engagement qui n'est pas forcément consacré. Maintenant, tu peux peut-être dire qu'il y a aussi des personnes mariées qui font partie de ces communautés.
2: Voilà, c'est ça. Donc, dans les communautés, soit d'hommes, soit de femmes, il n'y a pas que des personnes qui vivent dans le lieu en commun, mais il y a aussi des personnes mariées qui viennent pour des moments de retraite, pour du partage, pour une vie en commun. Donc, il y en a sur Nantes, aussi bien des hommes que des femmes.
0: D'accord. Donc, des petites communautés où les laïcs vivent ensemble et aussi des couples mariés qui vivent en dehors, mais qui sont un peu comme des surnuméraires, peut-être, on pourrait dire, dans d'autres congrégations.
2: Non, il n'y a pas de différence entre les deux.
0: D'accord.
2: Simplement, effectivement, il y en a qui vivent dans le même local, mais même des fois, on peut nous aussi y vivre. Mais c'est ce partage. C'est vrai que c'est quelque chose de nouveau et c'est une intuition que Chiara Lubich a eue quand elle a visité la maison de Laurette, où là, elle s'est dit, mais finalement, il y a ce qu'on appelait après un focolar, un foyer. Mais en français, ça ne veut pas dire la même chose. On dirait plus un cantou, enfin l'endroit où...
1: L'âtre, l'endroit
2: où il fait chaud. Et là, elle a vu qu'effectivement, il y avait dans cette famille, il y avait Jésus, il y avait Marie, qui était vierge, il y avait Joseph aussi, qui était là comme, pour prendre soin de cette famille, de cette petite famille. Et donc, c'est un peu une idée qu'elle a eue, c'est pas juste des congrégations religieuses qui font ce choix de Dieu, mais c'est aussi des gens qui, dans leur vie de tous les jours, les focolarini travaillent, donc c'est par leur salaire aussi qu'ils vont subvenir. Et voilà, c'est tout ça qui se fait et qui se vit dans un focolar. Maintenant, autour du focolar, il y a d'autres personnes, des gens qui s'engagent, eux, mais en tant que laïcs, dans leur vie de travail, dans la vie de famille, en tant que jeunes, il y a des enfants de 3 à 8 ans, enfin il y a toutes les générations sont...
0: Tous les états de vie, quoi.
2: Voilà.
1: Et puis je dirais, il y a aussi un grand nombre de personnes qui n'ont pas forcément un engagement particulier, mais notre point commun, c'est vraiment de mettre en pratique l'évangile, et pour ça, dès le début, Chiara a proposé tous les mois une phrase qui est tirée de la liturgie du mois, de l'évangile ou d'une lettre. Et cette phrase, c'est pas tant pour la gloser, l'expliquer, enfin si, il faut déjà la comprendre, c'est vrai, mais c'est vraiment pour la mettre en pratique. Et il y a tous les mois des petits groupes de partage de la parole de vie où on vient dire comment on a réussi à la vivre, comment on n'a pas réussi, le travail que Dieu fait en nous. Et donc ça, je dirais, c'est un petit peu la base du mouvement, ce qui nous relie tous les gens qui se sont, voilà, qui ont été attirés par cette spiritualité. D'accord. Je pourrais citer peut-être une ou deux des phrases qui ont le plus marqué Chiara Lubich et autour desquelles elle a pu développer toute une spiritualité. Quand Jésus dit « là où deux ou trois sont réunis en mon nom, je suis au milieu d'eux », donc, essayer de vivre un amour réciproque, évangélique, pour que Jésus puisse être présent dans notre monde, dans la ville, dans la famille. Et puis, aussi Jésus sur la croix, qui à un moment donné est dans une souffrance telle qu'il dit « mon Dieu, pourquoi m'as-tu abandonné ?» Et voilà, c'est aussi, ça nous rejoint dans notre souffrance, dans nos souffrances d'hommes et de femmes, et sans s'arrêter là, parce que Jésus a tout remis entre les mains du Père, et ensuite il est ressuscité. Et comment, si on se remet à aimer, on va peut-être souffrir autant, mais voilà, on va vers la résurrection, on peut se tourner vers les autres et aimer.
0: Très bien. Et alors, dans le cadre justement des focolari, il y a la branche famille nouvelle, dont vous êtes les coordinateurs, et qui propose plein de choses pour aider les familles. L'idée, c'est aussi, qui est très présente, je crois, c'est l'unité au sein des familles, pour que ça rayonne peut-être autour. Est-ce que vous pouvez nous expliquer ça un peu ?
2: Ben, au début de cette vie nouvelle un peu qui était initiée par Dieu, parce que l'Esprit Saint, c'est pas Chiara Lubich qui voulait fonder un mouvement, mais il y a eu pas mal de familles qui sont venues autour d'elle, et donc à un moment elle a senti que ces familles-là pouvait toucher d'autres familles, et c'est devenu un mouvement à large rayonnement. C'est-à-dire, pas juste entre nous, comme les communautés. Et donc, on a touché toutes sortes de familles, des familles, je dirais, des couples, mais aussi avec des enfants, des personnes seules, des personnes en difficulté de couple, des orphelins, enfin, il y a eu pas mal de... Voilà. Et donc, c'est comme ça que Famille Nouvelle est née. Et donc, Famille Nouvelle elle, c'était en 1967, donc ça va faire, bon, enfin voilà, 60 ans déjà. Et donc, cette branche famille, effectivement, continue de vivre avec les souffrances qu'il peut y avoir, ou les joies, et dans le monde entier. Là encore, c'est pas juste sur le pays de la Loire ou autre, mais c'est vraiment dans le monde entier, où on essaye, après ça dépend des lieux, d'avoir des activités, donc ces groupes dont parlait Marie-Noël, des petits groupes familles, mais aussi des rencontres, on a fait des week-ends en couple, notamment sur Nantes il y a quelques années, un week-end de préparation au mariage, et puis est arrivé ce moment où un jour on s'est mis à réfléchir avec un certain nombre d'animateurs, qu'est-ce qu'on pourrait un petit peu améliorer, développer.
1: Et là, il y a eu...
2: Voilà, quels sont les besoins? Et là, il y a eu une demande d'un couple qui disait, mais les couples, on n'apprend pas à être couple. Donc, on aimerait bien que vous nous aidiez à avoir une formation par rapport au couple. Et donc, on a pris ça un peu au mot, j'irais. Et c'était au moment où on découvrait aussi ce logiciel Zoom. Et donc, on s'est dit, mais ça peut rejoindre des familles plus facilement.
0: Donc c'est là l'origine de Zoom ton couple. Hein.
2: Voilà. Voilà.
0: Donc c'est une formation en ligne qui est en visio en fait et qui est née, je crois, après le confinement, enfin après vers 2020. Voilà.
2: Oui c'est ça. Oui là ça sera la sixième saison.
0: La sixième saison. Donc le titre vous nous l'avez expliqué et alors.
2: Non, juste je me permets, le titre il est double, c'est-à-dire le Zoom ton couple était Zoom parce qu'il y avait ce logiciel. Mais c'était aussi de faire un focus sur le couple. Et les thèmes, on en reparlera plus tard, les thèmes sont vraiment centrés sur le couple. C'est pas juste des choses sur la famille en général. C'est vraiment à chaque fois recentré sur le couple.
0: Alors quel est le format de cette formation ça se déroule comment?
1: C'est un parcours qui est assez léger parce que c'est 5 soirées dans l'année. Ce qui permet aux couples, ben déjà on sait qu'ils sont vraiment surbookés, mais aussi éventuellement de faire partie de quelque chose en présentiel chez eux, autour d'eux, dans leur paroisse s'ils sont chrétiens. Ou, voilà. Donc 5 soirées dans l'année sur des thématiques vraiment tout à fait de la vie de couple. On va les lister peut-être tout à l'heure, mais... Il y a un apport, donc c'est un soir où des fois il y a le bébé qui est au sein, il y a les enfin voilà, il y a pas besoin de prendre un babysitter et c'est vrai qu'on s'aperçoit que ça a un côté positif malgré la frustration évidemment de ne pas être ensemble. Donc il y a d'abord à peu près un quart d'heure d'un topo sur le sujet de la soirée fait par un couple et ensuite 2 autres couples qui donnent un témoignage. Et puis ensuite, on coupe la caméra et le micro et les couples se retrouvent à deux, tous les deux, pour un moment qui est en général à peu près une demi-heure et avec des pistes de réflexion issues du thème du jour ou de quelques questions, voilà. Et puis après, on se retrouve et on se partage en petits groupes pour un moment de partage. Et tout ça, ça tient en moins de 2 heures.
0: Pas mal. Alors, combien de couples participent à une session? Combien de couples à peu près ont participé déjà depuis le début? Est-ce qu'il y a une limite? Voilà.
2: Ben, disons qu'au début, on a eu une limite, effectivement, qui était à 100. Parce que le compte Zoom que l'on avait était limité à 100 et on a eu 134 inscriptions, ce qui nous a beaucoup surpris. Donc on a dû faire un deuxième parcours, un parcours bis. Aujourd'hui, je dirais il y a 40-50 couples à peu près chaque année. Au total, on est à aujourd'hui presque 300 couples qui a suivi ce parcours-là. On parlera éventuellement d'autres choses après. Voilà, donc si je voulais revenir sur les groupes dont Marie-Noël parlait, c'est un groupe de 6 couples et les 6 couples restent les mêmes pendant tout le parcours. Et on essaye de choisir que dans ces groupe-là, il n'y ait pas que des Français, parce qu'il se trouve qu'il y a des inscriptions du monde francophone, pas des gens de la même région, pour qu'ils puissent avoir aussi un échange, et qu'après, quand ils reviennent dans leur groupe local, bien, ils puissent partager un petit peu ce qu'ils ont vécu. Voilà, c'est à peu près ça. Je crois qu'on a répondu à votre question.
0: Mais oui, alors merci beaucoup. Nous allons nous interrompre quelques instants pour une pause musicale. Nous sommes dans l'émission Vie de famille sur le thème Zoom ton couple avec Marie-Noël et Michel Chilot, coordinateurs nationaux de Famille Nouvelle. Nous avons découvert dans la première partie avec vous comment prendre soin de son couple et ce nouveau parcours Zoom ton couple, et nous allons poursuivre dans la deuxième partie. En attendant, nous écoutons La tendresse chantée par Bourvil qui illustre l'un des thèmes du parcours. On se retrouve juste après.

0: Merci de nous rejoindre à l'écoute de Vie de Famille. Nous parlons du thème « Zoom ton couple, un parcours pour prendre soin de son couple » en compagnie de Marie-Noëlle et Michel Chiloux, coordinateurs nationaux de Famille Nouvelle. Alors, nous venons d'écouter la tendresse interprétée par Beauville. Nourrir la tendresse, c'est l'un des thèmes du parcours. Est-ce que vous pouvez nous expliquer un petit peu quels sont les thèmes abordés et pourquoi les avoir choisis?
1: Alors, ce sont tous des thèmes auxquels on est confronté au quotidien. Par exemple, la première soirée, c'est travail, enfant, loisir, le couple en équilibre. Comment trouver son équilibre, vie de famille, même l'équilibre personnel aussi. Voilà, travail, vie de famille, etc. La deuxième soirée, c'est sur nos différences dans le couple et comment, voilà, comment il faut les prendre, c'est soit en négatif, soit en positif. Non, voilà, vivre ensemble en se disant que nos différences sont une chance, c'est pas toujours gagné, il y a un travail à faire là. La troisième, ben, c'est ce fameux thème auquel on se heurte tous, c'est la communication. Communiquer pour mieux aimer, on l'a appelé. Et puis nourrir la tendresse. La tendresse qu'on voit en général comme quelque chose d'un petit peu bisounours. Non, c'est tout à fait autre chose. Voilà, alors faut la redécouvrir et faut la nourrir. Et aux différents âges de la vie aussi, de la vie du couple. Et puis le cinquième, c'est redécouvrir notre sexualité. C'est la voir d'une autre manière que les médias nous la présentent. Voilà.
0: Et alors, est-ce que vous pouvez... Donc, c'est un couple qui fait la présentation d'un topo pendant 20 minutes au début de la soirée. Ils ont une formation ou c'est juste un couple qui a préparé ce thème-là. Ils interviennent en tant que, professionnels ou je ne sais pas.
1: Alors, pas forcément professionnels. Non, ce sont des membres du mouvement des Focolari. Ce sont des membres du mouvement des Focolari et ce qui guide la construction de ce thème et la construction de tout le parcours, c'est en fait on puise la source dans l'évangile sans obliger les gens à être chrétiens ou à partager sans esprit de prosélytisme, mais c'est vraiment dans l'évangile et dans la spiritualité de l'unité de Chiara Lubich que qu'on puisse pour construire ça. Il y a des personnes qui en effet sont, comment dire, peut-être plus professionnelles que d'autres. C'est pas à titre de professionnel qu'elles le font, mais il y a notamment une conseillère conjugale, voilà, avec qui on est vraiment en lien pour tout préparer.
0: Donc, non, au point de départ, ce sont des membres des Focolari qui ont monté ce parcours, qui ont préparé les formations. Mais alors, qui est concerné par cette proposition de Zoom ton couple? Parce que ce n'est pas uniquement les membres du Focolari, d'après ce que je comprends.
1: Alors, c'est vrai que l'année où ça a démarré, on a touché majoritairement des membres du mouvement des Focolari ou d'autres qui avaient invité des voisins, des collègues, etc. Mais l'idée est vraiment que chacun a droit à être heureux dans son couple et chacun a droit à cette formation. On rencontre assez souvent des personnes, maintenant ça s'est beaucoup élargi, on rencontre assez souvent des personnes où l'un des deux est croyant et l'autre non. Alors il vient un petit peu, peut-être les pieds, entraînant les pieds, même si c'est du fait que c'est en visio, c'est juste une image. Mais on voit après comment ils sont détendus et comment ils nous remercient parce qu'ils disent parfois, on a eu cette réflexion, mais de plusieurs fois, un temps à deux, pour vraiment parler en profondeur, on ne l'avait jamais pris en X années de mariage. De plus en plus, on touche des personnes qui ne sont pas forcément croyantes, mais qui, à qui on dit, mais oui, c'est pour vous aussi. Nous, notre critère, ça n'est pas que les personnes aient le sacrement de mariage. C'est très bien. Il y a aussi des personnes mariées civilement, des personnes non mariées, pourvu qu'elles aient une expérience de couple, parce que c'est sur cette expérience de couple stable qu'elles peuvent ensuite construire, redynamiser leur couple qui parfois ronronne, comme pour nous tous.
2: Oui, les thèmes abordés sont de toute façon très largement partagés par toute personne qui vit en couple. Ce sont des thèmes très...
1: c'est sûr, on est tous...
2: Qui ne sont pas spécifiquement chrétiens. Juste,
3: je voudrais rajouter par rapport à l'aspect professionnel que vous disiez tout à l'heure, un certain nombre de thèmes sont aussi des thèmes que l'on a partagés avec les Italiens, qui eux ont du mouvement, qui sont beaucoup plus nombreux qu'en France, et qui ont des compétences des gens vraiment professionnels sur un certain nombre de thèmes, et donc du coup on les adapte aussi à notre public, je dirais, mais surtout à notre façon de penser en France, quoi.
2: Oui, donc, à la culture française.
3: Voilà. Donc, c'est aussi, on s'appuie aussi sur ces professionnels pour certains thèmes, parce que effectivement, on n'est pas des professionnels.
2: Et d'ailleurs, je crois que ce parcours a été un peu exporté à l'étranger. Il existe.
3: Alors, disons que le parcours, donc ça s'est fait par le bouche à oreille au début. Il y a quelqu'un qui avait eu sa sœur qui était au Québec. Ben, ils en ont parlé au Québec. Du coup, il y a des gens du Québec qui sont connectés. On avait beaucoup travaillé avec des couples de Belgique et de Suisse de langue française. Enfin, voilà. Et donc, et puis un jour, on nous a dit, mais nous, on est du Liban, on aimerait bien suivre un peu cette formation. Et donc, on a trois couples du Liban qui ont suivi la formation et qui, au bout d'un certain temps, ont dit, mais... nous, par exemple, dans notre couple, mon mari, il comprend pas trop le français. Donc, ça serait bien qu'on fasse quelque chose en arabe. Et c'est comme ça qu'en novembre dernier, ils ont lancé le parcours Zoom ton couple en arabe. Donc, avec tous les thèmes qu'on a pu donner qu'ils ont pu adapter, eux. Il y a eu aussi en néerlandais, mais bon, voilà.
2: D'accord. Alors, quelle est la démarche pour participer au parcours ?
3: Alors, il suffit de s'inscrire sur un site internet qui s'appelle zoomtoncouple.fr et là, on peut s'inscrire. Le prix pour tout le parcours est 30 euros. Par couple, oui. Et puis, oui, c'est tout, je crois.
2: Donc, 30 euros pour les 5 soirées par couple. Est-ce qu'il y a une suite à ce parcours ?
3: Alors, il y a un parcours 2. Avec d'autres thèmes sur les crises, sur l'argent. On refait un thème sur la sexualité parce que bon, il y avait encore des choses à dire. Voilà, donc c'est une suite et il y a même une troisième suite, je dirais, mais c'est localement. C'est-à-dire qu'on dit aux

La famille naît de la communion conjugale, donc quand le couple va bien, la famille aussi, et elle participe ainsi à un monde plus uni. Vous retrouverez toutes les informations du parcours Zoom ton couple sur le site de Radio Fidélité. La première soirée en visio se déroule le 14 octobre prochain. Alors n'hésitez pas à vous lancer dans l'aventure pour prendre soin de vos couples. Merci à tous de nous avoir écoutés et à bientôt dans Vie de Famille.

Évangile de Jésus-Christ selon saint Jean. Le premier jour de la semaine, Marie-Madeleine se rend au tombeau de grand matin. C'était encore les ténèbres. Elle s'aperçoit que la pierre a été enlevée du tombeau. Elle se tenait près du tombeau, au dehors, tout en pleurs. Et en pleurant, elle se penche vers le tombeau. Elle aperçoit deux anges vêtus de blanc, assis l'un à la tête et l'autre aux pieds, à l'endroit où avait reposé le corps de Jésus. Ils lui demandent « Femme, pourquoi pleures-tu ? » Elle leur répond « On a enlevé mon Seigneur, et je ne sais pas où on l'a déposé. » Ayant dit cela, elle se retourna. Elle aperçoit Jésus qui se tenait là, mais elle ne savait pas que c'était Jésus. Jésus lui dit « Femme, pourquoi pleures-tu ? Que cherches-tu ? » La prenant pour le jardinier, elle lui répond « Si c'est toi qui l'as emporté, dis-moi où tu l'as déposé, et moi, j'irai le prendre. » Jésus lui dit alors « Marie !» S'étant retournée, elle lui dit en hébreu « Rabouni », c'est-à-dire « Maître ». Jésus reprend « Ne me retiens pas, car je ne suis pas encore monté vers le Père. Va trouver mes frères pour leur dire que je monte vers mon Père et votre Père, vers mon Dieu et votre Dieu. » Marie-Madeleine s'en va donc annoncer aux disciples « J'ai vu le Seigneur » et elle raconta ce qu'il lui avait dit. Parmi les frères et sœurs de Jésus, c'est-à-dire ceux qui font la volonté de Dieu, comme nous l'avons entendu hier, l'Église nous présente une figure extraordinaire en nous proposant de faire mémoire de Sainte Marie-Madeleine. L'Église nous donne de lire le récit d'une conversion radicale, extraordinaire. Nous pouvons même dire physique. La conversion de Marie-Madeleine qui se retrouve

tourne à l'appel de son prénom, Marie, et rencontre le Fils de l'homme, Jésus de Nazareth, ressuscité d'entre les morts. Ce retournement fait de Marie-Madeleine un des premiers témoins de la résurrection du Seigneur. Elle devient aussi un des premiers disciples missionnaires. « Va trouver mes frères pour leur dire que je monte vers mon Père et votre Père, vers mon Dieu et votre Dieu. » Marie-Madeleine aimait Jésus, mais d'un attachement selon la chair, selon le monde. Arrivée au tombeau, elle pleure celui qui est mort et qui l'avait guéri, celui qu'elle avait suivi sur les routes de Galilée et de Judée. Elle veut qu'on lui remette son cadavre disparu. Elle est comme attachée à ce tombeau vide et elle pleure, comme nous pleurons un être cher, comme quand nous aimons selon la chair, sans pouvoir vivre vraiment de l'espérance en la résurrection. L'apparition de Jésus ressuscité bouleverse complètement sa vie. Et nous aussi, nous pouvons à notre tour réentendre l'appel de Jésus qui nous appelle par notre prénom. Laissons-nous bouleverser par sa présence, la présence de Jésus ressuscité que nous avons rencontré par le moyen de la foi. Laissons entrer sa lumière dans nos vies pour devenir des témoins de la résurrection du Seigneur.

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1: 17e dimanche du temps ordinaire. Psaume. Psaume 118-119. Mon partage, Seigneur, je l'ai dit, c'est d'observer tes paroles. Mon bonheur, c'est la loi de ta bouche, plus qu'un monceau d'or ou d'argent. Que j'ai pour consolation ton amour selon tes promesses à ton serviteur. Que vienne à moi ta tendresse et je vivrai. Ta loi fait mon plaisir. Aussi, j'aime tes volontés plus que l'or le plus précieux. Je me règle sur chacun de tes préceptes. Je hais tout chemin de mensonge. Quelle merveille tes exigences. Aussi, mon âme les garde. Déchiffrer ta parole illumine et les simples comprennent. Chers auditeurs, Salomon, dans la première lecture, était un roi sage. Il demandait la sagesse au Créateur. Et il avait plu au Seigneur, rappelons la première lecture. Cette demande de Salomon plut au Seigneur qui lui dit « Puisque c'est cela que tu as demandé, et non pas de longs jours, ni la richesse, ni la mort de tes ennemis, mais puisque tu as demandé le discernement, l'art d'être attentif et de gouverner, je fais ce que tu as demandé. Je te donne un cœur intelligent et sage, tel que personne n'en a eu avant toi, et que personne n'en aura après toi. » Malheureusement, grisé par ses succès, Salomon avait commencé à vivre une vie débridée, avec un grand harem. Selon les critères modernes, on pourrait dire que Salomon était un roi éclairé, qui a laissé une place aux différentes religions, permettant ainsi leur tolérance mutuelle. Mais précisément, c'est sous son règne que commence la division ultérieure entre Israël et Juda, le royaume de Jérusalem, le royaume de Samarie. Et sa tolérance religieuse est déplorée comme un abandon de la sagesse et un déclin vers la folie extrême du culte idolâtre. L'idole est un miroir. L'idolâtrie est le péché des origines qui coupe l'homme de sa relation vitale avec son Créateur. C'est pourquoi, chers auditeurs, nous allons méditer le récit des origines. Adam a reçu de la divinité une haleine de vie, neshama, différente de celle des animaux, nefesh. Et par conséquent, aucun animal ne peut aider l'homme à prendre conscience de ce qu'il a reçu de la divinité, ni à reconnaître sa propre humanité. Que pour que la communication entre deux humains soit réellement humaine, il faut que ce soit une communication en Dieu, devant Dieu, avec Dieu. Et cela, Adam ne peut pas le trouver dans sa vie psychique. Le Seigneur empêche l'homme de combler ce manque par sa propre imagination. Il plonge l'homme dans un sommeil et, de son côté, le Seigneur forme Isha en hébreu. Or, l'être humain reconnaît Isha comme l'os de ses os et la chair de sa chair, c'est-à-dire comme sa propre intériorité et sa vie. L'intériorité profonde d'Adam est comme projetée à l'extérieur, pour qu'il puisse en prendre connaissance. Le Seigneur lui rend possible la connaissance de ce qui le constitue comme un être humain. Isha représente son intériorité, sa sagesse, tirée de son côté l'intérieur de l'intérieur, qui correspond dans la quaternité du temple au sein des saints. La femme contingente a déjà été créée le sixième jour. Ici, nous avons le verbe « bana », construire. Isha n'est pas une création, mais un acte de la providence divine. Genèse chapitre 2, versets 18 à 25. Dieu donne à Adam une information qu'il ne lui était pas accessible par le processus de la connaissance ordinaire. Pour accéder à cette révélation, il faut un nouveau mode de connaissance, qui est proprement l'acte de foi. À ce stade du récit, la femme contingente existait déjà, sinon elle ne pourrait pas servir de figure pour autre chose. Isha n'est pas la femme mariée à un homme appelé Ish. Elle est l'aide en tant qu'intelligence inspirée, qui est dans l'homme, la forme la plus haute de la vie, dans l'homme, dans l'être humain. C'est elle qui peut recevoir la parole divine quand l'être humain s'éveille à la foi. C'est l'intériorité de l'intériorité, capable non seulement de gouverner, mais d'écouter Dieu pour gouverner selon la sagesse divine, comme les sages l'expliqueront clairement plus tard. Livre de la sagesse, chapitre 10, versets 1 à 2. C'est elle, la sagesse, qui protégea le premier modelé. Adam a été modelé, père du monde, qui avait été créé seul. C'est elle qui le tira de sa propre chute et lui donna la force de devenir maître de tout. Adam représente tout être humain sur la terre. La terre, c'est Adama. Son usage de l'intelligence sera juste et bon s'il écoute ce qui vient de cette femme sagesse. Or, lorsque saint Jean nous parle de la mère de Jésus, il ne dit pas comme saint Luc, une vierge nommée Marie. Il dit « femme », comme aux noces de Cana, Jean chapitre 2, ou au calvaire, Jean chapitre 19. À Cana, la mère de Jésus montra l'exemple d'une totale disponibilité à la volonté de Dieu, une ouverture à tout ce qu'il peut demander. Sans vouloir par soi-même imposer une solution, elle a simplement averti Jésus du manque de vin et elle a simplement dit au serviteur « La chose qu'il vous dit, faites-la. » Jean 2, verset 5. Et en cela, elle est Isha, la femme sagesse qui amène le genre humain à écouter la parole du Seigneur Dieu. Au calvaire, Jésus la désigne « femme ». C'est-à-dire la femme Isha, la femme sagesse, donnée aux disciples pour qu'ils apprennent à retrouver son intériorité profonde et à écouter la parole divine par la foi. La consécration à Marie rend une âme vraiment libre de la liberté des enfants de Dieu. On lui donne tout. Et cette chère maîtresse, dit saint Louis Grignon de Montfort, par reconnaissance, élargit et dilate le cœur et fait marcher à pas de géant dans la voie des commandements de Dieu. Elle ôte l'ennui, la tristesse et le scrupule. Ce fut cette dévotion que notre Seigneur apprit à la chère Agnès de Langeac, religieuse morte en odeur de sainteté, comme un moyen assuré pour sortir des grandes peines et perplexités où elle se trouvait. Secret de Marie, paragraphe 15. Fort de cette méditation, nous reprenons le psaume. Mon partage, Seigneur, je l'ai dit, c'est d'observer tes paroles. Mon bonheur, c'est la loi de ta bouche, plus qu'un monceau d'or ou d'argent, que j'ai pour consolation ton amour selon tes promesses à ton serviteur. Que vienne à moi ta tendresse, et je vivrai. Ta loi fait mon plaisir. Aussi j'aime tes volontés plus que l'or le plus précieux. Je me règle sur chacun de tes préceptes. Je hais tout chemin de mensonge. Quelle merveille tes exigences. Aussi mon âme les garde. Déchiffrer ta parole illumine et les simples comprennent. Merci. Au revoir, à bientôt.
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1: Comme annoncé dans la première émission, une petite vitamine pour aujourd'hui, une petite vitamine Kairé, Kairos, la joie. Dans Saint Jean, au chapitre 16 et au verset 20, « Vous aussi, maintenant, vous êtes dans la peine, mais je vous reverrai, et votre cœur se réjouira, et votre joie, personne ne vous l'enlèvera. » Poursuivons donc avec le récit des Actes des Apôtres abordé hier, qui nous disait ce texte que l'eunuque ne le voyait plus, ne voyait plus Philippe, mais il poursuivait sa route tout joyeux. Donc voilà une autre pépite à recueillir. Ce nouveau baptisé est tout joyeux parce que, comme pour le peuple d'Israël en grande liesse, quand il comprend les paroles qu'Esdras lui les communique au livre de Néhémie, l'eunuque comprend les explications données par Philippe. Le peuple comprenait, aujourd'hui, l'eunuque comprend les explications données par Philippe. Comme pour les disciples d'Emmaüs que Jésus rencontre en disant « Mais ne fallait-il pas que le Messie souffre avant d'entrer dans sa gloire ?» Et puis il leur explique ce qui était dit à son sujet, en commençant par les livres de Moïse. Quand ils arrivèrent près du village où ils se rendaient, Jésus fait comme s'il voulait poursuivre sa route. Mais les disciples d'Emmaüs le retiennent « Reste avec nous ». Il se met à table avec eux, il prend le pain, il remercie Dieu, il le rompt et il leur donna. Alors leurs yeux s'ouvrirent, mais il disparut de devant eux. Et ils se dirent l'un à l'autre, « Mais n'y avait-il pas comme un feu qui brûlait au-dedans de nous, une brûlure, quand il nous parlait en chemin et nous expliquait les Écritures ?» Eh bien, l'eunuque aussi, il a le cœur brûlant, joyeux, parce qu'il a compris l'Écriture. Et il demande le baptême. Eh bien, ce nouveau baptisé, l'eunuque à qui Philippe demande « Comprends-tu ce que tu lis ?» et auquel il répond « Mais comment ? Il n'y a personne pour me guider. » Il y a bien là encore l'aspect du sens, de la compréhension du contenu, de l'entendement, de l'intelligence, non pas l'intelligence artificielle, qu'on fait à l'IA, comme on dit, mais bien de l'intelligence spirituelle, l'IS si vous voulez. L'intelligence spirituelle, c'est-à-dire de l'intonation du Verbe qui vient brûler, marquer de son sceau divin l'écoutant Dieu. L'intelligence spirituelle, elle donne le ton, elle donne l'intonation de Dieu. Et ça, l'intelligence artificielle ne le fera jamais. Donc, l'intelligence spirituelle qui vient sceller son sceau divin sur celui qui écoute Dieu dans le contexte de la foi et qui est la porte ouverte au sacrement, l'Eucharistie à l'auberge d'Emmaüs, le baptême entre Jérusalem et Gaza. Celui qui croit voit les manifestations de Dieu, celui qui scrute les paroles de Dieu croit, entend, comprend, saisit, de là sa joie, son allégresse. De là aussi la vie sacramentelle, on ne peut séparer la joie de la foi, ni la foi de la joie. Alors, depuis le début de la semaine, j'ai pris le parti de vous parler d'abord de la joie spirituelle. Tout n'est pas dit, seulement un rideau un peu entrouvert, une porte. Je vous souhaite en tous les cas de pouvoir tomber, comme on dit entre guillemets, sur ces versets de l'Écriture. Il y en a à peu près 300, presque 300 évocations du mot joie dans les textes bibliques, afin que vous ayez une petite vitamine pour la journée, pour booster votre vie spirituelle.

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1: Et donc, maintenant j'en viens à parler de la joie tout court, hein, la joie naturelle, humaine. La joie comme émotion. Et puis, demain, je poursuivrai avec la joie de servir et je conclurai avec la joie parfaite. Donc, la joie naturelle. Alors, le sens premier, hein, si on ouvre le dictionnaire, bon, c'est une émotion agréable et profonde. C'est un sentiment exaltant, ressenti par toute la conscience. On parlera de joie extrême, de joie suprême. En vie chrétienne, on parlera de la joie parfaite. Mais donc, on peut parler de joie extrême, de joie suprême. Premier sens. Le deuxième sens, c'est une émotion qui est liée à une cause particulière. J'entends souvent « Oh, mais c'est une joie de vous revoir ». Voilà, souvent lié à une cause particulière. Alors, la joie, une émotion. On pourrait se demander qu'est-ce qu'une émotion, d'où vient-elle, hein, quelle est sa source et à quoi sert-elle. Bon, il y a des questions de vie qui ont évoqué cela, je ne vais pas m'y attarder. Et puis, bon, il y a énormément d'articles, hein, sur les émotions. Je retiens seulement qu'une émotion, c'est une information que notre corps nous donne à travers un déclencheur, un déclenchement de réaction physiologique. Et ce sont ces réactions que l'on estime, que l'on juge agréables ou pas, par nous-mêmes ou par notre entourage. Alors les émotions de base, entre guillemets, elles sont au nombre de 4, la tristesse, la peur, la joie, la colère, auxquelles on peut ajouter d'ailleurs le dégoût et la surprise. Mais en tous les cas, ces émotions, tristesse, peur, joie, colère, elles mettent notre corps en mouvement. Par exemple, la peur, elle nous permet de fuir, d'attaquer, ou même de se figer, hein, un peu de faire comme certains animaux, de faire un peu le mort pour échapper, comme les animaux veulent échapper à leurs prédateurs. La colère, elle mobilise l'énergie nécessaire pour faire respecter, alors on va dire, respecter son territoire. Voilà, et je me mets en colère. La joie, elle peut être provoquée par l'observation de la nature, par un moment partagé, par un effort physique qui cause du bien-être, la satisfaction d'avoir atteint un objectif. En tout cas, la joie, elle aide, et ça c'est formidable, elle aide à créer du lien social. Et les messieurs sont particulièrement doués pour mettre de la joie autour d'eux, mais les femmes, nous y sommes très sensibles. La tristesse, enfin, eh bien, elle a cela, qu'elle provoque l'empathie et elle permet de recréer le lien social perdu. Alors, les émotions, elles sont nécessaires, hein, à notre survie. Elles sont comme un réflexe, hein, une réaction physiologique immédiate qui fait suite à une stimulation de notre environnement que nous avons capté par nos 5 sens. Et notre cerveau, lui, va interpréter cela avec son filtre comme une des émotions de base. Et souvent, ces émotions, elles sont accompagnées de troubles, entre guillemets, hein, la pâleur, les tremblements, du bégaiement. Et c'est parfois difficile à gérer ou à contrôler. Alors, la joie naturelle, c'est une émotion ou un sentiment de satisfaction ou de plaisir que nous éprouvons au moment où une de nos aspirations ou un de nos désirs vient à être satisfait d'une manière réelle ou symbolique. Et j'aime assez, et j'en fais une citation, ce livre de Frédéric Lenoir qui décrit cela très bien dans son livre « La puissance de la joie » paru en 2017, où il aborde les concepts de bonheur, de plaisir et de joie. Et il dit à propos de la joie, « L'amoureux, en présence de l'être aimé, le joueur, au moment de sa victoire, l'artiste, devant sa création, le chercheur, au moment de la découverte, beaucoup d'exemples, ressentent une émotion plus profonde que le plaisir, plus concrète que le bonheur. Une émotion qui emporte tout l'être et qui devient, à travers 1000 facettes, le suprême désirable, la joie. La joie porte en elle une puissance qui nous bouscule, nous envahit, nous fait goûter à la plénitude. Frédéric Lenoir, dans son livre « La puissance de la joie ». Je vous dis à demain, où nous aborderons la joie de servir.
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4: Nous abordons cette semaine le vaste sujet de la théologie. Alors nous avons essayé de définir assez précisément ce que c'était, en quoi cela consistait, puis ensuite nous avons essayé d'appliquer cela de manière concrète à la vie chrétienne. Et nous sommes arrivés à cette espèce d'évidence que le chrétien doit être à la fois un priant, à la fois quelqu'un qui a une relation personnelle avec Dieu et à la fois un théologien pour que sa foi ne dérive pas. Et de l'autre côté, s'il n'était que théologien sans prier, imaginons que ça existe, eh bien sa théologie serait desséchée, serait un pur jeu intellectuel. On voit que finalement, quand on parle de théologien, il y a encore une sorte de flou. D'un côté, on pourrait dire que tout chrétien, finalement, est un théologien, qui s'ignore peut-être, mais au sens où il dialogue avec Dieu, au sens où il entretient une relation personnelle avec Dieu, et donc, de ce fait, il est capable de parler de Dieu. Tout au moins, il est capable de partager son expérience de Dieu. Mais il y a aussi un autre versant de la théologie. Le théologien n'est pas que cela. C'est aussi quelqu'un qui a accumulé des connaissances bibliques, des connaissances patristiques, des grands textes des pères de l'Église, des connaissances des grands théologiens. En un mot, des connaissances de la pensée chrétienne. Car la foi doit être pensée, doit être analysée pour être mieux comprise et pour être peut-être aussi plus ajustée. Que le théologien, pour parler de Dieu, doive parler avec Dieu, ça semble être une évidence. Et je pense ici à l'un des plus grands théologiens de l'histoire du christianisme, à savoir saint Thomas d'Aquin. Saint Thomas d'Aquin était certes un grand intellectuel. Il avait une intelligence au-delà de la norme. Néanmoins, lorsque saint Thomas d'Aquin bloquait sur une question, rencontrait des difficultés, semblait être dans une impasse, que faisait-il ? Il allait à la chapelle, il se plaçait devant Dieu, et même, selon certains témoignages, il lui arrivait d'ouvrir la porte du tabernacle, là où se trouvait la présence réelle, et il mettait sa tête dans le tabernacle. Pourquoi ? Pour que Dieu l'inspire, pour que ce soit la présence et l'Esprit de Dieu qui viennent l'éclairer. Et là, nous avons une image, je dirais, très intéressante et très vraie du théologien. Je pense encore à un autre personnage. Alors là, c'est curieux parce que il n'est pas considéré par l'Église, en tout cas pas honoré comme tel, comme théologien. Il n'est pas docteur de l'Église. Néanmoins, ce personnage avait une relation d'intimité avec Dieu que peut-être peu de chrétiens ont eue. Je pense au curé d'Ars. Vous savez que le curé d'Ars passait beaucoup de temps dans son église, à genoux devant le tabernacle. Et parfois, ces paroissiens, nous savons qu'ils étaient un peu rustres, se demandaient « mais que peut-il faire pendant tout ce temps ? Que de temps perdu, finalement ?» Et un jour, un de ses paroissiens lui posa la question. « Mais, monsieur le curé, qu'est-ce que vous faites si longtemps, assis ou à genoux devant le tabernacle ?» Et le curé d'Ars lui a répondu « Mais pendant tout ce temps, je l'avise et il m'avise. » Autrement dit, je vis un dialogue avec Dieu. Je lui parle et il me répond. En ce sens, nous pourrions dire que le curé d'Ars était un théologien, parce qu'à partir de son dialogue avec Dieu, il pouvait parler de Dieu à ses paroissiens. Il savait de qui il parlait, mais néanmoins, n'ayant rien formalisé, n'ayant pas rationalisé son expérience, n'ayant peut-être pas non plus pris la précaution d'appuyer son expérience sur les fondements de la foi, sur les textes bibliques, etc., n'ayant rien écrit, il n'est pas considéré comme théologien ou comme docteur de l'Église. Tout ceci nous amène à parler de celui qui fut peut-être le premier théologien de toute la révélation judéo-chrétienne.

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1: À mon sens, le premier grand théologien de l'histoire, c'est Moïse. Pourquoi ? Parce que Moïse est le premier à avoir vécu cette relation proche avec Dieu. On dit de lui qu'il pouvait faire face à Dieu et parler avec lui comme un ami parle à un ami. Moïse a vu la présence de Dieu, il a parlé avec Dieu. Déjà, dans sa toute première expérience du buisson ardent, avant même que n'ait lieu la sortie d'Égypte, il fait là une expérience fondamentale. Et dans cette expérience, il acquiert une connaissance de Dieu. Mais cette connaissance de Dieu, elle vient de Dieu lui-même. Elle ne vient pas d'une cogitation de Moïse. Dieu révèle qui il est. La voix dans le buisson ardent dit « Je suis celui qui suis ». Autrement dit, « Je suis l'être ». Et voilà quel est mon nom. Tout ce qui est existe par moi. Je suis présent dans tout ce qui est. Mais je suis aussi au-delà de tout ce qui est, car j'englobe tous les êtres. Je suis celui qui est. Cette révélation, je dirais, avec un peu d'humour, on n'a pas fait mieux depuis. Elle est fondamentale. Et Moïse la reçoit de Dieu lui-même. Ensuite, eh bien, il va la propager, il va la communiquer autour de lui. Mais cette expérience qu'il a fait dans la rencontre du buisson ardent, elle est fondamentale. Il y aura d'autres face-à-face avec Dieu, notamment en haut du mont Sinaï, où là encore, il reçoit de Dieu la loi qu'il doit transmettre au peuple d'Israël. Il la reçoit de Dieu. Ça n'est pas lui qui la cogite dans son coin, qui la réfléchit et qui se dit « Je vais faire une loi un peu parfaite ou presque pour que ce peuple… » Non, il reçoit de Dieu et il transmet. N'avons-nous pas là la plus belle image du théologien qui parle avec Dieu, qui reçoit de Dieu lui-même ses messages et qui va les, en quelque sorte, les digérer et les transmettre au peuple d'une manière qui lui soit accessible. Nous y reviendrons dans notre prochain rendez-vous.

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1: Bonjour à tous et bienvenue dans ce troisième entretien de cette série des clés pour vivre. C'est un appel à la vie, c'est un déclic. On parle cette semaine de cette dépendance à l'alcool, une maladie de l'âme. On en parle avec Annie Rousset, que je salue très vite. Bonjour Annie.
2: Bonjour Nathalie.
1: Ravie de vous retrouver. Je rappelle que vous êtes, alors vous-même, vous avez été touchée par le décès de votre frère Bruno, décédé il y a 18 ans des suites de l'alcool. Il était encore jeune, âgé de 42 ans. Vous avez cette expérience d'écoutante puisque vous êtes bergère au cœur central de l'association des pèlerins de l'eau vive et que vous répondez, donc ceux et celles qui vous découvrent cette semaine, vous écoutent peut-être, qui ont peut-être du temps, peut-être à la retraite, pourraient eux-mêmes devenir des écoutants au sein même de l'association. Et vous faites cette écoute de personnes qui sont parfois un peu dans la détresse, certainement, dans la dépression.
2: Alors souvent, les gens appellent parce qu'ils sont effectivement dans la détresse, ils cherchent de l'aide, ils cherchent un moyen de s'en sortir. Et c'est vraiment pas facile parce que souvent, les proches ne voient pas la maladie ou font semblant de ne pas la voir parce que c'est difficile de reconnaître qu'on a un père, un frère, un enfant, une fille, une épouse, un mari malade de l'alcool. Donc c'est très compliqué d'accepter ça parce que c'est une maladie de la honte. Néanmoins, aujourd'hui, on a des groupes de prière qui se retrouvent un peu partout en France chaque semaine et c'est relativement facile de créer un groupe de prière. On a par ailleurs un livre de chapelet qui avait été fait par notre fondatrice Marion Caour. Après, on n'est pas obligé de faire que du chapelet, hein. On peut faire autre chose pendant cette heure de prière. L'essentiel, il faut être au moins deux pour pouvoir créer quelque chose. Mais c'est très facile et je souhaiterais que des groupes se créent un peu partout en France pour venir nous aider et venir aider tous ces malades qui ont vraiment besoin de notre aide et de notre prière et de notre écoute.
1: À quel moment se passe le déclic, hein, puisque vous parlez du malade, vous parlez aussi des proches, hein, des familles, ce déclic pour un appel, un renouveau aussi, et ce choix aussi de rechoisir peut-être la vie.
2: Alors, le déclic, alors il peut être, alors il y en a quelques-uns qui ont la chance d'être après des cures, d'avoir rencontré la bonne personne, le bon psy, et ils ont le déclic. Nous, on a eu des guérisons aussi à Lourdes. Alors, on n'en a pas des quantités extraordinaires. Néanmoins, on a des gens qui, après un pèlerinage, être passés à la grotte, eh bien, ont été libérés de cette envie de boire. Il y a aussi quelquefois les gens, par rapport à leurs petits-enfants, par rapport... ils ont un déclic et on leur dit, ben voilà, si tu t'arrêtes pas, tu verras plus tes petits-enfants. Et là, quelquefois, on a la chance que le déclic se produise et que les gens aient envie de vivre.
1: Alors, puisqu'on parle de déclic, est-ce que les proches, les amis peuvent jouer le rôle un peu de révélateur, de provoquer quelque peu cette personne qui subit la maladie, qui est victime de la maladie, puisqu'on le rappelle et vous l'avez dit, et c'est important pour ceux et celles qui nous écoutent, c'est vraiment une maladie de l'âme.
2: Oui, quelquefois les proches sont des révélateurs et permettent ce fameux déclic qui enclenchera le processus de guérison et qui repermettra la vie totalement et sans ce besoin d'alcool, les gens pourront avoir une vie normale. Alors je crois que quand on veut sortir de l'alcool, surtout ne pas se projeter dans des années. Demain, je ne boirai pas d'alcool. Aujourd'hui, demain, et puis après-demain, on verra. Ça, c'est à la grâce de Dieu.
1: Vous parlez de l'aujourd'hui.
2: Voilà.
1: Pas après pas, et c'est l'aujourd'hui.
2: Voilà, c'est aujourd'hui. Aujourd'hui, on récite notre prière des pèlerins de l'eau vive. Et à ce moment-là, on voit comment se passe la journée, voire la demi-journée. Mais pas se projeter sur très loin, le long terme, parce que ça, c'est pas possible.
1: Et c'est pas bon de se projeter dans le long terme ?
2: Non, parce que quand vous êtes malade, c'est trop compliqué de se dire « je ne boirai plus jamais d'alcool ». C'est pas possible pour un malade. Donc un jour, l'un après l'autre, et on avise.
1: Est-ce qu'on est malade à vie de l'alcool ?
2: Hélas, oui. On est malade à vie. On a des périodes où on peut rester abstinent. Mais malheureusement, le malade reste un malade à vie.
1: Et pourtant, vous avez parlé de libération, vous avez parlé aussi de miracles possibles ici à Lourdes. Je vous laisse boire votre verre d'eau, hein, je précise. Vous êtes avec un verre et une carafe, mais c'est une carafe d'eau.
2: Oui, effectivement, il y a des guérisons. Après, personne n'est à l'abri de ressombrer un jour pour des raisons qu'on ignore. On espère tous qu'on sera guéri à vie. Hélas, on ne le sait pas au départ.
1: Qu'est-ce qui fait, puisqu'on parle de déclic parfois, d'un retour à la vie, et puis parfois aussi de rechute, hein, c'est un événement tragique, traumatique qui peut faire retomber la personne dépendante de l'alcool ?
2: Alors la personne dépendante de l'alcool peut toujours être victime d'un événement traumatique qui sera ignoré par la famille, puisque seule la personne qui a vécu le traumatisme va se retrouver confrontée à ce traumatisme. Donc s'il y a eu un travail de fond qui a été fait, on peut espérer qu'il n'y aura pas de nouveau traumatisme. Hélas, ce n'est pas toujours le cas.
1: Quels sont les premiers signaux d'alarme pour les amis, pour les proches, pour une épouse, pour un père, pour des parents, qu'il y a rechute, Annie Rousset ?
2: Eh bien, on voit que les gens s'isolent et fuient le contact pour avoir cette fameuse dose qui va calmer leur angoisse. Et là, il faut effectivement s'inquiéter.
1: Donc, c'est un médicament. On parle d'angoisse et de calmer l'angoisse.
2: L'alcool, c'est le meilleur anxiolytique qui est plus fort que tous les médicaments pour ne plus voir l'angoisse.
1: Donc c'est pour faire taire un peu toutes ces angoisses, ce mal-être.
2: C'est ce que je dis souvent, boire pour ne pas voir.
1: Mais on peut s'en sortir. Là, je pense aux auditeurs qui vous écoutent.
2: Oui, bien sûr.
1: Maintenant, qui ont peut-être des proches, je pense peut-être à des grands-parents qui ont des petits-enfants ou des parents eux-mêmes qui sont touchés par l'alcoolisme ou l'alcoolisme d'un des enfants. Comment ne pas désespérer ? Comment encourager un peu toutes ces personnes qui se reconnaissent peut-être et sont touchées de près par cette maladie ?
2: Alors, pour moi, déjà, ne pas avoir honte et être en vérité. Parce que lorsqu'on est en vérité, on peut avancer. Vraiment, pour moi, l'alcool, c'est pas la maladie de la honte, c'est vraiment une maladie. Donc, on n'a pas honte d'avoir une maladie quelconque. Donc, pourquoi on aurait honte d'être malade de l'alcool ? Il faut sortir de ce schéma, ne pas hésiter à en parler. Et surtout, sachez que vous ne serez pas jugé, mais uniquement écouté et qu'on pourra vous apporter de l'aide.
1: Donc, on entend bien faire un chemin de vérité.
2: C'est l'essentiel, c'est le chemin de la vérité, c'est celui que j'ai choisi. Et je dis toujours que mon frère est mort de l'alcool et j'ai pas honte de le dire parce que c'est pas lui qui doit avoir honte, ni moi d'ailleurs, c'est ceux qui ont créé le traumatisme.
1: Alors au fond, ce chemin de la vérité conduit à un vrai chemin de guérison, de libération.
2: Exactement, la vérité vous rendra libre.
1: Tout à fait.
2: Et être en vérité permet de s'en sortir. Voilà, donc n'hésitez pas, ne soyez pas dans la honte, mais dans la vérité.
1: Et ça, c'est tout un apprentissage, c'est un chemin de retour aussi à la vie avec de nouveaux choix, car c'est aussi prendre de vraies résolutions pour s'en sortir.
2: Effectivement, c'est prendre des résolutions et la résolution de la vérité qui vous rendra libre.
1: Mais il ne faut pas être seul.
2: Il faut s'entourer d'associations et de gens qui sont capables de vous écouter.
1: Est-ce que les amis, l'amitié peut être aussi un terrain pour cheminer petit à petit vers une sortie de cette maladie ?
2: Si c'est de l'amitié solide, oui, des vrais amis pourront vous aider à vous en sortir.
1: Donc voilà, ça c'est aussi de bonnes clés pour vivre, traverser aussi ces angoisses, traverser cette dépendance, traverser cette maladie, et vous l'avez dit Annie Rousset, qui est une maladie de l'âme, mais on peut être libéré et sortir, être libéré en sortant aussi du déni.
2: Il faut absolument sortir du déni, ne pas avoir cette honte et surtout ne pas rester seul parce qu'il y a plein de gens qui vivent comme vous cette maladie et qui sont prêts à vous aider.
1: Alors, nous, on est prêts à vous écouter encore, Annie Rousset, qui représentait l'association Les Pèlerins de l'eau vive. On vous trouve sur Internet. En visitant le site Internet, on trouve aussi vos coordonnées, Annie Rousset, et puis dans toutes ces émissions qui sont en podcast sur le site de nos radios chrétiennes. Et bien, nous trouvons aussi toutes les informations. On se retrouve pour d'autres clés, des clés pour vivre et pour traverser cette dépendance de l'alcool dès demain à la même heure et je vous remercie.

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1: Bonjour Pascal Jacob.
2: Bonjour Jean-Yves.
1: Un homme politique français, Éric Zemmour pour ne pas le nommer, a commis un lapsus lors d'une campagne électorale en 2022. Il a dit « Je ne vois que ce que je crois ». Il voulait dire l'inverse, bien sûr. Mais finalement, voir ce que nous voulons, n'est-ce pas ce qui nous menace tous un peu ?
2: Oui, c'est le thème de ce que l'on appelle la post-vérité.
1: Mmh.
2: La post-vérité, c'est qu'effectivement, nous ne voyons que ce que nous croyons, c'est-à-dire que ce qui nourrit nos croyances. C'est ce que les philosophes appellent le biais de confirmation.

0: que je reçoive des vidéos, des photos, des documents qui correspondent à ce que j'apprécie et donc que je vais aller consulter. Donc en effet, ce n'est pas tout à fait un lapsus, ou plutôt c'est un lapsus très intéressant, parce que c'est un lapsus qui trahit finalement une disposition très commune chez les hommes d'aujourd'hui, chez l'homme moderne. Voir ce que nous voulons, je ne vois que ce que je crois, ce que je veux qu'il soit vrai. Au fond, l'homme moderne se caractérise par ce primat de la volonté. Hein, je suis d'abord, l'individu est d'abord quelqu'un qui veut et qui met en avant sa volonté, qu'il appelle un droit, la proclamation des droits de l'homme, au fond. L'homme moderne veut d'abord, et si la réalité s'oppose à sa volonté, eh bien il va la nier, il va même, pourquoi pas la détruire, parce que c'est ça qui est premier, c'est sa volonté. Et ça se traduit, par exemple, chez certaines personnes, par le fait de dire « mais je pense ce que je veux ». Or, en fait, non, on ne pense pas ce que l'on veut, on pense ce que l'on croit être vrai. Mais ce que l'on croit être vrai ne doit pas procéder de notre volonté, il doit procéder de notre expérience, qui fait qu'on va se soumettre à la vérité, et donc soumettre sa volonté à la vérité, et non pas imposer sa volonté à la réalité.
1: Merci beaucoup, Pascal.
2: Bonjour à tous, à la une de l'actualité. Le Var, de nouveau frappé par un important incendie. Un feu s'est déclaré hier à Pont-Évêque. Il a parcouru 1700 hectares en quelques heures seulement. 900 pompiers et 350 engins sont mobilisés. 400 personnes ont été évacuées et 2300 foyers sont privés d'électricité. 4 pompiers et 2 habitants ont été légèrement intoxiqués par les fumées. Et puis en Gironde, 2 sapeurs-pompiers sont morts hier après-midi en luttant contre un incendie près de l'aéroport de Bordeaux. Leur camion s'est retrouvé piégé par les flammes. L'incendie est désormais fixé et une enquête judiciaire a été ouverte pour déterminer les circonstances de ce drame et l'origine du sinistre. Le ministre de l'Intérieur, Laurent Nunez, est attendu sur place cet après-midi. Monique Barbue, ministre de la Transition écologique, va présenter sa démission à Emmanuel Macron tout à l'heure en Conseil des ministres. Elle proteste contre la loi d'urgence agricole qui a été adoptée et la réintroduction sous condition de certains pesticides interdits en France. Une mesure selon elle contraire à ses convictions. Le chef de l'État devra désormais accepter ou refuser sa démission. Le Sénat a très largement adopté hier la proposition de loi visant à interdire l'accès aux réseaux sociaux aux moins de 15 ans. Le texte issu d'un accord entre députés et sénateurs en commission mixte paritaire a été approuvé avec 243 voix pour. Il doit encore être validé par l'Assemblée nationale avant d'entrer définitivement en vigueur. Une campagne est lancée dans les commerces de proximité. L'idée, c'est de mieux faire respecter l'interdiction de vendre de l'alcool aux mineurs. Julie Pierret.
3: Oui, avec nous, ça ne passe pas. C'est le slogan de cette nouvelle campagne lancée par la Fédération de l'épicerie et du commerce de proximité. Le but, rappeler qu'il est interdit de vendre de l'alcool aux moins de 18 ans et aider les commerçants à faire respecter cette règle. Ce qui veut dire que cet été, 5000 magasins vont afficher des messages en rayon et en caisse. Les clients seront sensibilisés à la présentation d'une pièce d'identité. Et ça même lorsqu'il ne manque que quelques jours avant la majorité. Les commerçants recevront également un guide pratique pour gérer les situations de tension ou les contestations. Cette campagne intervient alors que les contrôles montrent que la loi est encore très mal appliquée.
2: Merci Julie. Enfin, la chanteuse et actrice Lio présidera le jury de la révélation au Festival du cinéma américain de Deauville. Elle succède à plusieurs figures du cinéma et sera entourée de jeunes comédiens et artistes. De son côté, Roche Dizem présidera le jury principal de cette 52e édition. Elle est organisée du 4 au 13 septembre. Voilà pour l'actualité. Bonne journée à tous.
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1: Belle fête aux Madeleines, aux Marie-Madeleine, ainsi qu'aux Magdalena. Dans un décret de 2016, la célébration de Sainte Marie-Madeleine est élevée au rang de fête en tant qu'apôtre des apôtres. Elle vient de la ville de Magdala, d'où lui vient son surnom de Magdalena ou Madeleine. Réputée vivre dans le luxe et les plaisirs, cette pécheresse est possédée par 7 démons dont Jésus la délivre. Elle est la femme qui verse un parfum précieux sur les pieds du Christ avant de les essuyer avec ses cheveux dans un élan d'amour splendide. Elle est aussi la Madeleine au cœur si contrit par son péché que ses larmes baignent les pieds de Jésus, donnant l'expression « pleurer comme une Madeleine ». Les témoins de la scène sont scandalisés par le gâchis concernant le précieux parfum et par le fait que Jésus accepte de se laisser toucher par cette pécheresse. En réponse, le Christ répond « Ses péchés, ses nombreux péchés sont pardonnés puisqu'elle a montré beaucoup d'amour. » Devenue disciple du Christ, cette femme à la foi immense le suit jusqu'au pied de la croix avec l'apôtre Jean et la Vierge Marie. C'est elle enfin qui, dans le jardin du sépulcre, pleure parce qu'elle n'a pas trouvé le corps de son Seigneur. C'est à elle que Jésus se révèle en premier, lui offrant la joie de révéler à tous la nouvelle de sa résurrection. Après la Pentecôte, lorsque les apôtres se dispersent, Marie-Madeleine, avec Lazare et ses sœurs, s'embarquent pour la Gaule et parviennent au lieu appelé les Saintes Marie de la Mer, devenant les premiers évangélisateurs de la Provence. Marie-Madeleine vit ses dernières années dans la grotte de la Sainte-Baume, magnifique sanctuaire en pleine montagne où elle est toujours aujourd'hui vénérée. Apôtre des apôtres, patronne des filles repenties et des parfumeurs, Sainte Marie-Madeleine nous révèle une facette de la grâce infinie de la miséricorde du Christ. Au soir de nos vies, nous serons jugés sur l'amour. Donnez-nous, Seigneur, d'apprendre à poser chaque jour de nombreux gestes d'amour, en commençant par le sacrement de réconciliation. Apprenons à le vivre dans un élan d'amour semblable à celui de Sainte Marie-Madeleine.
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4: Seigneur, ouvre mes lèvres et ma bouche publiera ta louange. Gloire au Père et au Fils et au Saint-Esprit, comme il était au commencement, maintenant et toujours, et dans les siècles des siècles. Amen.

cœur brûlant d'amour, Marie-Madeleine a cherché le Seigneur. Qu'elle nous aide à le reconnaître chaque jour. Comme un cerf altéré cherche l'eau vive, ainsi mon âme te cherche, toi mon Dieu. Mon âme a soif de Dieu, le Dieu vivant. Quand pourrais-je m'avancer, paraître face à Dieu? Je n'ai d'autre pain que mes larmes, le jour, la nuit. Moi qui chaque jour entends dire « Où est-il ton Dieu ?» Je me souviens et mon âme déborde. En ce temps-là, je franchissais les portails. Je conduisais vers la maison de mon Dieu la multitude en fête, parmi les cris de joie et les actions de grâce. Pourquoi te désoler, ô mon âme, et gémir sur moi? Espère en Dieu, de nouveau je rendrai grâce. Il est mon Sauveur et mon Dieu. Gloire au Père et au Fils et au Saint-Esprit, au Dieu qui est, qui était et qui vient, pour les siècles des siècles.

La parole de Dieu selon l'évangéliste saint Marc. Ressuscité le matin, le premier jour de la semaine, Jésus apparut d'abord à Marie-Madeleine, de laquelle il avait expulsé 7 démons. Celle-ci partit annoncer la nouvelle à ceux qui, ayant vécu avec lui, s'affligeaient et pleuraient. Quand ils entendirent que Jésus était vivant et qu'elle l'avait vu, ils refusèrent de croire.

0: Ô Christ, tu as choisi des femmes pour annoncer ta résurrection aux apôtres. Fais que nous recevions leur témoignage.
1: Exauce-nous, Seigneur de gloire. Tu t'es fait connaître de Marie qui te cherchait parmi les morts. Prononce le nom qui nous retournera vers toi. Exauce-nous, Seigneur de gloire.
0: Tu as laissé vide le tombeau. Garde-nous de te chercher où tu n'es pas.
1: Exauce-nous, Seigneur de gloire. Tu es monté vers ton Père et notre Père. Suscite parmi tes frères des témoins de ta présence. Exauce-nous, Seigneur de gloire.
2: Notre Père qui es aux cieux, que ton nom soit sanctifié, que ton règne vienne, que ta volonté soit faite sur la terre comme au ciel. Donne-nous aujourd'hui notre pain de ce jour. Pardonne-nous nos offenses, comme nous pardonnons aussi à ceux qui nous ont offensés. Et ne nous laisse pas entrer en tentation, mais délivre-nous du mal.
1: Car c'est à toi qu'appartiennent le règne, la puissance et la gloire pour les siècles des siècles. Amen.
0: Marie-Madeleine, que ton fils bien-aimé a confié la première annonce de la joie pascale. Accorde-nous à sa prière et à son exemple la grâce d'annoncer le Christ ressuscité et de le contempler un jour dans ta gloire, lui qui règne avec toi pour les siècles des siècles.
1: Amen.

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10: Psaume 118. Mon partage, Seigneur, je l'ai dit, c'est d'observer tes paroles. Mon bonheur, c'est la loi de ta bouche, plus qu'un monceau d'or ou d'argent. Que j'ai pour consolation ton amour, selon tes promesses à ton serviteur. Que vienne à moi ta tendresse et je vivrai. Ta loi fait mon plaisir. Aussi j'aime tes volontés, plus que l'or le plus précieux. Je me règle sur chacun de tes préceptes. Je hais tout chemin de mensonge. Quelle merveille tes exigences, aussi mon âme les garde. Déchiffrer ta parole illumine et les simples comprennent. Dans la première lecture, nous avions vu que Salomon, tout au moins au début de son règne, avait tout compris. La vraie sagesse est le trésor le plus précieux et elle ne peut venir que de Dieu. Dans ce psaume, c'est la même méditation qui continue. Mon bonheur, c'est la loi de ta bouche, plus qu'un monceau d'or ou d'argent. Et le bonheur, d'après ce psaume, c'est donc tout simple. La bonne route pour un croyant, c'est tout simplement de suivre la loi de Dieu. Les quelques versets retenus aujourd'hui ne sont qu'une toute petite partie de ce psaume 118. C'est l'équivalent d'une seule strophe. En réalité, il comporte 176 versets, c'est-à-dire 22 strophes de 8 versets. 22, 8, ces chiffres ne sont pas dus au hasard. Pourquoi 22 strophes? Parce qu'il y a 22 lettres dans l'alphabet hébreu. Chaque verset de chaque strophe commence par une même lettre et les strophes se suivent dans l'ordre de l'alphabet. En littérature, on parlerait d'acrostiche, mais ici, il ne s'agit pas d'une prouesse littéraire, d'une performance. Il s'agit d'une véritable profession de foi. Ce psaume est un poème en l'honneur de la loi, une méditation sur ce don de Dieu qu'est la loi, les commandements, si vous préférez. Car une des caractéristiques de la Bible, un peu étonnante pour nous, c'est le réel amour de la loi qui habite le croyant biblique. Les commandements ne sont pas subis comme une domination que Dieu exercerait sur nous, mais des conseils, les seuls conseils valables pour mener une vie heureuse. Aussi j'aime tes volontés, plus que l'or le plus précieux. Je me règle sur chacun de tes préceptes. Je hais tout chemin de mensonge. Quand l'homme biblique dit cette phrase, il la pense de tout son cœur. Et non seulement la loi n'est pas subie comme une domination, mais elle est accueillie comme un cadeau que Dieu fait à son peuple, le mettant en garde contre toutes les fausses routes. Elle est l'expression de la sollicitude du Père pour ses enfants. Tout comme nous, parfois, nous mettons en garde un enfant, un ami, contre ce qui nous paraît être dangereux pour lui. On dit que Dieu donne sa loi, et elle est bien considérée comme un cadeau. Car Dieu ne s'est pas contenté de libérer son peuple de la servitude en Égypte. Laissé à lui-même, Israël risquait de retomber dans d'autres esclavages, pires encore peut-être. En donnant sa loi, Dieu donnait en quelque sorte le mode d'emploi de la liberté. La loi est donc l'expression de l'amour de Dieu pour son peuple. Il faut dire, une fois de plus, qu'on n'a pas attendu le Nouveau Testament pour découvrir que Dieu est amour et que finalement la loi n'a pas d'autre but que de nous mener sur le chemin de l'amour. toute la Bible est l'histoire de l'apprentissage du peuple élu à l'école de l'amour et de la vie fraternelle. Le livre du Deutéronome disait « Écoute Israël, le Seigneur ton Dieu est le Seigneur un. Tu aimeras le Seigneur ton Dieu de tout ton cœur, de tout ton être, de toute ta force. » Et le livre du Lévitique enchaînait « Tu aimeras ton prochain comme toi-même. » Et voici le commentaire que les rabbins faisaient de ce verset. « Tu aimeras ton prochain de sorte que ce que tu détestes pour toi-même, tu ne le lui feras pas à lui. » C'est ce qu'on appelait la règle d'or. Et le célèbre rabbin Hillel, qui a précédé Jésus de quelques dizaines d'années seulement, il a vécu de moins 70 à plus 10, commentait « Ce que tu détestes pour toi-même, ne le fais pas à ton prochain. » C'est là toute la Torah, la loi, si vous préférez. Le reste n'est qu'explication. Va et étudie. Il aimait dire également, ne juge pas ton prochain jusqu'à ce que tu sois à sa place. Jésus était exactement dans la même ligne lorsqu'il disait que les deux commandements de l'amour de Dieu et de l'amour du prochain étaient le résumé de la loi juive. Quant à la règle d'or, il la reprenait à son compte en disant, « Tout ce que vous voulez que les hommes fassent pour vous, faites-le vous-même pour eux. C'est là la loi et les prophètes. » Pour revenir à notre psaume, il ressemble finalement à une sorte de litanie. Après les trois premiers versets, qui sont des affirmations sur le bonheur des hommes fidèles à la loi, les 173 autres versets s'adressent directement à Dieu dans un style tantôt contemplatif, tantôt suppliant, du genre « Ouvre mes yeux ». Que je contemple les merveilles de ta loi. » Et la litanie continue, répétant sans cesse les mêmes formules, ou presque. Par exemple, en hébreu, dans toutes les strophes, reviennent 8 mots, toujours les mêmes en hébreu, pour décrire la loi. Seuls les amoureux osent ainsi se répéter, sans risquer de se lasser. 8 mots, toujours les mêmes, et aussi 8 versets dans chacune des 22 strophes. Le chiffre 8, lui non plus, n'est pas dû au hasard. Dans la Bible, c'est le chiffre de la nouvelle création. La première création, vous le savez, a été faite par Dieu en 7 jours. Donc le 8e jour sera celui de la création renouvelée, des cieux nouveaux, de la terre nouvelle, selon une autre expression biblique. Celle-ci pourra surgir enfin quand toute l'humanité vivra selon la loi de Dieu, c'est-à-dire dans l'amour, puisque c'est la même chose.

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1: Bonjour à tous, à la une de l'actualité. Le Var, de nouveau frappé par un important incendie. Un feu s'est déclaré hier à Pont-Évêque. Il a parcouru 1700 hectares en quelques heures seulement. 900 pompiers et 350 engins sont mobilisés. 400 personnes ont été évacuées et 2300 foyers sont privés d'électricité. 4 pompiers et 2 habitants ont été légèrement intoxiqués par les fumées. Et puis en Gironde, 2 sapeurs-pompiers sont morts hier après-midi en luttant contre un incendie près de l'aéroport de Bordeaux. Leur camion s'est retrouvé piégé par les flammes. L'incendie est désormais fixé et une enquête judiciaire a été ouverte pour déterminer les circonstances de ce drame et l'origine du sinistre. Le ministre de l'Intérieur, Laurent Nunez, est attendu sur place cet après-midi. Monique Barbue, ministre de la Transition écologique, va présenter sa démission à Emmanuel Macron tout à l'heure en Conseil des ministres. Elle proteste contre la loi d'urgence agricole qui a été adoptée et la réintroduction sous condition de certains pesticides interdits en France. Une mesure selon elle contraire à ses convictions. Le chef de l'État devra désormais accepter ou refuser sa démission. Le Sénat a très largement adopté hier la proposition de loi visant à interdire l'accès aux réseaux sociaux aux moins de 15 ans. Le texte issu d'un accord entre députés et sénateurs en commission mixte paritaire a été approuvé avec 243 voix pour. Il doit encore être validé par l'Assemblée nationale avant d'entrer définitivement en vigueur. Une campagne est lancée dans les commerces de proximité. L'idée, c'est de mieux faire respecter l'interdiction de vendre de l'alcool aux mineurs. Julie Pierret.
2: Oui, avec nous, ça ne passe pas. C'est le slogan de cette nouvelle campagne lancée par la Fédération de l'épicerie et du commerce de proximité. Le but, rappeler qu'il est interdit de vendre de l'alcool aux moins de 18 ans et aider les commerçants à faire respecter cette règle. Ce qui veut dire que cet été, 5000 magasins vont afficher des messages en rayon et en caisse. Les clients seront sensibilisés à la présentation d'une pièce d'identité et ça même lorsqu'il ne manque que quelques jours avant la majorité. Les commerçants recevront également un guide pratique pour gérer les situations de tension ou les contestations. Cette campagne intervient alors que les contrôles montrent que la loi est encore très mal appliquée.
1: Merci Julie. Enfin, la chanteuse et actrice Lio présidera le jury de la révélation au Festival du cinéma américain de Deauville. Elle succède à plusieurs figures du cinéma et sera entourée de jeunes comédiens et artistes. De son côté, Roche Dizem présidera le jury principal de cette 52e édition. Elle est organisée du 4 au 13 septembre. Voilà pour l'actualité. Bonne journée à tous.

0: La profession de foi catholique trouve ses origines dans les tout premiers siècles après Jésus-Christ, du temps de ce qu'on a appelé l'Église primitive. Alors ça veut dire que très vite, après la mort du Christ, les premières communautés chrétiennes ont mis des mots sur ce qui était difficile à exprimer. Ils ont écrit ce qui était important pour eux. Et cette déclaration a évolué à travers des conciles. Et on connaît aujourd'hui le credo de Nicée qui reste central. Alors, un credo peut-il évoluer sans trahir les convictions et les dogmes qu'il porte? Quelle est l'importance de l'histoire et de la Bible dans l'écriture de cette profession de foi? Ce sont des questions sur lesquelles vous vous êtes penchée, sœur Moïsa. Bonjour.
1: Bonjour Madeleine.
0: Nous nous trouvons ici à la faculté Loyola Paris, dans laquelle vous enseignez justement un cours sur le credo. Alors, quelle est la place du credo dans la liturgie? Avant de revenir sur justement les dogmes qu'il porte, au cours de la messe, on récite donc cette profession de foi, mais on dit aussi le Notre Père, on écoute la parole de Dieu, on peut recevoir les sacrements, on entend aussi qu'il y a les commandements de Dieu, il y a l'homélie, il y a le signe de croix. Alors la place du credo dans, je dirais, ces grands moments de la foi d'un chrétien.
1: Alors c'est sûr que le credo a une place très particulière. D'abord, le statut de cette parole est très particulier puisque ce n'est pas une parole adressée à Dieu. On a déjà eu l'occasion d'échanger à ce sujet. On commence dans la liturgie par entendre la parole de Dieu. Donc il s'agit d'une réception. Et puis, il y a effectivement le commentaire de cette parole qu'on appelle l'homélie. Et après l'homélie, l'assemblée se lève, c'est un moment solennel. Tous les moments de la messe dans lesquels l'assemblée se lève sont des moments plus solennels que les autres, qui sont marqués par une attention, par une solennité, et attestent pour elle-même d'une foi qu'elle essaie de proclamer, à laquelle elle essaie de correspondre, parce qu'on n'a jamais fini de correspondre à des énoncés aussi profonds, aussi énormes, aussi complexes aussi que le sont les symboles de la foi. Donc il s'agit non pas encore d'une réponse à Dieu, puisque on ne s'adresse pas à Dieu. L'assemblée s'atteste à elle-même du contenu de sa foi et dit voilà, nous nous appuyons là-dessus et maintenant nous pouvons nous avancer vers le mystère du sacrement de l'Eucharistie dans lequel Dieu se donne à nous. Et là, l'assemblée pourra répondre par la prière du Notre Père qui s'adresse directement à Dieu.
0: C'est ce qui fait cette posture aussi du croyant, en quelque sorte.
1: On peut en rendre compte comme ça. Je ne dis pas que ce soit la seule façon de présenter la chose. Mais en tous les cas, ce qui est certain, c'est que cette parole se tient à peu près au milieu de la liturgie dominicale comme un moment où l'Assemblée s'identifie elle-même comme croyant dans le Dieu Trinité, Père, Fils, Saint-Esprit.
0: Alors, on l'a entendu, il y a au cours de la messe la parole de Dieu. Dans quelle mesure la parole de Dieu, les évangiles, et puis même l'Ancien Testament, ont pu nourrir ce credo? Parce que d'où viennent les vérités qui sont dites, les vérités de foi, vous le disiez, sont dites dans ce credo? D'où viennent-elles?
1: Alors, les vérités de foi ne viennent pas d'ailleurs que de l'Écriture. C'est une interprétation de l'Écriture, c'est une formulation des Écritures, parfois en réponse aux hérésies, pour élucider, essayer de mettre en lumière le contenu de la foi. Mais la source, c'est l'Écriture, c'est la révélation, il n'y a pas d'autre source.
0: Ça veut dire que si on reprenait toutes les phrases du credo, on trouverait pour chacune des phrases une référence dans l'Évangile et ou dans l'Ancien Testament?
1: Oui, l'inspiration vient de l'Écriture. Je prends non pas toutes les phrases, bien sûr, mais « Lumière née de la lumière, vrai Dieu née du vrai Dieu », vous êtes renvoyé par exemple au prologue de l'Évangile de Jean. Pour nous les hommes et pour notre salut, ce sont des formules qu'on trouve chez Paul. Il descendit du ciel, il a pris chair de la Vierge Marie et s'est fait homme. Vous avez encore aussi le prologue de Jean, le récit de l'Annonciation qui est derrière. Et puis, ensuite, dans ce qui concerne la passion et la résurrection, on se rapproche de formules qui sont directement à l'origine de l'affirmation de foi, ce qu'on appelle le kérigme. Alors le kérigme, on a ça dans des textes la plupart du temps pauliniens. Par exemple, 1 Corinthiens 15:3, « Je vous ai transmis ce que j'ai moi-même reçu. Christ est mort pour nos péchés, il a été enseveli et il est ressuscité le troisième jour conformément aux Écritures. » Ça, c'est véritablement la matrice des confessions de foi. Le nœud qui proclame la passion, la mort, l'ensevelissement, la résurrection, selon les Écritures.
0: Et l'Ancien Testament, dans tout ça, parce que vous nous avez cité des textes du Nouveau Testament, est-ce qu'il en prend compte?
1: Alors, l'Ancien Testament n'est pas aussi présent, puisqu'il s'agit vraiment de proclamer la foi dans le Dieu Trinité. Mais on a quand même, à propos de l'Esprit Saint, ce qui est dit donc dans le dernier, le troisième article du Credo, dans le symbole de Nicée-Constantinople, il a parlé par les prophètes. Donc il s'agit là vraiment d'attester du fait que c'est bien le même Dieu. Il n'y a pas d'abord le Dieu Père qu'auraient connu les Juifs, et puis ensuite il y aurait le Christ auquel croient en plus les chrétiens. Donc du coup, c'est pour ça qu'ils ne sont pas juifs, c'est parce qu'ils croient en plus dans le Fils. Et puis maintenant que le Fils n'est plus là, il y a le Saint-Esprit. Ben, vous voyez que le credo rebat les cartes complètement dans un autre sens, puisqu'il situe le Saint-Esprit comme parlant à travers les prophètes et aussi comme étant présent au moment de l'incarnation, puisqu'il est dit par l'Esprit Saint, il a pris chair de la Vierge Marie. Donc l'idée selon laquelle on aurait petit un le Père, petit deux le Fils, et maintenant qu'il n'y a plus ni le Père, de toute façon on n'a jamais été là, ni le Fils, eh bien heureusement nous avons le Saint-Esprit, ça ne marche pas du tout comme ça. De tout temps, Dieu est Père, Fils et Saint-Esprit. Ce sont des manières d'être, des personnes, mais des personnes, des modes de subsistance distincts et reliés du seul Dieu auquel nous croyons.

0: est en train de voir avec vous, sœur Moïsa, comment le credo a été inspiré, à partir de quoi, quelles sont ses sources. Et on peut le voir, le credo n'a pas échappé à l'histoire avec un grand H. Le credo a été écrit dans un contexte particulier. Et alors, si on s'arrête sur le credo de Nicée-Constantinople, c'est assez flagrant.
1: Mm-hmm. Alors, le credo de Nicée-Constantinople, dont la matrice principale émane des deux conciles, d'abord de Nicée en 325, puis de Constantinople en 381. Le premier de ces deux conciles, à Nicée, a été convoqué par l'empereur Constantin pour des motifs, en fait, politiques. C'est-à-dire, il s'agissait de faire revenir la paix, d'assurer l'unité autour de la religion chrétienne qui était devenue la religion officielle, la religion de l'Empire. Donc, Constantin ne voulait pas de désordre autour de la religion. Donc, convoquer un concile et faire en sorte que les formules de foi soient bien solides, qu'on arrête de se disputer, de s'écharper, comme c'était le cas autour des controverses avec Arius et ses partisans. Ça, c'était vraiment le but recherché par l'empereur Constantin.
0: Mmh. Alors, pour autant, on ne peut pas dire que le credo est politique. Il traverse une période politique. En tout cas, il y a un contexte politique autour de ce concile qui a permis de l'écrire, mais le credo n'est pas politique.
1: Non, je pense pas qu'on puisse dire ça, en effet, mais ce qui est certain, c'est qu'à cette époque-là, d'une certaine manière, on pourrait peut-être dire qu'aujourd'hui aussi, les questions de la foi croisent les questions d'appartenance politique.
0: Parce que c'est la question de l'identité, en fait, que vous soulevez à travers ça. D'ailleurs, du reste, est-ce qu'aujourd'hui, on pourrait se revendiquer catholique par le credo, de manière identitaire ?
1: J'ai pas ce sentiment. Je pense que la problématique est un peu inverse, c'est-à-dire que les gens cherchent plutôt à apprivoiser un texte compliqué plutôt qu'à s'en réclamer. Donc la distance commence d'abord par s'imposer par rapport à ce texte, plutôt que de l'avoir dans sa poche pour en faire une carte d'identité et confronter éventuellement avec le voisin qui aurait possiblement une autre carte d'identité. Je ne pense pas que ce texte, je peux me tromper, hein, mais je ne pense pas que ce texte puisse être instrumentalisé de cette manière-là. Les clivages dans l'expression de la foi aujourd'hui se porte bien davantage sur des questions liturgiques. Alors le credo se déclame dans la liturgie, mais ce sera peut-être pas sur le contenu de ce qui est dit, mais plutôt sur la façon de célébrer, sur la langue dans laquelle on célèbre, etc. Là, il y a des notes, des caractéristiques qui identifient clairement des sensibilités avec des prolongements éventuellement politiques. Je pense que la manière d'être au monde inclut et la foi et les questions politiques. On n'est pas scindé.
0: Alors, est-ce qu'on peut imaginer que ce credo soit réécrit, soit interprété, soit pourquoi pas transformé? En tout cas, on sait qu'il y a des formules du credo qui aujourd'hui sont un peu bousculées. Est-ce que c'est possible ou est-ce que c'est une nouvelle hérésie de faire ça?
1: Alors, on peut toujours s'approprier un texte donné par l'Église pour y mettre ses propres mots, pour chercher à affirmer de manière un peu nouvelle, un peu plus actuelle, des choses qui nous paraissent importantes, mais il n'aura pas le statut qu'a le credo dans la liturgie. C'est possible de le faire, et ce n'est pas nécessairement une hérésie, on ne sait pas, ça peut peut-être l'être, mais en tous les cas, il n'aura pas la place qu'a le credo, que ce soit celui de Nicée-Constantinople ou celui des apôtres, dans la liturgie, comme une parole que donne l'Église, et autour de laquelle les croyances se rassemblent, même si, encore une fois, il n'est pas requis d'adhérer 100% à tout, parce que la foi, c'est d'abord un chemin.
0: Merci beaucoup, sœur Moïsa. On vous retrouve demain.

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Évangile de Jésus-Christ selon saint Jean. Le premier jour de la semaine, Marie-Madeleine se rend au tombeau de grand matin. C'était encore les ténèbres. Elle s'aperçoit que la pierre a été enlevée du tombeau. Elle se tenait près du tombeau, au dehors, tout en pleurs. Et en pleurant, elle se penche vers le tombeau. Elle aperçoit deux anges vêtus de blanc, assis l'un à la tête et l'autre aux pieds, à l'endroit où avait reposé le corps de Jésus. Il lui demande « Femme, pourquoi pleures-tu ? » Elle leur répond « On a enlevé mon Seigneur, et je ne sais pas où on l'a déposé. » Ayant dit cela, elle se retourna. Elle aperçoit Jésus qui se tenait là, mais elle ne savait pas que c'était Jésus. Jésus lui dit « Femme, pourquoi pleures-tu ? Que cherches-tu ? » La prenant pour le jardinier, elle lui répond « Si c'est toi qui l'as emporté, dis-moi où tu l'as déposé, et moi, j'irai le prendre. » Jésus lui dit alors « Marie !» S'étant retournée, elle lui dit en hébreu « Rabouni », c'est-à-dire « Maître ». Jésus reprend « Ne me retiens pas, car je ne suis pas encore monté vers le Père. Va trouver mes frères pour leur dire que je monte vers mon Père et votre Père, vers mon Dieu et votre Dieu. » Marie-Madeleine s'en va donc annoncer aux disciples « J'ai vu le Seigneur » et elle raconta ce qu'il lui avait dit. Parmi les frères et sœurs de Jésus, c'est-à-dire ceux qui font la volonté de Dieu, comme nous l'avons entendu hier, l'Église nous présente une figure extraordinaire en nous proposant de faire mémoire de Sainte Marie-Madeleine. L'Église nous donne de lire le récit d'une conversion radicale, extraordinaire. Nous pouvons même dire physique. La conversion de Marie-Madeleine qui se retourne à l'appel de son prénom, Marie, et rencontre le Fils de l'homme, Jésus de Nazareth, ressuscité d'entre les morts. Ce retournement fait de Marie-Madeleine un des premiers témoins de la résurrection du Seigneur. Elle devient aussi un des premiers disciples missionnaires. « Va trouver mes frères pour leur dire que je monte vers mon Père et votre Père, vers mon Dieu et votre Dieu. » Marie-Madeleine aimait Jésus, mais d'un attachement selon la chair, selon le monde. Arrivée au tombeau, elle pleure celui qui est mort et qui l'avait guéri, celui qu'elle avait suivi sur les routes de Galilée et de Judée. Elle veut qu'on lui remette son cadavre disparu. Elle est comme attachée à ce tombeau vide et elle pleure, comme nous pleurons un être cher, comme quand nous aimons selon la chair, sans pouvoir vivre vraiment de l'espérance en la résurrection. L'apparition de Jésus ressuscité bouleverse complètement sa vie. Et nous aussi, nous pouvons à notre tour réentendre l'appel de Jésus qui nous appelle par notre prénom. Laissons-nous bouleverser par sa présence, la présence de Jésus ressuscité que nous avons rencontré par le moyen de la foi. Laissons entrer sa lumière dans nos vies pour devenir des témoins de la résurrection du Seigneur.

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3: Bonjour à tous, à la une de l'actualité. Le Var, de nouveau frappé par un important incendie. Un feu s'est déclaré hier à Pont-Évêque. Il a parcouru 1700 hectares en quelques heures seulement. 900 pompiers et 350 engins sont mobilisés. 400 personnes ont été évacuées et 2300 foyers sont privés d'électricité. 4 pompiers et 2 habitants ont été légèrement intoxiqués par les fumées. Et puis en Gironde, 2 sapeurs-pompiers sont morts hier après-midi en luttant contre un incendie près de l'aéroport de Bordeaux. Leur camion s'est retrouvé piégé par les flammes. L'incendie est désormais fixé et une enquête judiciaire a été ouverte pour déterminer les circonstances de ce drame et l'origine du sinistre. Le ministre de l'Intérieur, Laurent Nunez, est attendu sur place cet après-midi. Monique Barbue, ministre de la Transition écologique, va présenter sa démission à Emmanuel Macron tout à l'heure en Conseil des ministres. Elle proteste contre la loi d'urgence agricole qui a été adoptée et la réintroduction sous condition de certains pesticides interdits en France. Une mesure selon elle contraire à ses convictions. Le chef de l'État devra désormais accepter ou refuser sa démission. Le Sénat a très largement adopté hier la proposition de loi visant à interdire l'accès aux réseaux sociaux au moins de 15 ans. Le texte issu d'un accord entre députés et sénateurs en commission mixte paritaire a été approuvé avec 243 voix pour. Il doit encore être validé par l'Assemblée nationale avant d'entrer définitivement en vigueur. Une campagne est lancée dans les commerces de proximité. L'idée, c'est de mieux faire respecter l'interdiction de vendre de l'alcool aux mineurs. Julie Pierret.
4: Oui, avec nous, ça ne passe pas. C'est le slogan de cette nouvelle campagne lancée par la Fédération de l'épicerie et du commerce de proximité. Le but, rappeler qu'il est interdit de vendre de l'alcool aux moins de 18 ans et aider les commerçants à faire respecter cette règle. Ce qui veut dire que cet été, 5000 magasins vont afficher des messages en rayon et en caisse. Les clients seront sensibilisés à la présentation d'une pièce d'identité et ça même lorsqu'il ne manque que quelques jours avant la majorité. Les commerçants recevront également un guide pratique pour gérer les situations de tension ou les contestations. Cette campagne intervient alors que les contrôles montrent que la loi est encore très mal appliquée.
3: Merci Julie. Enfin, la chanteuse et actrice Lio présidera le jury de la révélation au Festival du cinéma américain de Deauville. Elle succède à plusieurs figures du cinéma et sera entourée de jeunes comédiens et artistes. De son côté, Roche Dizem présidera le jury principal de cette 52e édition. Elle est organisée du 4 au 13 septembre. Voilà pour l'actualité. Bonne journée à tous.
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5: Belle fête aux Madeleines, aux Marie-Madeleine, ainsi qu'aux Magdalena. Dans un décret de 2016, la célébration de Sainte Marie-Madeleine est élevé au rang de fête en tant qu'apôtre des apôtres. Elle vient de la ville de Magdala, d'où lui vient son surnom de Magdalena ou Madeleine. Réputée vivre dans le luxe et les plaisirs, cette pécheresse est possédée par 7 démons dont Jésus la délivre. Elle est la femme qui verse un parfum précieux sur les pieds du Christ avant de les essuyer avec ses cheveux dans un élan d'amour splendide. Elle est aussi la Madeleine au cœur si contrit par son péché que ses larmes baignent les pieds de Jésus, donnant l'expression « pleurer comme une Madeleine ». Les témoins de la scène sont scandalisés par le gâchis concernant le précieux parfum et par le fait que Jésus accepte de se laisser

0: touchés par cette pécheresse. En réponse, le Christ répond : ses péchés, ses nombreux péchés sont pardonnés, puisqu'elle a montré beaucoup d'amour. Devenue disciple du Christ, cette femme à la foi immense le suit jusqu'au pied de la croix avec l'apôtre Jean et la Vierge Marie. C'est elle enfin qui, dans le jardin du sépulcre, pleure parce qu'elle n'a pas trouvé le corps de son Seigneur. C'est à elle que Jésus se révèle en premier, lui offrant la joie de révéler à tous la nouvelle de sa résurrection. Après la Pentecôte, lorsque les apôtres se dispersent, Marie-Madeleine, avec Lazare et ses sœurs, s'embarquent pour la Gaule et parviennent au lieu appelé les Saintes Maries de la Mer, devenant les premiers évangélisateurs de la Provence. Marie-Madeleine vit ses dernières années dans la grotte de la Sainte-Baume, magnifique sanctuaire en pleine montagne où elle est toujours aujourd'hui vénérée. Apôtre des apôtres, patronne des filles repenties et des parfumeurs, Sainte Marie-Madeleine nous révèle une facette de la grâce infinie de la miséricorde du Christ. Au soir de nos vies, nous serons jugés sur l'amour. Donnez-nous, Seigneur, d'apprendre à poser chaque jour de nombreux gestes d'amour, en commençant par le sacrement de réconciliation. Apprenons à le vivre dans un élan d'amour semblable à celui de Sainte Marie-Madeleine.
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1: Dis mamie, est-ce que le prêtre, c'est vraiment quelqu'un comme les autres ?
2: Je crois que tu sais que mon frère était prêtre. Et donc, à cette question, je peux te répondre sans hésiter. Oui, le prêtre est un homme comme les autres, avec ses qualités, ses défauts, ses talents, ses limites, ses besoins, ses envies, ses idées, son caractère propre. Il n'est ni plus intelligent, ni moins pécheur que les autres, même si c'est souhaitable qu'il soit tout de même un peu plus proche de la perfection évangélique que la moyenne. Le prêtre est aussi un baptisé comme les autres. Il a revêtu le Christ comme les autres. Il a été purifié, sanctifié et rendu juste par l'Esprit Saint, même si, comme tous les baptisés, il est pécheur et a besoin de se sanctifier. Enfin, le prêtre est un baptisé ordinaire qui a été appelé par Dieu. Il a librement répondu à cet appel et a donné sa vie pour le suivre. Il a donc une vocation et une mission spécifique. L'ordination sacerdotale l'a marqué d'un caractère spécial, de sorte qu'il puisse être une icône du Christ et agir en la personne du Christ. La grandeur du sacerdoce s'exerce à travers son humanité. La manière dont le prêtre prie, parle, écoute, agit, témoigne de l'onction qu'il a reçue. Quelle grâce! Mais aussi, quelle responsabilité! Voilà donc un homme vraiment ordinaire auquel Jésus a confié une mission vraiment extraordinaire.
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6: La prière du matin.
7: Seigneur, ouvre mes lèvres. Et ma bouche publiera ta louange. Gloire au Père et au Fils et au Saint-Esprit, comme il était au commencement, maintenant et toujours, et dans les siècles des siècles. Amen.

cœur brûlant d'amour, Marie-Madeleine a cherché le Seigneur. Qu'elle nous aide à le reconnaître chaque jour. Comme un cerf altéré cherche l'eau vive, ainsi mon âme te cherche, toi mon Dieu. Mon âme a soif de Dieu, le Dieu vivant. Quand pourrais-je m'avancer, paraître face à Dieu? Je n'ai d'autre pain que mes larmes, le jour, la nuit. Moi qui chaque jour entends dire « Où est-il ton Dieu ?» Je me souviens et mon âme déborde. En ce temps-là, je franchissais les portails. Je conduisais vers la maison de mon Dieu la multitude en fête, parmi les cris de joie et les actions de grâce. Pourquoi te désoler, ô mon âme, et gémir sur moi? Espère en Dieu, de nouveau je rendrai grâce. Il est mon Sauveur et mon Dieu. Gloire au Père et au Fils et au Saint-Esprit, au Dieu qui est, qui était et qui vient, pour les siècles des siècles.

La parole de Dieu selon l'évangéliste saint Marc. Ressuscité le matin, le premier jour de la semaine, Jésus apparut d'abord à Marie-Madeleine, de laquelle il avait expulsé 7 démons. Celle-ci partit annoncer la nouvelle à ceux qui, ayant vécu avec lui, s'affligeaient et pleuraient. Quand ils entendirent que Jésus était vivant et qu'elle l'avait vu, ils refusèrent de croire.

0: Ô Christ, tu as choisi des femmes pour annoncer ta résurrection aux apôtres. Fais que nous recevions leur témoignage.
1: Exauce-nous, Seigneur de gloire. Tu t'es fait connaître de Marie qui te cherchait parmi les morts. Prononce le nom qui nous retournera vers toi. Exauce-nous, Seigneur de gloire.
0: Tu as laissé vide le tombeau. Garde-nous de te chercher où tu n'es pas.
1: Exauce-nous, Seigneur de gloire. Tu es monté vers ton Père et notre Père. Suscite parmi tes frères des témoins de ta présence. Exauce-nous, Seigneur de gloire.
2: Notre Père qui es aux cieux, que ton nom soit sanctifié, que ton règne vienne, que ta volonté soit faite sur la terre comme au ciel. Donne-nous aujourd'hui notre pain de ce jour. Pardonne-nous nos offenses, comme nous pardonnons aussi à ceux qui nous ont offensés. Et ne nous laisse pas entrer en tentation, mais délivre-nous du mal.
1: Car c'est à toi qu'appartiennent le règne, la puissance et la gloire pour les siècles des siècles. Amen.
0: Marie-Madeleine, que ton fils bien-aimé a confié la première annonce de la joie pascale, accorde-nous à sa prière et à son exemple la grâce d'annoncer le Christ ressuscité et de le contempler un jour dans ta gloire, lui qui règne avec toi pour les siècles des siècles.
1: Amen.

0: Mercredi 22 juillet, bonjour à toutes et à tous, bienvenue sur Radio Présence. On est ravis de vous retrouver pour une nouvelle journée. On va la démarrer ensemble avec quelques cadeaux à gagner aujourd'hui. Denis Corpet sera là, la lecture et le commentaire de l'évangile du jour, ce sera à 7h50. Et puis, Clémence Roux-Bernard est avec nous aussi ce matin. Bonjour Clémence.
1: Bonjour Jonathan.
0: Et on vous retrouve tout de suite pour l'actualité en région, il est 7h30.

0: Bonjour à tous. Dans l'actualité régionale, le procès en appel de Cédric Jubilard est reporté. Initialement prévu en septembre prochain, il n'aura finalement pas lieu avant le premier semestre 2027. Cette décision fait suite aux aveux de l'accusé et à la découverte des ossements de son épouse, Delphine Ossaguel, disparue en décembre 2020. Économie ensuite. Le ministre de l'économie, Éric Lombard, juge insuffisant l'investissement de 5 millions d'euros annoncé par l'homme d'affaires Mathieu Pigas pour soutenir la reprise de l'usine Fibre Excellence à Saint-Gaudens. Le gouvernement attend un engagement financier plus important afin de sécuriser l'avenir du site placé en redressement judiciaire et de ses près de 300 salariés. Toulouse accueillera en 2027 l'un des 7 nouveaux centres de soins dédiés aux enfants victimes de maltraitance. Ces structures proposeront une prise en charge médicale, psychologique et judiciaire afin d'améliorer l'accompagnement des jeunes victimes dont l'espérance de vie est peut-être réduite de près de 20 ans selon les spécialistes. En Aveyron, la canicule pèse sur le début de la saison touristique. Les professionnels, très dépendants de la météo, constatent une baisse de fréquentation, notamment dans les activités de plein air, tandis que les visiteurs privilégient les sites plus frais. Près de Toulouse à Muret, un nouvel incendie a parcouru 12 hectares de végétation. Grâce à l'intervention rapide des pompiers, 3 habitations ont pu être protégées des flammes. Une enquête est ouverte pour déterminer l'origine du feu. Enfin, le village de François organise sa session d'été à partir de demain jusqu'à dimanche à l'abbaye Sainte-Marie du Désert à Bellegarde-Sainte-Marie, près de Toulouse. Ouverte à tous, cette rencontre sera rythmée par des conférences, des temps de prière, des célébrations et des concerts. Le thème retenu cette année est « Demeurer en mon amour », tiré de l'évangile selon saint Jean. Voilà pour l'essentiel de l'actualité.
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2: Le ciel est sans nuages depuis le petit matin sur toute la région aujourd'hui. Le soleil brille d'emblée, hormis de rares nappes de brume qui s'attardent dans certaines localités. Les températures sont déjà agréables, voire élevées dans les villes. Il fait actuellement 19 degrés à Foix, Aurignac et Pau, 19 degrés aussi à Simor, Revel et Toulouse, 18 à Moissac et 17 degrés à Gourdon et Saint-Affrique. En seconde partie de journée, le soleil gardera l'avantage avec juste quelques cumulus de beau temps qui se formeront sur les Pyrénées. Le temps sec persistera, typique d'un temps de fin juillet. Il fait encore un peu plus chaud que la veille. Il fera les maximales qui oscillera entre 33 et 36 degrés en plaine, tandis que le vent faible peinera à rafraîchir l'atmosphère ambiante. Côté température, il fera donc 35 degrés à Souillac, Villefranche-de-Rouergue et Montauban, 36 degrés à Blagnac, Castanet et Mirande, 33 du côté de Tournai et Saint-Girons.

Et on continue de jouer encore une fois aujourd'hui et on part du côté du Rocher des Aigles tout au long de cette semaine. Alors plusieurs choses, on a appris que c'était du côté de Rocamadour, dans le Lot. On a appris qu'il y avait plusieurs espèces, 300 oiseaux, 50 espèces, 2 à 4 spectacles par jour, des aigles, des pigargues, des vautours, des milans, des faucons, des perroquets, des chouettes, beaucoup d'autres choses. Vous allez pouvoir voir la vitesse des faucons, la pêche des aigles, les acrobaties des milans, énormément de choses à découvrir dans le cadre époustouflant qu'est Rocamadour, des oiseaux fascinants et des spectacles grandeur nature, pour le coup nature avec un grand N, puisque vous allez être au cœur de ce parc, à condition de répondre à la question du jour. Et en ce temps d'été, chaque question nous en apprend un petit peu plus sur le parc ou l'aventure que vous allez vivre. Et la question du jour porte évidemment donc sur les oiseaux. Les oiseaux sont des animaux, réponse A, ovipares, réponse B, vivipares, ou réponse C, ovivipares. Trois propositions, une bonne réponse et le numéro pour participer, c'est le 08 92 46 00 12, 08 92 46 00 12, tirage au sort à 8h55. Et donc peut-être que, on sait que c'est les vacances d'été, certains d'entre vous ont peut-être donné des cahiers de vacances aux plus jeunes, peut-être que c'est le moment de leur faire réviser la nature, les oiseaux, voilà, en leur faisant répondre à cette question, en leur faisant chercher la bonne réponse. Si vous voulez en plus de ça leur mettre un petit peu l'eau à la bouche, je vous invite à aller soit sur la page Instagram du Rocher des Aigles, soit sur leur site internet rocherdesaigles.com, Rocher des Aigles tout attaché, et vous allez voir que ça fourmille d'informations et puis de photos aussi. Vous allez pouvoir voir tous ces oiseaux. Alors certains ils sont pas très beaux, hein, mais bon, on les verra en vol. Vous allez pouvoir en profiter. Des oiseaux assez rares, peu communs, de les voir peut-être que ça soit dans les Pyrénées, que ça soit à Toulouse, que ce soit à Auch. Vous allez pouvoir, si vous répondez correctement à la question du jour, les voir à Rocamadour. 08 92 46 00 12. Dans quelques minutes, on va retrouver le saint du jour expliqué en 3 minutes, juste après Pascal Obispo. Il est 7h36. Bon début de journée et bon réveil.

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1: Belle fête aux Madeleines, aux Marie-Madeleine, ainsi qu'aux Magdalena. Dans un décret de 2016, la célébration de Sainte Marie-Madeleine est élevée au rang de fête en tant qu'apôtre des apôtres. Elle vient de la ville de Magdala, d'où lui vient son surnom de Magdalena ou Madeleine. Réputée vivre dans le luxe et les plaisirs, cette pécheresse est possédée par 7 démons dont Jésus la délivre. Elle est la femme qui verse un parfum précieux sur les pieds du Christ avant de les essuyer avec ses cheveux dans un élan d'amour splendide. Elle est aussi la Madeleine au cœur si contrit par son péché que ses larmes baignent les pieds de Jésus, donnant l'expression « pleurer comme une Madeleine ». Les témoins de la scène sont scandalisés par le gâchis concernant le précieux parfum et par le fait que Jésus accepte de se laisser toucher par cette pécheresse. En réponse, le Christ répond « Ses péchés, ses nombreux péchés sont pardonnés puisqu'elle a montré beaucoup d'amour. » Devenue disciple du Christ, cette femme à la foi immense le suit jusqu'au pied de la croix avec l'apôtre Jean et la Vierge Marie. C'est elle enfin qui, dans le jardin du sépulcre, pleure parce qu'elle n'a pas trouvé le corps de son Seigneur. C'est à elle que Jésus se révèle en premier, lui offrant la joie de révéler à tous la nouvelle de sa résurrection. Après la Pentecôte, lorsque les apôtres se dispersent, Marie-Madeleine, avec Lazare et ses sœurs, s'embarquent pour la Gaule et parviennent au lieu appelé les Saintes Maries de la Mer, devenant les premiers évangélisateurs de la Provence. Marie-Madeleine vit ses dernières années dans la grotte de la Sainte-Baume, magnifique sanctuaire en pleine montagne où elle est toujours aujourd'hui vénérée. Apôtre des apôtres, patronne des filles repenties et des parfumeurs, Sainte Marie-Madeleine nous révèle une facette de la grâce infinie de la miséricorde du Christ. Au soir de nos vies, nous serons jugés sur l'amour. Donnez-nous, Seigneur, d'apprendre à poser chaque jour de nombreux gestes d'amour, en commençant par le sacrement de réconciliation. Apprenons à le vivre dans un élan d'amour semblable à celui de Sainte Marie-Madeleine.
2: Il est l'heure de retrouver le clin d'œil du jour de Denis Corpet. Bonjour Denis.
3: Bonjour mes amis. J'étais au Canada avec ma famille l'année où tomba le mur de Berlin. Une année sabbatique à Toronto pour apprendre la recherche scientifique à l'américaine et travailler sur la prévention des cancers. Pour moi, chercheur, ce fut un nouveau départ vraiment génial. Pour ma famille aussi. L'année 89-90 a été marquante, surtout pour les 3 aînés qui ont été scolarisés en anglais et qui ont découvert une autre culture. Et puis là-bas, une nuit où il neigeait bien fort, Florence a accouché d'une petite fille, une Canadienne. Mais ce qui nous a le plus marqué dans cet immense pays, c'est la gentillesse des Canadiens. Tous. Les Anglais de l'Ontario, les Français du Québec et les immigrants chinois, indiens ou des Caraïbes, tous polis, gentils, attentionnés. Comme s'il y avait une magie de gentillesse au Canada. Ça facilite la vie, ça réchauffe le cœur. On se sent accueilli. En paroisse, à l'école, au labo, à l'université, dans les magasins et les restos, dans le métro et dans le bus, dans la rue. Bien sûr, les gens étaient serviables quand je demandais mon chemin ou qu'on se promenait avec tous nos petits-enfants gentils. Mais même quand je traversais seul Toronto sur mon vélo pour aller travailler à l'Ontario Cancer Institute, des automobilistes inconnus m'encourageaient dans les côtes ou proposaient de me prendre quand il avait neigé. Quand tout le monde est gentil autour de vous, c'est contagieux et ça donne envie d'être gentil à son tour. C'est pas non plus le paradis. Et quand les gens sont trop à la bourre au boulot ou dans les transports, ils s'intéressent pas trop à vous, et c'est normal. Mais quand même, à quoi est-ce dû cette gentillesse? D'après une journaliste allemande qui s'étonnait de cette gentillesse des Canadiens, c'est dû aux hivers rigoureux dans cet immense pays. Car quand votre voiture est en panne loin de tout, La nuit est par moins 30 degrés. Heureusement que la voiture suivante va s'arrêter pour vous aider. Sinon, c'est la mort. Bon, mais nous, qu'est-ce qui nous empêche de faire pareil en France? Il n'y a pas besoin qu'il fasse froid, ni d'être très riche, ni d'avoir beaucoup de temps pour sourire dans la rue, ou aider ceux qui cherchent leur chemin. Je me souviens d'une scène cultissime à la fin du film, Le fabuleux destin d'Amélie Poulain. Amélie prend un aveugle par le bras pour lui faire traverser la rue. Elle continue en lui décrivant les scènes pittoresques de la rue qu'ils remontent tous deux, jusqu'au métro de Montmartre. On ne peut s'empêcher de penser, mais pourquoi je fais pas ça tous les jours? Et oui, si nous osions, ce serait un peu le royaume de Dieu qui s'approche, vous ne croyez pas? À bientôt, mes amis.
2: Tout de suite, lecture et commentaire de l'évangile du jour selon Saint Jean, chapitre 20, versets 1 et versets 11 à 18, avec le père Hervé Guignard, vicaire général du diocèse de Toulouse.
4: L'évangile. Évangile de Jésus-Christ selon Saint Jean. Le premier jour de la semaine, Marie-Madeleine se rend au tombeau de grand matin. C'était encore les ténèbres. Elle s'aperçoit que la pierre a été enlevée du tombeau. Elle se tenait près du tombeau, au dehors, tout en pleurs. Et en pleurant, elle se penche vers le tombeau. Elle aperçoit deux anges vêtus de blanc, assis l'un à la tête et l'autre aux pieds, à l'endroit où avait reposé le corps de Jésus. Ils lui demandent : « Femme, pourquoi pleures-tu ? » Elle leur répond : « On a enlevé mon Seigneur, et je ne sais pas où on l'a déposé. » Ayant dit cela, elle se retourna. Elle aperçoit Jésus qui se tenait là, mais elle ne savait pas que c'était Jésus. Jésus lui dit : « Femme, pourquoi pleures-tu ? Que cherches-tu ? » La prenant pour le jardinier, elle lui répond : « Si c'est toi qui l'as emporté, dis-moi où tu l'as déposé, et moi, j'irai le prendre. » Jésus lui dit alors : « Marie. » S'étant retournée, elle lui dit en hébreu : « Rabouni, c'est-à-dire maître. » Jésus reprend : « Ne me retiens pas, car je ne suis pas encore monté vers le Père. « Va trouver mes frères pour leur dire que je monte vers mon Père et votre Père, vers mon Dieu et votre Dieu. » Marie-Madeleine s'en va donc annoncer aux disciples : « J'ai vu le Seigneur. » Et elle raconta ce qu'il lui avait dit. Parmi les frères et sœurs de Jésus, c'est-à-dire ceux qui font la volonté de Dieu, comme nous l'avons entendu hier, l'Église nous présente une figure extraordinaire en nous proposant de faire mémoire de Sainte Marie-Madeleine. L'Église nous donne de lire le récit d'une conversion radicale, extraordinaire. Nous pouvons même dire physique. La conversion de Marie-Madeleine qui se retourne à l'appel de son prénom, Marie, et rencontre le Fils de l'homme, Jésus de Nazareth, ressuscité d'entre les morts. Ce retournement fait de Marie-Madeleine un des premiers témoins de la résurrection du Seigneur. Elle devient aussi un des premiers disciples missionnaires. « Va trouver mes frères pour leur dire que je monte vers mon Père et votre Père, vers mon Dieu et votre Dieu. » Marie-Madeleine aimait Jésus, mais d'un attachement selon la chair, selon le monde. Arrivée au tombeau, elle pleure celui qui est mort et qui l'avait guéri, celui qu'elle avait suivi sur les routes de Galilée et de Judée. Elle veut qu'on lui remette son cadavre disparu. Elle est comme attachée à ce tombeau vide et elle pleure, comme nous pleurons un être cher, comme quand nous aimons selon la chair, sans pouvoir vivre vraiment de l'espérance en la résurrection. L'apparition de Jésus ressuscité bouleverse complètement sa vie. Et nous aussi, nous pouvons à notre tour réentendre l'appel de Jésus qui nous appelle par notre prénom, Laissons-nous bouleverser par sa présence, la présence de Jésus ressuscité que nous avons rencontré par le moyen de la foi. Laissons entrer sa lumière dans nos vies pour devenir des témoins de la résurrection du Seigneur.

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0: une question qui vous permet de gagner des cadeaux. On va retrouver aussi Marine de Charin. Si vous ne la connaissez pas, restez bien avec nous. Vous allez voir, ça vaut le détour. On va aussi retrouver évidemment l'actualité internationale en direct de Rome et de Radio Vatican. Mais je vous en dis plus juste après l'actualité nationale. Il est 8h. Bon début de journée.
1: Bonjour à tous. À la une de l'actualité, le feu contenu à Pontevez dans le Var, annoncent les pompiers ce matin, malgré de nombreux points chauds. Les flammes ont parcouru plus de 2500 hectares depuis hier. 900 pompiers sont mobilisés. Des centaines de personnes ont été évacuées. 2300 foyers sont privés d'électricité, principalement à Cotignac. La démission de la ministre de la Transition écologique va arriver entre les mains d'Emmanuel Macron. Monique Barbu doit la présenter officiellement aujourd'hui en Conseil des ministres pour protester contre la loi d'urgence agricole et la réintroduction sous condition de certains pesticides interdits en France, une mesure qu'elle juge contraire à ses convictions. « Je l'ai attrapé par le cou et j'ai serré », ce sont les mots de Cédric Jubilard lors de son audition ces derniers jours. Il a reconnu avoir étranglé son épouse Delphine lors d'une dispute en décembre 2020. Il a expliqué avoir ensuite transporté puis enterré le corps près de Cordes-sur-Ciel dans le Tarn. Ses aveux ont permis de retrouver des ossements de son épouse la semaine dernière. Cédric Jubilard sera rejugé en appel au premier semestre 2027. Au Moyen-Orient, 11e nuit de frappes consécutives contre des cibles militaires en Iran. Elles sont menées par les États-Unis. Washington affirme vouloir réduire la capacité de Téhéran à menacer le trafic maritime dans le détroit d'Ormuz. Dans la nuit, la défense anti-aérienne a été activée à Téhéran. Retour dans l'Hexagone, on est en plein Tour de France. C'est l'été, de quoi se mettre au vélo, mais attention au risque quand on n'a pas vraiment l'habitude. Denis Vitiel est le vice-président de la Fédération française de cyclotourisme. Il nous dit ce qu'il faut faire pour éviter les risques.
2: Oh, très facilement, en respectant le code de la route. C'est-à-dire que les feux rouges, on ne sait pas ce que c'est. Les stops, on ne sait pas ce que c'est. Le céder le passage, on ne sait pas ce que c'est. Le piéton, on ne sait pas ce que c'est. Il y a un très beau slogan de la sécurité routière qui est la route se partage, mais c'est pas la route se partage comme un gâteau, hein. On coupe pas les tranches, chacun son endroit. C'est que tout le monde y a sa place. Tout le monde doit respecter tout le monde. Mais en voiture, c'est pareil, hein. Quand vous conduisez en voiture, vous avez toujours le risque que quelqu'un fasse quelque chose qu'il faut pas faire. Sauf que en voiture, on est protégé. En vélo, on l'est nettement moins.
1: Des propos recueillis par Mylène Desbacs et soyez donc prudents. Sur le Tour de France, Remco Evenepoel a signé un doublé après son succès au plateau de Solaison. Le Belge a remporté hier le contre-la-montre entre Évian-les-Bains et Thonon-les-Bains. Tadej Pogacar est toujours maillot jaune. Aujourd'hui, 17e étape, 175 km entre Chambéry et Voiron. Belle matinée à tous.
0: Et juste après l'actualité nationale, place à l'information en région présentée par Clémence Roux-Bernard.
3: Bonjour à tous. Dans l'actualité régionale, le procès en appel de Cédric Jubilard est reporté. Initialement prévu en septembre, il n'aura finalement pas lieu avant le premier semestre 2027. La justice souhaite poursuivre les investigations après les aveux de l'accusé et la découverte des ossements de son épouse Delphine Ossaguel, disparue en décembre 2020. Économie ensuite. Le ministre de l'économie Roland Lescure juge insuffisant l'investissement de 5 millions d'euros annoncé par l'homme d'affaires Mathieu Pigas pour soutenir la reprise de l'usine Fibre Excellence à Saint-Gaudens. Le gouvernement réclame un engagement financier plus important afin de sécuriser l'avenir du site placé en redressement judiciaire et de ses près de 300 salariés. À Toulouse, l'un des 7 futur centre de soins destiné aux enfants des victimes de maltraitance ouvrira ses portes en 2027. Il proposera un accompagnement médical, psychologique et judiciaire afin d'améliorer la prise en charge des jeunes victimes. En Aveyron, la canicule pèse lourd sur le début de la saison touristique. Les professionnels observent un ralentissement de la fréquentation, notamment pour les activités de plein air, tandis que les visiteurs privilégient les sites plus frais. Près de Toulouse, à Muret, un incendie a ravagé 12 hectares de végétation. Grâce à l'intervention rapide des pompiers, 3 habitations ont pu être sauvées des flammes. Une enquête est en cours pour déterminer l'origine du sinistre. Enfin, le village de François ouvre demain sa session d'été à l'abbaye Sainte-Marie du Désert à Bellegarde-Sainte-Marie, près de Toulouse jusqu'à dimanche. Conférences, temps de prières, célébrations et concerts seront proposés autour du thème « Demeurez en mon amour » tiré de l'évangile selon Saint Jean. Voilà pour l'essentiel de l'actualité.
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Le ciel est sans nuages depuis le petit matin sur toute la région. Le soleil brille d'emblée, hormis de rares nappes de brume qui s'étendent dans certaines localités. Les températures sont déjà agréables, voire élevées dans certaines villes, surtout en ville. Il fait 19 degrés à Foix, Aurignac et Pau, 19 degrés aussi à Simor, Revel et Toulouse, 18 à Moissac et 17 du côté de Gourdon et Saint-Affrique. En seconde partie de journée, le soleil gardera l'avantage avec quelques cumulus de beau temps qui se formeront sur les Pyrénées. Le temps sec persistera, un temps typique de fin juillet, et il fera un petit peu plus chaud que la veille. Les températures qui oscilleront entre 33 et 36 degrés. Dans l'état, il fera 35 à Souillac, Villefranche-de-Rouergue et Montauban, 36 à Blagnac, Castanet et Mirande, 33 du côté de Tournai et Saint-Girons.

Aujourd'hui, on va s'évader au grand air dans quelques instants avec votre cadeau de la semaine. Tout au long de cette heure, on vous réserve encore plusieurs sources de bonne humeur et d'énergie pour cette chaude journée. Une dose de bonne humeur avec Marine de Charin à déguster, évidemment, sans hésitation. Et puis, comme les vacances scolaires se poursuivent, eh bien, nous retrouverons l'agenda culturel pour vous donner des idées sorties, des idées d'activités pour profiter de ce temps en famille, en plus du cadeau du jour qui va vous permettre aussi de vous évader. Je vous en dis plus juste après Claude François sur Radio Présence. Il est 8h06. Bon réveil.

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1: Bonjour chacun et chacune. J'étais le week-end dernier dans les monts du Lyonnais chez l'une de mes sœurettes. Dans cette belle maison retapée de leurs mains au fil des années, se côtoient par période une trentaine d'humains au cœur joyeux, immense famille à l'italienne, filles, fistons, neveux, nièces, copains, conjoints, voisins et toute une équipe de cousins de 6 mois à 13 ans à l'énergie solaire et à la tendresse contagieuse. Oh, cette maison, c'est une véritable auberge du bonheur. Vous y passez 48 heures, vous en revenez béat, durablement imbibé de cet amour intense et libre qui y circule à flot. Une famille multiculturelle au profil atypique, dans laquelle chacun, du plus vieux au plus petit, veille sur l'autre d'une façon particulière et belle. Samedi matin, on décide de pédaler en chœur jusqu'au village voisin. Des vélos de toutes les tailles sont répartis par âge, par format. Chacun enfourche sa monture à roulette, à pédale, à vitesse. On installe les tout-petits à l'arrière sur les portes bébés. Et c'est parti, la colonie sur les chemins jolis entre vignes et pommiers. Trop drôle, cette queuleuleux d'enfants acharnés dans les côtes, pas flippés des descentes, fiers, fervents comme des cavaliers en croisade, qui s'attendent au rond-point, se surveillent du coin de l'œil, se font des politesses et s'échangent leur monture au gré de leurs envies. Oh, j'étais au spectacle, hilar de bonheur, épaté par la ferveur de cette petite troupe aux guibolles miniatures et sacrément sportive. Quel coup de pédale et de volonté! Un petit binôme complice m'a particulièrement fondu le cœur. Le petit Marius, 6 ans, pédalait en danseuse dans les côtes sur son micro-vélo, courageux, un vrai athlète du Tour de France, tout en crachant régulièrement larmes et poumons avant de réattaquer la route. À côté de lui, Manel, sa cousine de 2 ans, ballottée dans son porte-bébé, ne le quittait pas du regard, le suivait, le fixait et l'appelait. La petite poupette faisait littéralement la coach. Marius régulièrement tournait vers elle sa petite bouille toute suante et les deux se décochaient alors des sourires de vainqueurs à faire fondre une banquise. Mais oui, elle lui filait de la force. Il puisait en elle de l'énergie. On aurait dit que le soleil s'allumait entre eux à chaque croisement de regard. J'avais devant moi, grâce à ces deux petits êtres totalement connectés, une belle et tendre analogie de l'accompagnement. Sur la route, côte à côte, elle dans son siège, détendue, mais attentive, concentrée, ne perdant pas une miette du plaisir ou de la galère ressentie par son cousin chéri. Lui, volontaire, riant ou râlant selon la dose d'effort, porté par elle, soutenu, encouragé, consolé par ce regard de mini-cousine. Un vrai binôme de vainqueur. À l'arrivée, après 1 heure de ce voyage intense, ah, leur joie et leur fierté commune, c'était tellement beau à voir. Rien de plus inspirant que 2 enfants au cœur tout pur, reliés l'un à l'autre comme 2 anges de lumière. Témoignage ambulant de la force du binôme. Mais oui, les amis, si ça fait belle lurette que nous roulons sans petite roulette, on a toujours besoin d'un plus petit que soi. Binôme thérapeute-patient, binôme d'amis, binôme toujours. Que votre semaine soit belle, forte et douce du lien à l'autre.
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Et puis on ne sait jamais, voilà, c'est peut-être aujourd'hui votre jour de chance et peut-être que je vous appellerai à 8h50 juste avant de terminer cette matinale. Dans quelques instants, l'agenda d'été arrive juste après Calogero sur Radio Présence et Ibrahim Malouf. Il est 8h16. Bon réveil.

0: Et l'air d'été souffle sur Radio Présence. Et avec ce souffle d'été, eh bien, on retrouve l'agenda présenté par Clémence Roux-Bernard.
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2: Bonjour et bienvenue dans votre agenda culturel sur Radio Présence. On commence avec le festival de théâtre de Figeac dans le Lot jusqu'au 26 juillet. La ville vit au rythme du spectacle vivant. Théâtre, lecture, projection de cinéma et rencontres avec les artistes sont proposés dans différents lieux du centre historique. Un rendez-vous incontournable de l'été pour les amateurs de création contemporaine. Autre temps fort de cette semaine, le festival de Chaque Côté à Ramonville-Saint-Agne près de Toulouse. Jusqu'au 26 juillet, le public est invité à découvrir une programmation mêlant théâtre, danse, musique, performance et rencontres avec une place importante accordée aux artistes émergents. Toujours près de Toulouse, le village de François organise sa session d'été du 23 au 26 juillet à l'abbaye Sainte-Marie du Désert à Bellegarde-Sainte-Marie. 4 jours de conférences, d'ateliers, de concerts et de temps de prière et de repas partagés sont proposés autour du thème « Demeurer en mon amour ». La rencontre est ouverte à tous. Direction ensuite l'Aveyron avec le 49e festival de l'abbaye de Sylvanès. Jusqu'au 30 août, l'abbaye accueille une programmation riche de concerts, de musique sacrée, de musique classique et de musique du monde dans un cadre patrimonial exceptionnel. Côté exposition, le musée Soulage de Rodez présente jusqu'au 13 septembre Hiroshi Sugimoto, Reprendre la mélodie, une exposition consacrée au célèbre photographe japonais dont les œuvres dialoguent avec l'univers de Pierre Soulage. À Castelsarrasin dans le Tarn-et-Garonne, l'espace Antonin Delzer accueille jusqu'au 26 septembre l'exposition sensorielle qui réunit peinture et sculpture autour de la féminité et de la nature. Dans le Tarn à Groyé, la maison des métiers du cuir propose jusqu'au 31 octobre l'exposition Tipi, Lacet et Castelet du duo Pinafo et Pluvinage, une exposition interactive où le public est invité à manipuler les œuvres. Enfin, à Esquies-Serre, dans les Hautes-Pyrénées, le centre d'art Le Hangar accueille jusqu'au 22 août l'exposition Autrement voir, une invitation à découvrir un autre regard sur le paysage à travers les œuvres du peintre Jean-Michel Gnitzaz et du photographe Patrick Bedbeder. Très belle journée à tous sur Radio Présence.
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0: juste avant de partir à Rome pour retrouver l'actualité internationale, un point sur ce qu'on va retrouver dans cette dernière demi-heure. La lecture et le commentaire de l'évangile du jour selon Saint Jean chapitre 20 verset 1 et verset 11 à 18 avec le père Hervé Guéniard, vicaire général du diocèse de Toulouse. L'agenda culturel avec Clémence Roux-Bernard, ce sera juste après à 8h50. Et sans oublier le rappel des titres de l'actualité en région à 8h45. Et puis la réponse à la question du jour qui vous permet de gagner des cadeaux. Les oiseaux sont des animaux. Réponse A, ovipares. Réponse B, vivipares. Ou réponse C, ovivipares. La réponse pour gagner 2 billets pour aller au Rocher des Aigles à Rocamadour. Tout de suite, on part du côté de Rome pour retrouver l'actualité internationale.
1: Donald Trump promet d'aider le Liban après la visite de Joseph Aoun à la Maison-Blanche hier. Le président libanais a lui insisté sur le besoin d'un retrait total d'Israël dans le sud du pays. Les détails en début de ce journal. En Inde, le chef de l'opposition appelle à la démission de Narendra Modi après la violente répression d'une manifestation étudiante lundi. La jeunesse indienne exige une réforme en profondeur du système universitaire jugé trop inégalitaire. Perquisition hier en Hongrie dans des locaux du Fidesz, parti de l'ancien Premier ministre Viktor Orban, soupçonné de détournement de fonds publics. Nous serons avec notre correspondant à Budapest dans ce journal. La France interdit les réseaux sociaux aux moins de 15 ans, une première en Europe. Et puis on reste en France dans notre dossier en fin de journal. Reportage dans une clinique de soins palliatifs catholiques à Marseille. Nous entendrons les inquiétudes du personnel soignant une semaine après l'adoption d'une loi créant un droit à l'aide à mourir.
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1: Bonjour à tous, une rencontre historique, la première depuis 17 ans. Hier, le président libanais a été reçu à la Maison-Blanche par Donald Trump. Cette première rencontre entre les deux chefs d'État intervient alors que Washington presse Beyrouth de désarmer le Hezbollah pro-iranien. Condition posée par Israël pour retirer ses troupes du sud du Liban. Le président américain a exprimé son attachement au pays du Cèdre et sa volonté de soutenir le Liban, sans faire néanmoins d'annonce concrète. La correspondance depuis New York de Sarah Laurent.
3: C'était une rencontre aux enjeux importants pour Joseph Aoun, le président du Liban, qui s'est rendu hier à la Maison-Blanche pour un entretien avec son homologue américain. Le chef d'État libanais espérait convaincre Donald Trump de faire pression sur son plus grand allié dans la région, Benjamin Netanyahou, pour qu'Israël se retire des terres du sud du pays qu'elle occupe depuis mars dernier. Lors d'une conférence de presse commune entre les deux chefs d'État, Donald Trump a promis que l'armée israélienne était en train de se redéployer. La veille, les États-Unis avaient annoncé l'instauration de zones tampons contrôlées par l'armée libanaise en bordure du territoire occupé par Israël. C'est la première phase de l'accord entre Israël et le Liban, signé entre les deux pays le mois dernier. Le président Joseph Aoun a aussi demandé une aide financière aux États-Unis pour soutenir l'armée libanaise dans ses efforts contre les forces armées du Hezbollah. Donald Trump a promis qu'il voulait beaucoup aider le pays, sans donner pour l'instant plus de détails. Sarah Laurent, à New York, pour Radio Vatican.
1: Et si le président américain parle de paix au Liban, il n'en est rien en Iran. Pour la 11e nuit consécutive, l'armée américaine a lancé une campagne de frappe contre des cible militaire de la République islamique. Objectif affiché, continuer d'affaiblir la capacité iranienne à menacer le trafic maritime dans le détroit d'Ormuz. Et le coût économique de la guerre commence à se faire durement ressentir. Il a été estimé à 37,5 milliards de dollars, chiffre dévoilé hier par le ministre de la Défense américaine. Pete Hegseth, demande une rallonge budgétaire de 67 milliards de dollars pour le Pentagone. Une requête critiquée chez les démocrates comme chez les républicains, en l'absence d'une stratégie claire de sortie de crise. Nouvelle prise de position des évêques américains sur la politique migratoire de Donald Trump. En début de semaine, une réflexion pastorale a été publiée sur le site de la conférence épiscopale. Elle souligne que l'application de la loi ne doit jamais porter atteinte à la dignité ni à la vie humaine. Nous appelons à la responsabilité, à la transparence et à la justice, ce qui nécessite que des réformes significatives soient apportées à notre système d'immigration, écrivent les évêques. Plus de détails à retrouver sur notre site internet vaticannews.va. En Inde, la mobilisation prend de l'ampleur et vise désormais directement Narendra Modi. Lundi, des milliers de personnes, dont une majorité d'étudiants, ont manifesté pacifiquement dans la capitale New Delhi. Ils demandent une réforme en profondeur du système universitaire, jugé très inégalitaire. La manifestation a été violemment réprimée par les forces de l'ordre, ce qui a attisé le mécontentement des manifestants. Hier, le chef de l'opposition a appelé à la démission du Premier ministre indien. Les détails avec Jean-Charles Puzolu.
4: Le principal chef de l'opposition, Rahul Gandhi, accuse le Premier ministre d'avoir détruit l'avenir de la jeunesse indienne et dénonce la répression de l'une des plus importantes manifestations depuis l'arrivée au pouvoir de Narendra Modi en 2014, à coups de matraques et de gaz lacrymogènes. Au moins 180 personnes auraient été blessées selon la police, beaucoup plus selon les étudiants. Cette mobilisation répond à l'appel du mouvement de contestation du parti des cafards lancé au mois de mai dernier. Ce mouvement fédère la colère contre les fraudes aux examens et le mécontentement des jeunes qui peinent à trouver un emploi stable et rémunéré dans ce pays le plus peuplé au monde. Ces étudiants demandent des réformes du système universitaire et le renvoi du ministre de l'Éducation. Sans ces deux conditions, le parti des cafards a promis de poursuivre sa mobilisation. Les premiers effets de la contestation se font sentir. Deux représentants du mouvement ont été reçus par un ministre lundi pour discuter de leurs revendications. Mais en l'absence de réponse du gouvernement, pour le moment, des manifestants entendent rester sur les lieux de rassemblement à New Delhi, déterminés à poursuivre leur action, et ce, malgré la répression.
1: Jean-Charles Puzolu. En Ukraine, les manifestants obtiennent, eux, gain de cause. Cela faisait plusieurs jours qu'ils réclamaient le départ d'Oleksandr Sirski, commandant en chef de l'armée depuis 2024. Hier, le président ukrainien Volodymyr Zelensky a annoncé son limogeage, le remplaçant à ce poste par le populaire commandant des forces interarmées, Mihály Drapáti. En Hongrie voisine, le parquet a perquisitionné hier des locaux du Fidesz, le parti de l'ancien Premier ministre Viktor Orban, en raison de soupçons de corruption et de détournement de subventions publiques. Ces subventions ont été versées par le Fonds national de la culture, dirigé par un proche du Fidesz, juste avant les élections législatives du 12 avril. La correspondance à Budapest de Daniel Pseni.
5: Le site d'information indépendant Telex a publié des courriels dans lesquels un musicien demande et obtient 1,4 million d'euros du fonds pour faire campagne en faveur du camp national de Viktor Orban juste avant les élections. De son côté, l'administration fiscale estime que la direction du fonds aurait attribué illégalement 47 millions d'euros de subventions publiques à plus de 1000 associations. En juin, 6 personnes, dont l'ancien vice-président du fonds, ont été mises en examen et placées en détention. Dans le cadre de cette même affaire, la police a également perquisitionné mardi le centre des données du Fidesz pour y saisir l'ensemble de son système de communication. Le parti de Viktor Orban a dénoncé une tyrannie qui a atteint un nouveau niveau et souligne qu'il n'y a eu aucun précédent de ce genre en Hongrie depuis la fin du communisme. Peter Magyar a simplement indiqué sur Facebook attendre le rapport du procureur. Daniel Pseni à Budapest pour Radio Vatican.
1: Les réseaux sociaux désormais interdits en France aux moins de 15 ans. Le Parlement a définitivement adopté hier soir une proposition de loi en ce sens. Elle entrera en vigueur le 1er septembre pour les nouveaux comptes et les comptes déjà existants auront jusqu'au mois de janvier pour être supprimés. Après l'Australie en décembre dernier, la France est seulement le deuxième pays au monde à prendre une telle mesure. Les précisions en France de Marie-Christine Bonzon.
6: Le texte a été approuvé par le Sénat à la quasi-unanimité, puis par l'Assemblée nationale à une très large majorité. Emmanuel Macron, qui a voulu cette nouvelle loi, salue une avancée majeure dans une vidéo qu'il a publiée sur les réseaux sociaux. Le président estime, et je cite, que la France ouvre la voie en Europe pour la protection de nos enfants et de nos adolescents. Le texte interdit l'accès des moins de 15 ans aux réseaux sociaux. Il interdit aussi le téléphone portable au lycée, comme c'est déjà le cas dans les écoles et les collèges. Si la France insoumise de Jean-Luc Mélenchon a voté contre le texte en le jugeant liberticide, les députés d'autres partis qui ont voté pour ont tout de même souligné les incertitudes autour de la mise en œuvre de la nouvelle loi. En effet, l'interdiction des réseaux sociaux aux moins de 15 ans repose sur un système de vérification de l'âge qui devra être mis en place par les plateformes sur la base du volontariat. Par ailleurs, la loi ne prévoit pas de sanctions. Enfin, elle n'énumère pas expressément l'identité des réseaux sociaux concernés. Les députés socialistes ont d'ailleurs annoncé qu'ils vont saisir le Conseil constitutionnel. Marie-Christine Bronzon pour Radio Vatican.
1: Et puis toujours en France, la ministre de la Transition écologique, Monique Barbu, compte présenter sa démission ce mercredi. Décision prise après l'adoption définitive au Sénat d'une mesure controversée sur les pesticides au sein de la loi d'urgence agricole. Le texte prévoit de réintroduire à titre dérogatoire et sous condition deux pesticides interdits. Avant de passer à notre dossier, un petit rappel en ce temps de vacances. N'hésitez pas à nous écrire et à nous dire qui vous êtes, vous, nos auditeurs, et à nous dire pourquoi vous nous écoutez tous les jours. Cela nous permettra de mieux vous connaître et de mieux vous servir. Pour cela, une seule adresse, français@vaticannews.va. Je répète, français@vaticannews.va. Une semaine après le vote par l'Assemblée nationale d'une loi créant un droit à l'aide à mourir en France, le nombre d'établissements de soins palliatifs qui accompagnent la fin de vie de milliers de patients s'inquiètent de leur avenir, notamment les établissements catholiques dont le soin de la vie au fondement de leur vocation est incompatible avec la possibilité de donner la mort. La réforme votée prévoit en effet que tout établissement réponde à la demande d'euthanasie d'un patient. Alors comment affronter ce dilemme anthropologique ? Notre journaliste Cécile Mérieux s'est rendue à la clinique Sainte-Élisabeth à Marseille pour recueillir les craintes et les espérances du personnel soignant en première ligne.
7: Ça va, madame ?
8: Bonjour.
7: Comment ça va ?
8: Ça va.
7: Ouais.
9: Quelques jours après le vote solennel du droit à l'aide à mourir, l'activité à la clinique Sainte-Élisabeth à Marseille n'a pas changé.
7: Le médecin qui va passer vous voir.
9: Les familles continuent de se rendre dans cet établissement bordé de jardins et fontaines, rendre visite à leurs proches, accueillis pour quelques jours ou quelques mois, dans les derniers instants de leur vie.
7: Bon, on va vous laisser vous reposer. Vous avez bien pris...
9: Autour d'eux s'affaire tout un personnel soignant et complémentaire pour permettre un départ sans douleur et apaisé, jusqu'à ce que le vote de la semaine dernière jette un voile d'incertitude sur l'avenir du service.
10: Nous sommes dans un établissement dont les fondements sont catholiques. Nous avons une charte qui stipule depuis de très nombreuses années que nous ne donnons pas la mort aux patients.
9: Le docteur Hubert Tesson nous reçoit dans son service. Il est médecin en unité de soins palliatifs à la clinique Sainte-Élisabeth.
10: Nous avons donc l'objection de conscience pour les médecins, mais l'établissement est tenu d'organiser l'euthanasie du malade. Donc on ne sait pas bien ce que l'on va devenir dans ces conditions. Donc c'est une grosse inquiétude.
11: Patiente de la chambre 16,
8: oui. Qui
11: actuellement se sent bien finalement.
9: Madame Meunier, vous êtes bénévole à Sainte-Élisabeth au sein de l'aumônerie de la clinique et vous êtes au contact des patients, de leurs familles et des équipes de soins. Comment le personnel soignant et accompagnant a reçu la confirmation de ce vote ?
12: J'ai senti quelque chose d'un peu lourd. Et moi-même, j'ai de la déception, un peu la colère. Je trouvais que cette loi n'était pas du tout ajustée et contraire aux soins palliatifs. C'est une rupture, quoi, dans notre façon d'accompagner la vie.
9: Et pour vous, docteur Tesson, vous disiez refuser de faire le geste de donner la mort, mais il faudra recevoir malgré tout cette demande. Quel sera alors votre rôle ?
10: Il va falloir prendre encore plus de temps avec le malade pour comprendre ce qu'il vit quand il demande la mort, mais aussi vraiment être attentif à ce qui atteste de son désir de vivre. Il y a quelque chose qui est extrêmement difficile, mais peut-être quelque chose qui vient nous mettre encore plus en responsabilité vis-à-vis du patient et de son désir de vivre.
9: Est-ce que le personnel fait bloc sur cette position à la clinique ? Est-ce que cette approche fait consensus dans les différents services hospitaliers ?
10: Dans notre établissement, il y a quand même vraiment quelque chose qui est commun, une philosophie commune, des repères dont chacun s'est approprié, je dirais. Mais je pense que dans beaucoup d'endroits, dans beaucoup d'établissements, dans les hôpitaux publics, il y aura beaucoup plus de diversité d'approches. Je pense que la mission des services hospitaliers va être fragmentée. Il y a de quoi s'y perdre. On demande à la médecine de prendre soin de la vie et en même temps, maintenant, on va lui demander de donner la mort. Les relations humaines au sein des services hospitaliers risquent d'en souffrir énormément, énormément.
9: Est-ce que votre combat s'achève ici avec ce vote, ce permis d'euthanasier, ou est-ce que votre motivation reste vaillante, tenace pour accompagner les personnes jusqu'au bout de leur vie ?
10: Face à cette loi, bien sûr, il y a de quoi être triste, d'appréhender l'avenir. Mais je suis persuadé que devant cette adversité, nous allons mettre de l'énergie pour développer encore plus la qualité des soins auprès de la personne. Et puis, avec la grâce de Dieu, être inventif.
12: Bien sûr, je pense que nos convictions, on est pour la vie. Donc, moi, je prends cette loi comme un appel à résister un peu plus à être inventif, comment rejoindre un peu plus le patient pour le conduire vers la vie. Non, on ne se laissera pas abattre. Je pense que tous, on est dans cette mission de la vie, de servir la vie.
11: On va aller la voir. Ok.
7: Les autres vont bien.
1: Voilà un sujet préparé par Cécile Mérieux à la clinique Sainte-Élisabeth à Marseille, une clinique de soins palliatifs catholiques. Nous avons donc entendu les inquiétudes et les espérances du personnel soignant une semaine après l'adoption d'une loi créant un droit à l'aide à mourir en France. 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
0: Et tout de suite, 8h44, retour de l'actualité en région avec le rappel des titres présentés par Clémence Roux-Bernard.
14: Bonjour à tous. Le procès en appel de Cédric Jubilard est reporté au premier semestre 2027 après les aveux de l'accusé et la découverte des ossements de son épouse Delphine Ossaguel. À Saint-Gaudens, le gouvernement demande un effort financier plus important pour assurer la reprise de l'usine Fibre Excellence et préserver les près de 300 emplois. À Toulouse, un centre de soins pour les enfants victimes de maltraitance ouvrira ses portes en 2027. En Aveyron, la canicule commence à freiner la fréquentation touristique, notamment pour les activités en plein air. Près de Toulouse à Muret, un incendie a détruit 12 hectares de végétation. 3 habitations ont été protégées et une enquête est en cours. Enfin, le village de François ouvre demain sa session d'été à Bellegarde-Sainte-Marie, près de Toulouse, avec 4 jours de conférences, de prières et de concerts. Voilà pour les titres de l'actualité.
0: Et tout de suite, nous retrouvons la lecture et le commentaire de l'évangile du jour selon Saint Jean, chapitre 20, versets 1 et versets 11 à 18, avec le père Hervé Guignard, vicaire général du diocèse de Toulouse.
15: L'évangile. Évangile de Jésus-Christ selon Saint Jean. Le premier jour de la semaine, Marie-Madeleine se rend au tombeau de grand matin. C'était encore les ténèbres. Elle s'aperçoit que la pierre a été enlevée du tombeau. Elle se tenait près du tombeau, au dehors, tout en pleurs. Et en pleurant, elle se penche vers le tombeau. Elle aperçoit deux anges vêtus de blanc, assis l'un à la tête et l'autre aux pieds, à l'endroit où avait reposé le corps de Jésus. Il lui demande : « Femme, pourquoi pleures-tu ? » Elle leur répond, « On a enlevé mon Seigneur, et je ne sais pas où on l'a déposé. » Ayant dit cela, elle se retourna. Elle aperçoit Jésus qui se tenait là, mais elle ne savait pas que c'était Jésus. Jésus lui dit, « Femme, pourquoi pleures-tu ? Que cherches-tu ? » La prenant pour le jardinier, elle lui répond, « Si c'est toi qui l'as emporté, dis-moi où tu l'as déposé, et moi, j'irai le prendre. » Jésus lui dit alors, « Marie !» S'étant retournée, elle lui dit en hébreu, « Rabouni !» c'est-à-dire « Maître !» Jésus reprend, « Ne me retiens pas, car je ne suis pas encore monté vers le Père. Va trouver mes frères pour leur dire que je monte vers mon Père et votre Père, vers mon Dieu et votre Dieu. » Marie-Madeleine s'en va donc annoncer aux disciples, « J'ai vu le Seigneur. » Et elle raconta ce qu'il lui avait dit. Parmi les frères et sœurs de Jésus, c'est-à-dire ceux qui font la volonté de Dieu, comme nous l'avons entendu hier, l'Église nous présente une figure extraordinaire en nous proposant de faire mémoire de Sainte Marie-Madeleine. L'Église nous donne de lire le récit d'une conversion radicale, extraordinaire. Nous pouvons même dire physique. La conversion de Marie-Madeleine qui se retourne à l'appel de son prénom, Marie, et rencontre le Fils de l'homme, Jésus de Nazareth ressuscité d'entre les morts. Ce retournement fait de Marie-Madeleine un des premiers témoins de la résurrection du Seigneur. Elle devient aussi un des premiers disciples missionnaires. « Va trouver mes frères pour leur dire que je monte vers mon Père et votre Père, vers mon Dieu et votre Dieu. » Marie-Madeleine aimait Jésus, mais d'un attachement selon la chair, selon le monde. Arrivée au tombeau, elle pleure celui qui est mort et qui l'avait guéri, celui qu'elle avait suivi sur les routes de Galilée et de Judée. Elle veut qu'on lui remette son cadavre disparu. Elle est comme attachée à ce tombeau vide et elle pleure, comme nous pleurons un être cher, comme quand nous aimons selon la chair, sans pouvoir vivre vraiment de l'espérance en la résurrection. L'apparition de Jésus ressuscité bouleverse complètement sa vie. Et nous aussi, nous pouvons à notre tour réentendre l'appel de Jésus qui nous appelle par notre prénom. Laissons-nous bouleverser par sa présence, la présence de Jésus ressuscité que nous avons rencontré par le moyen de la foi. Laissons entrer sa lumière dans nos vies pour devenir des témoins de la résurrection du Seigneur.

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3: Et avant de se quitter, il est l'heure de retrouver un nouvel agenda présenté par Clémence Roux-Bernard.
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5: Bonjour et bienvenue dans votre agenda culturel sur Radio Présence. On commence avec le festival de théâtre de Figeac dans le Lot jusqu'au 26 juillet. La ville vit au rythme du spectacle vivant. Théâtre, lecture, projection de cinéma et rencontres avec les artistes sont proposés dans différents lieux du centre historique. Un rendez-vous incontournable de l'été pour les amateurs de création contemporaine. Autre temps fort de cette semaine, le festival de Chaque Côté à Ramonville-Saint-Agne près de Toulouse. Jusqu'au 26 juillet, le public est invité à découvrir une programmation mêlant théâtre, danse, musique, performance et rencontres avec une place importante accordée aux artistes émergents. Toujours près de Toulouse, le village de François organise sa session d'été du 23 au 26 juillet à l'abbaye Sainte-Marie du Désert à Bellegarde-Sainte-Marie. 4 jours de conférences, d'ateliers, de concerts et de temps de prière et de repas partagés sont proposés autour du thème « Demeurer en mon amour ». La rencontre est ouverte à tous. Direction ensuite l'Aveyron avec le 49e festival de l'abbaye de Sylvanès. Jusqu'au 30 août, l'abbaye accueille une programmation riche de concerts, de musique sacrée, de musique classique et de musique du monde dans un cadre patrimonial exceptionnel. Côté exposition, le musée Soulage de Rodez présente jusqu'au 13 septembre Hiroshi Sugimoto, Reprendre la mélodie, une exposition consacrée au célèbre photographe japonais dont les œuvres dialoguent avec l'univers de Pierre Soulage. À Castelsarrasin dans le Tarn-et-Garonne, l'espace Antonin Delzer accueille jusqu'au 26 septembre l'exposition sensorielle qui réunit peinture et sculpture autour de la féminité et de la nature. Dans le Tarn à Groyé, la maison des métiers du cuir propose jusqu'au 31 octobre l'exposition Tipi, Lacet et Castelet du duo Pinafo et Pluvinage, une exposition interactive où le public est invité à manipuler les œuvres. Enfin, à Esquies-Serre, dans les Hautes-Pyrénées, le centre d'art Le Hangar accueille jusqu'au 22 août l'exposition Autrement voir, une invitation à découvrir un autre regard sur le paysage à travers les œuvres du peintre Jean-Michel Gnitzaz et du photographe Patrick Bedbeder. Très belle journée à tous sur Radio Présence.

8h59, avant de se quitter, on va répondre à la question du jour. Une question qui nous en apprend tout au long de cette semaine un petit peu plus sur les oiseaux et sur le rocher des aigles du côté de Rocamadour.

0: C'est effectivement la bonne réponse et donc vous allez pouvoir profiter de ce beau moment à Rocamadour. Michel, on vous a appelé et puis on espère que vous allez pouvoir profiter en famille de ce beau moment. 9h, passé de quelques secondes, les programmes continuent. Halte spirituelle à 9h10. Dans quelques instants, retour de l'actualité en région et l'information nationale tout de suite. Belle journée à tous et à toutes. Moi, je vous retrouve demain dès 7h30.
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2: Bonjour à tous, à la une de l'actualité, le feu contenu à Pontévez dans le Var, annoncent les pompiers ce matin malgré de nombreux points chauds. Les flammes ont parcouru plus de 2500 hectares depuis hier, 900 pompiers sont mobilisés, des centaines de personnes ont été évacuées, 2300 foyers sont privés d'électricité, principalement à Cotignac. La démission de la ministre de la Transition écologique va arriver entre les mains d'Emmanuel Macron. Monique Barbu doit la présenter officiellement aujourd'hui en Conseil des ministres pour protester contre la loi d'urgence agricole et la réintroduction sous condition de certains pesticides interdits en France, une mesure qu'elle juge contraire à ses convictions. « Je l'ai attrapé par le cou et j'ai serré », ce sont les mots de Cédric Jubilard lors de son audition ces derniers jours. Il a reconnu avoir étranglé son épouse Delphine lors d'une dispute en décembre 2020. Il a expliqué avoir ensuite transporté puis enterré le corps près de Cordes-sur-Ciel dans le Tarn. Ses aveux ont permis de retrouver des ossements de son épouse la semaine dernière. Cédric Jubilard sera rejugé en appel au premier semestre 2027. Au Moyen-Orient, 11e nuit de frappes consécutives contre des cibles militaires en Iran. Elles sont menées par les États-Unis. Washington affirme vouloir réduire la capacité de Téhéran à menacer le trafic maritime dans le détroit d'Ormuz. Dans la nuit, la défense anti-aérienne a été activée à Téhéran. Retour dans l'Hexagone, on est en plein Tour de France. C'est l'été, de quoi se mettre au vélo, mais attention au risque quand on n'a pas vraiment l'habitude. Denis Vitiel est le vice-président de la Fédération française de cyclotourisme. Il nous dit ce qu'il faut faire pour éviter les risques.
3: Oh, très facilement, en respectant le code de la route. C'est-à-dire que les feux rouges, on ne sait pas ce que c'est. Les stops, on ne sait pas ce que c'est. Le céder le passage, on ne sait pas ce que c'est. Le piéton, on ne sait pas ce que c'est. Il y a un très beau slogan de la sécurité routière qui est la route se partage, mais c'est pas la route se partage comme un gâteau, hein, on coupe pas les tranches, chacun son endroit, c'est que tout le monde y a sa place, tout le monde doit respecter tout le monde. Mais en voiture, c'est pareil, hein. Quand vous conduisez en voiture, vous avez toujours le risque que quelqu'un fasse quelque chose qu'il faut pas faire. Sauf qu'en voiture, on est protégé, en vélo, on l'est nettement moins.
2: Des propos recueillis par Miline Desbacs et soyez donc prudents. Sur le Tour de France, Remco Evenepoel a signé un doublé après son succès au plateau de Solaison. Le Belge a remporté hier le contre-la-montre entre Évian-les-Bains et Thonon-les-Bains. Tadej Pogacar est toujours maillot jaune. Aujourd'hui, 17e étape, 175 km entre Chambéry et Voiron. Belle matinée à tous.
0: Et 9h03, retour tout de suite de l'actualité régionale.
4: Bonjour à tous. Dans l'actualité régionale, le procès en appel de Cédric Jubilard est une nouvelle fois reporté, initialement prévu en septembre. Il ne se tiendra finalement pas avant le premier semestre 2027. La justice souhaite poursuivre les investigations après les aveux de l'accusé et de la découverte des ossements de son épouse, Delphine Ossagel, disparue en décembre 2020. On poursuit avec l'économie. Le ministre de l'économie estime insuffisant l'investissement de 5 millions d'euros annoncé par l'homme d'affaires Mathieu Pigas pour soutenir la reprise de l'usine Fibre Excellence à Saint-Gaudens. Le gouvernement attend un engagement financier plus important afin de sécuriser l'avenir du site placé en redressement judiciaire et de préserver les près de 300 emplois. À Toulouse, l'un des 7 futurs centres de soins dédiés aux enfants victimes de maltraitance ouvrira ses portes en 2027. Il réunira sur un même site un accompagnement médical, psychologique et judiciaire afin d'améliorer la prise en charge des jeunes victimes. En Aveyron, la canicule commence à peser sur la saison touristique. Les professionnels constate un recul de la fréquentation, notamment pour les activités de plein air, tandis que les visiteurs privilégient les sites les plus frais. Près de Toulouse, à Muret, un incendie a détruit 12 hectares de végétation grâce à l'intervention rapide des pompiers. 3 habitations ont pu être protégées des flammes. Une enquête a été ouverte pour déterminer l'origine du sinistre. Enfin, le village de François ouvre demain sa session d'été à l'abbaye Sainte-Marie-du-Désert à Bellegarde-Sainte-Marie, près de Toulouse. Jusqu'à dimanche, conférences, temps de prière, célébration et concerts rythme clôturons cette rencontre.

0: rencontre ouverte à tous. Le thème retenu cette année est « Demeurer en mon amour » tiré de l'Évangile selon saint Jean. Voilà pour l'essentiel de l'actualité.
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0: La profession de foi catholique trouve ses origines dans les tout premiers siècles après Jésus-Christ, du temps de ce qu'on a appelé l'Église primitive. Alors ça veut dire que très vite, après la mort du Christ, les premières communautés chrétiennes ont mis des mots sur ce qui était difficile à exprimer. Ils ont écrit ce qui était important pour eux. Et cette déclaration a évolué à travers des conciles. Et on connaît aujourd'hui le credo de Nicée qui reste central. Alors, un credo peut-il évoluer sans trahir les convictions et les dogmes qu'il porte? Quelle est l'importance de l'histoire et de la Bible dans l'écriture de cette profession de foi? Ce sont des questions sur lesquelles vous vous êtes penchée, sœur Moïsa. Bonjour.
1: Bonjour Madeleine.
0: Nous nous trouvons ici à la faculté Loyola Paris, dans laquelle vous enseignez justement un cours sur le credo. Alors, quelle est la place du credo dans la liturgie? Avant de revenir sur justement les dogmes qu'il porte, au cours de la messe, on récite donc cette profession de foi, mais on dit aussi le Notre Père, on écoute la parole de Dieu, on peut recevoir les sacrements, on entend aussi qu'il y a les commandements de Dieu, il y a l'homélie, il y a le signe de croix. Alors la place du credo dans, je dirais, ces grands moments de la foi d'un chrétien.
1: Alors c'est sûr que le credo a une place très particulière. D'abord, le statut de cette parole est très particulier puisque ce n'est pas une parole adressée à Dieu. On a déjà eu l'occasion d'échanger à ce sujet. On commence dans la liturgie par entendre la parole de Dieu. Donc il s'agit d'une réception. Et puis il y a effectivement le commentaire de cette parole qu'on appelle l'homélie. Et après l'homélie, l'assemblée se lève, c'est un moment solennel. Tous les moments de la messe dans lesquels l'assemblée se lève sont des moments plus solennels que les autres, qui sont marqués par une attention, par une solennité, et attestent pour elle-même d'une foi qu'elle essaie de proclamer, à laquelle elle essaie de correspondre, parce qu'on n'a jamais fini de correspondre à des énoncés aussi profonds, aussi énormes, aussi complexes aussi que le sont les symboles de la foi. Donc il s'agit non pas encore d'une réponse à Dieu, puisque on ne s'adresse pas à Dieu. L'assemblée s'atteste à elle-même du contenu de sa foi et dit voilà, nous nous appuyons là-dessus et maintenant nous pouvons nous avancer vers le mystère du sacrement de l'Eucharistie dans lequel Dieu se donne à nous. Et là, l'assemblée pourra répondre par la prière du Notre Père qui s'adresse directement à Dieu.
0: C'est ce qui fait cette posture aussi du croyant, en quelque sorte.
1: On peut en rendre compte comme ça. Je ne dis pas que ce soit la seule façon de présenter la chose. Mais en tous les cas, ce qui est certain, c'est que cette parole se tient à peu près au milieu de la liturgie dominicale comme un moment où l'Assemblée s'identifie elle-même comme croyant dans le Dieu Trinité, Père, Fils, Saint-Esprit.
0: Alors, on l'a entendu, il y a au cours de la messe la parole de Dieu. Dans quelle mesure la parole de Dieu, les évangiles, et puis même l'Ancien Testament, ont pu nourrir ce credo? Parce que d'où viennent les vérités qui sont dites, les vérités de foi, vous le disiez, sont dites dans ce credo? D'où viennent-elles?
1: Alors, les vérités de foi ne viennent pas d'ailleurs que de l'Écriture. C'est une interprétation de l'Écriture, c'est une formulation des Écritures, parfois en réponse aux hérésies, pour élucider, essayer de mettre en lumière le contenu de la foi. Mais la source, c'est l'Écriture, c'est la révélation, il n'y a pas d'autre source.
0: Ça veut dire que si on reprenait toutes les phrases du credo, on trouverait pour chacune des phrases une référence dans l'Évangile et ou dans l'Ancien Testament?
1: Oui, l'inspiration vient de l'Écriture. Je prends non pas toutes les phrases, bien sûr, mais « Lumière née de la lumière, vrai Dieu née du vrai Dieu », vous êtes renvoyé par exemple au prologue de l'Évangile de Jean. Pour nous les hommes et pour notre salut, ce sont des formules qu'on trouve chez Paul. Il descendit du ciel, il a pris chair de la Vierge Marie et s'est fait homme. Vous avez encore aussi le prologue de Jean, le récit de l'Annonciation qui est derrière. Et puis, ensuite, dans ce qui concerne la passion et la résurrection, on se rapproche de formules qui sont directement à l'origine de l'affirmation de foi, ce qu'on appelle le kérigme. Alors le kérigme, on a ça dans des textes la plupart du temps pauliniens. Par exemple, 1 Corinthiens 15:3, « Je vous ai transmis ce que j'ai moi-même reçu. Christ est mort pour nos péchés, il a été enseveli et il est ressuscité le troisième jour conformément aux Écritures. » Ça, c'est véritablement la matrice des confessions de foi. Le nœud qui proclame la passion, la mort, l'ensevelissement, la résurrection, selon les Écritures.
0: Et l'Ancien Testament, dans tout ça, parce que vous nous avez cité des textes du Nouveau Testament, est-ce qu'il en prend compte?
1: Alors, l'Ancien Testament n'est pas aussi présent, puisqu'il s'agit vraiment de proclamer la foi dans le Dieu Trinité. Mais on a quand même, à propos de l'Esprit Saint, ce qui est dit donc dans le dernier, le troisième article du Credo, dans le symbole de Nicée-Constantinople, il a parlé par les prophètes. Donc il s'agit là vraiment d'attester du fait que c'est bien le même Dieu. Il n'y a pas d'abord le Dieu Père qui aurait connu les Juifs, et puis ensuite il y aurait le Christ auquel croient en plus les chrétiens. Donc du coup, c'est pour ça qu'ils ne sont pas juifs, c'est parce qu'ils croient en plus dans le Fils. Et puis maintenant que le Fils n'est plus là, il y a le Saint-Esprit. Ben, vous voyez que le credo rebat les cartes complètement dans un autre sens, puisqu'il situe le Saint-Esprit comme parlant à travers les prophètes et aussi comme étant présent au moment de l'incarnation, puisqu'il est dit par l'Esprit Saint il a pris chair de la Vierge Marie. Donc l'idée selon laquelle on aurait petit un le Père, petit deux le Fils, et maintenant qu'il n'y a plus ni le Père, de toute façon n'a jamais été là, ni le Fils, eh bien heureusement nous avons le Saint-Esprit, ça ne marche pas du tout comme ça. De tout temps, Dieu est Père, Fils et Saint-Esprit. Ce sont des manières d'être, des personnes, mais des personnes, des modes de subsistance distincts et reliés du seul Dieu auquel nous croyons.

0: est en train de voir avec vous, sœur Moïsa, comment le credo a été inspiré, à partir de quoi, quelles sont ses sources. Et on peut le voir, le credo n'a pas échappé à l'histoire avec un grand H. Le credo a été écrit dans un contexte particulier. Et alors, si on s'arrête sur le credo de Nicée-Constantinople, c'est assez flagrant.
1: Mm-hmm. Alors, le credo de Nicée-Constantinople, dont la matrice principale émane des deux conciles, d'abord de Nicée en 325, puis de Constantinople en 381. Le premier de ces deux conciles, à Nicée, a été convoqué par l'empereur Constantin pour des motifs, en fait, politiques. C'est-à-dire, il s'agissait de faire revenir la paix, d'assurer l'unité autour de la religion chrétienne qui était devenue la religion officielle, la religion de l'Empire. Donc, Constantin ne voulait pas de désordre autour de la religion. Donc, convoquer un concile et faire en sorte que les formules de foi soient bien solides, qu'on arrête de se disputer, de s'écharper, comme c'était le cas autour des controverses avec Arius et ses partisans. Ça, c'était vraiment le but recherché par l'empereur Constantin.
0: Alors, pour autant, on ne peut pas dire que le credo est politique. Il traverse une période politique. En tout cas, il y a un contexte politique autour de ce concile qui a permis de l'écrire, mais le credo n'est pas politique.
1: Non, je pense pas qu'on puisse dire ça, en effet, mais ce qui est certain, c'est qu'à cette époque-là, d'une certaine manière, on pourrait peut-être dire qu'aujourd'hui aussi, les questions de la foi croisent les questions d'appartenance politique.
0: Parce que c'est la question de l'identité, en fait, que vous soulevez à travers ça. D'ailleurs, du reste, est-ce qu'aujourd'hui, on pourrait se revendiquer catholique par le credo, de manière identitaire ?
1: J'ai pas ce sentiment. Je pense que la problématique est un peu inverse, c'est-à-dire que les gens cherchent plutôt à apprivoiser un texte compliqué plutôt qu'à s'en réclamer. Donc la distance commence d'abord par s'imposer par rapport à ce texte, plutôt que de l'avoir dans sa poche pour en faire une carte d'identité et confronter éventuellement avec le voisin qui aurait possiblement une autre carte d'identité. Je ne pense pas que ce texte, je peux me tromper, hein, mais je ne pense pas que ce texte puisse être instrumentalisé de cette manière-là. Les clivages dans l'expression de la foi aujourd'hui se portent bien davantage sur des questions liturgiques. Alors le credo se déclame dans la liturgie, mais ce sera peut-être pas sur le contenu de ce qui est dit, mais plutôt sur la façon de célébrer, sur la langue dans laquelle on célèbre, etc. Là, il y a des notes, des caractéristiques qui identifient clairement des sensibilités avec des prolongements éventuellement politiques. Je pense que la manière d'être au monde inclut et la foi et les questions politiques. On n'est pas scindé.
0: Alors, est-ce qu'on peut imaginer que ce credo soit réécrit, soit interprété, soit pourquoi pas transformé ? En tout cas, on sait qu'il y a des formules du credo qui aujourd'hui sont un peu bousculées. Est-ce que c'est possible ou est-ce que c'est une nouvelle hérésie de faire ça ?
1: Alors, on peut toujours s'approprier un texte donné par l'Église pour y mettre ses propres mots, pour chercher à affirmer de manière un peu nouvelle, un peu plus actuelle, des choses qui nous paraissent importantes, mais il n'aura pas le statut qu'a le credo dans la liturgie. C'est possible de le faire, et ce n'est pas nécessairement une hérésie, on ne sait pas, ça peut peut-être l'être, mais en tous les cas, il n'aura pas la place qu'a le credo, que ce soit celui de Nicée-Constantinople ou celui des apôtres, dans la liturgie, comme une parole que donne l'Église, et autour de laquelle les croyants se rassemblent, même si, encore une fois, il n'est pas requis d'adhérer 100% à tout, parce que la foi, c'est d'abord un chemin.
0: Merci beaucoup, sœur Moïsa. On vous retrouve demain.

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0: de Jean-Claude Jaffé.
1: Vous envisagez de vous rendre à Rome. Bien avant de préparer vos valises, je vous conseille de lire l'ouvrage de Dominique Perrin qui s'intitule « Richesse de Rome », richesse au pluriel. C'est une nouvelle édition publiée par les éditions Kéki. Le sous-titre précise clairement l'objectif de l'auteur. Itinéraire culturel et spirituel. Dans cette superbe découverte d'une ville tellement patrimoniale, Dominique Perrin s'adresse aussi bien aux touristes qu'aux pèlerins, car l'évocation des monuments ne peut se concevoir sans un regard de foi. Chaque pierre, chaque œuvre est éclairée non seulement par l'histoire et l'art, mais aussi par la foi des premiers apôtres. L'auteur nous invite à inscrire notre curiosité dans une démarche culturelle qui comporte obligatoirement une dimension spirituelle. L'ouvrage nous permet de visiter plus de 40 lieux, à commencer par les 7 basiliques. Puis, les sanctuaires sont présentés par quartier, ce qui facilite grandement les visites que vous pouvez envisager sur 3, 5 ou 7 jours. L'ouvrage est abondamment illustré, il intègre cartes et plans, et si vous voulez approfondir vos connaissances, vous trouverez à la fin de l'ouvrage un chapitre consacré au culte des saints et de leurs reliques, un glossaire, la liste des papes cités, les principaux empereurs romains, des références bibliographiques et bien sûr des renseignements pratiques. Bref, un guide indispensable pour découvrir ou mieux connaître le cœur battant de la chrétienté, cette seconde patrie pour les chrétiens du monde entier, selon la formule du pape Pie XII, prononcée lors de l'année sainte en 1950.

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4: Bonjour aux auditeurs, bonjour Catherine.
3: Bonjour Jean-Louis.
4: Je me propose aujourd'hui de parler cinéma. Il ne s'agit pas de quitter notre ami René Girard, mais de voir comment certains films peuvent nous aider à bien cerner sa théorie anthropologique.
3: Tu vas donc nous commenter un certain nombre de films ?
4: C'est ça. Et je vais tâcher de le faire en suivant les idées clés de la vision de Girard. Au commencement est le mimétisme, hyper développé chez l'être humain, à tel point que même ses désirs sont imités jusqu'à notre identité profonde. Cela peut conduire à des rivalités extrêmes avec ceux dont nous prenons modèle. Ces rivalités risquent de contaminer toute la communauté. Face à cette crise, les sociétés archaïques réagissaient non par une approche analytique rationnelle, mais par le sacrifice d'un bouc émissaire. Celui-ci est alors investi d'un étrange statut, à la fois malfaisant, comme responsable présumé de la crise, et bienfaisant, puisque son immolation a ramené la paix. De cette ambivalence naît le sacré, rites, mythes et tabous. Ceux-ci fondent alors la culture, mais les boucs émissaires sont le plus souvent innocents, et il revient au christianisme de l'avoir révélé par la passion.
3: Quel programme !
4: Le premier film que j'aimerais mentionner est « Plein soleil » de René Clément, avec Alain Delon et Maurice René. Il est tiré d'un roman policier de Patricia Highsmith. Il montre jusqu'où peut aller le désir de s'approprier un modèle. Alain Delon est le secrétaire d'un playboy riche qui mène une vie désordonnée. Il se met à s'identifier à lui. Dans une scène célèbre du film, Alain Delon revêt les vêtements de son patron et devant un miroir, singe ses paroles, ses comportements et jusqu'au son de sa voix.
3: Il s'agit donc du mimétisme existentiel et de la rivalité qu'il entraîne.
4: C'est exactement ça. Je n'en dis pas plus pour ne pas révéler le développement de l'intrigue. Plein soleil est un grand film. Nous allons retrouver le mimétisme dans un film plus modeste. C'est une comédie satirique américaine sortie en 2009 avec Demi Moore et Lauryn Hutton, intitulée « La famille Jones ». Cette famille s'installe dans un nouveau quartier et elle devient la coqueluche de tous les voisins, qui ne songent plus alors qu'à l'imiter. L'intrigue révélera qu'il s'agit d'une opération commerciale sophistiquée. La leçon est simple. Les champions du marketing savent exploiter sciemment nos ressorts mimétiques. Le metteur en scène, Derek Bort, est d'ailleurs un ancien maître de la vente.

0: Que peux-tu nous proposer pour illustrer le phénomène du bouc émissaire?
1: Là, nous avons un film très impressionnant de Fritz Lang, avec Spencer Tracy, qui s'intitule « Fury ». Il date de 1936. Dans une petite ville du Middle West, une enfant a été enlevée. Tout le monde suspecte tout le monde. Arrive un étranger à la ville. Un malentendu incite le shérif à mener l'enquête à son propos. Mais sans attendre la moindre preuve, la population décide de sa culpabilité et incendie les locaux du shérif où l'étranger se trouvait en garde à vue. Or, il était innocent. Une scène saisissante montre les visages fascinés des habitants contemplant l'incendie. La paix est revenue, mais au prix du lynchage d'un innocent. La suite du film est tout aussi passionnante, avec les thèmes de la vengeance et de la rédemption.
0: Ce film montre donc comment le sacrifice d'un émissaire peut ramener la paix. Mais pour le phénomène de sacralisation du bouc émissaire?
1: Il nous faut nous tourner vers un autre film américain, bien plus célèbre, un classique du western. L'homme qui tua Liberty Valance, de John Ford, avec John Wayne et James Stewart. Pendant la conquête de l'Ouest, un petit village est sous la coupe d'un pistolero sadique. Arrive un avocat, James Stewart, qui veut introduire l'ordre et la justice dans la ville. Mais il s'interdit de recourir à la force. Il se retrouve humilié et blessé, réduit à servir comme garçon de cuisine. Et pourtant, à la suite d'épisodes que je ne révèle pas dans l'intérêt des spectateurs, il parviendra à ses fins, sera élu député puis sénateur, grâce à quoi il fera construire des écoles, des hôpitaux, une digue pour protéger la ville, etc. C'est très exactement le schéma du paria qui déstabilise la ville, puisqu'il provoque le pistolero, et qui devient ensuite son bienfaiteur. Le meurtre fondateur est bel et bien présent.
0: Comme quoi, le mécanisme ne se produit pas que dans les sociétés archaïques.
1: En effet.

0: Existe-t-il des films qui évoquent les temps anciens ou archaïques ?
1: Nous avons un monument du cinéma. C'est le film Jules César de Joseph Mankiewicz avec James Mason et Marlon Brando. Si c'est un monument, c'est avant tout parce qu'il s'agit d'une adaptation très soignée et très réussie de l'une des plus grandes pièces de Shakespeare qui porte le même nom. Tout y est de la théorie girardienne. Les rivaux de César qui veulent prendre sa place, la guerre civile qui déchire Rome, le meurtre de César en plein Capitole, l'Empire ensuite qui s'établit grâce à ce meurtre. César est ensuite élevé au rang de divinité. Cassius, le rival de César, exprimant sa jalousie à son égard, les mots de Brutus au moment du meurtre auraient pu sortir de la plume de Girard. Mais nous reviendrons à Shakespeare dans une autre émission. Pour les sociétés archaïques, il existe un film de Mel Gibson, datant de 2006, Apocalypto. L'action se déroule en Amérique du Sud, à l'époque précolombienne. Les Mayas font des razzias dans les tribus voisines pour capturer les futures victimes de leurs holocaustes. Nous suivons l'itinéraire de l'un de ces captifs. Mais lui refuse le sort auquel les autres se résignent. Il parvient à s'enfuir et la course-poursuite s'achève avec l'une des plus étonnantes surprises jamais vues au cinéma. Pour les Girardiens, le héros qui refuse son statut de victime expiatoire est un pas vers la révélation de l'innocence des boucs émissaires. Avec une telle attitude, la mécanique s'enraye.
0: C'est avec la révélation chrétienne qu'elle s'enraye véritablement ?
1: Bien sûr. C'est l'innocence absolue de Jésus qui révèle le mensonge de la culpabilité des boucs émissaires.
0: D'une certaine manière, tous les films reprenant les évangiles peuvent l'illustrer. La Passion selon saint Matthieu de Pasolini, le Jésus de Franco Zeffirelli, la Passion du Christ de Mel Gibson et bien d'autres.
1: Nous pouvons mentionner un film plus récent et qui présente une particularité par rapport à tous ces films. C'est La Résurrection du Christ avec Joseph Fiennes, sorti en 2016. La particularité est l'apparition d'un personnage nouveau et fictif, un centurion chargé d'enquêter sur la disparition du corps de Jésus. Le film raconte bien sûr la résurrection, mais le personnage du centurion est aussi un témoin du supplice et de la mort de Jésus. Au cours de son enquête, il va également comprendre que Jésus est innocent de ce dont il a été accusé. D'autant plus qu'il connaît, pour être chargé de ramener l'ordre romain, les factieux véritables qui créent les troubles et les insurrections. Nous voilà donc avec un témoin extérieur aux apôtres et qui révèle l'injustice de la condamnation de Jésus. À sa manière, ce film dévoile l'innocence du bouc émissaire.

0: pouvons peut-être faire une petite récapitulation pour les auditeurs. Pour illustrer le mimétisme, tu nous as proposé deux films. Plein Soleil, avec Alain Delon, et La famille Jones, avec Demi Moore.
1: Pour le phénomène du bouc émissaire, nous avons évoqué Fury de Fritz Lang, avec Spencer Tracy. Et pour le bouc émissaire sacralisé, nous ajoutons à notre compilation L'homme qui tua Liberty Valance, un western avec James Stewart. Et Jules César, de Joseph Mankiewicz, avec Marlon Brando.
0: Avec le film Apocalypto, nous assistons à une mécanique sacrificielle qui s'enraye, le héros refusant le statut de victime expiatoire.
1: Enfin, tous les films évoquant le Christ et la Passion sont des illustrations du troisième socle de la pensée de René Girard, à savoir que le mécanisme du bouc émissaire, s'il a permis de fonder la culture et la civilisation, n'en est pas moins un mensonge, car les victimes sacrificielles sont des innocents.
0: S'agit-il des seuls films véhiculant la pensée de René Girard ?
1: Pas du tout. Nous pourrions en évoquer des dizaines d'autres. Girard pensait que les œuvres littéraires nous touchaient et avaient donc de la valeur à proportion de ce qu'elles reflètent les lois du mimétisme, ou mieux encore, qu'elles les dévoilent. Dans le temps, on disait de tels romanciers qu'il était un fin connaisseur de la nature humaine, tant ses personnages nous paraissent vivants, alors que chez d'autres romanciers, les personnages apparaissent factices, incohérents ou peu crédibles. Le même critère vaut pour le cinéma. Nous pouvons observer les personnages de n'importe quel film et tâcher de percevoir si son comportement est en phase avec l'anthropologie girardienne.
0: C'est donc une invitation à regarder les films avec un œil nouveau.
1: C'en est une, mais il est l'heure de laisser nos auditeurs se précipiter vers leurs écrans. Au revoir Catherine.
0: Au revoir Jean-Louis, et merci aux auditeurs.

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1: Il y a une évolution générale de la médecine depuis quelques dizaines d'années qui me semble extrêmement importante. C'est la prise en considération de ce que ressent le patient, c'est-à-dire introduire le patient dans la démarche thérapeutique. Et nous allons parler de ça aujourd'hui avec mon invité pour la quatrième émission, Jacques Moreau, qui a été longtemps gastro-entérologue au CHU de Toulouse et qui est spécialiste des maladies inflammatoires chroniques de l'intestin, les MICI. Et donc on a parlé dans ces trois émissions précédentes de ces maladies inflammatoires qui prennent de plus en plus de place dans le monde moderne avec la manière de s'alimenter qui devient de plus en plus mauvaise pour la santé. On va donc parler aujourd'hui de le patient là-dedans. Comment est-ce qu'on tient compte de ce que le patient ressent? Et qu'est-ce qu'on peut faire d'une manière globale par rapport au patient pour qu'il soit dans un meilleur état psychologique et physique pour aider à la guérison de ces maladies ou à la rémission de ces maladies, puisqu'on a appris la semaine dernière que ces maladies-là n'étaient pas complètement guérissables, comme la maladie de Crohn par exemple, mais que les patients peuvent être en rémission, donc peuvent avoir une vie tout à fait correcte malgré cette maladie. On va parler maintenant de ce qu'on appelle la prise en charge holistique de ces maladies. Donc Jacques, est-ce que tu veux nous parler de tout cet environnement dans lequel le patient est mis et l'écoute du patient qui fait qu'on a un autre style, je dirais, d'approche médicale?
2: Merci Sylvie de me donner l'occasion de m'exprimer sur ce sujet qui me tient à cœur depuis très longtemps. Donc la prise en charge holistique, tu l'as très bien déjà décrite, c'est-à-dire, ça vient du mot holos en grec, entier. Donc on va prendre en compte la globalité de la personne et pas juste sa muqueuse. Et dans le cas de la MICI, et bien sûr, on va comparer son mode de vie en termes d'alimentation, de fatigue, de stress et l'environnement des médicaments. Quel est l'objectif initial de l'éducation thérapeutique? C'est d'améliorer les connaissances du malade, donc ça le rassure beaucoup, de comprendre sa maladie et améliorer sa qualité de vie dans tous les domaines. Alors, les pionniers de tout ça sont été les diabétologues. J'étais charmé, ravi de travailler avec les diabétologues. Hein. Et on ne peut pas imaginer aujourd'hui une équipe de diabétologie qui n'a pas un statut d'éducateur thérapeutique, au sens où les patients gèrent leur diabète de façon autonome maintenant. On évite tous les accidents, le coma diabétique, d'hypoglycémie majeure, parce que les plus jeunes diabétiques, les plus adolescents, ils sont déjà formés. Ça a été un progrès fantastique, je dirais vital pour eux. Alors pour nous, comment ça se passe? Il y a ce qu'on appelle une consultation d'annonce. Donc on prend le temps d'expliquer au malade sa maladie, lui dire effectivement qu'on ne peut pas forcément la guérir, on ne sait pas très bien la guérir, mais en tout cas on peut la mettre en rémission prolongée et lui permettre de vivre normalement. Et si le gastro-entérologue perçoit ce besoin de connaissances supérieures, il confie très vite ce malade à une infirmière spécialisée d'éducation thérapeutique qui va faire ce qu'on appelle un diagnostic éducatif. Donc il va tester un peu les connaissances, les compétences du patient, et il va lui reposer des questions. En réajustant ces questions, essayer de bien comprendre si dans les réponses du malade tout a été compris ou pas, s'il y a des angoisses, essayer de le faire parler. Il faut que lui parle et non pas le médecin. Et on va finalement sélectionner les patients. On peut pas éduquer 200 000 patients en France, ça c'est pas possible. Donc on va sélectionner les patients qui sont les plus susceptibles d'en bénéficier. Et puis on va lui parler de ce programme éducatif, donc qui se déroule en séance individuelle, en atelier. On va y revenir. En tout cas, l'idée c'est d'échanger. Parce que pour le médecin gastro-entérologue, je dirais standard, qui n'a pas tellement cette ambition éducative et qui est surtout pressé par le temps, souvent ça, lui, ce qui l'intéresse, c'est que les symptômes du malade soient contrôlés et que sa muqueuse soit cicatrisée à la coloscopie. Mmh. Mais pour le malade, ça ne suffit pas. Il va vous dire, oui, vous êtes content, mais moi, docteur, ça ne me suffit pas. Je ne suis pas bien dans ma peau, je ne suis pas à l'aise, je ne peux pas faire le travail que je voudrais faire, j'ai mal au ventre encore, je suis fatigué, je ne peux pas faire de sport. Donc c'est cet aspect-là de sa maladie qui n'aura pas en charge et pas forcément juste la cicatrisation de sa muteuse. Alors dans ces programmes, il y a des outils éducatifs assez simples, en fait, portfolio avec des dessins, des schémas, des tables anatomiques. Et on va s'aider pour ça de pas mal de personnel assez qualifié. D'abord, les fameux patients experts. Donc, c'est des gens qui ont été eux-mêmes porteurs de cette maladie, plus ou moins bien contrôlés, et qui savent en parler avec leur langage, leur discours, leurs mots, et qui rassurent beaucoup les patients. C'est très, très émouvant, même, de voir cet échange de patients experts à patients quand ils rentrent dans les ateliers d'éducation. Diététicienne, psychologue, bien sûr. Stomathérapeute, c'est les infirmières qui s'occupent des stomies, des poches, là. C'est pas évident d'avoir une poche sur le ventre avec les selles qui sortent, donc il faut, là aussi, appréhender ça de façon beaucoup plus commode, grâce à des systèmes qui marchent très bien, qui sont très étanches, qui permettent d'avoir une vie pratiquement normale. Après, il y a tout l'aspect assistance sociale, handicap, et puis coach, les coachs sportifs aussi, pour apprendre malade. Je vous raconterai une petite anecdote là-dessus. Les sophrologues. Donc le but général, c'est de rassurer le malade et de lui donner de plus en plus d'autonomie dans la gestion de sa maladie. Voilà. Et après, les systèmes plus originaux de e-learning, d'apprendre par voie électronique sur des plateformes. Il y a une plateforme qui marche très bien qui s'appelle Mickey Connect. Mickey Connect par l'association des malades, l'AFA, là. Très très bonne plateforme. Alors le bénéfice, eh bien, je suis très fier d'avoir publié un article grâce au GTED, encore une fois, ce groupe de recherche multicentrique français. On a inclus dans cet essai, comme un essai thérapeutique, des patients éduqués et des patients non éduqués. Mmh. Elle a comparé 300 patients. Mmh. Et elle a démontré, scientifiquement, c'était la première fois au monde, qu'on démontrait que l'éducation thérapeutique, dans la Mickey, ça servait à quelque chose. Parce qu'ils avaient été plus compétents, ils avaient une qualité de vie améliorée dans tous les domaines. Donc ça m'a encore plus motivé pour développer cette activité. Alors, cette ETP, ça ne se fait pas comme ça à la légère. Hein. Ce sont des équipes qui ont été qualifiées par l'ARS, l'Agence régionale de santé. Elles sont reconnues, identifiées, financées, réévaluées tous les deux ou trois ans. Donc, c'est des choses sérieuses. C'est pas, on ne s'invente pas éducateur comme ça. Il faut quand même avoir des compétences. Il faut que les éducateurs aient des formations d'au moins 40 heures minimum pour pouvoir exercer cette fonction d'éducateur. Il faut un coordinateur du programme. En général, c'est un médecin ou une infirmière. À Toulouse, c'est une infirmière. Et on fait donc plusieurs séances éducatives, individuelles d'abord. Et puis, lorsque le mari est d'accord, on lui propose des séances en atelier. Et là, ils sont 6 à 8. Et à Toulouse, par exemple, on a un programme en 3 chapitres qui s'appelle « Je découvre la maladie »,« Je contrôle la maladie »,« Je vis avec ma maladie ». C'est un succès fou. Un succès fou. C'est-à-dire qu'il n'y a pratiquement aucun abandon. L'infirmière a dit souvent... Le plus difficile, c'est de leur dire que le programme se termine.
1: Et donc, je vois parmi l'enseignement, la connaissance de la maladie, l'alimentation, il y a plein d'autres choses, il y a la vie sexuelle, puis transition ado-adulte.
2: Voilà. Oui.
1: Et puis les questions de fake news, c'est ce que je vois sur une liste que tu m'as fournie.
2: Alors il y a une dizaine de thèmes principaux. Donc les premiers, on l'a vu, connaissance de la maladie, alimentation. Et puis donc de façon un peu plus récente, la vie sexuelle. On ne sait pas, on n'est pas sexologue, on est gastro-entérologue, on ne sait pas faire. Mmh. Donc il a fallu là aussi former des infirmières en sexologie qui se préoccupent spécialement d'aborder ce discours, soit individuel, soit en atelier, de façon beaucoup plus pertinente.
1: Mmh. C'est une question psychologique ou c'est une question aussi...
2: Il y a les deux. Quand tu as l'atteinte anale, c'est pas très évident.
1: Bien sûr.
2: Voilà. Mais ils se débrouillent, quoi. On arrive à leur faire vivre une vie sexuelle à peu près épanouie. Et ils sont ravis de ça aussi, madame. Alors, les fake news, le problème, c'est que les gens en réseau, sur Instagram ou autre chose, ils trouvent des informations qui sont totalement...
1: Oui, ça, c'est dramatique.
2: Erronées.
1: Ça peut être dramatique.
2: Et voilà, ça déstabilise les patients. Connectez-vous sur Mickey Connect, oui, l'association thérapeutique des Crohn's, ça, oui. Ils auraient des bonnes informations, mais si vous connectez sur les réseaux, vous allez voir n'importe quoi. Il y avait deux thèmes que je voulais aborder rapidement. C'était l'activité sportive et les séances culinaires. Alors, l'activité sportive, parce qu'on m'a demandé au moment de recruter des patients qui étaient des sportifs de haut niveau. Je dis, ça n'existe pas, ça. Comment faire du sport de haut niveau avec du Mickey? Ah ben si, j'en ai trouvé. Ah. J'ai trouvé une escrimeuse olympique, j'ai trouvé un tennisman, et puis deux qui m'ont vraiment beaucoup plu. Un skipper, je peux citer son nom parce qu'il est très médiatisé maintenant, il s'appelle Pierre-Louis Atwell.
1: Oui.
2: Il a aussi qui s'appelle Vogue avec un crâne. Et ce garçon a fait déjà la route du Rhum, il va la refaire sur un voilier seul, imaginez. Il a fait des régates avec une stomie, avec une poche. Enfin, c'est un type extraordinaire. Et qui, surtout, a été très imprégné d'éducation thérapeutique, ce que je défends, à tel point qu'il est devenu lui-même patient expert.
1: Mm-hmm.
2: Et donc, quand il présente ses films, vidéos magnifiques de voile, il fait toujours un chapitre ce que m'a apporté l'éducation et ce
1: D'accord.
2: que je fais aux patients aujourd'hui.
1: Ah, voilà. C'est réjouissant, ça. Enfin,
2: ça, c'est très beau.
1: Oui.
2: Et une autre qui est très sympathique aussi, une cycliste, qui a été recordman woman de l'heure de vélo à 45 ans, je crois. Je lui dis, mais vous avez une RCH, mais quand vous pouvez faire de la bicyclette pendant une heure avec une rectocolite et des selles tous les quarts d'heure? Et bien là aussi, c'est, je sais pas, un miracle de la physiologie humaine. Le mental, le cerveau, en fait, bloque, sidère les symptômes. Elle monte sur son vélo, elle n'a rien.
1: Ah,
2: et
1: elle
2: redescend des bicyclettes.
1: Ça, c'est fou, ça.
2: C'est sûrement des endorphines, je ne sais pas, tout ce qui peut que sécréter dans ton test. Mais
1: ça,
2: la communication.
1: Quand on est occupé à quelque chose,
2: la concentration mentale, la charge mentale.
1: Ah oui, c'est
2: fait
1: fou.
2: Que, et elle dit aussi, c'est très amusant, que la fatigue du vélo, c'est extraordinaire. Mais la fatigue de la maladie, c'est bien pire.
1: Ah.
2: Tu vois?
1: Ah, eh ben dis donc.
2: Ouais.
1: Et alors la cuisine,
2: La cuisine, ça c'est assez intéressant aussi, hein, parce que du coup là aussi on a cherché des chefs.
1: Et vous avez des gens qui leur font des cours de cuisine.
2: Voilà. Et oui, dans les services, il y a services qui sont équipés de cours de cuisine. Et on a retrouvé là aussi, on a fait une enquête des chefs étoilés qui avaient des Mickey.
1: Ah.
2: Et alors ils vous expliquent ce qu'il faut manger. Enfin, on reviendra les règles de l'alimentation tout à l'heure, mais ils vous donnent des conseils extraordinaires. Justement, notre prochaine journée nationale de la féminisation a lieu à Lyon avec un chef étoilé 3 étoiles. Qui vont nous faire la cuisine.
1: Ah,
2: c'est la spécialiste des champignons. Les champignons avec Jean-Louis de la diarrhée, c'est pas terrible. Et bien, il y a certains champignons, les pleurotes et pas les girolles, enfin, je sais pas pourquoi, je connais pas tous les détails, mais il sait faire, lui, la cuisine avec des champignons chez des gens qui ont des maladies inflammatoires dans l'intestin.
1: Écoute, moi, ça me fait plaisir de terminer ces 4 émissions avec quelque chose de si réjouissant.
2: Tout à fait.
1: Est-ce qu'il y a quelque chose que tu souhaitais dire?
2: Bon, globalement, il faut donc manger la healthy diet, le bon régime, le régime sain.
1: Oui.
2: Hein, manger des fruits et légumes de saison, éviter tous les plats industriels, préférer le poisson, la viande blanche plutôt, cuisiner à la maison, cuisiner des vapeurs ou avec de l'huile d'olive, adopter de végétal, et pas de protéines végétales qui peuvent remplacer les protéines animales, et évidemment, éviter tout ce qui est aliment ultra transformé, hein, tout ce qui contient des additifs, des conservateurs, tout ce qui est soda, boissons sucrées, les colas, les iced tea, autre chose, les céréales industrielles, les plats préparés, les plats sous cellophane, les pizzas, tout ça. Stop. Ça fait mal, c'est sûr, ça a mal le microbiote.
1: Eh bien, je suis très contente de terminer ces 4 émissions par des conseils aux gens. C'est vraiment
2: ça,
1: très bien.
2: Ça, activité physique régulière.
1: Et activité physique régulière.
2: Voilà.
1: Eh bien, merci beaucoup, Jacques,
2: avec
1: pour
2: plaisir,
1: ces 4 émissions qui ont été passionnantes. Et puis, bonne continuation dans tout ce que tu fais avec ces patients, certains de très haut niveau.
2: Malgré l'IA, je pense que l'expertise au sens médical du terme, elle est quand même encore
1: dessus. Alors, bonne continuation.
2: Merci beaucoup.

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2: Lundi prochain, lundi 27 juillet, le tribunal de commerce de Toulouse se prononcera sur l'avenir des sites de Fibre Excellence de Saint-Gaudens et Tarascon dans les Bouches-du-Rhône. En attendant, les salariés ont décidé de bloquer l'entrée du site de Saint-Gaudens. Cédric Cobert, bonjour.
3: Oui, bonjour.
2: Alors vous êtes le secrétaire général de la CGT en Haute-Garonne. Pourquoi ce blocage à quelques jours d'une décision très importante ?
3: Alors, c'est pas tout à fait un blocage de l'entrée de l'usine. C'est-à-dire que l'usine est aujourd'hui sous protection des salariés, des travailleuses et des travailleurs. C'est-à-dire l'usine dans son ensemble est sous protection et sous contrôle de ces travailleurs qui y sont jour et nuit. Oui, alors c'est une action qui a pour but effectivement de se prémunir contre le risque d'une liquidation qui serait prononcée par le tribunal de commerce le 27 juillet prochain. Aujourd'hui, donc, c'est un moyen d'interpeller l'État, un moyen supplémentaire, parce que ça fait 6 mois que mobilisation après mobilisation, on oblige l'État, parce qu'on en est là quand même, et on l'oblige à avancer et à bouger, sinon les usines seraient fermées et Fibre Excellence aurait été déjà fermée depuis le mois de février, c'est ce qui était prévu. Donc on est en juillet et on a un plan de reprise avec un investisseur tout à fait sérieux, crédible, le plan de reprise, qui est sur un projet industriel avec diversification à terme. Et qui a pour but de rapporter de l'argent, hein, d'être très rentable. Voilà. Donc on a ce projet-là. Aujourd'hui, ce qui nous manque, c'est l'assurance de l'État qui va tout mettre en œuvre pour que le juge ne prononce pas la liquidation et qui va tout mettre en œuvre pour que les 2-3 premières années, qui sont les plus difficiles à passer, puissent se passer, être financées pour pouvoir arriver à une situation où les usines seront sorties d'affaires. Voilà.
2: Alors si malheureusement il y avait liquidation judiciaire, combien d'emplois seraient impactés ?
3: Alors on ne pourrait pas concevoir que la liquidation judiciaire soit prononcée pour deux raisons. D'abord il y a les emplois. Voyez, on parle d'à peu près 700 emplois entre les différentes entités du groupe. 700 emplois directs et 10 000 emplois induits. D'accord ? Donc ça ce serait une catastrophe au point de vue humain. Et très difficile à supporter pour la société en général. Mais le deuxième point extrêmement sensible, c'est une question de souveraineté nationale. On parle d'une industrie qui est celle du papier, hein, puisque les usines produisent de la cellulose, c'est de la pâte à papier qui sert à faire tous les cartons, les papiers, mais aussi différentes composantes à base de pâte à papier qui sont utilisées dans la vie de tous les jours. Et ça, c'est une filière entière dans le pays qui disparaîtrait. Ça veut dire que la France perdrait sa souveraineté économique, industrielle et nationale, et même européenne d'ailleurs, sur la filière bois-papier. En abandonnant les usines, il faut voir les choses de manière très claire, en abandonnant les usines, l'État français creuserait le déficit économique de la France, la balance commerciale de la France, chaque année, l'État français la creuserait de 2 milliards d'euros. Voilà, abandonner les usines, c'est accepter d'avoir une balance commerciale amputée de 2 milliards d'euros parce qu'on serait obligé d'acheter pour 2 milliards d'euros de pâte à papier sur les marchés étrangers. Bon, ce serait incompréhensible.
2: Mathieu Lopez, bonjour.
4: Bonjour.
2: Alors vous êtes mécano au parc à bois, hein, c'est bien cela ?
4: Tout à fait.
2: Élu au CSE, donc à Fibre Excellence, à Saint-Gaudens. Et vous êtes aussi au CSTE, hein, c'est ça ?
4: Au CSSCT, oui.
2: Alors vous participez depuis 24 heures, on le disait à l'instant avec Cédric Cobert, à cette action, hein, devant les portes du Fibre Excellence à Saint-Gaudens. Tout d'abord, dans quel état d'esprit êtes-vous avec vos collègues depuis 24 heures maintenant ?
5: Eh ben, depuis 24 heures, on est là pour montrer qu'on lâche rien, que l'État, à un moment, il va falloir qu'il prenne ses responsabilités, puisque si on en est là, c'est à cause d'eux, hein, avec le manque d'engagement sur la hiérarchie du bois et le fait de faire augmenter les prix avec la baisse des quotas au niveau de l'ONF. Donc à un moment, il va falloir qu'ils bougent. Et ce n'est pas une question politique, c'est une question d'emploi et d'avenir pour tout un bassin.
2: Vous restez confiant sur les jours qui viennent, sur la décision du tribunal de commerce de Toulouse de lundi prochain ?
5: Et il faut, sinon, si on avait déjà baissé les bras, on n'en serait pas là. Et oui, il faut rester confiant. Et on lâche rien et on lâchera rien. Et il va falloir qu'ils fassent avec nous.
2: Oui, pour vous, comment expliquez-vous que l'on en soit arrivé à cette situation ?
5: C'est comme je le disais tout à l'heure, c'est un manque en fait de gestion au niveau de l'État qui fait que petit à petit, on en est arrivé à cette situation. Il faut savoir qu'on est quand même le dernier fabricant de pâte à papier marchande en France. Contrairement aux autres usines, on n'a pas un produit fini directement, puisque nous, on peut faire la pâte qu'on produit, elle peut aller sur beaucoup de choses. Et du coup, à l'heure actuelle, on est concurrencé par les marchés, par le marché asiatique et sud-américain.
2: La communauté de communes Nest-Barousse, par le biais de son local ado, organise du 20 au 24 juillet un chantier jeune à destination de 12 adolescents âgés de 12 à 15 ans. Ce projet est né directement des échanges menés avec les jeunes lors des soirées organisées au local ado. Ces temps de concertation permettent aux jeunes d'identifier leurs envies, les besoins du territoire, ainsi que les projets qu'ils souhaitent porter au bénéfice de la population. L'objectif principal de ce chantier est de mettre en valeur un lieu emblématique du territoire tout en transmettant son histoire. Les équipes du local ado ont également souhaité intégrer une forte dimension environnementale permettant aux participants de mieux comprendre le fonctionnement de l'écosystème local, la faune et la flore présentes sur le site, la qualité de l'eau ainsi que les enjeux liés à la préservation et au respect des milieux naturels. Pendant 5 jours, les jeunes participent à l'aménagement d'un espace convivial destiné aux habitants. Ils contribuent notamment à la fabrication et l'installation de bancs, table et d'un barbecue, offrant ainsi un lieu propice aux rencontres et au partage. Le service autonomie à domicile Kajir Gaon Salah vous aide à continuer à vivre chez vous dans des meilleures conditions possibles. Il propose un accompagnement adapté à votre santé, à votre autonomie et à votre mode de vie avec une équipe soins d'une part et une équipe aide. Retrouvez toutes les infos utiles dans le guide pratique du service autonomie en ligne sur le site internet de la communauté de communes Kajir Gaon Salah. Concert Paso Consun, jeudi 23 à 21h à la salle polyvalente d'Estan Carbon. Stage de vannerie sauvage, fabrication d'un abat-jour en jonc, les 23 et 24 juillet à la maison de l'Arboretum de Cardeillac. Macadam Fermeur, vendredi 24 à 20h30, place Jean Jaurès à Saint-Gaudens pour des reprises et adaptations décalées. Pistouval, les 24, 25 et 26 juillet, concert live, manège et animation, tombola de la déco, marché artisanal. Rendez-vous à la Pistoufleurie à Cassin-Gabert-Tournas. Conférence présentée par René Marot sur les désordres de la Barousse au 19e siècle. Les journées du 29 février, 1, 2, 3 et 4 mars 1848, la révolte des paysans de Barousse. Jeudi 23 à 21h à la salle des fêtes d'Isaour. Restons Isaour avec une visite des églises de la Barousse. Rendez-vous vendredi 24 à 14h30 devant la mairie d'Isaour. Pour tout renseignement, 05 62 99 25 91. Dans le cadre d'Aspès Expose, concert avec Hug Philly et Stephen Odo, dimanche 26 à 11h30, place de la République à Aspès. Tous les jeudis, à partir de 19h, vous venez écouter l'orgue de la cathédrale Sainte-Marie à Saint-Bertrand de Comminges et vivre un moment hors du temps, jeudi 23 à 19h. Concert par DJ Pérez, jeudi 23 à 19h, à la base d'Antignac. Partez pendant une demi-journée à la découverte de l'ours des Pyrénées avec un des experts. Venez découvrir l'espèce emblématique des Pyrénées, jeudi 23 à 10h et 13h à l'Hospice de France à Bagnères-de-Luchon. Journée randonnée et visite commentée des églises romanes en vallée du Larbouste, jeudi 23, encadré par Thomas Girard, accompagnateur de randonnée, sur inscription par téléphone au 07 82 67 05 04. Visite de l'église de Grayan, jeudi 23 à 11h, dans le cadre du festival des petites églises de montagne. Venez découvrir l'église Saint-Martin de Grayan avant le concert. Concert illustré sur la Mongolie par René Savelli, jeudi 23 à 21h30 à la salle des fêtes à Vielor. Soirée jeu de société au Plat d'Adé, jeudi 23 à 19h. Randonnée culturelle Yette et ses marbres, jeudi 23 à 14h30. Rendez-vous devant l'atelier des marbres. Cette balade vous fera découvrir les divers aspects de la vie du village Yette, entre agropastoralisme et exploitation des carrières de marbre. Point culminant de la balade, la table d'orientation sur la route des carrières. Prévoir chaussures de marche uniquement sur réservation au 06 42 17 66 31. Concert par Zachary Pourdzelaz, jeudi 23 à 21h à l'église du village de Saint-Lary-Soulan.
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4: Maintenant que Maëlia et Ninon vous ont informé de notre journée portes ouvertes de samedi, nous pouvons continuer d'écouter Maëlia qui inaugure une nouvelle série consacrée aux enseignements de spécialité en filière générale. Elle commence par la spécialité LLCE en interviewant son camarade Samuel. Enfin, Anissé et Chana nous proposent un temps d'échange autour du cyberharcèlement.
5: Bonjour Maëlia.
0: Salut Samuel. Alors dis-moi, présente-toi.
5: Alors moi c'est Samuel, je suis en première B et mes EDS sont AGGSP SES et aujourd'hui je vais présenter l'aspect de LLCE espagnol.
0: Quel est le prof qui vous encadre ?
5: Alors c'est Madame Solé qui nous encadre très bien, qui fait l'aspect à merveille. On a à chaque fois le temps de finir les programmes et c'est vraiment une spé incroyable quand elle est encadrée par de aussi bons profs.
0: Quels en sont les avantages ?
5: Alors les avantages, il ne faut pas avoir peur de s'exprimer, il faut quand même être assez à l'aise à l'oral et bien savoir s'exprimer parce qu'il y a une grosse partie d'oral dans l'aspect espagnol. Il faut avoir aussi un bon niveau déjà au préalable d'espagnol, mais Madame Solé sait nous encourager quand on a des lacunes et justement ça nous fait prendre confiance en nous et elle sait discuter avec nous quand on a des imprécisions, etc. Pour parler plutôt du côté orientation, l'aspect espagnol permet justement d'aller dans les métiers plutôt du tourisme et aussi de l'hôtellerie où on a besoin justement d'avoir une relation client entre les gens qui travaillent par exemple dans une office du tourisme et qui sont en lien justement avec des touristes assez fréquemment. Et donc l'espagnol peut être un bon moyen de s'exprimer.
0: Très bien. Comment décrirais-tu cet aspect en 5 mots?
5: Alors pour ces 5 mots, j'ai choisi déjà premièrement le mot langue parce que l'aspect espagnol est centré justement à partir des langues et justement la langue espagnole. Si on n'aime pas les langues, on ne se tourne pas vers l'aspect espagnol. Donc voilà, c'est tout naturellement que j'ai pris le mot langue. Ensuite, j'ai choisi analyse parce que ce soit à l'oral ou à l'écrit, il y a beaucoup d'analyses de textes, d'écrits et aussi d'audio et de discours politiques ou justement de personnalité publique pour les étudier et accroître ses connaissances au niveau des analyses et de son vocabulaire. Ensuite, pour le troisième mot, j'ai choisi l'univers culturel, parce que dans l'aspect espagnol, on est ouvert au monde, à tout le monde entier, que ça soit le monde espagnol, mais que ça soit aussi le monde de l'Amérique latine. Donc c'est super important d'être ouvert à l'univers culturel et ça nous aide en aspect espagnol à être ouvert sur le monde et avoir une réflexion qui justement est assez développée. C'est justement là que je vais rebondir aussi sur mon 4e mot qui est justement réflexion. Beaucoup de débats sont organisés justement en aspect espagnol, dans classe où on peut justement débattre de certaines choses, de l'actualité ou alors de vidéos qu'on regarde. Donc c'est très intéressant aussi. Et le dernier mot, c'est argumentation, où justement ça nous fait développer nos répliques et justement de savoir tenir vraiment une discussion en espagnol, que si on est mis en difficulté dans la vie de tous les jours, on puisse venir à argumenter et à vraiment savoir fonder nos propos dans la vie de tous les jours. Donc c'est pour ça que j'ai choisi ces 5 mots.
0: D'accord. Êtes-vous beaucoup dans cet SP ?
5: Non, on n'est pas beaucoup, ce qui est aussi un avantage, on est 5. On a eu un élève qui s'est rajouté il y a très peu de temps, donc là on est 5 à l'heure actuelle.
0: D'accord, très bien. J'ai entendu dire aussi qu'il y avait un voyage avec cet SP.
5: Alors ce voyage était prévu il y a 2 ans, il y a eu la première essai de ce voyage qui était une réussite totale avec l'SP espagnol. Ils sont partis au Pérou, à Lima, et c'était exceptionnel. Les profs, que ce soit les profs ou les élèves, ont été incroyablement amoureux de cette ville et de ce pays avec une culture tellement différente de la nôtre qui ont fait que Madame Solé encourage ce voyage à se faire l'année prochaine et qui du coup serait destiné à peu près tous les 2 ans. Avec les complications dans le pays, on ne sait pas si on va pouvoir réaliser ce voyage, mais Madame Solé essaye tant bien que mal de trouver soit le Pérou, soit une alternative.
0: D'accord, très bien. Je te remercie beaucoup, Samuel.
5: Avec plaisir, Mélia.
6: Salut Anissé.
2: Salut Shana.
6: Comment ça va?
2: Ça va bien et toi?
6: Ça va, merci. De quoi va-t-on parler aujourd'hui?
2: Aujourd'hui, nous allons parler du cyberharcèlement.
6: Ok, si tu veux, je vais te poser juste une question.
2: Vas-y, je t'écoute.
6: C'est quoi le cyberharcèlement?
2: Le cyberharcèlement, c'est du harcèlement par réseaux sociaux, messages,
6: vidéos, photos. Mais le plus important, c'est d'en parler à un proche ou à un adulte.
2: Ou si vous n'êtes pas à l'aise, à un ami. Et si cet ami ne veut pas, parlez-en à sa place.
6: Vaut mieux en parler que de rester dans son coin.
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1: Lundi prochain, lundi 27 juillet, le tribunal de commerce de Toulouse se prononcera sur l'avenir des sites de Fibre Excellence de Saint-Gaudens et Tarascon dans les Bouches-du-Rhône. En attendant, les salariés ont décidé de bloquer l'entrée du site de Saint-Gaudens. Cédric Cobert, bonjour.
2: Oui, bonjour.
1: Alors vous êtes le secrétaire général de la CGT en Haute-Garonne. Pourquoi ce blocage à quelques jours d'une décision très importante ?
2: Alors, c'est pas tout à fait un blocage de l'entrée de l'usine. C'est-à-dire que l'usine est aujourd'hui sous protection des salariés, des travailleuses et des travailleurs. C'est-à-dire l'usine dans son ensemble est sous protection et sous contrôle de ces travailleurs qui y sont jour et nuit. Oui, alors c'est une action qui a pour but effectivement de se prémunir contre le risque d'une liquidation qui serait prononcée par le tribunal de commerce le 27 juillet prochain. Aujourd'hui, donc, c'est un moyen d'interpeller l'État, un moyen supplémentaire, parce que ça fait 6 mois que mobilisation après mobilisation, on oblige l'État, parce qu'on en est là quand même, et on l'oblige à avancer et à bouger, sinon les usines seraient fermées et Fibre Excellence aurait été déjà fermée depuis le mois de février, c'est ce qui était prévu. Donc on est en juillet et on a un plan de reprise avec un investisseur tout à fait sérieux, crédible, le plan de reprise, qui est sur un projet industriel avec diversification à terme. Et qui a pour but de rapporter de l'argent, hein, d'être très rentable. Voilà. Donc on a ce projet-là. Aujourd'hui, ce qui nous manque, c'est l'assurance de l'État qui va tout mettre en œuvre pour que le juge ne prononce pas la liquidation et qui va tout mettre en œuvre pour que les 2-3 premières années, qui sont les plus difficiles à passer, puissent se passer, être financées pour pouvoir arriver à une situation où les usines seront sorties d'affaires. Voilà.
1: Alors si malheureusement il y avait liquidation judiciaire, combien d'emplois seraient impactés ?
2: Alors on ne pourrait pas concevoir que la liquidation judiciaire soit prononcée pour deux raisons. D'abord il y a les emplois. Voyez, on parle d'à peu près 700 emplois entre les différentes entités du groupe. 700 emplois directs et 10 000 emplois induits. D'accord ? Donc ça, ce serait une catastrophe au point de vue humain et très difficile à supporter pour la société en général. Mais le deuxième point extrêmement sensible, c'est une question de souveraineté nationale. On parle d'une industrie qui est celle du papier, hein, puisque les usines produisent de la cellulose, c'est de la pâte à papier qui sert à faire tous les cartons, les papiers, mais aussi différentes composantes à base de pâte à papier qui sont utilisées dans la vie de tous les jours. Et ça, c'est une filière entière dans le pays qui disparaîtrait. Ça veut dire que la France perdrait sa souveraineté économique, industrielle et nationale, et même européenne d'ailleurs, sur la filière bois-papier. En abandonnant les usines, il faut voir les choses de manière très claire, en abandonnant les usines, l'État français creuserait le déficit économique de la France, la balance commerciale de la France, chaque année, l'État français la creuserait de 2 milliards d'euros. Voilà, abandonner les usines, c'est accepter d'avoir une balance commerciale amputée de 2 milliards d'euros parce qu'on serait obligé d'acheter pour 2 milliards d'euros de pâte à papier sur les marchés étrangers. Bon, ce serait incompréhensible.
1: Mathieu Lopez, bonjour.
3: Bonjour.
1: Alors vous êtes mécano au Parc à Bois, hein, c'est bien cela ?
3: Tout à fait.
1: Élu au CSE, donc à Fibre Excellence, à Saint-Gaudens. Et vous êtes aussi au CSTE, hein, c'est ça ?
3: Au CSSCT, oui.
1: Alors vous participez depuis 24 heures, on le disait à l'instant avec Cédric Cobert, à cette action, hein, devant les portes du Fibre Excellence à Saint-Gaudens. Tout d'abord, dans quel état d'esprit êtes-vous avec vos collègues depuis 24 heures maintenant ?
3: Eh ben, depuis 24 heures, on est là pour montrer qu'on lâche rien, que l'État, à un moment, il va falloir qu'il prenne ses responsabilités, puisque si on en est là, c'est à cause d'eux, hein, avec le manque d'engagement sur la hiérarchie du bois et le fait de faire augmenter les prix avec la baisse des quotas au niveau de l'ONF. Donc à un moment, il va falloir qu'ils bougent. Et c'est pas une question politique, c'est une question d'emploi et d'avenir pour tout un bassin.
1: Vous restez confiant sur les jours qui viennent, sur la décision du tribunal de commerce de Toulouse de lundi prochain ?
3: Et il faut, sinon, si on avait déjà baissé les bras, on n'en serait pas là. Et oui, il faut rester confiant. Et on lâche rien et on lâchera rien. Et il va falloir qu'ils fassent avec nous.
1: Oui, pour vous, comment expliquez-vous que l'on en soit arrivé à cette situation ?
3: C'est comme je le disais tout à l'heure, c'est un manque en fait de gestion au niveau de l'État qui fait que petit à petit, on en est arrivé à cette situation. Il faut savoir qu'on est quand même le dernier fabricant de pâte à papier marchande en France. Contrairement aux autres usines, on n'a pas un produit fini directement, puisque nous, on peut faire la pâte qu'on produit, elle peut aller sur beaucoup de choses. Et du coup, à l'heure actuelle, on est concurrencé par les marchés, par le marché asiatique et sud-américain.
1: La communauté de communes Est-Barousse, par le biais de son local ado, organise du 20 au 24 juillet un chantier jeune à destination de 12 adolescents âgés de 12 à 15 ans. Ce projet est né directement des échanges menés avec les jeunes lors des soirées organisées au local ado. Ces temps de concertation permettent aux jeunes d'identifier leurs envies, les besoins du territoire, ainsi que les projets qu'ils souhaitent porter au bénéfice de la population. L'objectif principal de ce chantier est de mettre en valeur un lieu emblématique du territoire tout en transmettant son histoire. Les équipes du local ado ont également souhaité intégrer une forte dimension environnementale permettant aux participants de mieux comprendre le fonctionnement de l'écosystème local, la faune et la flore présentes sur le site, la qualité de l'eau ainsi que les enjeux liés à la préservation et au respect des milieux naturels. Pendant 5 jours, les jeunes participent à l'aménagement d'un espace convivial destiné aux habitants. Ils contribuent notamment à la fabrication et l'installation de bancs, table et d'un barbecue, offrant ainsi un lieu propice aux rencontres et au partage. Le service autonomie à domicile Kajir Gaon Salah vous aide à continuer à vivre chez vous dans des meilleures conditions possibles. Il propose un accompagnement adapté à votre santé, à votre autonomie et à votre mode de vie avec une équipe soins d'une part et une équipe aide. Retrouvez toutes les infos utiles dans le guide pratique du service autonomie en ligne sur le site internet de la communauté de communes Kajir Gaon Salah. Concert Passo Kansun, jeudi 23 à 21h à la salle polyvalente d'Estancarbon. Stage de vannerie sauvage, fabrication d'un abat-jour en jonc, les 23 et 24 juillet à la maison de l'Arboretum de Cardeillac. Macadam Fermeur, vendredi 24 à 20h30, place Jean Jaurès à Saint-Gaudens pour des reprises et adaptations décalées. Pistouval, les 24, 25 et 26 juillet, concert live, manège et animation, tombola de la déco, marché artisanal. Rendez-vous à la Pistoufleurie à Cassin-Gabert-Tournas. Conférence présentée par René Marot sur les désordres de la Barousse au 19e siècle. Les journées du 29 février, 1, 2, 3 et 4 mars 1848, la révolte des paysans de Barousse. Jeudi 23 à 21h à la salle des fêtes d'Isaour. Restons Isaour avec une visite des églises de la Barousse. Rendez-vous vendredi 24 à 14h30 devant la mairie d'Isaour. Pour tout renseignement, 05 62 99 25 91. Dans le cadre d'Aspès Expose, concert avec Hugues Philly et Stéphane Odo, dimanche 26 à 11h30, place de la République à Aspès. Tous les jeudis, à partir de 19h, vous venez écouter l'orgue de la cathédrale Sainte-Marie à Saint-Bertrand de Comminges et vivre un moment hors du temps, jeudi 23 à 19h. Concert par DJ Pérez, jeudi 23 à 19h, à la base d'Antignac. Partez pendant une demi-journée à la découverte de l'ours des Pyrénées avec un des experts. Venez découvrir l'espèce emblématique des Pyrénées, jeudi 23 à 10h et 13h à l'Hospice de France à Bagnères-de-Luchon. Journée randonnée et visite commentée des églises romanes en vallée du Larbouste, jeudi 23, encadré par Thomas Girard, accompagnateur de randonnée, sur inscription par téléphone au 07 82 67 05 04. Visite de l'église de Grayan, jeudi 23 à 11h, dans le cadre du festival des petites églises de montagne. Venez découvrir l'église Saint-Martin de Grayan avant le concert. Concert illustré sur la Mongolie par René Savelli, jeudi 23 à 21h30 à la salle des fêtes à Vielor. Soirée jeu de société au Plat d'Adé, jeudi 23 à 19h.
4: Randonnée culturelle Yette et ses marbres, jeudi 23 à 14h30. Rendez-vous devant l'atelier des marbres. Cette balade vous fera découvrir les divers aspects de la vie du village Yette, entre agropastoralisme et exploitation des carrières de marbre. Point culminant de la balade, la table d'orientation sur la route des carrières. Prévoir chaussures de marche uniquement sur réservation au 06 42 17 66 31. Concert par Zachary Pourdzelaz, jeudi 23 à 21h à l'église du village de Saint-Lary-Soulan.

Bonjour à tous. À la une de l'actualité, le feu contenu à Pontévez dans le Var, annoncent les pompiers ce matin, malgré de nombreux points chauds. Les flammes ont parcouru plus de 2500 hectares depuis hier. 900 pompiers sont mobilisés, des centaines de personnes ont été évacuées. 2300 foyers sont privés d'électricité, principalement à Cotignac. La démission de la ministre de la Transition écologique va arriver entre les mains d'Emmanuel Macron. Monique Barbu doit la présenter officiellement aujourd'hui en Conseil des ministres pour protester contre la loi d'urgence agricole et la réintroduction sous condition de certains pesticides interdits en France, une mesure qu'elle juge contraire à ses convictions. « Je l'ai attrapé par le cou et j'ai serré », ce sont les mots de Cédric Jubilard lors de son audition ces derniers jours.

0: En plein Tour de France, c'est l'été, de quoi se mettre au vélo, mais attention au risque quand on n'a pas vraiment l'habitude. Denis Vitiel est le vice-président de la Fédération française de cyclotourisme. Il nous dit ce qu'il faut faire pour éviter les risques.
1: Oh, très facilement, en respectant le code de la route. C'est-à-dire que les feux rouges, on ne sait pas ce que c'est, les stops, on ne sait pas ce que c'est, le CD, le passage, on ne sait pas ce que c'est, le piéton, on ne sait pas ce que c'est. Il y a un très beau slogan de la sécurité routière qui est « la route se partage », mais et c'est pas la route se partage comme un gâteau, hein, on coupe pas les tranches, chacun son endroit. C'est que tout le monde y a sa place, tout le monde doit respecter tout le monde. Mais en voiture, c'est pareil, hein. Quand vous conduisez en voiture, vous avez toujours le risque que quelqu'un fasse quelque chose qu'il faut pas faire. Sauf qu'en voiture, on est protégé, en vélo, on l'est nettement moins.
0: Des propos recueillis par Mylène Desbacq et soyez donc prudents. Sur le Tour de France, Remco Evenepoel a signé un doublé après son succès au plateau de Solaison. Le Belge a remporté hier le contre-la-montre entre Evian-les-Bains et Thonon-les-Bains. Tadej Pogacar est toujours maillot jaune. Aujourd'hui, 17e étape, 175 km entre Chambéry et Voiron. Belle matinée à tous.

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1: Bonjour et bienvenue dans votre agenda culturel sur Radio Présence. On commence avec le festival de théâtre de Figeac dans le Lot jusqu'au 26 juillet. La ville vit au rythme du spectacle vivant. Théâtre, lecture, projection de cinéma et rencontres avec les artistes sont proposés dans différents lieux du centre historique. Un rendez-vous incontournable de l'été pour les amateurs de création contemporaine. Autre temps fort de cette semaine, le festival de Chaque Côté à Ramonville-Saint-Agne, près de Toulouse. Jusqu'au 26 juillet, le public est invité à découvrir une programmation mêlant théâtre, danse, musique, performance et rencontres avec une place importante accordée aux artistes émergents. Toujours près de Toulouse, le village de François organise sa session d'été du 23 au 26 juillet à l'abbaye Sainte-Marie du Désert à Bellegarde-Sainte-Marie. 4 jours de conférences, d'ateliers, de concerts et de temps de prière et de repas partagés sont proposés autour du thème « Demeurer en mon amour ». La rencontre est ouverte à tous. Direction ensuite l'Aveyron avec le 49e festival de l'abbaye de Sylvanès. Jusqu'au 30 août, l'abbaye accueille une programmation riche de concerts de musique sacrée, de musique classique et de musique du monde dans un cadre patrimonial exceptionnel. Côté exposition, le musée Soulages de Rodez présente jusqu'au 13 septembre Hiroshi Sugimoto, Reprendre la mélodie, une exposition consacrée au célèbre photographe japonais dont les œuvres dialoguent avec l'univers de Pierre Soulages. À Castelsarrasin dans le Tarn-et-Garonne, l'espace Antonin Delzer accueille jusqu'au 26 septembre l'exposition sensorielle qui réunit peinture et sculpture autour de la féminité et de la nature. Dans le Tarn à Groyé, la maison des métiers du cuir propose jusqu'au 31 octobre l'exposition Tipi, Lacet et Castelet du duo Pinafo et Pluvinage, une exposition interactive où le public est invité à manipuler les œuvres. Enfin, à Esquies-Serre, dans les Hautes-Pyrénées, le centre d'art Le Hangar accueille jusqu'au 22 août l'exposition Autrement voir, une invitation à découvrir un autre regard sur le paysage à travers les œuvres du peintre Jean-Michel Gnitzaz et du photographe Patrick Bedbeder. Très belle journée à tous sur Radio Présence.

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2: Aujourd'hui, je vous amène en voyage. Mais pas un voyage en avion, ni en train, ni même à pied. Un voyage intérieur au cœur de ce qui fait la beauté de l'âme humaine, les vertus. Le guide, c'est le père Jean-Yves Ducournau, prêtre et aumônier militaire. Le titre, « Voyage au pays des vertus », paru aux éditions Salvator. Et croyez-moi, ce livre n'a rien d'un traité moral ennuyeux. C'est une aventure spirituelle qui nous réapprend à vivre avec justesse, courage et lumière. Les vertus, un mot qui a un peu vieilli, on les connaît vaguement. Les fameuses trois vertus théologales, foi, espérance, charité, et les quatre cardinales, prudence, tempérance, justice et force. Sept piliers que le catéchisme nous a appris un jour, puis qu'on a un peu oublié dans le tourbillon de la vie moderne. Mais le père Jean-Yves Ducournau, lui, ne s'arrête pas là. Il part en éclaireur, à la recherche de ces vertus moins officielles, celles qu'on ne cite pas toujours, mais qui donnent du relief à la vie chrétienne. La douceur, la pureté d'intention, l'acceptation des souffrances, le désir de répandre la lumière de Dieu. Des vertus concrètes, incarnées, vécues, celles qu'on découvre dans les gestes silencieux de l'Évangile, chez Marie, chez Joseph, ou dans un regard de compassion. Et puis, il y a un autre aspect inattendu, les vertus de l'uniforme. Et oui, l'auteur parle en connaissance de cause, il est aumônier militaire. Il y a trouvé des vertus profondément humaines, parfois héroïques. Le sens du devoir, l'abnégation, le service, le courage discret. Ces qualités ne sont pas réservées aux soldats. Elles viennent sous sa plume des repères pour tous ceux qui veulent donner un sens plus haut à leur engagement, professionnel ou familial. Ce livre, c'est un voyage à double sens. D'un côté, on redécouvre les grandes vertus de la tradition chrétienne. De l'autre, on découvre que ces vertus vivent au quotidien, dans les recoins de la vie ordinaire, dans nos choix, nos silences, nos relations. Elles ne sont pas des concepts figés, mais des chemins de transformation. Le père Jean-Yves Ducournau nous invite à les voir comme des escales sur la route de Dieu, chaque vertu étant une halte pour grandir, s'alléger, aimer mieux. Et la destination finale, allez-vous me demander ? Ben, c'est Marie. Oui, le livre se clôt à l'école de Marie. Modèle de l'humanité en marche vers Dieu. Avec elle, la douceur devient force, la pureté devient liberté et l'humilité devient victoire. On comprend alors que les vertus ne sont pas des règles pour bien se comporter, mais des portes ouvertes sur le bonheur véritable. Voyage au pays des vertus est un livre à la fois spirituel et profondément humain. Écrit dans une langue simple, directe, il parle au cœur plus qu'à l'intellect. C'est le genre d'ouvrage qu'on lit un peu chaque jour, comme un compagnon de route, une boussole intérieure. Dans un monde qui célèbre la performance, le père Jean-Yves Ducournau nous invite à célébrer la vertu, non pas la perfection, mais l'effort humble, la cohérence, la fidélité. Et il nous rappelle que la sainteté, c'est d'abord une question de direction, pas de vitesse. Alors, si vous sentez que votre vie intérieure a besoin d'un cadre, d'un élan, d'un cap, prenez ce livre comme on prend une carte de navigation. Elle vous mènera au pays des vertus, là où souffle l'esprit et où se dessine peu à peu le visage du Christ en nous. Voyage au pays des vertus du père Jean-Yves Ducournau aux éditions Salvator est un itinéraire pour l'âme à la fois exigeant, apaisant et profondément lumineux. Voyage au pays des vertus du père Jean-Yves Ducournau aux éditions Salvator est au prix de 20 euros. Et puis, je vous encourage à découvrir ce livre et bien d'autres chez vos libraires plutôt que sur les plateformes ennemies du livre et de la pluralité des idées. Merci pour votre écoute et à la semaine prochaine.

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0: Bonjour à tous et bienvenue dans l'émission biblique selon les Écritures. Pierre-Yves Révillon au micro avec le père Alain Marchadour, bibliste. Bonjour père Alain.
1: Bonjour Pierre-Yves.
0: Après la naissance de Jésus à Bethléem et la visite des bergers, l'évangile de Matthieu est le seul à nous rapporter une autre visite très célèbre, celle des mages venus d'Orient. Dans notre liturgie latine, cette visite des mages est célébrée lors de la fête de l'Épiphanie le 6 janvier. Épiphanie, mot d'origine grecque, signifie « manifestation du Seigneur ». Nous allons aujourd'hui relire ce récit que nous croyons bien connaître et qui a tant nourri les traditions et l'iconographie du temps de Noël. Mais sa lecture narrative attentive va peut-être nous réserver quelques surprises. Nous lirons ce texte dans la Bible de Jérusalem, au chapitre 2 de Matthieu, versets 1 à 12. Jésus étant né à Bethléem de Judée, au temps du roi Hérode, voici que des mages venus d'Orient arrivèrent à Jérusalem, en disant « Où est le roi des Juifs qui vient de naître ? Nous avons vu en effet son astre à son lever et nous sommes venus lui rendre hommage. » L'ayant appris, le roi Hérode s'émut, et tout Jérusalem avec lui. Il assembla tous les grands prêtres avec les scribes du peuple, et il s'enquérait auprès d'eux du lieu où devait naître le Christ. « À Bethléem de Judée, lui dirent-ils. Ainsi, en effet, est-il écrit par le prophète, « Et toi, Bethléem, terre de Juda, tu n'es nullement le moindre des clans de Juda. » Car de toi sortira un chef qui sera pasteur de mon peuple Israël. » Alors Hérode manda secrètement les mages, se fit préciser par eux le temps de l'apparition de l'astre, et les envoya à Bethléem en disant, « Allez vous renseigner exactement sur l'enfant, et quand vous l'aurez trouvé, avisez-moi, afin que j'aille moi aussi lui rendre hommage. » Sur ces paroles du roi, ils se mirent en route. Et voici que l'astre qu'ils avaient vu à son lever les précédait jusqu'à ce qu'il vînt s'arrêter au-dessus de l'endroit où était l'enfant. À la vue de l'astre, ils se réjouirent d'une très grande joie. Entrant alors dans le logis, ils virent l'enfant avec Marie sa mère, et se prosternant, ils lui rendirent hommage. Puis, ouvrant leur cassette, ils lui offrirent en présent de l'or, de l'encens et de la myrrhe. Après quoi, avertis en songe de ne point retourner chez Hérode, ils prirent une autre route pour rentrer dans leur pays.

0: Ce qui surprend quand on relit attentivement ce passage d'évangile si connu, c'est que Matthieu ne parle que de mages venus d'Orient, sans dire tout ce que nous croyons savoir sur eux. Il ne dit pas qu'ils sont trois, ni qu'ils s'appellent Gaspard, Melchior et Balthazar, ni même qu'ils sont rois. Que sait-on, Père Alain, sur le contexte de la rédaction de ce texte et sur son historicité? Qui sont ces mystérieux mages venus d'Orient?
1: Alors, vous avez évoqué les noms des personnages. Vous savez comme moi qu'ils ne sont pas dans l'écriture. Donc, ça ne peut venir que de légendes. C'est-à-dire donc que le fait qu'on leur ait donné des noms, le fait qu'on les ait qualifiés aussi comme portant des objets sur lesquels nous reviendrons tout à l'heure, tout cela, évidemment, c'est une légende qui s'est gonflée. Mais ce qu'on peut dire, peut-être avant d'aller beaucoup plus loin, j'aurais envie de rappeler quand même, Saint-Luc, on a eu l'occasion de l'aborder, Saint-Luc regarde le mystère de Jésus à travers le visage de Marie, sa mère. Ici, avec Matthieu, c'est à travers le visage de Joseph. Et donc, on ne le perçoit pas trop ici, parce que ce sera pour, dans d'autres passages, mais c'est une façon de souligner que les récits d'enfance, il n'y en a que deux, hein, c'est important peut-être de nous le redire. C'est-à-dire, on a eu l'occasion d'évoquer les commencements à plusieurs reprises. Pour les évangélistes, beaucoup, ça commence avec le baptême. Ici, il y a une espèce de plongée dans le commencement antérieur, et Jean ira encore plus loin, comme vous le savez, et c'est le commencement dans la naissance de Jésus, avec deux visions différentes, celle de Luc, que nous avons évoquée, ou que nous évoquons, et celle de Matthieu, face à laquelle nous sommes aujourd'hui. Alors, il ne faut pas nous étonner, il y a un côté légendaire, c'est une approche assez étonnante, mais en même temps, il ne faut pas nous laisser tromper, il ne faut pas nous égarer sur l'interprétation. Il y a une grande profondeur théologique dans ces récits que nous allons pouvoir déployer un petit peu, très différente d'ailleurs, puisque Joseph sera le personnage central de ce cheminement de Jésus dans son enfance, alors que c'était Marie dans Saint-Luc, mais avec évidemment beaucoup de richesse, comme nous allons pouvoir le montrer ensemble.
0: Mais est-ce qu'on peut aller jusqu'à se poser la question de l'existence de ces mages? Il y a quelque chose qui est dit un peu dans la suite du texte, c'est le fait qu'ils s'intéressaient aux astres, qu'ils pouvaient être des astronomes venus de Babylone, on a dit beaucoup de choses sur eux.
1: Toujours difficile de répondre à ce genre de questions. Vous savez, les récits d'enfance, dans les grandes traditions, on pourrait dire littéraires et historiques, ce sont des phénomènes qui sont classiques. Les grands personnages ont toujours nécessité de remonter à leur enfance. C'est-à-dire, quand on a un personnage, un saint par exemple, on va avoir besoin de savoir comment il est né, qu'est-ce qu'il a fait quand il était petit. Ça fait partie, si vous voulez, c'est un genre littéraire, comme si pour connaître quelqu'un, il fallait pouvoir remonter à son enfance. Alors, ça ne veut pas dire qu'il n'y a rien d'historique, hein. Je crois que là-dessus, il faut être un peu vigilant. Mais il y a une part de légende, certainement, mais surtout, au cœur de cette légende et de cet événement que l'on ne peut pas mettre en question, il y a une ouverture théologique très très forte et très très riche que nous allons pouvoir déployer ensemble.
0: Alors, nous allons rentrer effectivement dans le texte et donc à l'arrivée des mages à Jérusalem, ils tiennent des propos d'ailleurs qui vont un peu dans le sens de ce que vous venez de dire. Ils cherchent le roi des Juifs qui vient de naître pour lui rendre hommage. Ils précisent qu'ils ont vu son astre se lever. Comment on peut décrypter ces paroles un peu mystérieuses?
1: Alors, c'est vrai que quand on lit ces passages, quand on les médite, on est frappé par plusieurs phénomènes. D'une part, peut-être le plus important, c'est que, alors que Matthieu est l'évangéliste le plus juif de tous les évangélistes, celui qui est le plus marqué par la tradition juive, il est aussi celui qui ouvre le plus sur l'universel. C'est assez paradoxal, alors qu'on ne le connaît surtout que par son enracinement juif, on pourrait dire. Il a vécu, il a prêché pour des juifs, il a vécu avec des juifs, il était juif lui-même. Et là, tout à coup, il nous donne dans le récit de commencement une ouverture extraordinaire. Je crois qu'il y a une dimension à la fois théologique et historique qu'on pourrait commenter un petit peu.
0: Alors, le roi, d'abord, notez peut-être que le roi Hérode, il est un peu surpris, et le texte dit qu'il est ému, il est troublé par l'arrivée de ses mages, il convoque les scribes du peuple, les grands prêtres, etc., pour savoir où doit naître ce Christ dont il parle. C'est-à-dire, finalement, le Messie. La Tobe emploie le terme de Messie plutôt que Christ. Comment on peut comprendre cette réaction ? De qui a-t-il peur, Hérode ?
1: Avant même de se poser cette question, il faut peut-être se rappeler quand même une chose. Ils viennent de l'Orient, ils ont une étoile qui les guide, et à un moment donné, l'étoile leur échappe. C'est-à-dire, alors ça aussi, c'est un point avant même, et on dirait un petit mot d'Hérode après. Qu'est-ce que ça veut dire ? Ça veut dire au fond que ce sont des hommes savants qui sont en quête du mystère de Dieu, et qui le font, comme ça se faisait beaucoup dans l'Antiquité, peut-être encore aujourd'hui, beaucoup dans les milieux populaires, avec cette idée que les astres sont des lieux d'interprétation de la vie des hommes. Je suis sûr que vous avez dû consulter quelquefois votre parcours avec les mois qui se déploient. Ça veut dire que...
0: L'horoscope.
1: Voilà, et ici, c'était au-delà de l'horoscope, c'était des savants. Il scrutait le ciel, il pensait que le ciel, peut-être c'est pas si fou, hein, peut leur donner un éclairage sur la vie. Et à un moment donné, ils ont vu quelque chose qu'ils n'avaient jamais vu jusque-là, c'est-à-dire un événement nouveau, un astre nouveau qui surgissait et qui les invitait à marcher, à se dire « on va le suivre parce qu'on est dans notre ligne de voyage, dans notre ligne de recherche ». Et ils ont fait cette longue route, hein, même si elle est très raccourcie dans le récit, et à un moment donné, elle disparaît. Alors, cette disparition nous conduit, effectivement, ils sont arrivés à Jérusalem, ils sont obligés de trouver d'autres moyens, puisque leur astre a disparu, et ils vont essayer de s'enquérir auprès du pouvoir local, c'est-à-dire c'est Hérode, et des autorités juives. Voilà comment ça se passe, si vous voulez, comment c'est provoqué.
0: Alors, justement, les prêtres et les scribes, ils n'ont pas l'air si étonnés que ça, puisque ça leur rappelle quelque chose, ça évoque des références pour eux, et ils vont jusqu'à citer un verset du prophète Michée. Et toi, Bethléem, Ephrata, et Bethléem, le moindre des clans de Juda, c'est de toi que me naîtra celui qui doit régner sur Israël. Ses origines remontent au temps jadis. Alors, ils ont l'air d'être quand même un peu au courant de ceux qui amènent les mages à Jérusalem, quand même.
1: Vous n'êtes pas sans avoir remarqué, Pierre-Yves, que dans l'évangile de Matthieu, les récits d'enfance, c'est là que l'on a le plus de citations des Écritures. On en a aussi après, mais il y a toute une série de citations d'Écritures, comme si on avait besoin de s'enraciner dans le passé pour que ce grand mystère, au fond, de la venue du Fils de Dieu s'inscrivent dans une logique, on pourrait dire, à la fois théologique et mystique. Et donc, le prophète Michée, de fait, a annoncé que ça se passerait à Bethléem, pourtant une petite ville de rien du tout. Et donc, les Juifs qui sont là, les autorités juives, elles savent, mais elles ne peuvent pas aller plus loin. Ce qui est le paradoxe, au fond, Hérode, c'est l'homme du pouvoir. À la limite, il pourrait se dire, ben oui, il y a un envoyé de Dieu qui est là, on va aller le rejoindre, comme les Juifs qui sont là, et on touche du doigt le mystère, au fond, d'un certain échec du judaïsme, en fait, tel que Matthieu le présente, c'est-à-dire, ils sont capables de décrire l'événement, mais ils ne sont pas capables de le vivre jusqu'au bout.
0: Alors, ils arrivent enfin à l'endroit désigné, là où ils s'arrêtent. Et là, il y a cette scène extraordinairement connue qui a inspiré tous les peintres. L'astre vint s'arrêter au-dessus de l'endroit où était l'enfant. Entrant dans le logis, ils virent l'enfant avec Marie, sa mère. Ils lui rendirent hommage et lui offrirent en présent de l'or, de l'encens et de la myrrhe. Alors, c'est peut-être là que vient le chiffre 3. Il y a trois cadeaux, il y a trois mages, peut-être. Bon, c'est une interprétation. Mais c'est quoi ces cadeaux ? Pourquoi ces cadeaux ? Qu'est-ce que ça signifie ? Est-ce qu'il y a une signification symbolique derrière ces trois présents ?
1: Effectivement, le fait qu'il y ait trois cadeaux ne veut pas dire qu'ils étaient trois.
0: Non, pas forcément, mais ça pourrait.
1: Ils étaient peut-être plus nombreux, hein, mais il y en a trois qui se détachent. Et ce qui est souligné, c'est moins leur identité, leur nom, que ce qu'ils offrent. C'est-à-dire, si vous regardez bien, ils offrent de l'or, qui est le signe de la richesse et qui renvoie au Jésus roi. Ils offrent de l'encens, qui est le signe du culte, Jésus prêtre, et ils offrent de la myrrhe, qui est l'indice de l'immortalité, c'est-à-dire, au fond, on a une espèce de petite synthèse de la christologie du Christ à travers cette offrande qui est faite et que l'auteur, Matthieu, a voulu nous faire toucher du doigt à travers quelque chose de très, très matériel, d'une certaine façon, mais qui en même temps est très spirituel. Et c'est véritablement quelque chose qui est assez émouvant. On évoquait ça au début, ces rois, ces hommes sont des chercheurs de Dieu. Et ça veut dire qu'ils vont au bout de leur quête. Ils sont allés au bout de leur quête. Et là, à un moment donné, quand on cherche Dieu, on ne peut pas le trouver uniquement par la science, par la connaissance, par les études. Il faut dépasser cette étape. Et cette étape, c'est justement les Écritures qui leur sont données, à la fois par ces Juifs qui n'y croient pas, et par Hérode qui les entend, mais qui, lui non plus, ne les accepte pas, parce que justement, c'est l'affrontement, on le sent bien, entre deux pouvoirs, le pouvoir terrestre avec sa puissance, avec tout ce qu'il a, et puis le judaïsme un peu fatigué, qui a du mal à accueillir ce Jésus, et ces trois hommes deviennent au fond des figures magnifiques, au fond du salut, et cette beauté de la démarche, elle est extraordinaire. Et on comprend que les artistes, les peintres, les écrivains aient beaucoup épilogué sur ce récit. C'est magnifique, c'est beau, c'est à la fois la rencontre entre l'intelligence et la foi.
0: Ce qui est étonnant, c'est que là, c'est vous, un exégète, qui interprétez ces trois présents. Mais ni les mages, ni l'évangéliste ne le font. Est-ce que c'est volontaire? Est-ce que c'est pour laisser, effectivement, le mystère se développer, les personnes s'interroger?
1: Mais vous êtes assez familier de la lecture pour savoir que lire, c'est toujours aller au-delà des textes. Et donc, cette dimension, elle est contenue un peu dans les trois offrandes qui sont faites, puisqu'elle correspond à ce que l'Église a mis derrière ces trois réalités-là, autour du Christ, au fond, le Seigneur, celui qui est encensé, celui qui est immortel, etc. Et donc c'est tout ça qui est dit. Alors, encore une fois, nous ne sommes pas dans de l'histoire, nous sommes dans un mélange de légende et d'histoire, avec un fond historique, mais une dimension surtout théologique, qui veut nous dire... Même quand on va rentrer dans l'évangile de Matthieu, ça c'est important. Parce que s'il n'y avait pas ça, nous aurions du mal à comprendre l'universel du Christ. Tout est donné dans l'universalité. Et l'enfance, c'est fondamental. Car ce petit enfant qu'ils viennent vénérer, c'est au fond ce que Jésus lui-même va reprendre quand il dira « Laissez venir à moi les petits enfants ». La petitesse, les petits qui sont les grands du royaume, tout est donné d'une certaine manière dans ce récit tellement... tellement beau et tellement à la fois concis et ouvert pour l'entrée de Jésus dans sa vraie mission après le baptême. Mais nous sommes déjà dans un des commencements. Vous vous souvenez que nous avions échangé sur les commencements en disant il y a beaucoup de commencements, c'en est un là.
0: Alors, on arrive au terme de cet entretien. Qu'est-ce qu'on pourrait retenir pour célébrer l'épiphanie aujourd'hui?
1: Moi, je penserais que ça a une dimension peut-être qui nous touche les uns ou les autres dans notre démarche de croyant. Je crois que le fait de faire un lien entre cette démarche des savants qui quêtent, qui guettaient dans le ciel les signes des temps. Tout à l'heure, vous évoquiez, avant que nous fassions l'émission, le travail d'une femme qui ouvre des chemins intéressants à travers la science. C'est intéressant de se dire... Or ici, c'est un peu ça que nous trouvons. C'est-à-dire, ces savants, ils sont allés loin. La science nous aide, elle nous est précieuse, mais à un moment donné, il faut avoir l'humilité de reconnaître que la science n'a pas la capacité de résoudre le grand mystère de Dieu. Et il faut que les Écritures viennent à notre secours pour nous y conduire.
0: C'est vrai que la science essaie plutôt de répondre à la question du comment, voilà. Pas du pourquoi.
1: C'est vrai, c'est vrai.
0: Est-ce qu'on pourrait penser que le fait que ces trois présents ne soient pas explicités dans le texte voudrait dire que les premières communautés chrétiennes qui ont reçu cet évangile le savaient ou que ça leur était expliqué dans des homélies?
1: C'est pas certain. Je pense que c'est la tradition chrétienne qui va peut-être, avec des appuis possibles, des pratiques, qui vont trouver que ça correspond bien au triple titre du Christ, enfin la titulature du Christ, et ça devient, si vous voulez, une ouverture théologique, et pas simplement légendaire ou peu importante. Non, ça a du sens, mais c'est à nous de le donner. Chacun peut donner le sens qu'il a envie d'exprimer.
0: Merci. Nous voici arrivés au terme de cette émission. Merci donc, Père Alain Marchadour, pour nous avoir fait partager vos connaissances. Merci aussi à Christophe Aubry qui assurait la réalisation. Cette émission sera rediffusée dans la semaine et elle peut être réécoutée à tout moment en podcast sur le site web de votre radio. Si vous souhaitez réagir ou nous interroger, vous pouvez nous envoyer un mail à selonlesecritures@radioprésence.com. Nous vous donnons rendez-vous la semaine prochaine, même jour, même heure, pour un nouveau numéro de Selon les Écritures. Merci à tous et à très bientôt sur notre antenne. 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Au revoir et à très bientôt sur les antennes de Présence.
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1: C'est un troisième rendez-vous. Nous poursuivons, et nous l'avons commencé depuis le début de cette semaine, depuis Lourdes. Hein. C'est un chemin de compassion qui est proposé depuis l'année de la miséricorde. Et vous découvrez quelques intervenantes, sœur Geneviève, sœur de la charité de Nevers, que vous avez pu entendre hier. Avant-hier, c'était Cello Ferral. Et au micro aujourd'hui, je salue sans plus tarder Monique Luby. Bonjour Monique.
2: Bonjour.
1: Alors vous êtes la troisième, vous êtes trois, trois bénévoles sur ce chemin de compassion qui invite à une écoute, à un accompagnement, dans cette tendresse, cette tendresse qu'évoquait sœur Geneviève, et dans cette douceur du cœur du Père, du cœur de Dieu, qui veut consoler son peuple, qui veut consoler chacun de ses enfants, qui veut consoler, guérir, écouter. Durant ce chemin, il y a des paroles, il y a beaucoup de paroles. Ces paroles accompagnent les différentes étapes du chemin. Pourriez-vous peut-être nous partager et partager aux auditeurs quelques extraits de paroles qui sont lues au cours de ce chemin? Et comment les avez-vous sélectionnées?
2: Alors effectivement, chacune des personnes qui animent ce chemin a un petit livret qui nous a été remis pour qu'il y ait une certaine unité dans la façon dont le chemin est proposé. Un livret avec des textes de l'Évangile, avec des prières, avec des références. Au départ, c'est le père André Cab, dont il vous a été dit lors d'un précédent podcast par Cello Ferral. C'est lui qui est à l'origine de ce chemin de compassion.
1: Et après l'année de la miséricorde.
2: Exactement. Ouais. Et donc, c'est lui qui est à l'origine de la rédaction de ce petit livret, d'une proposition initiale qui ensuite a été revue par sœur Geneviève et puis par nous toutes, parce que nous sommes un certain nombre à animer ce chemin de compassion. Et donc, ce livret, c'est un support. Je dirais que ce livret, c'est un support pour nous aider, mais souvent, c'est un point de départ. C'est-à-dire que finalement, cela va dépendre aussi des personnes avec lesquelles nous faisons ce chemin. Les cas sont vraiment très, très divers. Il y a des personnes qui nous disent pourquoi elles font ce chemin. C'est-à-dire qu'elles nous disent, bien, j'ai perdu un enfant, il y a eu un avortement il y a 10, 15, 20 ans. D'autres personnes qui ne nous disent pas. Donc, dans ces conditions, effectivement, on ne peut pas donner les mêmes textes. Par exemple, lorsque nous faisons les mystères joyeux, lorsque nous récitons les mystères joyeux dans le cadre de la basilique, l'annonciation, toute naissance est précédée d'une annonce. Sauf que cette annonce de la conception, ça peut être un moment très joyeux, comme ça peut être un moment très triste, suivant les circonstances. Alors, quand nous ne savons pas, eh bien, nous partons du texte, de l'annonce l'ange Gabriel, et nous expliquons que ce moment, qui peut être un moment joyeux, ou qui peut être un moment de tristesse, qui peut être un moment de révolte, qui peut être un moment de colère. Donc on envisage, je dirais, toutes les situations. Ce qui est important, c'est que nous arrivions à parler à tout le monde. Parfois nous savons comment leur parler, parce que nous savons pourquoi ces personnes-là font le chemin, mais parfois, la plupart du temps d'ailleurs, nous ne savons pas, parce que nous n'avons pas à savoir. Et donc, dans ces conditions, il faut que malgré tout, nous soyons audibles par tout le monde. C'est-à-dire qu'il faut que ce chemin, qui est un chemin de compassion, un chemin d'espérance, un chemin de miséricorde, puisse aider les personnes que nous accompagnons. Alors, ce qui est très important aussi, c'est que nous avons des textes, mais nous disons bien aux personnes, là aussi, il y a des personnes qui ont envie d'écouter des morceaux d'évangile, qui ont envie de prier, notamment l'acte de confiance en Marie. Hein. Béni sois-tu, Dieu notre Père, d'avoir créé Marie si belle et de nous l'avoir donnée pour mère au pied de la croix de Jésus, et qui finit par « Apprends-nous, Marie, à porter la vie du Seigneur, apprends-nous le oui de ton cœur, le oui de ton cœur, quelle que soit notre vie, notre vie avec des bonheurs ou notre vie avec des moments de croix qui sont extrêmement difficiles. Nous récitons bien sûr le « Je vous salue », mais nous récitons le « Notre Père ». Mais certaines personnes ne souhaitent être, préfèrent plutôt un silence. Donc nous précisons également aux personnes de nous dire ce qu'elles souhaitent. Est-ce qu'elles souhaitent vraiment être accompagnées? Et donc dans ce cas, est-ce qu'effectivement nous récitons, nous parlons, nous interprétons, nous leur donnons des guides? Par exemple, quand nous sommes dans le cadre du mystère joyeux, lorsqu'il y a la visitation c'est le symbole de la famille. Donc quel a été le rôle de la famille par rapport aux événements pour lesquels ce chemin est fait? Est-ce que la famille a été aidante? Est-ce qu'au contraire il y a une rancœur à l'égard de cette famille? Est-ce qu'il y a une douleur à l'égard de cette famille? On essaie de dire aux personnes que peut-être il faut finalement savoir sortir aussi de la rancœur, savoir sortir de la douleur, savoir aussi, sans rien oublier bien sûr, mais savoir se porter vers l'espérance. Ce sont les mystères joyeux. Donc savoir se porter vers une joie mesurée, bien sûr, mais cela aussi est important et cela va dépendre des personnes elles-mêmes.
1: Est-ce que vous avez déjà ressenti qu'un texte ou une parole proposée touche directement le cœur de certaines personnes, et est-ce que certaines personnes réagissent par rapport à la lecture ou la méditation d'un texte, Monique ?
2: Alors, l'acte de confiance en Marie que nous récitons en début, que non seulement nous récitons en début de chemin, mais nous donnons également la prière à chacune des personnes qui assurent ce chemin, l'acte de confiance en Marie est un texte qui parle. C'est vraiment le point de départ du chemin. C'est-à-dire que souvent, nous ressentons physiquement une sorte de changement chez les personnes par la lecture de ce texte qui est extrêmement fort. Ensuite, cela est très variable. Il est certain que lorsque, par exemple, le Magnificat, la prière du Magnificat aussi, « Mon âme exalte le Seigneur, exulte mon esprit, en Dieu mon Sauveur. Il s'est penché sur son homme servante, désormais tous les âges me diront bienheureuse. Le Puissant fit pour moi des merveilles, saint est son nom. » Texte très fort par rapport à des personnes qui sont en souffrance et qui subissent la croix.
1: Est-ce que certaines personnes, en écoutant certains textes qui sont dits, qui sont lus et parfois priés, peuvent réagir d'une manière peut-être un petit peu parfois violente ou se mettre à pleurer? Est-ce que vous avez eu parfois au bord de ce chemin, à travers aussi la lecture qui accompagne ce beau chemin de compassion, des réactions quelque peu visibles et fortes?
2: Oui, tout à fait. Alors, cela peut arriver.
1: Vous qui accompagnez, comment vous accompagnez précisément ce type de réaction durant le chemin?
2: Effectivement, ce n'est pas fréquent. Me concernant, ce n'est pas arrivé très fréquemment. Mais cela est arrivé, notamment quand on est au jardin aussi du recueillement et où on parle de la boue qui est grattée, la boue que Marie a demandé à Bernadette de gratter et qui a fait sortir l'eau vive, cette eau qui abreuve, qui lave, qui guérit. Et c'est vrai que ces termes que l'on emploie, d'une source d'eau qui abreuve, qui lave, qui guérit, cela peut déclencher des larmes chez les personnes. Et donc, dans ce cas, eh bien, nous ne sommes pas des consolateurs, on n'est pas, enfin, je ne suis pas formée pour, je ne sais pas. Ce que nous faisons, c'est que nous les accompagnons d'autant plus pour leur montrer en quoi, eh bien, dans ce chemin, dans cette eau qui est au-delà de la boue, eh bien, les personnes sont accompagnées et ne sont pas seules. Et comment aussi souvent, il y a une phrase aussi souvent qui déclenche une réaction, ces enfants, ce sont des pisanges. Et donc cette notion de communion des saints, du fait que il n'y a pas les parents ou les grands-parents et puis ces enfants qui sont... Non, ces enfants, ils sont là, de notre façon, bien sûr, comme tous nos défunts. Mais ils sont là dans la communion des saints. Et ça aussi, c'est un point qui est quelque chose de très important et qui fait que les personnes vraiment traduisent des émotions. Il y a aussi des émotions à la fin au monde de la chapelle du Bon Samaritain.
1: Alors, la chapelle du Bon Samaritain, on va s'arrêter là pour aujourd'hui, sur ce chemin. Et cette chapelle du Bon Samaritain, je vous propose Monique Luby et je propose aussi à Sœur Geneviève peut-être d'y revenir demain. On continue hein, toute la semaine ce chemin.
2: Avec bonheur.
1: Chers auditeurs, je vous invite donc à méditer peut-être hein, si vous avez vous-même peut-être des douleurs, des épreuves, des deuils, deuil d'un enfant, perte d'un enfant ou des enfants peut-être avec des addictions ou des épreuves quelconques. Ce chemin est un chemin, on l'a bien compris, on l'entend encore aujourd'hui, un chemin de consolation. Donc laissez-vous consoler, tout le monde peut participer à ce chemin. Dieu visite les cœurs et nous nous laissons donc visiter demain par et pour la suite du chemin avec Sœur Geneviève, Sœur de la Charité. Donc merci Monique et on retrouve demain Sœur Geneviève.
2: Merci.

L'ange du Seigneur annonce à Marie qu'elle serait la mère du Sauveur, et elle conçut du Saint-Esprit. Voici la servante du Seigneur, qu'il me soit fait selon ta parole. Et le Verbe s'est fait chair, et il a demeuré parmi nous. Je vous salue Marie, pleine de grâce. Le Seigneur est avec vous. Vous êtes bénie entre toutes les femmes, et Jésus, le fruit de vos entrailles,

Ta grâce, Seigneur, se répand dans nos cœurs. Par le message de l'ange, tu nous as fait connaître l'incarnation de ton Fils bien-aimé. Conduis-nous par sa passion et par sa croix jusqu'à la gloire de la résurrection. Par le Christ, notre Seigneur.

0: semaine, Pauline Cazier. Chaque année, à l'automne, dans les Hautes-Pyrénées, à Bagnères de Bigorre, eh bien, le Salon du Livre Pyrénéen est un événement culturel qui met à l'honneur la littérature et le patrimoine des Pyrénées. Pendant tout un week-end, la ville devient le point de rencontre des auteurs, des éditeurs, des amoureux de la montagne. Et c'est vraiment un salon unique qui est dédié aux Pyrénées. Radio Présence est partenaire de cet événement. Et depuis plus de 10 ans, ce salon s'attache à valoriser tout ce qui touche de près ou de loin les Pyrénées. Cette année, la 17e édition se déroulera les 3 et 4 octobre prochains au Carépi à Bagnères de Bigorre. Pour nous en parler, eh bien, nous allons recevoir les organisateurs de cet événement. Dans cette émission également, c'est l'actualité régionale qui est au cœur de ce magazine, avec pour débuter les titres qui sont présentés par Clémence Roux.
1: Bonjour à tous. Le procès en appel de Cédric Jubilard est reporté au premier semestre 2027 après les aveux de l'accusé et la découverte des ossements de son épouse Delphine Ossaguel. À Saint-Gaudens, le gouvernement demande un effort financier plus important pour assurer la reprise de l'usine Fibre Excellence et préserver les près de 300 emplois. À Toulouse, un centre de soins pour les enfants victimes de maltraitance ouvrira ses portes en 2027. En Aveyron, la canicule commence à freiner la fréquentation touristique, notamment pour les activités en plein air. Près de Toulouse à Muret, un incendie a détruit 12 hectares de végétation. 3 habitations ont été protégées et une enquête est en cours. Enfin, le village de François ouvre demain sa session d'été à Bellegarde-Sainte-Marie, près de Toulouse, avec 4 jours de conférences, de prières et de concerts. Voilà pour les titres de l'actualité.
0: Merci beaucoup Clémence Roux. On vous retrouve tout à l'heure à 12h30 pour développer ces titres dans le journal. Dans un instant, on retrouve Pauline Cazier, direction le Gers, pour reparler de ces premiers forums départementaux de la santé et de la solidarité qui étaient organisés par les Restos du Cœur. C'était les 3 et 4 juin dernier à la Maison de Gascogne à Auch. On en parle dans 3 minutes sur Radio Présence. Bon appétit.

0: Les eaux sauvages de Michel Delpech dans Présence Midi. On retrouve Philippe Subercaz et Pauline Cazier dans le Gers.
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2: Les 3 et 4 juin, s'est tenu à la maison de Gaston.

0: Gascogne à Auch, le premier forum départemental de la santé et de la solidarité, organisé par les Restos du Cœur. Deux journées qui visaient à lever les barrières de la mobilité rurale ou de l'accès aux soins pour les personnes précaires. Accueillis via des navettes gratuites et fournies par les 11 centres départementaux, 300 personnes environ ont profité de cette initiative. Je vous propose d'écouter Jean-Loup Gouault, responsable départemental d'aide à la personne au Resto du Cœur, ainsi que Nathalie, une patiente, et enfin Hélène, médecin cardiologue. Ils sont tous au micro de Pauline Cazier.
1: Jean-Loup Gouault, bonjour, vous êtes responsable départemental d'aide à la personne au Resto du Cœur. Alors aujourd'hui, on se trouve à Maison de Gascogne pour le premier forum départemental de la santé et de la solidarité. Alors expliquez-nous de quoi il s'agit.
2: Oui, et merci de votre intérêt. L'objet de cet événement, qui est une première édition, était pour nous de lever avant tout deux barrières pour les publics précaires que l'on accueille au quotidien au sein des 11 centres des Restos du Cœur du Gers, à savoir tout d'abord la problématique liée à la mobilité. Dans ce département rural, avec un coût des carburants qui a fortement augmenté ces derniers temps, la capacité de se déplacer des personnes que l'on accueille s'est drastiquement réduite. La deuxième barrière, qui tient à l'accès à une offre de soins complète, est également déjà un enjeu pour les personnes qui ne sont pas en situation de précarité dans le Gers, et alors ceux qui sont en situation de précarité extrême, comme les publics que l'on accueille, voilà, cette situation et cet accès est d'autant plus compliqué. Donc l'idée était un petit peu de lever ces barrières et de permettre aux familles que l'on appuie au quotidien de pouvoir accéder à cet événement, accéder à une consultation optique, ophtalmologique, d'avoir accès à une cardiologue également. On sait que ces deux secteurs-là sont extrêmement difficiles d'accès, qu'ils demandent plusieurs mois d'attente avant d'obtenir un rendez-vous avec un spécialiste de ce type. Et donc, au-delà de ces deux spécialités, d'autres partenaires nous ont rejoints et appuient cette initiative, comme la Ligue contre le cancer, l'Association des diabétiques Occitanie, le planning familial, le CARUD, qui prévient et accompagne les risques d'addiction, de l'association Regard.
1: CARUD, c'est le centre d'accueil, d'accompagnement à la réduction des risques des usagers de drogue.
2: Tout à fait, qui est porté par l'association Regard. La communauté 360 qui accompagne et appuie les personnes en situation de handicap ainsi que leurs aidants. Et enfin, un partenaire d'ordre un petit peu plus social qui est Parcours Confiance Microcrédit. Voilà. Donc l'intérêt était d'une part à ces gens de bénéficier de rendez-vous avec ces spécialistes et éventuellement aussi de consulter le reste de nos partenaires qui dispensent messages de prévention sur les différents facteurs de risque auxquels sont exposées ces populations précaires et un suivi éventuel par la suite. Voilà.
1: Dans l'après-midi de la deuxième journée, combien de personnes sont venues depuis hier pour consulter ?
2: On envisage de manière grossière entre 100 et 150 personnes par jour qui ont pu bénéficier soit de consultations auprès de nos partenaires médicaux, paramédicaux ou sociaux.
1: Alors, les personnes qui sont là, je vois, vous parliez des yeux et du cœur, mais donc si on découvre des pathologies, comment les personnes après vont rentrer dans un parcours de soins si c'est compliqué ?
2: Alors oui, ça reste un enjeu de taille. L'intention était ici éventuellement déjà de montrer, d'identifier éventuellement certains risques et de montrer un petit peu les voies pour orienter ces personnes-là vers les spécialistes ou vers un suivi approprié. Certaines prises de rendez-vous un peu plus urgentes ont également pu être prises avec des spécialistes locaux. Voilà.
1: Vous avez sans doute connaissance par rapport à d'autres départements. Est-ce que le Gers est plus défavorisé sur le plan médical que d'autres départements ?
2: Alors oui, je ne vous apprendrai rien. On sait tous assez tristement que le Gers est un désert médical où la situation et l'accès à une offre de soins est assez critique. Hein. Je mentionnais tout à l'heure les disciplines et secteurs prégnants, mais il y en a encore beaucoup d'autres. Hein. On n'a pas n'a pas parlé de dermatologie, on n'a pas parlé de... Hein. Oui, certes, nous sommes dans une situation un peu complexe, et c'est pour cette raison hein, qu'on essaye d'organiser des événements de ce type-là. Mais bon, je sais d'expérience que les autres départements mitoyens ne sont pas forcément mieux lotis, voilà, pour des raisons différentes.
1: On trouve aussi ce genre de forum dans les autres départements, ou c'est unique ?
2: Cette initiative-là a été à l'origine créée par le département du 82, et donc nos équipes de Montauban, il y a 3 ans, ont monté ce type d'initiative-là et ont pu rassembler un nombre important de partenaires au fil des années. Et on essaye désormais de répliquer un petit peu ces initiatives à l'échelle des départements mitoyens et de faire un petit peu tache d'huile.
1: Donc une première édition, j'imagine qu'il y en aura une deuxième parce que les demandes sont importantes.
2: Les demandes restent importantes, l'ambition est là de reconduire cela, de faire également appel à un nombre plus important de partenaires, et puis peut-être pour ne pas oublier de les mentionner, aucune de ces actions ne pourrait être mise en œuvre sans l'appui de nos bénévoles, de nos partenaires, mais également des municipalités qui ont appuyé chacun de nos centres pour le transport ou la mise à disposition de la maison de Gascogne où nous sommes actuellement.
1: Oui, parce qu'il faut le rappeler, toutes les associations ont toujours besoin de bénévoles.
2: Et on en manque cruellement. N'hésitez pas à nous contacter.
1: Nathalie, bonjour. Vous êtes une patiente. Vous êtes venue aujourd'hui pour un contrôle des yeux. Alors, vous m'avez dit que vous êtes passée à l'étape de la lecture.
3: Oui, mais je me suis aperçue que j'ai déjà des lunettes progressives, mais je vois de la même façon que mes lunettes et sans lunettes. Il y a des troubles, mais donc on va voir le résultat. Ma vue n'a pas plus bougé trop non plus, mais bon, je pense que j'ai un besoin quand même. On va passer à l'étape après, on verra.
1: Vous êtes venu aujourd'hui ici parce que vous n'avez pas, comme beaucoup de gens, d'ophtalmo. C'est compliqué de prendre un rendez-vous.
3: Oui, et puis là, je suis dans une situation, que je me refais retrouver là. Bon, espérons que ça évolue. Mais merci au Resto du Cœur, merci d'avoir organisé ça, et c'est dommage que certains n'en profitent pas et qu'ils dénigrent cette mise en place.
1: Hélène, bonjour, vous êtes médecin cardiologue à la retraite. Voilà. Là, vous tenez le stand de cardiologie. Alors, vous m'expliquez que les personnes qui viennent vous voir ont des risques, en fait.
4: Oui, tout à fait, parce qu'il y a une bonne population de gens qui sont des fumeurs, qui sont en surpoids parce qu'ils ont une alimentation qui n'est pas bien adaptée. Et alors, ils ont soit peur d'aller consulter, soit pas les moyens, pas de médecin ou pas de bonne couverture sociale. Et donc, ils viennent demander des avis. Alors, on fait surtout ici à ce stand de la prévention, parce qu'on n'a pas beaucoup de moyens d'exploration. Mais on peut aiguiller rapidement, avoir un rendez-vous un peu plus rapproché. Surtout, on contrôle la tension, on insiste bien sur le discours des facteurs de risque, sur les méfaits du tabac, sur comment avoir une meilleure alimentation, comment mieux équilibrer sa tension, l'activité physique. On essaie de faire passer le message en étant très à l'écoute de ce qu'ils expliquent, de leurs problèmes.
1: Quand on a un gros fumeur, comment expliquer qu'il faut restreindre ou peut-être pas supprimer, mais arriver à le restreindre?
4: D'abord, on leur explique l'impact du tabac, parce que les gens, ils pensent souvent cœur ou cancer du poumon, mais il y a aussi la bronchite chronique, il y a aussi l'artérite avec le risque d'amputation, il y a aussi les cancers de vessie. Et quand on associe tout ça, quand même, quelquefois, ça parle plus aux gens. Voilà. Et puis, ça coûte. Ça a un coût aussi, le tabac. Donc, souvent, ces gens n'ont pas beaucoup de moyens. Donc, je crois qu'il faut essayer de leur vraiment expliquer. Les plus difficiles à convaincre, c'est ceux qui fument depuis l'âge de 14 ans, 12 ans, et qui sont accrochés à leur cigarette comme à une béquille. Voilà.
1: Quand vous avez des personnes qui sont atteintes de... qui ont un poids supérieur à la normale, comment, en quelques minutes, vous pouvez leur conseiller des choses ?
4: Bon, on essaie de repérer les erreurs d'hygiène, c'est-à-dire l'absence d'activité et les erreurs d'alimentation. Et puis, parce qu'on a eu quelques sujets qui étaient en obésité franche, ils commencent à savoir tout ce qu'il y a des traitements actuellement qui vont être remboursés, qui étaient initialement destinés au diabète et qui sont maintenant adaptés au traitement de l'obésité et qui vont être pris en charge. Donc certains sont prêts à aller vers... Ils sont conscients hein, de leur surpoids et de la gêne que ça leur occasionne et du risque, surtout de mortalité. Quoi, hein, voilà.
1: Et au niveau justement conditions physiques, exercice physique, qu'est-ce que vous leur conseillez? Des choses de base, pas trop compliquées?
4: Tout à fait, des choses de base et économiques, à savoir l'activité quotidienne 30 à 45 minutes par jour avec une marche simple à 4 km/h, 3 km/h. C'est pas la peine d'aller très vite, mais il faut que ça soit quotidien, régulier, voilà, pas rester vautré dans son canapé. Alors bien sûr, il y a quelquefois des problèmes, articulaires ou qui limitent un peu l'activité. Mais bon, le plus souvent, c'est possible.
0: Voilà, une immersion sur ces journées qui se sont déroulées à la maison de Gascogne à Auch, ce premier forum départemental de la santé et de la solidarité organisé par les Restaurants du Cœur. On a écouté Jean-Luc Gouault, responsable départemental d'aide à la personne au Resto du Cœur, ainsi que Nathalie, une patiente, et enfin Hélène, médecin cardiologue. Un grand merci à Pauline Cazier pour ce reportage et c'est notre correspondante dans le Gers.
5: Effectivement, merci à Pauline Cazier, merci à vous aussi Philippe. C'était les 3 et 4 juin hein, que s'est tenu à la Maison de Gascogne à Auch, ce premier forum départemental de la santé et de la solidarité dans le Gers. Dans un instant, l'actualité régionale est de retour. Pour cela, Clémence Roux sera avec nous et puis on parlera ensuite du Salon du Livre Pyrénéen. C'est un salon unique qui est dédié aux Pyrénées. Depuis plus de 10 ans, ce salon s'attache à valoriser tout ce qui touche de près ou de loin les Pyrénées, que ce soit les romans, les essais, les récits de voyage, les bandes dessinées ou encore des ouvrages scientifiques. Radio Présence est partenaire de cet événement et la prochaine édition, vous pouvez d'ores et déjà la noter sur vos agendas. C'est les 3 et 4 octobre prochains. Ça va se passer au Carépi à Bagnères-de-Bigorre pour la 17e édition. Et dans un instant, on reçoit les organisateurs de cet événement. 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

0: C'était Michel Fugain à l'instant.
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0: Merci d'avoir choisi Présence Midi pour vous accompagner durant votre pause déjeuner. Nous sommes ensemble jusqu'à 13h. Pour le moment, on accueille Clémence Roux pour le journal régional, le journal de la mi-journée.
2: Bonjour à tous. Dans l'actualité régionale, le procès en appel de Cédric Jubilard est reporté. Initialement prévu en septembre prochain, il n'aura finalement pas lieu avant le premier semestre 2027. Cette décision fait suite aux aveux de l'accusé et à la découverte des ossements de son épouse, Delphine Ossagel, disparue en décembre 2020. Économie ensuite. Le ministre de l'économie, Éric Lombard, juge insuffisant l'investissement de 5 millions d'euros annoncé par l'homme d'affaires Mathieu Pigasse pour soutenir la reprise de l'usine Fibre Excellence à Saint-Gaudens. Le gouvernement attend un engagement financier plus important afin de sécuriser l'avenir du site placé en redressement judiciaire et de ses près de 300 salariés. Toulouse accueillera en 2027 l'un des 7 nouveaux centres de soins dédiés aux enfants victimes de maltraitance. Ces structures proposeront une prise en charge médicale, psychologique et judiciaire afin d'améliorer l'accompagnement des jeunes victimes dont l'espérance de vie est peut-être réduite de près de 20 ans selon les spécialistes. En Aveyron, la canicule pèse sur le début de la saison touristique. Les professionnels, très dépendants de la météo, constatent une baisse de fréquentation, notamment dans les activités de plein air, tandis que les visiteurs privilégient les sites plus frais. Près de Toulouse à Muret, un nouvel incendie a parcouru 12 hectares de végétation. Grâce à l'intervention rapide des pompiers, 3 habitations ont pu être protégées des flammes. Une enquête est ouverte pour déterminer l'origine du feu. Enfin, le village de François organise sa session d'été à partir de demain jusqu'à dimanche à l'abbaye Sainte-Marie du Désert à Bellegarde-Sainte-Marie, près de Toulouse. Ouverte à tous, cette rencontre sera rythmée par des conférences, des temps de prière, des célébrations et des concerts. Le thème retenu cette année est « Demeurer en mon amour », tiré de l'évangile selon saint Jean.
0: Merci Clémence Roux. Voilà pour l'actualité régionale. Retour de l'info à 13h avec l'actualité nationale et internationale. Dans un instant, on accueille toute l'équipe d'un jour, un livre en auteur comme chaque mercredi. Philippe Nonni et son équipe vont recevoir les organisateurs du salon du livre pyrénéen. Depuis plus de 10 ans, ce salon s'attache à valoriser tout ce qui touche de près ou de loin les Pyrénées, que ce soit les romans, les essais, les récits de voyage, les bandes dessinées ou encore les ouvrages scientifiques. Cette année, ce sera la 17e édition et les dates, c'est les 3 et 4 octobre. Vous pouvez d'ores et déjà noter tout ça sur vos agendas. Ça va se passer au Carépi à Bagnères-de-Bigorre. On en parle dans un instant puisque Radio Présence est partenaire de cet événement. C'est dans 4 minutes.

0: France Gall avec Tout pour la musique. On accueille maintenant, comme chaque mercredi, toute l'équipe d'Un jour, un livre, un auteur autour de Philippe Nonni.
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3: Un jour, un livre, un auteur. Bonjour Diego Arabal.
4: Bonjour Philippe, comment allez-vous ?
3: Très très bien. Aujourd'hui, Diego Arabal, nous allons parler d'un événement littéraire pour lequel Radio Présence est partenaire depuis déjà plus de 10 ans, à savoir la 17e édition du Salon du Livre Pyrénéen de Bagnères-de-Bigorre, qui se tiendra les samedis 3 et dimanche 4 octobre au Carépi. Pour en parler avec nous aujourd'hui, nous recevons Renaud de Belfond. Bonjour Renaud.
5: Bonjour.
4: Bonjour Renaud.
3: Nous recevons Didier Rousse. Bonjour Didier.
6: Bonjour.
4: Bonjour Didier.
3: Nous recevons, pour la première fois, elle n'était pas venue les années précédentes, Sophie Bourreau. Bonjour Sophie.
7: Et bonjour.
4: Bonjour Sophie.
3: Tous les trois, donc, vous travaillez avec l'association Binaros, hein, qui est le porteur donc de la 17e édition du Salon du Livre Pyrénéen de Bagnères-de-Bigorre. Est-ce que vous pouvez nous expliquer un peu, pour refaire l'historique de ce salon, pour quelles raisons Silvio Brianti et Stéphane Lévesque, qui étaient ses créateurs, ont lancé ce Salon du Livre en 2010, soit il y a 16 ans.
6: Ça va être la 17e édition cette
3: 17
6: année.
3: 17 ans même, 17 ans, la 17e édition. Voilà.
6: Donc Silvio Brianti, Stéphane Lévesque, et il ne faut pas oublier Marc Besson de la librairie Auprès de Pyrène à Bagnères, qui fait partie des trois, ils font partie du trio qui a lancé le Salon du Livre Pyrénéen, avec l'idée effectivement de présenter les livres qui s'éditaient sur les Pyrénées. Voilà, ça faisait suite à un salon qui avait existé à Font-Romeu et qui avait disparu. Je pense que c'est ça qui leur avait donné l'idée. Et donc l'idée, c'était de reprendre cette idée et de développer le Salon du Livre Pyrénéen. Pour après, c'était des amoureux de littérature pyrénéenne. Enfin, pour Silvio et Stéphane Lévesque, bon, c'était des gens qui étaient impliqué dans de la recherche sur les Pyrénées aussi. Et quant à Marc Besson, c'est un libraire spécialisé en livres de montagne, livres nature, livres Pyrénées à Bagnères-de-Bigorre. Donc effectivement, ça marchait bien. Et voilà, ils ont lancé ça et depuis, ça a bien évolué.
3: Donc la 17e édition du Salon du Livre Pyrénéen de Bagnères-de-Bigorre. Alors on a bien compris que dans les origines, au départ, c'était Font-Romeu dans les Pyrénées-Orientales. Aujourd'hui, Bagnères-de-Bigorre. Ça se situe où ici? Parce qu'on dit Bagnères-de-Bigorre, mais c'est pas tout à fait entre Bagnères-de-Bigorre et une autre petite commune pyrénéenne.
6: Alors c'est le Salon du Livre Pyrénéen, il se situe au Carépi, qui est situé à Gerdes, sur la commune de Gerdes. Sur la route de la Mongie, donc sur la route d'école maintenant, là où tous les vélos montent pour cet été pour aller au Tourmalet. Voilà, c'est juste à la sortie de Bagnères à gauche, donc voilà, c'est toujours bien indiqué.
3: Alors, 17e édition donc, du Salon du Livre Pyrénéen de Bagnères-de-Bigorre, hein, pour celles et ceux qui nous rejoignent, hein, nous avons Renaud de Belfond, Sophie Bourreau et Didier Rousse. Quel est le programme de cette 17e édition du Salon du Livre Pyrénéen de Bagnères-de-Bigorre? C'est vous qui en parlez, Didier Rousse.
8: Bon, je veux bien en parler. Donc, depuis 3-4 ans, nous avons un thème spécifique pour chaque salon. Et cette année, c'est la cartographie. Puisque, bien évidemment, s'il y a des Pyrénées, il y a de la cartographie. La cartographie, alors on n'est pas remonté aux origines de la cartographie, puisque, ça je vais en parler, c'est un peu mon dada, il existe une carte de l'Empire romain qui s'appelle l'itinéraire d'Antonin, où figure Bagnères-de-Bigorre. Donc je vous passe les détails, c'est pas le...
3: Elle date de quand, cette carte?
8: Du 3e siècle, hein.
3: Après Jésus-Christ,
8: oui, tout à fait. Donc c'est des itinéraires spécifiquement faits pour l'armée. Hein. C'est pas, faut pas rêver. Donc c'est et les Bagnères est sans doute sur cette carte avec son nom antique qui est Aquae Conwenae, c'est-à-dire les eaux des Convennes, puisque c'est Bertrand de Comminges. Voilà. Donc on n'est pas remonté si loin. On a un premier thème, donc l'histoire de la cartographie, bien sûr, avec les origines cartographiques de la haute montagne, avec Bertrand Gibert, qui est le co-auteur de Relever la montagne. Nous aurons Philippe Abadi, qui est délégué Occitanie de l'IGN, forcément l'Institut géographique national, qui est incontournable, qui nous parlera de l'histoire de la cartographie. La cartographie, puisque déjà sur l'Empire romain, ça servait à l'armée, donc l'origine des cartes, c'est les cartes d'état-major. Tout le monde a plus ou moins des souvenirs. Si les gens qui ont été scouts se souviennent des cartes, les cartes d'état-major, on appelait ça. Pour ce,
3: et puis à l'armée aussi, oui. Pour l'orientation.
8: Oui, oui. Les gens ne le savent plus, puisqu'il n'y a plus de service militaire.
3: Oui, mais pour les anciens, comme nous.
8: Pour les vieux, c'est ça. Et donc, qui nous fera l'histoire de la cartographie, Philippe Abadi de l'IGN. Et donc, Renaud de Bellefort aussi, qui participera à cette rencontre, qui a écrit, qui est l'auteur de l'histoire des guides de montagne. Forcément, qui dit guide de montagne dit aussi carte. Hein. Deuxième thème. Ça, ce sont les rencontres. Cartographier, c'est raconter, forcément, puisque les cartes racontent aussi l'histoire. Sylvain Guyot qui nous parlera d'une autre cartographie, qui est une cartographie plus sensible, qui permet l'expression des ressentis et des vécus. Aurélia Guy participera aussi, qui est une artiste plasticienne, qui nous a fait le. L'affiche de.
3: Je vais la montrer.
8: L'affiche du salon.
3: On est filmé, voilà, la 17e affiche. Voilà, c'est ici. Vous êtes là. 17e édition donc, du Salon du Livre Pyrénéen de Bannière de Bigorre. On précise que chaque année, vous avez de très belles affiches qui est faites, réalisées par une personne différente chaque année.
6: Et qui est faite spécifiquement pour le salon.
3: C'est une création
6: depuis 2014 ou 2015, je ne me souviens plus.
3: Voilà, 2004, donc ça fait à peu près donc 12 ans effectivement que c'est fait.
8: Aurélia Guy, qui est donc artiste, mais qui est aussi bergère, qui nous parlera des ouailles. Les boutons.
3: Les brebis. On précise, parce que je ne suis pas persuadé que tout le monde sache que les ouailles, c'est les brebis.
8: Voilà.
3: Pour des gens qui ne sont pas du coin, ils vont se demander ce que c'est. Ils vont penser aux gays. Non, ce n'est pas des gays.
8: C'est pas ça.
3: Les ouailles, ce sont bien effectivement voilà. Les brebis.
8: Donc les parcours de l'agropastoralisme. Léonore Manuel de l'association Beaubruit, qui est de Prades, dans les Pyrénées orientales. Voilà. Puisque les Pyrénées, ça va de. Ça va,
3: c'est 400
8: km,
3: oui.
8: Ça va du Pays Basque.
3: Exactement, en Bayonne.
8: Voilà, de bout à l'autre. Voilà, donc, ça va toujours des intervenants de toute la chaîne. Et donc, il nous faudra un retour d'expérience pour un atelier de cartographie sensible à nouveau, pour saisir la contrée qu'on habite.
3: Dans tout ce que vous nous dites, là, oui. Didier Rousse, bon, je suis auditeur, je suis auditrice. Il y a un site sur lequel on peut retrouver ce programme, effectivement, que vous nous dites, là, pour pouvoir le consulter. En amont du salon qui aura lieu, on le rappelle, hein, les samedis 2 et dimanche 3 octobre, donc au Carépi, hein, route d'école à Bagnères-du-Bigorre, pour que les gens puissent se
5: dire. Samedi 3 et dimanche 4.
3: Voilà, oui. Samedi 3 et dimanche 4. Hein, donc j'ai dit une bêtise, on refait, prise 2. Samedi 3. Il y en a une qui écoute, il dit comment, hein, dans ce studio. Donc samedi 3 et dimanche 4 octobre.
8: Donc vous parlez du site. Hein.
3: Ouais, du site pour que les gens.
8: Du site
3: de Binaros.
8: Non, parce que site pas physique, le site internet.
3: Oui, site internet. Voilà, du site internet.
8: Pour les vieux comme moi, il faut préciser.
3: C'est vrai. Voilà, vous avez raison. Du site internet. Je le précise bien. Tout à fait.
8: Donc c'est tout attaché salon du livre tiré pyrénéen.
3: Le tiré du 6.
8: Oui.
3: Tiré
8: oui.
3: Du 6 pyrénéen.
8: Okay. .fr.
3: .fr. Et là, salon du livre tout attaché tiré du 6.
8: Pyrénéen.fr. Et là, vous avez le site où vous pouvez consulter le programme.
3: Donc, on retrouve tout le programme pour les auditeurs et les auditrices qui souhaiteraient effectivement, à la carte, hein, venir à telle ou telle rencontre. On va parler avec vous, Sophie Bourreau. Vous êtes la programmatrice au niveau du pôle jeunesse. J'espère que je n'ai pas écorché.
5: Non, vous n'avez pas écorché.
3: Bon, ça va, c'est bien. Donc, j'aurais moins réussi un truc dans cette émission. Vous allez nous dire un peu la raison de votre présence ici aujourd'hui et quel est votre rôle au niveau de ce Salon du Livre.
5: Ouais. Alors déjà, je ne suis pas toute seule sur le pôle jeunesse. Je suis avec Claudine Chanéac. On est à deux pour justement réaliser cette programmation jeunesse que l'on réalise depuis, pour la 4e édition, là, cette fois. Et en tout cas, pour moi, c'est vraiment... Je travaille dans le milieu du livre et de la lecture, par ailleurs, et c'est un côté militant, en fait, hein, que je défends grâce à Binaros.
3: Quand vous dites que vous travaillez dans le milieu du livre, vous travaillez dans quoi ?
5: Je travaille à mon compte. Moi, je fais des interventions indépendantes.
3: D'accord.
5: Voilà. Et, mais en tout cas, à Binaros, je suis bénévole avec Claudine, et c'est vrai qu'on a à cœur d'ouvrir le salon pour le milieu de la jeunesse. Et du coup, de faire arriver aussi un nouveau public plus familial, on va dire. Et donc, pour cela, on essaye de programmer des choses un peu plus ludiques pour les enfants. Et on essaye surtout de toucher vraiment toutes les tranches d'âge. Voilà. Donc, si bien que dans la programmation, et moi, ça me tient vraiment à cœur, on a des temps de lecture pour les bébés, les 0-3 ans.
3: Ah, d'accord.
5: Voilà, en partenariat avec la médiathèque de Bagnères et aussi avec une association du département Lire et Faire Lire, des bénévoles aussi, et qui du coup viennent lire pour les bébés. Et en termes d'ateliers un peu plus spécifiques, on essaye vraiment de toucher à partir de 3 ans. Et donc là, cette année, on est vraiment très contents parce qu'on a réussi à créer un partenariat avec le CPIE de Bagnères, qui va venir sur
3: le comité permanent d'initiation, le centre permanent d'initiative pour l'environnement.
5: Voilà, exactement. Et donc là, ils vont venir sur la journée du samedi pour animer la mallette, l'atelier Lézard, une mallette pédagogique qui a été créée avec l'association NEO, donc Nature en Occitanie. Et pour laquelle il va y avoir des maquettes en relief, des jeux interactifs, etc. Donc il va y avoir 3 ateliers sur la journée du samedi.
3: Donc on peut retrouver aussi sur le programme que nous a décrit tout à l'heure Didier Rousse.
5: Okay. Ouais, ouais, ouais. Et donc voilà. Et sur la journée du dimanche, on a rencontré une femme, Marion, qui est en étude au CREPS pour passer son AMM, accompagnateur moyenne montagne.
3: Ah d'accord, okay, voilà. J'allais vous poser la question
5: entre
3: de l'acronyme.
5: Autres, et son BPGEPS aussi, me semble-t-il, sport nature, voilà, si je ne dis pas de bêtises, Marion. Et en tout cas, elle va venir pour animer des ateliers boussole, voilà. Et donc...
3: Boussole, c'est quoi ? C'est pour éviter d'avoir à faire une émission perdue de vue avec des gens que vous auriez égarés en montagne, c'est...
5: Boussole, c'est pour un peu désacraliser cet objet qui peut sembler très très compliqué et surtout le mettre entre les mains de tout un chacun pour l'utiliser au moins une fois dans sa vie, à défaut de l'utiliser en montagne quand on part en randonnée balisée. Voilà, et surtout pour s'amuser avec, voilà. Donc Marion, elle va installer des balises au sein du salon, au sein de cette grande salle de Carépi, et définir tout un parcours pour retrouver des balises, voilà.
3: C'est intéressant ça comme...
5: Ah oui, oui, c'est moi la première, j'ai envie d'y jouer.
3: Donc ça veut dire que c'est autant pour les enfants que pour les adultes.
5: Et bien en fait, pour la première fois aussi cette année, on va mettre en place des ateliers pour les adultes. Et notamment, j'ai demandé à Marion pour qu'elle puisse animer un atelier boussole pour les adultes. Et elle a dit oui de suite, effectivement. Voilà, et en dehors de ça, avec Claudine, on est en train de mettre en place aussi un petit atelier pour courbe de niveau, pour un peu aussi, on va dire, faire un premier pas vers la lecture de cartes hygiène et un peu voir comment ça fonctionne tout ça. Je pense qu'il y a aussi des adultes qui pourront s'intéresser à la question. donc on va faire quelque chose de très simple, hein. On n'a aucune prétention et aucune compétence très forte au niveau technique, hein, technicité du dessin hygiène, etc. Mais en tout cas, c'est une première approche pour un peu désacraliser tout ça aussi, parce que souvent avec une carte dans les mains, c'est un peu la panique pour beaucoup. Donc voilà, c'est une façon de faire découvrir la carte hygiène de façon plus tranquille et ludique.
3: C'est intéressant ce que vous nous dites quand vous nous parlez de boussole et de carte, c'est qu'aujourd'hui, la majorité des jeunes vont se servir de la carte et de la boussole avec le téléphone portable. Et donc, ça veut dire que là, on revient un peu en arrière, c'est pas la génération Gutenberg, hein, mais ça y ressemblerait un peu, où on revient sur la génération papier.
5: Ben, en fait, moi, au travers du livre et de la lecture, je défends le papier. Et je pense que chaque outil papier a son utilité. On a beau avoir les outils numériques qui ont leur utilité, hein, mais on ne remplacera jamais complètement le papier. Et d'ailleurs, moi, pour avoir rencontré des gens en montagne qui utilisaient le GPS, je peux vous dire qu'ils se sont bien perdus avec le GPS téléphone. Donc, oui, la lecture de cartes, elle a son intérêt. Et c'est aussi l'objet de ces ateliers pour le salon. Et d'ailleurs, aussi, je voudrais dire qu'avec Claudine, on organise chaque année un grand jeu au sein du salon. Et cette année, cartographie, boussole, etc. Forcément, on ne pouvait pas passer à côté de la chasse au trésor.
3: Bon, dites-nous, vous savez, on fera un direct hein, avec Philippe Subercase et Diego Arrabal. Au salon, j'espère que vous n'imposerez pas à Philippe Subercase donc, une carte pour savoir où il doit implanter donc, le studio de Radio Présence de 11h à 12h30, hein, je le rappelle, le samedi 3 décembre.
4: Octobre, je vais y arriver.
3: Samedi 3 octobre. Non, mais j'en fais une hein, par émission. Je vois qu'en régie.
4: Vous êtes à la seconde.
3: Hein. Ouais, j'en suis à la seconde. Ouais, bon, c'est ça. Mais c'est la vie, Yuri, ça. Vous verrez de voir Aval quand vous
8: allez à la deuxième, peut-être. La deuxième, plutôt que sur quoi deux.
3: Parler du Salon du Livre Pyrénéen de Bagnères du Bigorre, c'est aussi parler des quatre prix littéraires.
6: Oui.
3: Vous remettez.
6: Alors, en même temps que la création du Salon du Livre, il y a eu la création des prix du Livre Pyrénéen. Bon, il y a eu des évolutions depuis. Donc, il y a aujourd'hui quatre prix du Livre Pyrénéen. Un prix connaissance, donc qui est plutôt tourné vers les livres, on va dire, savants, pour simplifier la chose. Un prix littéraire qui est tout sur la fiction, les essais, enfin, ce qui est vraiment littéraire. Un prix guide qui est sur tous les livres pratiques, mais qui peuvent être, c'est pas que le topo guide, ça pourrait être un livre de cuisine, on n'a jamais primé encore un livre de cuisine. Mais voilà, c'est donc un exemple que je prends régulièrement, je suis tranquille.
3: Donc c'est un appel aussi, ça.
6: Et un quatrième prix qui s'appelle le prix Binaros. Mais quand je vous ai donné ces trois premiers prix, vous voyez bien qu'il y a plein de livres qui échappent, qui pourront jamais avoir de prix. Donc c'est la manière de pouvoir primer un livre photo, un livre un peu atypique ou des choses comme ça, ou le livre jeunesse. Il faut savoir qu'au début, il y avait un prix jeunesse, mais la production de jeunesse sur les Pyrénées est tellement faible. Et
3: toujours aujourd'hui, parce que vous avez arrêté ce prix, ça, toujours aujourd'hui.
6: Oui, ça reste quand même... Déjà, on a des problèmes avec le livre pratique aujourd'hui, c'est un peu limite en production. Mais alors, le livre jeunesse, c'est dur de trouver vraiment du livre, d'en avoir assez pour faire un prix, quoi. Voilà. Et puis en plus, on comptait que... Donc ça, du coup, on a primé des livres jeunesse comme ça. On a aussi primé un livre jeunesse dans la catégorie guide, puisque c'est un guide pour la jeunesse il y a quelques années. Mmh. Voilà. Et donc, il y a un jury de 9 personnes qui se réunit depuis le mois de janvier, voire même décembre, mais essentiellement janvier, et qui a reçu... On a cette année... C'est une petite année en termes de publication sur les livres pyrénéens, puisqu'on doit avoir une cinquantaine de livres, alors que d'habitude, on en a 70, à peu près.
3: Comment vous expliquez le fait que...
6: Ah, je n'explique pas, je constate.
3: Vous constatez, d'accord. Mais est-ce qu'il y a toujours la qualité qui est au rendez-vous?
6: Je pense qu'il y a de la qualité. Oui, non, la qualité, elle y est cette année, ça c'est sûr. Enfin, moi, tel que j'en entends parler par les membres du jury ou comme ça, et ce que je vois, la qualité, elle y est.
3: Alors, lorsqu'on sera présent, hein, je ne vais pas me tromper cette fois-ci, donc les samedis 3 et dimanche 4 octobre, 2026, donc au Salon du Livre, et que nous serons présents donc avec Philippe Subercase et Diego Arrabal le samedi de 11h à 12h30. On sera là notamment pour interviewer chaque année, c'est un des moments forts hein, du direct, les quatre lauréats, ou lauréates, parce qu'il y a aussi des femmes chaque année, effectivement, qui y sont. Comment ça se passe, la sélection de ces prix littéraires? Vous avez un jury, est-ce que vous pouvez nous expliquer un peu le déroulement et le fonctionnement?
6: Il y a un jury de 9 personnes qui sont choisies d'abord par la proximité, parce que pour faire circuler les livres, vous savez très bien que le tarif postal pour envoyer des livres à distance et tout ça, c'est hors jeu, on n'a pas les moyens. donc c'est des gens qui sont à proximité de Bagnères. Avec des compétences très diverses, il y a des gens qui ont une forte compétence sur les Pyrénées, d'autres dans le milieu du livre. On a le libraire d'Arrault qui fait partie du jury, par exemple, donc là, vraiment dans le milieu du livre. Et d'autres qui sont des lecteurs de livres, quoi, qui n'ont pas de compétences particulières sur les Pyrénées, si ce n'est qu'ils aiment lire des livres. Voilà. Et ils se réunissent en gros une fois tous les mois et demi, deux mois. Ah, et puis, ils sélectionnent les livres au fur et à mesure. Binaros n'intervient pas, enfin, il n'y a pas de règles, c'est eux qui choisissent, c'est le jury, il est réellement souverain et strictement indépendant de la structure. Et on nous donne les prix, on connaît les prix fin août, début septembre. Donc ils se réunissent jusque-là. En gros, là, en juin, juillet, il va y avoir une réunion où ils vont avoir sélectionné les derniers livres qui vont rester à peu près en lice pour que tout le monde ait vraiment le temps de lire les livres les plus qui ont marqué le jury, voilà. Et qu'ils puissent se décider bien à la dernière réunion qui est fin août.
3: Bon, on rappelle aujourd'hui que nos invités, donc 17e édition du Salon du Livre Pyrénéen de Bagnères de Bigorre, donc qui se tiendra les samedis 3 et dimanche 4 octobre à Gers de Bagnères de Bigorre, hein, route d'école. Hein, donc quand vous prenez la route d'école à la sortie de Bagnères de Bigorre, à gauche, vous traversez le petit pont qu'il y a sur la Dour.
4: Plutôt
3: qu'à la nage, voilà. Bon, normalement, ça doit pouvoir se franchir, sauf si on a effectivement un événement climatique rien avant. Mais bon, c'est vrai qu'on est, à l'abri de rien. On en parle donc aujourd'hui, on le rappelle, avec Sophie Bourreau, qui s'occupe de tout ce qui est programmation pour le jeunesse, mais qui n'est pas la seule, avec sa collègue, qui s'appelle
5: Claudine Chanéac.
3: Voilà, Claudine Chanéac. Donc avec nous en studio également, Didier Rousse, qui est administrateur, et Renaud de Bellefond. Une dernière question avant qu'on termine cette émission. La personne qui a fait l'affiche, hein, on la remontre, hein, du Salon du Livre Pyrénéen de Bagnères de Bigorre, chaque année, on montre cette affiche, on reçoit d'ailleurs à chaque fois au mois d'octobre, hein, quand on fait cette émission littéraire en direct, pendant 2 à 3 minutes, le créateur ou la créatrice. Depuis qu'on est avec vous, ça fait 11 années. Comment vous sélectionnez chaque année le ou la personne? Ça se passe comment? C'est un appel à candidature? C'est des rencontres? Sont des rencontres?
6: Non, on n'a pas la capacité à faire un appel à candidature. C'est plutôt nos connaissances par rapport au thème. On en discute un peu entre nous. Et ce sont nos connaissances sur des artistes plutôt en début de carrière. On essaye de promouvoir des gens qui ne sont pas trop connus aussi. C'est le cas d'Aurélia Guy, qui est bien qu'elle. C'est une artiste plasticienne.
3: Qui a quel âge?
6: Ouais, je n'en sais rien, une quarantaine d'années.
3: Bon, vous avez le droit de joker, vous savez, donc vous avez utilisé le premier, ouais, là.
6: Mais surtout, qui n'a pas travaillé dans le milieu artistique jusqu'à maintenant.
3: D'accord.
6: Et puisqu'elle était la coordinatrice des bergers d'appui de la pastorale pyrénéenne pendant plusieurs années, notamment avant, et qui là se remet vraiment à travailler sur sa passion, quoi. Et en travaillant autour, effectivement, des parcours des troupeaux, des choses comme ça qu'elle a bien connues en travaillant. Donc, effectivement, le fait qu'elle reparte sur un projet comme ça, et par rapport au sujet qu'on avait et tout ça, c'était quand même. Et la proximité, parce qu'il y a ça aussi, c'est bien d'avoir une artiste. On avait pensé à d'autres artistes, notamment une qui était sur Barcelone ou comme ça, mais c'est compliqué pour pouvoir s'échanger. Voilà. Donc, on essaye aussi dans la proximité, là. Voilà. Donc, effectivement, elle est sur Aspect. C'est pas très loin et voilà.
3: Allez, on remontre cette affiche, hein, avant de terminer donc cette émission. 17e édition du Salon du Livre Pyrénéen de Bagnères de Bigorre. Vous voyez les dates comme moi donc sur l'affiche, les samedis 3 et dimanche 4 octobre. Je précise que Présence donc est partenaire de ce salon. Nous sommes partenaires de ce salon et ce sera la 11e édition.
5: Non, 17e.
3: Pour nous, la 11e édition pour laquelle nous serons. C'est 17e édition, mais la 11e édition pour nous à laquelle nous participerons. En tant que radio, voilà, partenaire, où nous ferons l'émission en direct. On a fêté le 17e anniversaire de l'année dernière. Voilà, mes 17e édition pour le salon lui-même. Merci à tous les trois, Sophie Bourreau, donc Didier Rousse et Renaud de Bellefond, de nous avoir accompagnés. On se reverra, on refera une émission avec vous, on le précise, début septembre. Hein, pour refaire donc une petite piqûre de rappel, voilà, pour les auditeurs et les auditrices. Et on se retrouvera ensuite le samedi 3 octobre à 11h. Pensez bien à marquer l'itinéraire. Hein,
5: sur la carte.
3: Sophie, voilà, on compte sur vous. Déterminer le territoire et la cartographie exacte pour le studio que sera amené à monter donc Philippe Subercase qui nous accompagne et on le remercie puisque on le voit pas, hein, ici on ne le voit pas, mais s'il n'y a pas de personne en régie, il n'y a personne pour faire de la radio. Il ne faut jamais les oublier. C'est pour ça qu'on le remercie, parce que les gens dans l'invisible permettent de faire fonctionner ceux qui sont dans la partie visible. Merci à vous. Diego Arabal, un dernier mot, vous voulez dire ?
4: Oui, non, je disais visible ou audible.
3: Visible ou audible, tout à fait. On se dit à la semaine prochaine, nous, Diego Arabal ?
4: Si c'est possible, oui.
3: Eh bien, écoutez, ça va être possible, et toujours, effectivement, avec Philippe Subercase, qui sera en régie. Voilà, on vous dit à la semaine prochaine. Merci de nous avoir accompagnés sur les ondes de présence. À la semaine prochaine. Au revoir.
4: Au revoir, à la semaine prochaine.
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3: La Russie célèbre un nouveau commandant en chef plus d'une semaine après le remaniement de son gouvernement qui a enclenché des manifestations à travers le pays, correspondant sur place. En Turquie, le principal parti d'opposition, le CHP, se fissure à moins de 2 ans de la prochaine élection présidentielle. Les jeunes Français de moins de 15 ans seront privés de réseaux sociaux. La loi a été définitivement adoptée par le Parlement et entrera en vigueur dès septembre. L'Alliance contre le narcotrafic du bouclier des Amériques compte un nouveau membre. La Colombie annonce l'ouverture d'un bureau à Medellin et son ralliement aux 16 alliés de Washington.
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3: Bonjour. En Ukraine, la Russie s'est fait entendre. Le pays a un nouveau commandant en chef. Volodymyr Zelensky a annoncé hier soir, plus d'une semaine après avoir remanié son gouvernement, ce qui avait enclenché des manifestations à travers le pays. Les contestataires réclamaient le départ du nouveau ministre de la Défense, regrettant l'ancien. C'est finalement Mykhailo Drapaty qui remporte le choix du peuple, comme nous l'explique notre correspondante Emmanuelle Chaz, que l'on retrouve à Kiev.
5: Mykhailo Drapaty est l'homme de guerre que les manifestants souhaitaient voir au poste à la place d'Oleksandr Syrsky, dont ils réclamaient le départ, car selon eux, sa stratégie était dépassée et il ne respectait pas la vie de ses hommes. Et les premiers mots du nouveau commandant en chef ont été adressés au peuple. « Je travaillerai de façon responsable, avec concentration et respect pour ceux qui défendent le pays. » Mykhailo Drapaty, lui, est un héros de l'Ukraine, très respecté pour ses faits d'armes. Il s'est notamment illustré en 2014 pendant la bataille de Mariupol en libérant des otages dans une opération spectaculaire. Et depuis 2022, il a occupé plusieurs postes de haut commandement. Il est vu comme un réformateur ayant à cœur d'éliminer la corruption au sein de l'armée. Et il était sorti de la réserve d'usage ces derniers jours pour soutenir Mykhailo Fedorov,

0: Le chef de la diplomatie russe annonce qu'il va rencontrer demain son homologue états-unien à Manille, aux Philippines. L'échange sera centré sur les conflits en Ukraine et au Moyen-Orient. En Turquie, une scission du principal parti d'opposition, le CHP, le Parti républicain du peuple, pourrait rebattre les cartes de la vie politique, et ce, à moins de 2 ans des prochaines élections présidentielles. Özgür Özel, le dirigeant du CHP récemment évincé par la justice, a annoncé ce mardi qu'il allait créer un nouveau mouvement. Son ambition, devenir le premier parti de Turquie, celui qui battra dans les urnes le président Recep Tayyip Erdogan. Correspondance à Ankara, Danan Lower.
1: Dès l'entrée de Özgür Özel dans la salle du CHP au Parlement, le ton est donné.
2: Chaque fin est un commencement.
1: Élu en 2023 à la tête du principal parti d'opposition turque, destitué de son fauteuil par un tribunal en mai, Özgür Özel prononce son dernier discours à la tribune du CHP.
2: Je suis devant vous avec la tristesse d'un adieu dont le moment est venu. Nous sommes à un tournant historique. Nous créons notre nouveau parti avec nos députés choisis par le peuple.
1: Dans la salle, environ 80 des 135 députés du CHP l'applaudissent. Une façon de montrer que la majorité de ses élus rejette la décision qui a annulé la primaire de 2023 et remplacé Özgür Özel par son rival vaincu, Kemal Kılıçdaroğlu. Une décision que Özgür Özel qualifie de manœuvre du président Erdogan. Le nouveau parti, qui devrait naître officiellement dans les prochains jours, n'a pas encore de nom, mais un objectif clair, acquérir le statut de principale force d'opposition, puis s'imposer au prochain scrutin. Mais l'impasse dans laquelle se trouve le CHP pousse Özgür Özel à un pari risqué, car cette scission pourrait fragmenter davantage l'opposition turque. Özgür Özel veut croire que la base du CHP et une partie des électeurs du reste de l'opposition le suivront dans ce nouvel élan politique. À Ankara, dans le Loir pour Radio Vatican.
0: Pas de réseaux sociaux avant 15 ans, c'est ce que le Parlement français a définitivement adopté hier soir. La loi doit entrer en vigueur le 1er septembre pour les nouveaux comptes et le 1er janvier 2027 pour les comptes déjà ouverts. La France est seulement le deuxième pays au monde à prendre une telle mesure. En décembre dernier, l'Australie l'avait précédé en interdisant les réseaux sociaux aux moins de 16 ans. Les explications de Marie-Christine Bonzon.
3: Le texte a été approuvé par le Sénat à la quasi-unanimité, puis par l'Assemblée nationale à une très large majorité. Emmanuel Macron, qui a voulu cette nouvelle loi, salue une avancée majeure dans une vidéo qu'il a publiée sur les réseaux sociaux. Le président estime, et je cite, que la France ouvre la voie en Europe pour la protection de nos enfants et de nos adolescents. Le texte interdit l'accès des moins de 15 ans aux réseaux sociaux. Il interdit aussi le téléphone portable au lycée, comme c'est déjà le cas dans les écoles et les collèges. Si la France insoumise de Jean-Luc Mélenchon a voté contre le texte en le jugeant liberticide, les députés d'autres partis qui ont voté pour ont tout de même souligné les incertitudes autour de la mise en œuvre de la nouvelle loi. En effet, l'interdiction des réseaux sociaux aux moins de 15 ans repose sur un système de vérification de l'âge qui devra être mis en place par les plateformes sur la base du volontariat. Par ailleurs, la loi ne prévoit pas de sanctions. Enfin, elle n'énumère pas expressément l'identité des réseaux sociaux concernés. Les députés socialistes ont d'ailleurs annoncé qu'ils vont saisir le Conseil constitutionnel. Marie-Christine Bronzon pour Radio Vatican.
0: En France encore, 5 ONG saisissent le Conseil d'État pour enjoindre le gouvernement d'empêcher les entreprises de travailler dans les colonies israéliennes. Selon ces ONG, la France n'a pas traduit ses obligations de la Cour internationale de justice de prendre des mesures contre les échanges commerciaux et les investissements qui aident au maintien de cette occupation illicite. De l'autre côté de l'Atlantique, la lutte transnationale contre le narcotrafic s'organise. Le président colombien a annoncé l'ouverture à Medellín d'un bureau du bouclier des Amériques. Cette union pour lutter contre le trafic qui réunit 16 alliés de Washington comme l'Argentine, l'Équateur ou le Salvador. Abelardo de la Estrella, qui sera investi en août, a été élu sur une ligne très dure vis-à-vis des narcotrafiquants. Mais l'efficacité de ce bureau laisse dubitatif les experts. Explication de l'économiste Jean-Louis Martin, chercheur associé sur l'Amérique latine à l'IFRI.
4: Ça va être extrêmement compliqué, bureau du bouclier des Amériques ou pas, parce que, si vous voulez, vis-à-vis des groupes de narco, il y avait deux solutions, soit négocier, c'est ce qu'a essayé Petro, ça ne marche pas parce qu'il n'y a rien à négocier avec ces gens, qui n'ont plus absolument rien de politique. Aujourd'hui, ce sont des groupes de gangsters qui ne visent qu'à un contrôle territorial pour faire leurs petites affaires. Il n'y a rien à négocier avec eux. Mais bon, de toute façon, de la Espiria a dit que lui, il ne va pas négocier, il va cogner, il va faire comme Bukele au Salvador. Ça ne va pas marcher non plus, parce que Le Salvador, ça fait 20 ou 21 000 km². La Colombie, ça

0: fait 1 100 000 km², c'est deux fois la taille de la France, c'est essentiellement des forêts et des montagnes, et pour attraper tous ces gangsters, ça va être assez compliqué. Il va certainement renforcer l'armée, il va avoir une politique beaucoup plus dure, mais ça ne va pas résoudre le problème. Tant qu'il y aura une demande, il y aura une production parce que le terrain, le climat s'y prête, et ça va continuer.
1: L'économiste Jean-Louis Martin, chercheur associé sur l'Amérique latine à l'IFRI. Le président vénézuélien déchu de retour au tribunal à New York, Nicolas Maduro doit comparaître aujourd'hui. L'ex-chef d'État est poursuivi pour trafic de drogue. Depuis sa spectaculaire capture par les États-Unis au début de l'année à Caracas, il nie les faits qui lui sont reprochés et se présente comme un prisonnier de guerre. Et enfin, un mot du pape en cette période de congés estivaux. Dans le mensuel Piazza San Pedro, le pape a répondu à la question « Comment vivre sa foi pendant les vacances ?» Léon XIV propose de vivre ce temps comme un cheminement spirituel et exhorte à faire l'expérience de la fraternité et de la communion. Il invite à profiter des vacances pour s'éduquer à la sobriété en évitant les excès et le gaspillage, le matérialisme et le consumérisme. Et avant de clôturer ce journal, une proposition pour vous, chers auditeurs. Nous aimerions mieux vous connaître, vous qui écoutez Radio Vatican. Pourquoi ou qui êtes-vous et pourquoi nous écoutez-vous? N'hésitez pas à nous écrire, nous serons ravis de vous lire. C'est à l'adresse français@vaticannews.va. Je répète, français@vaticannews.va. Et c'est la fin de notre journal. Merci pour votre écoute, merci pour votre fidélité. Prochain rendez-vous avec l'actualité en français, ce sera demain à 8h30, heure de Rome. Ce sera avec Jean-Charles Puzzolu. D'ici là, retrouvez toutes nos actualités sur notre site vaticannews.va. Je vous souhaite à tous, à toutes, une très bonne journée.

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2: Nous abordons cette semaine le vaste sujet de la théologie. Alors nous avons essayé de définir assez précisément ce que c'était, en quoi cela consistait, puis ensuite nous avons essayé d'appliquer cela de manière concrète à la vie chrétienne. Et nous sommes arrivés à cette espèce d'évidence que le chrétien doit être à la fois un priant, à la fois quelqu'un qui a une relation personnelle avec Dieu, et à la fois un théologien, pour que sa foi ne dérive pas. Et de l'autre côté, s'il n'était que théologien, sans prier, imaginons que ça existe, eh bien, sa théologie serait desséchée, serait un pur jeu intellectuel. On voit que finalement, quand on parle de théologien, il y a encore une sorte de flou. D'un côté, on pourrait dire que tout chrétien, finalement, est un théologien, qui s'ignore peut-être, mais au sens où il dialogue avec Dieu, au sens où il entretient une relation personnelle avec Dieu, et donc, de ce fait, il est capable de parler de Dieu. Tout au moins, il est capable de partager son expérience de Dieu. Mais il y a aussi un autre versant de la théologie. Le théologien n'est pas que cela. C'est aussi quelqu'un qui a accumulé des connaissances bibliques, des connaissances patristiques, des grands textes des pères de l'Église, des connaissances des grands théologiens. En un mot, des connaissances de la pensée chrétienne. Car la foi doit être pensée, doit être analysée pour être mieux comprise et pour être peut-être aussi plus ajustée. Que le théologien, pour parler de Dieu, doive parler avec Dieu, ça semble être une évidence. Et je pense ici à l'un des plus grands théologiens de l'histoire du christianisme, à savoir saint Thomas d'Aquin. Saint Thomas d'Aquin était certes un grand intellectuel. Il avait une
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2: Du tabernacle, là où se trouvait la présence réelle, et il mettait sa tête dans le tabernacle. Pourquoi ? Pour que Dieu l'inspire, pour que ce soit la présence et l'esprit de Dieu qui viennent l'éclairer. Et là, nous avons une image, je dirais, très intéressante et très vraie, deux théologiens. Je pense encore à un autre personnage. Alors là, c'est curieux parce que il n'est pas considéré par l'Église, en tout cas pas honoré comme tel, comme théologien. Il n'est pas docteur de l'Église. Néanmoins, ce personnage avait une relation d'intimité avec Dieu que peut-être peu de chrétiens ont eue. Je pense au curé d'Ars. Vous savez que le curé d'Ars passait beaucoup de temps dans son église, à genoux, devant le tabernacle. Et parfois, ses paroissiens, nous savons qu'ils étaient un peu rustres, se demandaient, mais que peut-il faire pendant tout ce temps? Que de temps perdu, finalement. Et un jour, un de ses paroissiens lui posa la question. « Mais, monsieur le curé, qu'est-ce que vous faites si longtemps, assis ou à genoux devant le tabernacle ?» Et le curé d'Ars lui a répondu, mais pendant tout ce temps, je l'avise et il m'avise. Autrement dit, je vis un dialogue avec Dieu. Je lui parle et il me répond. En ce sens, nous pourrions dire que le curé d'Ars était un théologien, parce qu'à partir de son dialogue avec Dieu, il pouvait parler de Dieu à ses paroissiens. Il savait de qui il parlait, mais néanmoins, n'ayant rien formalisé, n'ayant pas rationalisé son expérience, n'ayant peut-être pas non plus pris la précaution d'appuyer son expérience sur les fondements de la foi, sur les textes bibliques, etc., n'ayant rien écrit, il n'est pas considéré comme théologien ou comme docteur de l'Église. Tout ceci nous amène à parler de celui qui fut peut-être le premier théologien de toute la révélation judéo-chrétienne.

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1: À mon sens, le premier grand théologien de l'histoire, c'est Moïse. Pourquoi ? Parce que Moïse est le premier à avoir vécu cette relation proche avec Dieu. On dit de lui qu'il pouvait faire face à Dieu et parler avec lui comme un ami parle à un ami. Moïse a vu la présence de Dieu, il a parlé avec Dieu. Déjà, dans sa toute première expérience du buisson ardent, avant même que n'ait lieu la sortie d'Égypte, il fait là une expérience fondamentale. Et dans cette expérience, il acquiert une connaissance de Dieu. Mais cette connaissance de Dieu, elle vient de Dieu lui-même. Elle ne vient pas d'une cogitation de Moïse. Dieu révèle qui il est. La voix dans le buisson ardent dit « Je suis celui qui suis ». Autrement dit, « Je suis l'être ». Et voilà quel est mon nom. Tout ce qui est existe par moi. Je suis présent dans tout ce qui est. Mais je suis aussi au-delà de tout ce qui est. Car j'englobe tous les êtres. Je suis celui qui est. Cette révélation, je dirais avec un peu d'humour, on n'a pas fait mieux depuis. Elle est fondamentale. Et Moïse la reçoit de Dieu lui-même. Ensuite, eh bien, il va la propager, il va la communiquer autour de lui. Mais cette expérience qu'il a faite dans la rencontre du buisson ardent, elle est fondamentale. Il y aura d'autres face-à-face avec Dieu, notamment en haut du mont Sinaï, où là encore, il reçoit de Dieu la loi qu'il doit transmettre au peuple d'Israël. Il la reçoit de Dieu. Ce n'est pas lui qui la cogite dans son coin, qui la réfléchit, et qui se dit « Je vais faire une loi un peu parfaite ou presque pour que ce peuple... » Non, il reçoit de Dieu et il transmet. N'avons-nous pas là la plus belle image du théologien qui parle avec Dieu, qui reçoit de Dieu lui-même ses messages et qui va les, en quelque sorte, les digérer et les transmettre au peuple d'une manière qui lui soit accessible. Nous y reviendrons dans notre prochain rendez-vous.
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3: César Franck était belge. Il naquit à Liège en 1822 et mourut à Paris en 1890. Son père le destinait à une carrière de pianiste. À 11 ans, il faisait déjà une première tournée. Mais 2 ans après, il partit se perfectionner à Paris et fut davantage captivé par l'orgue et par la composition. Il mena une carrière assez discrète d'organiste et de professeur de piano. À l'âge de 50 ans, sa vie changea d'un coup. Il fut nommé professeur d'orgue au Conservatoire de Paris et se mit subitement à écrire toute une série de chefs-d'œuvre. Franck nous lègue une magnifique symphonie en ré mineur, une sonate pour violon et piano et un quintet pour piano et cordes qui sont au sommet de leur genre respectif, des variations symphoniques pour piano et orchestre, dont la première audition fut absolument triomphale, et quantité d'œuvres religieuses et d'œuvres pour orgue. Sa classe d'orgue devint en fait une véritable classe de composition, et Franck forma toute une génération de musiciens. Il fascinait ses élèves, non seulement par sa gentillesse et sa modestie, mais aussi parce que son enseignement offrait une synthèse entre Bach, Beethoven et Wagner. Parmi ses élèves, on peut citer Duparc, Chabrier, Vincent d'Indy, André Messager, Guy Ropartz, Gabriel Pierney et bien d'autres. Ce que les critiques musicaux de l'époque surnommaient la bande à Franck. Parmi eux se distingue Ernest Chausson. Il est un tard venu à la musique. Il fit d'abord son droit. Issu d'une famille fortunée, c'était un esthète, grand amateur de littérature et de peinture. Il collectionnait les toiles romantiques et impressionnistes. Ernest Chausson naquit en 1855 à Paris. À l'âge de 25 ans, il entra dans la classe de composition de Massenet au conservatoire. Il la quitta assez vite pour rejoindre la classe de Franck. Son enseignement lui convenait à merveille, et de tous les disciples de Franck, c'est lui qui porta le mieux son héritage. Chausson mourut avant l'heure, à 44 ans, des suites d'un accident de vélo. Il ne laisse que 75 œuvres, mais parmi elles se trouvent de fascinants joyaux. Il réussit à allier la rigueur architecturale à une expansion lyrique digne de Wagner. Il annonce également l'impressionnisme. Il avait d'ailleurs noué une solide amitié avec Debussy, qu'il estimait beaucoup. Son œuvre la plus connue est un poème pour violon et orchestre absolument envoûtant. Citons aussi sa symphonie et son opéra « Le roi Artus ». Il écrivit également beaucoup de musique de chambre et de mélodies. De César Franck, nous écouterons deux des quatre mouvements de sa grande sonate pour violon et piano en la majeure. Le deuxième mouvement est un allegro, dans lequel Franck joue avec un grand naturel entre des passages passionnés et pleins de fougue et des passages d'un lyrisme méditatif. Le troisième mouvement fait d'abord la part belle au violon. C'est une sorte de récitatif qui rappelle par moments la célèbre chaconne pour violon seul de Bach. Puis le dialogue entre les deux instruments se transforme en une splendide mélodie accompagnée, à laquelle Franck donna le sous-titre de Fantasia. Les interprètes sont ici Olivier Charlier au violon et Jean Hubeau au piano.

Écoutons maintenant une pièce de Chausson, une Sicilienne, extraite de son concert pour violon, piano et quatuor à cordes. C'est là une formation tout à fait originale. Il n'y a pas d'autres exemples d'œuvres où le piano et le violon sont entourés d'un quatuor à cordes. On y entend toutes les qualités de Chausson, harmonie raffinée, sonorités ensorcelantes, mélodie et rythme clair et bien dessiné. La musique est paradoxalement à la fois vaporeuse et limpide. Les interprètes sont Régis Pasquier au violon, Jean-Claude Pennetier au piano, avec le quatuor Via Nova.

0: Merci de votre écoute. À notre prochaine rencontre.
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3: Bienvenue dans votre émission hebdomadaire Au-delà des apparences. Aujourd'hui, Nathanaël Vigneault, que vous commencez à connaître, hein, puisque vous l'avez vu, vous l'avez entendu la première fois pour la découverte un petit peu de Rencontre Rome Nous, l'association qui fait rencontrer les Roms par le biais de la culture. Puis, ce grand pari de la culture pour trouver la qualité intrinsèque des gens et que les gens s'expriment. Et enfin, l'éducation, c'est-à-dire l'accès à l'école, absolument primordial, dans une sorte de stabilité, je dirais, ordinaire pour beaucoup d'enfants, mais pas pour eux, donc c'est important. Cette fois-ci, on attaque l'antiziganisme. Alors, pour ne pas être complètement négatif dès le départ, parce que quand même le constat va être très sévère, je pense qu'il faut effectivement valoriser cette initiative gouvernementale, hein, avec ce plan interministériel de lutte contre le racisme, antiraciste, donc bien sûr, et aujourd'hui aussi anti-tzigani. C'est la première fois en fait que cet ensemble des pratiques racistes institutionnelles a été déclenché. Ça, c'est quand même un événement, je dirais.
4: C'est une avancée majeure sur le sujet, que les pouvoirs publics et que l'État reconnaissent l'anti-tziganisme et le fassent apparaître noir sur blanc dans le nouveau plan 2023-2026. C'est une avancée énorme.
3: C'est-à-dire que c'est à la fois pour expliquer le racisme ordinaire, je dirais, mais aussi le racisme institutionnel.
4: Oui, parce que l'antiziganisme est défini comme un ensemble de pratiques institutionnelles. Donc l'antiziganisme, c'est ce racisme spécifique contre les Roms et les Tziganes. Donc c'est la même chose, c'est juste l'appellation est différente. Et donc ça veut dire que les pouvoirs publics reconnaissent ce racisme spécifique à l'encontre des Roms. On reconnaissait l'antisémitisme. Là, on reconnaît l'antiziganisme. Donc, maintenant, à voir comment ce plan va se concrétiser sur le terrain, comment on lutte concrètement contre l'antiziganisme. Mais en tout cas, symboliquement, il apparaît et c'est une avancée majeure.
3: C'est-à-dire alors, parce que qu'est-ce que c'est tous ces racismes institutionnels concrètement ?
4: L'antiziganisme, il a une histoire. Il a une histoire, c'est complexe. Il a une histoire qui a mené par exemple au camp d'internement pendant la guerre, parce qu'il y a peut-être beaucoup de gens qui ne le savent pas, mais il y a eu le génocide des Juifs, mais il y a aussi eu le génocide des Tziganes, où près de 500 000 Tziganes ont été tués dans les camps pendant la Seconde Guerre mondiale. C'était moins le cas en France, mais en France on a créé les camps d'internement, qui est une création de l'administration française, et les camps d'internement ont été terminés en 1946, donc soit après la fin de la guerre. En 1912, par exemple, on a instauré le carnet anthropométrique qui n'a été supprimé qu'en 2017. Donc ça veut dire que pendant plus d'un siècle, on a contrôlé les nomades, les Tziganes, alors que la plupart étaient français. Donc il y a une discrimination. Donc l'antiziganisme, ce n'est pas que ça, mais il s'est aussi inscrit dans cette histoire politique institutionnelle orchestrée par l'État. Toute appartenance politique, enfin tout gouvernement confondu, là-dessus il y a pas de gauche droite, ça a traversé le temps.
3: Mais c'est pratique, hein, ça c'est la seule unité, elle est dans l'anti-tziganisme.
4: Exactement, parce que c'est ce que j'allais dire. Aujourd'hui, l'anti-tziganisme, quand vous faites des enquêtes d'opinion ou des enquêtes avec la commission consultative des droits de l'homme, l'anti-tziganisme, c'est le racisme le plus toléré et le plus accepté. Donc les indices de tolérance à l'égard des Roms, parce que c'est comme ça qu'ils posent la question, c'est presque un Français sur deux. Donc ça veut dire qu'un Français sur deux ne tolère pas les Roms. Ce qui est quand même assez énorme et assez inquiétant.
3: Alors pourquoi ? Est-ce qu'on a des explications là-dessus ? C'est l'amalgame évidemment avec l'amalgame, ce qu'on en voit.
4: Des clichés, puis effectivement...
3: C'est ce que déplorent complètement les habitants des bidonvilles quand on y rentre, c'est qu'on ne voit quoi ? Que des poubelles qui sont elles-mêmes alimentées par des gens qui viennent s'en servir comme d'une déchetterie de l'extérieur. Je veux dire, donc tout ça se développe à une vitesse tellement rapide que finalement...
4: Et puis tout ça a augmenté, en fait, qu'on ne parle que du négatif dans les médias, qu'on ne voit que ce qu'on a envie de voir aussi.
3: Et qu'il existe aussi beaucoup de négatifs et de trafic et de beaucoup de choses également, parce que la pauvreté engendre aussi toutes sortes de...
4: Bien sûr, de dérives et de...
3: Bah, bien sûr,
4: mais
3: qu'on ne parle que de celle-là.
4: On ne parle que de celle-là, et c'est par exemple tout l'enjeu de l'association, à travers l'implication des jeunes, et c'est de montrer du positif et de montrer d'autres histoires, sans tomber dans l'angélisme toujours, parce qu'on n'est pas là non plus pour ça, on est conscient des difficultés, mais c'est toujours d'avoir un discours objectif sur le positif et le négatif. Donc l'antiziganisme, c'est tout ça. Et le quotidien de l'association et des jeunes, puisqu'on est une association quand même de premiers concernés, avec des jeunes salariés qui sont premiers concernés, donc des jeunes roms du bidonville de la Flambère, qui sont acteurs de cette lutte contre le racisme. Comment, par leur histoire, par leur parcours, ils vont porter une autre histoire, un autre discours politique et citoyen.
3: Alors c'est un petit travail de fourmi, vous me direz de quelle manière il a pris de l'envergure, mais j'ai rencontré Andrei qui faisait le tour des collèges ou des lycées, je ne me souviens plus d'ailleurs à quel stade c'était, plutôt les deux, et qui explique à des enfants, mais quasi médusés, ce que c'est qu'être harcelé parce qu'on sent la fumée, parce qu'on est habillé pauvrement, parce qu'on ne parle pas forcément aussi fluidement que les autres, et à quel point c'est du décrochage, ça, en fait. C'est du décrochage scolaire. Et on voit toute une classe, bouche bée, je dirais presque retourner son chapeau, non ?
4: Et oui, parce que l'antiziganisme, il est basé sur la méconnaissance. En fait, on ne connaît pas, et c'est toujours pareil. Hein,
3: tout le temps.
4: Les Roms font peur avec ce qu'on voit, ce qu'on entend. Ça fait peur. Voilà, on a l'impression que c'est des... qui ne veulent pas s'intégrer, pour paraphraser un ancien Premier ministre.
3: Qui ne veulent pas s'intégrer.
4: Voilà. Oui. N'ont pas vocation à s'intégrer ou à rester en France. Et tout ça est totalement faux. Ça peut arriver, mais c'est des histoires individuelles et des parcours de vie. Et on ne peut pas généraliser comme ça tout un peuple, toute une population à travers un fait divers.
3: Et quand on met un orteil dans un bidonville, on
4: s'en rend compte.
3: Incroyablement accueilli. C'est-à-dire qu'une fois qu'on a franchi le premier barrage des poubelles, j'en reviens à ça parce que franchement, c'est vraiment la poubelle qui est associée au monde du bidonville. C'est l'amoncellement de voitures, qu'on imagine toutes volées, évidemment. C'est cette déchetterie qu'utilisent même les gens de l'extérieur. Et une fois qu'on a franchi ça, une fois qu'on a pataugé dans les cloaques, parce que quand il pleut, évidemment, ce sont des ornières, c'est de la boue, c'est de la gadoue, quand on arrive à rentrer dans une de ces masures faites de briques et de brocs, franchement, c'est impressionnant ce qu'ils arrivent à faire en termes d'habitat. On se retrouve presque dans un petit salon hyper cosy, chaleureux, avec toutes les générations. Et un accueil magnifique. On est tout de suite invité à déjeuner ou à prendre quelque chose. Il y a quelque chose de magnifique et qui se partage très très vite. On est venu chanter, nous, une fois dans un bidonville avec ma chorale. Mais ça a été un détonateur immédiat. Tout le monde a dansé, chanté en même temps. C'était pour la Pâque orthodoxe.
4: Oui, mais là, on revient toujours à la magie de la culture et au... Mais ça, c'est un principe, oui, ils aiment partager, ils aiment rencontrer, mais ça n'efface pas, encore une fois, tout le quotidien et toute la difficulté du quotidien, car effectivement, leur intérieur est cosy, mais l'extérieur, ça reste un bidonville, parce que c'est le...
3: Il est cosy de briquet de broc, hein, c'est-à-dire qu'ils arrivent à en faire quelque chose de très propre et de très joli, mais avec uniquement des choses en récup, avec des choses qui sont... Oui, c'est leur lieu de vie. Oui.
4: Parce qu'on parle des poubelles, mais c'est pas un plaisir pour eux d'habiter, c'est pas volontaire, c'est juste que ça renvoie à la gestion des pouvoirs publics des déchets, du ramassage des déchets, et de la considération qu'ont les pouvoirs publics, donc ça renvoie aussi du coup à l'antiziganisme. Quelle place on fait pour les habitants d'un bidonville et comment on fait pour résorber les bidonvilles. Et c'est, donc ça renvoie encore une fois à cet ensemble de pratiques institutionnelles, c'est comment on considère les habitants des bidonvilles. Et s'il y a beaucoup de poubelles, c'est que les déchets ne sont pas suffisamment ramassés. Voilà. Moi, chez moi, je n'ai pas un tas de poubelles et ils ne consomment pas des déchets 100 fois plus que nous. Mmh. Donc, c'est que ça renvoie à quelque chose d'autre qu'il y a des poubelles. Voilà. Ça renvoie à ce que les pouvoirs publics en font aussi.
3: Alors, les pouvoirs publics ou les administrations. Alors, aujourd'hui, il y a un antiziganisme d'administration.
4: Oui.
3: Bah, lequel, concrètement ? Et est-ce que ça évolue ? Dans le mauvais sens ou dans le bon sens ?
4: Je dirais dans le bon sens, ça évolue lentement. Mais c'est très difficile d'avoir des avancées, des rendez-vous chez les assistantes sociales. Quand on va chez l'assistante sociale et qu'on nous demande quatre fois si les habitants ont vraiment besoin d'un accompagnement social, Enfin, le simple fait d'habiter sur un bidonville justifie qu'on ait une assistante sociale. Mais c'est compliqué d'ouvrir des droits à la CAF, à la CPAM. Comme par hasard, certains ont perdu le dossier, il faut l'envoyer 3 fois. On a beau leur montrer l'accusé de réception de la poste, comme quoi ils ont bien reçu le dossier, mais non, ils n'ont jamais reçu le dossier. Certaines CAF qui bloquent les droits parce qu'il faut prouver le droit au séjour, alors que en tant que ressortissants européens, ils n'ont pas besoin de prouver leur droit au séjour. Il y a plein de complexités qui font au quotidien que l'accès aux droits communs est compliqué.
3: Y compris pour aller à l'école d'ailleurs. Hein.
4: Y compris pour
3: ce
4: aller à l'école.
3: Ce premier barrage de la mairie, oui. Par méconnaissance bien souvent du personnel. Exactement, également, oui. Hein, mais alors qui demande une paperasserie absolument.
4: Alors, ce n'est pas le cas à Toulouse.
3: Non, parce que ce barrage a été franchi.
4: C'est très facile à Toulouse de scolariser les enfants. Mais il y a clairement des refus de scolarisation dans d'autres communes, notamment en région parisienne, où tant qu'on n'a pas, par exemple, l'attestation de domicile, c'est compliqué.
3: Et puis, il y a ce fameux racisme d'élite faciès.
4: Oui, qui est omniprésent. Et moi, je le...
3: Ce contrôle au faciès, on peut dire.
4: Oui, mais même délit, enfin, c'est... Et moi, je le vois, moi, enfin, quand je sors avec les jeunes, oui, je le vois. Et je prends l'exemple, par exemple, d'une directrice d'école, parce que ça m'avait frappé quand elle me l'avait dit. Elle a accompagné des élèves, elle m'a dit, c'est vrai, j'ai accompagné des jeunes du terrain qui étaient avec moi dans la classe. J'ai vu le regard des contrôleurs TCO et des agents de sécurité TCO. Elle m'a dit que ça m'avait jamais frappé parce que j'avais jamais eu d'élèves comme ça. Mais quand ça m'est arrivé, j'ai vu. Et, je suis, voilà. Et ça, c'est le quotidien des enfants et des jeunes et des habitants de la Flambert. Il y a un centre commercial à côté. Ben voilà, on va fouiller les sacs systématiquement. Voilà, ils sont roms, ben du coup, délinquants, voleurs. Voilà, c'est un cliché qu'on a.
3: Alors c'est un cliché et c'est aussi vrai dans d'autres conditions, dans d'autres cas, et ça l'est aussi, y compris pour ces mêmes jeunes d'ailleurs, à une certaine période de leur vie. Donc c'est ça le problème, c'est comment démêler les chevaux quand on est directeur d'un centre commercial, quand on est agent TCO et que on se retrouve aussi face à une délinquance quasi pas quotidienne, mais quand même, eux sont de plein fouet. Donc c'est aussi ça qu'il faut essayer de démêler.
4: Bien sûr. Enfin, nous, on a essayé de travailler avec le centre commercial, mais bon, une fin de nos recevoirs, c'est qu'ils ont tendance à généraliser. Et encore une fois, on n'est pas là pour nier les problèmes et l'existant. Mais nous, on est là, on a envie d'être positif et constructif en disant, OK, à partir de ces problèmes, comment on peut travailler ensemble? Parce que on ne résoudra rien à l'image de l'école, ce qu'on disait la semaine dernière. C'est que sans travail collectif et partenariat, on n'arrivera pas à avancer.
3: En plus, ça marche hein, dans certains supermarchés, dans grandes surfaces, etc., notamment au Mirail. Ça a fonctionné. Travail collectif a fonctionné pour éloigner la délinquance et recevoir de manière beaucoup plus ouverte.
4: Mais pour ce qui dit travail collectif, dit volonté collective. Et nous, entre nous, on n'y arrivera pas tout seul. Et il faut. Donc nous, on est prêts, et c'est notre mission, et ça apaisera tout le monde en sortira gagnant. Mais il faut avoir cette volonté collective.
3: Bon, et ben on va vous suivre, on va continuer, on va vous aider et on va terminer en beauté ces 4 émissions avec Taraf de Haidoux, donc le grand orchestre tzigane de Roumanie. À la semaine prochaine.

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2: Lundi prochain, lundi 27 juillet, le tribunal de commerce de Toulouse se prononcera sur l'avenir des sites de Fibre Excellence de Saint-Gaudens et Tarascon dans les Bouches-du-Rhône. En attendant, les salariés ont décidé de bloquer l'entrée du site de Saint-Gaudens. Cédric Cobert, bonjour.
3: Oui, bonjour.
2: Alors, vous êtes le secrétaire général de la CGT en Haute-Garonne. Pourquoi ce blocage à quelques jours d'une décision très importante ?
3: Alors, c'est pas tout à fait un blocage de l'entrée de l'usine. C'est-à-dire que l'usine est aujourd'hui sous protection des salariés, des travailleuses et des travailleurs. C'est-à-dire l'usine dans son ensemble est sous protection et sous contrôle de ces travailleurs qui y sont jour et nuit. Oui, alors c'est une action qui a pour but effectivement de se prémunir contre le risque d'une liquidation qui serait prononcée par le tribunal de commerce le 27 juillet prochain. Aujourd'hui, donc, c'est un moyen d'interpeller l'État, un moyen supplémentaire, parce que ça fait 6 mois que mobilisation après mobilisation, on oblige l'État, parce qu'on en est là quand même, on l'oblige à avancer et à bouger, sinon les usines seraient fermées et Fibre Excellence aurait été déjà fermée depuis le mois de février, c'est ce qui était prévu. Donc on est en juillet et on a un plan de reprise avec un investisseur tout à fait sérieux, crédible, le plan de reprise, qui est sur un projet industriel avec diversification à terme. Et qui a pour but de rapporter de l'argent, hein, d'être très rentable. Voilà. Donc on a ce projet-là. Aujourd'hui, ce qui nous manque, c'est l'assurance de l'État qui va tout mettre en œuvre pour que le juge ne prononce pas la liquidation et qui va tout mettre en œuvre pour que les 2-3 premières années, qui sont les plus difficiles à passer, puissent se passer, être financées pour pouvoir arriver à une situation où les usines seront sorties d'affaires. Voilà.
2: Alors si malheureusement il y avait liquidation judiciaire, combien d'emplois seraient impactés ?
3: Alors on ne pourrait pas concevoir que la liquidation judiciaire soit prononcée pour deux raisons. D'abord il y a les emplois. Vous voyez, on parle d'à peu près 700 emplois entre les différentes entités du

0: à base de pâte à papier qui sont utilisées dans la vie de tous les jours. Et ça, c'est une filière entière dans le pays qui disparaîtrait. Ça veut dire que la France perdrait sa souveraineté économique, industrielle et nationale, et même européenne d'ailleurs, sur la filière bois-papier. En abandonnant les usines, il faut voir les choses de manière très claire, en abandonnant les usines, l'État français creuserait le déficit économique de la France, la balance commerciale de la France, chaque année, l'État français la creuserait de 2 milliards d'euros. Voilà, abandonner les usines, c'est accepter d'avoir une balance commerciale amputée de 2 milliards d'euros parce qu'on serait obligé d'acheter pour 2 milliards d'euros de pâte à papier sur les marchés étrangers. Bon, ce serait incompréhensible.
1: Mathieu Lopez, bonjour.
2: Bonjour.
1: Alors, vous êtes mécano au Parc à Bois, hein, c'est bien cela ?
2: Tout à fait.
1: Élu au CSE, donc à Fibre Excellence, à Saint-Gaudens. Et vous êtes aussi au CSTE, hein, c'est ça ?
2: Au CSSCT, oui.
1: Alors, vous participez depuis 24 heures, on le disait à l'instant avec Cédric Cobert, à cette action, hein, devant les portes du Fibre Excellence à Saint-Gaudens. Tout d'abord, dans quel état d'esprit êtes-vous avec vos collègues depuis 24 heures maintenant ?
2: Eh ben, depuis 24 heures, on est là pour montrer qu'on lâche rien, que l'État, à un moment, il va falloir qu'il prenne ses responsabilités, puisque si on en est là, c'est à cause d'eux. Hein. Avec le manque d'engagement sur la hiérarchie du bois et le fait de faire augmenter les prix avec la baisse des quotas au niveau de l'ONF. Donc à un moment, il va falloir qu'ils bougent. Et c'est pas une question politique, c'est une question d'emploi et d'avenir pour tout un bassin.
1: Vous restez confiant sur les jours qui viennent, sur la décision du tribunal de commerce de Toulouse de lundi prochain ?
2: Et il faut, sinon, si on avait déjà baissé les bras, on n'en serait pas là. Et oui, il faut rester confiant. Et on lâche rien et on lâchera rien. Et il va falloir qu'il fasse avec nous.
1: Oui, pour vous, comment expliquez-vous que l'on en soit arrivé à cette situation ?
2: C'est comme je disais tout à l'heure, c'est un manque en fait de gestion au niveau de l'État qui fait que petit à petit, on en est arrivé à cette situation. Faut savoir qu'on est quand même le dernier fabricant de pâte à papier marchande en France. Contrairement aux autres usines, on n'a pas un produit fini directement, puisque nous, on peut faire la pâte qu'on produit, elle peut aller sur beaucoup de choses. Et du coup, à l'heure actuelle, on est concurrencé par les marchés, par le marché asiatique et sud-américain.
1: La communauté de communes Nest-Barousse, par le biais de son local ado, organise du 20 au 24 juillet un chantier jeune à destination de 12 adolescents âgés de 12 à 15 ans. Ce projet est né directement des échanges menés avec les jeunes lors des soirées organisées au local ado. Ces temps de concertation permettent aux jeunes d'identifier leurs envies, les besoins du territoire, ainsi que les projets qu'ils souhaitent porter au bénéfice de la population. L'objectif principal de ce chantier est de mettre en valeur un lieu emblématique du territoire tout en transmettant son histoire. Les équipes du local ado ont également souhaité intégrer une forte dimension environnementale permettant aux participants de mieux comprendre le fonctionnement de l'écosystème local, la faune et la flore présentes sur le site, la qualité de l'eau ainsi que les enjeux liés à la préservation et au respect des milieux naturels. Pendant 5 jours, les jeunes participent à l'aménagement d'un espace convivial destiné aux habitants. Ils contribuent notamment à la fabrication et l'installation de bancs, tables et d'un barbecue, offrant ainsi un lieu propice aux rencontres et au partage. Le service autonomie à domicile Kajir Gaon Salah vous aide à continuer à vivre chez vous dans des meilleures conditions possibles. Il propose un accompagnement adapté à votre santé, à votre autonomie et à votre mode de vie avec une équipe soins d'une part et une équipe aide. Retrouvez toutes les infos utiles dans le guide pratique du service autonomie en ligne sur le site internet de la communauté de communes Kajir Gaon Salah. Concert Passo Consun, jeudi 23 à 21h à la salle polyvalente d'Estancarbon. Stage de vannerie sauvage, fabrication d'un abat-jour en jonc, les 23 et 24 juillet à la maison de l'Arboretum de Cardillac. Macadam Fermeur, vendredi 24 à 20h30, place Jean Jaurès à Saint-Gaudens pour des reprises et adaptations décalées. Pistouval les 24, 25 et 26 juillet, concert live, manège et animation, tombola de la déco, marché artisanal, rendez-vous à la Pistoufleurie à Cassagne-Aubert-Tournas. Conférence présentée par René Marot sur les désordres de la Barousse au 19e siècle, les journées du 29 février

0: 1, 2, 3 et 4 mars 1848, la révolte des paysans de Barousse, jeudi 23 à 21h à la salle des fêtes d'Isaour. Restons Isaour avec une visite des églises de la Barousse. Rendez-vous vendredi 24 à 14h30 devant la mairie d'Isaour. Pour tout renseignement, 05 62 99 25 91. Dans le cadre d'Aspès Expose, concert avec Hugues Philly et Stephen Odo, dimanche 26 à 11h30, place de la République à Aspès. Tous les jeudis, à partir de 19h, vous venez écouter l'orgue de la cathédrale Sainte-Marie à Saint-Bertrand de Comminges et vivre un moment hors du temps, jeudi 23 à 19h. Concert par DJ Pérez, jeudi 23 à 19h, à la base d'Antignac. Partez pendant une demi-journée à la découverte de l'ours des Pyrénées avec un des experts. Venez découvrir l'espèce emblématique des Pyrénées, jeudi 23 à 10h et 13h à l'Hospice de France à Bagnères-de-Luchon. Journée randonnée et visite commentée des églises romanes en vallée du Larbouste, jeudi 23, encadré par Thomas Girard, accompagnateur de randonnée, sur inscription par téléphone au 07 82 67 05 04. Visite de l'église de Grayan, jeudi 23 à 11h, dans le cadre du festival des petites églises de montagne. Venez découvrir l'église Saint-Martin de Grayan avant le concert. Concert illustré sur la Mongolie par René Savelli, jeudi 23 à 21h30 à la salle des fêtes à Vielor. Soirée jeu de société au Plat d'Adé, jeudi 23 à 19h. Randonnée culturelle Yette et ses marbres, jeudi 23 à 14h30. Rendez-vous devant l'atelier des marbres. Cette balade vous fera découvrir les divers aspects de la vie du village Yette, entre agropastoralisme et exploitation des carrières de marbre. Point culminant de la balade, la table d'orientation sur la route des carrières. Prévoir chaussures de marche uniquement sur réservation au 06 42 17 66 31. Concert par Zachary Pourdzelaz, jeudi 23 à 21h à l'église du village de Salary-Soulan.
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3: Maintenant que Maëlia et Ninon vous ont informé de notre journée portes ouvertes de samedi, nous pouvons continuer d'écouter Maëlia qui inaugure une nouvelle série consacrée aux enseignements de spécialité en filière générale. Elle commence par la spécialité LLCE en interviewant son camarade Samuel. Enfin, Anissé et Chana nous proposent un temps d'échange autour du cyberharcèlement.
4: Bonjour Maëlia.
5: Salut Samuel. Alors dis-moi, présente-toi.
4: Alors moi c'est Samuel, je suis en première B et mes EDS sont HGGSP SES et aujourd'hui je vais présenter l'aspect de LLCE espagnol.
5: Quel est le prof qui vous encadre ?
4: Alors c'est Madame Solé qui nous encadre très bien, qui fait l'aspect à merveille. On a à chaque fois le temps de finir les programmes et c'est vraiment une spé incroyable quand elle est encadrée par de aussi bons profs.
5: Quels en sont les avantages ?
4: Alors les avantages, il ne faut pas avoir peur de s'exprimer. Il faut quand même être assez à l'aise à l'oral et bien savoir s'exprimer parce qu'il y a une grosse partie d'oral dans l'aspect espagnol. Il faut avoir aussi un bon niveau déjà au préalable d'espagnol. Mais Madame Solé sait nous encourager quand on a des lacunes et justement ça nous fait prendre confiance en nous et elle sait discuter avec nous quand on a des imprécisions, etc. Pour parler plutôt du côté orientation, l'aspect espagnol permet justement d'aller dans les métiers plutôt du tourisme et aussi de l'hôtellerie où on a besoin justement d'avoir une relation client entre les gens qui travaillent par exemple dans une office du tourisme et qui sont en lien justement avec des touristes assez fréquemment. Et donc l'espagnol peut être un bon moyen de s'exprimer.
5: Très bien. Comment décrirais-tu cet aspect en 5 mots ?
4: Alors pour ces 5 mots, j'ai choisi déjà premièrement le mot langue parce que l'aspect espagnol est centré justement à partir des langues et justement la langue espagnole. Si on n'aime pas les langues, on ne se tourne pas vers l'aspect espagnol. Donc voilà, c'est tout naturellement que j'ai pris le mot langue. Ensuite, j'ai choisi analyse parce que ce soit à l'oral ou à l'écrit, il y a beaucoup d'analyses de textes, d'écrits et aussi d'audio et de discours politiques ou justement de personnalités publiques pour les étudier et accroître ses connaissances au niveau des analyses et de son vocabulaire. Ensuite, pour le troisième mot, j'ai choisi l'univers culturel parce que dans l'aspect espagnol, on est ouvert au monde, à tout le monde entier, que ça soit le monde espagnol, mais que ça soit aussi le monde de l'Amérique latine. Donc c'est super important d'être ouvert à l'univers culturel et ça nous aide en aspect espagnol à être ouvert sur le monde et avoir une réflexion qui justement est assez développée. C'est justement là que je vais rebondir aussi sur mon quatrième mot qui est justement réflexion. Beaucoup de débats sont organisés justement en aspect espagnol, dans classe, où on peut justement débattre de certaines choses, de l'actualité ou alors de vidéos qu'on regarde. Donc c'est très intéressant aussi. Et le dernier mot, c'est argumentation, où justement ça nous fait développer nos répliques et justement de savoir tenir vraiment une discussion en espagnol, que si on est mis en difficulté dans la vie de tous les jours, on puisse venir à argumenter et à vraiment savoir fonder nos propos dans la vie de tous les jours. Donc, c'est pour ça que j'ai choisi ces 5 mots.
5: D'accord. Êtes-vous beaucoup dans cet SP ?
4: Non, on n'est pas beaucoup, ce qui est aussi un avantage. On est 5. On a eu un élève qui s'est rajouté il y a très peu de temps. Donc là, on est 5 à l'heure actuelle.
5: D'accord, très bien. J'ai entendu dire aussi qu'il y avait un voyage avec cet SP.
4: Alors, ce voyage était prévu il y a 2 ans. Il y a eu la première essai de ce voyage qui était une réussite totale avec l'SP espagnol. Ils sont partis au Pérou, à Lima, et c'était exceptionnel. Les profs, que ce soit les profs ou les élèves, ont été incroyablement amoureux de cette ville et de ce pays avec une culture tellement différente de la nôtre qui ont fait que Madame Solé encourage ce voyage à se faire l'année prochaine et qui du coup serait destiné à peu près tous les 2 ans. Avec les complications dans le pays, on ne sait pas si on va pouvoir réaliser ce voyage, mais Madame Solé essaye tant bien que mal de trouver soit le Pérou, soit une alternative.
5: D'accord, très bien. Je te remercie beaucoup, Samuel.
4: Avec plaisir, Mélia.
6: Salut Anissé.
7: Salut Shana.
6: Comment ça va?
7: Ça va bien et toi?
6: Ça va, merci. De quoi va-t-on parler aujourd'hui?
7: Aujourd'hui, nous allons parler du cyberharcèlement.
6: Ok, si tu veux, je vais te poser juste une question.
7: Vas-y, je t'écoute.
6: C'est quoi le cyberharcèlement?
7: Le cyberharcèlement, c'est du harcèlement par réseaux sociaux, messages,
6: vidéos, photos. Mais le plus important, c'est d'en parler à un proche ou à un adulte.
7: Ou si vous n'êtes pas à l'aise, à un ami. Et si cet ami ne veut pas, parlez-en à sa place.
6: Vaut mieux en parler que de rester dans son coin.
3: Merci de nous avoir écoutés et à bientôt sur Radio Présence.
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1: Lundi prochain, lundi 27 juillet, le tribunal de commerce de Toulouse se prononcera sur l'avenir des sites de Fibre Excellence de Saint-Gaudens et Tarascon dans les Bouches-du-Rhône. En attendant, les salariés ont décidé de bloquer l'entrée du site de Saint-Gaudens. Cédric Cobert, bonjour.
2: Oui, bonjour.
1: Alors, vous êtes le secrétaire général de la CGT en Haute-Garonne. Pourquoi ce blocage à quelques jours d'une décision très importante ?
2: Alors, c'est pas tout à fait un blocage de l'entrée de l'usine. C'est-à-dire que l'usine est aujourd'hui sous protection des salariés, des travailleuses et des travailleurs. C'est-à-dire l'usine dans son ensemble est sous protection et sous contrôle de ces travailleurs qui y sont jour et nuit. Oui, alors c'est une action qui a pour but effectivement de se prémunir contre le risque d'une liquidation qui serait prononcée par le tribunal de commerce le 27 juillet prochain. Aujourd'hui, donc, c'est un moyen d'interpeller l'État, un moyen supplémentaire, parce que ça fait 6 mois que mobilisation après mobilisation, on oblige l'État, parce qu'on en est là quand même, on l'oblige à avancer et à bouger, sinon les usines seraient fermées et Fibre Excellence aurait été déjà fermée depuis le mois de février, c'est ce qui était prévu. Donc on est en juillet et on a un plan de reprise avec un investisseur tout à fait sérieux, crédible, le plan de reprise, qui est sur un projet industriel avec diversification à terme et qui a pour but de rapporter de l'argent, hein, d'être très rentable. Voilà. Donc on a ce projet-là. Aujourd'hui, ce qui nous manque, c'est l'assurance de l'État qui va tout mettre en œuvre pour que le juge ne prononce pas la liquidation et qui va tout mettre en œuvre pour que les 2-3 premières années, qui sont les plus difficiles à passer, puissent être financées pour pouvoir arriver à une situation où les usines seront sorties d'affaires. Voilà.
1: Alors si malheureusement il y avait liquidation judiciaire, combien d'emplois seraient impactés ?
2: Alors on ne pourrait pas concevoir que la liquidation judiciaire soit prononcée pour deux raisons. D'abord il y a les emplois. Voyez, on parle d'à peu près 700 emplois entre les différentes entités du groupe, 700 emplois directs et 10 000 emplois induits. D'accord ? Donc ça, ce serait une catastrophe au point de vue humain et très difficile à supporter pour la société en général. Mais le deuxième point extrêmement sensible, c'est une question de souveraineté nationale. On parle d'une industrie qui est celle du papier, hein, puisque les usines produisent de la cellulose, c'est de la pâte à papier qui sert à faire tous les cartons, les papiers, mais aussi différentes composantes à base de pâte à papier qui sont utilisées dans la vie de tous les jours. Et ça, c'est une filière entière dans le pays qui disparaîtrait. Ça veut dire que la France perdrait sa souveraineté économique, industrielle et nationale, et même européenne d'ailleurs, sur la filière bois-papier. En abandonnant les usines, il faut voir les choses de manière très claire, en abandonnant les usines, l'État français creuserait le déficit économique de la France, la balance commerciale de la France, chaque année, l'État français la creuserait de 2 milliards d'euros. Voilà, abandonner les usines, c'est accepter d'avoir une balance commerciale amputée de 2 milliards d'euros parce qu'on serait obligé d'acheter pour 2 milliards d'euros de pâte à papier sur les marchés étrangers. Bon, ce serait incompréhensible.
1: Mathieu Lopez, bonjour.
3: Bonjour.
1: Ah, vous êtes mécano au parc à bois, hein, c'est bien cela ?
3: Tout à fait.
1: Élu au CSE, donc à Fibre Excellence, à Saint-Gaudens. Et vous êtes aussi au CSTE, hein, c'est ça ?
3: Au CSSCT, oui.
1: Alors vous participez depuis 24 heures, on le disait à l'instant avec Cédric Cobert, à cette action, hein, devant les portes du Fibre Excellence à Saint-Gaudens. Tout d'abord, dans quel état d'esprit êtes-vous avec vos collègues depuis 24 heures maintenant ?
4: Eh ben, depuis 24 heures, on est là pour montrer qu'on lâche rien, que l'État, à un moment, il va falloir qu'il prenne ses responsabilités, puisque si on en est là, c'est à cause d'eux, avec le manque d'engagement sur la hiérarchie du bois et le fait de faire augmenter les prix avec la baisse des quotas au niveau de l'ONF. Donc à un moment, il va falloir qu'il bouge. Et c'est pas une question politique, c'est une question d'emploi et d'avenir pour tout un bassin.
1: Vous restez confiant sur les jours qui viennent, sur la décision du tribunal de commerce de Toulouse de lundi prochain ?
4: Et il faut, sinon, si on avait déjà baissé les bras, on n'en serait pas là. Et oui, il faut rester confiant. Et on lâche rien et on lâchera rien. Et il va falloir qu'il fasse avec nous.
1: Oui, pour vous, comment expliquez-vous que l'on en soit arrivé à cette situation ?
4: Comme je le disais tout à l'heure, c'est un manque en fait de gestion au niveau de l'État qui fait que petit à petit, on en est arrivé à cette situation. Il faut savoir qu'on est quand même le dernier fabricant de pâte à papier marchande en France. Contrairement aux autres usines, on n'a pas un produit fini directement, puisque nous, on peut faire la pâte qu'on produit, elle peut aller sur beaucoup de choses. Et du coup, à l'heure actuelle, on est concurrencé par les marchés, par le marché asiatique et sud-américain.
1: La communauté de communes Nest-Barousse, par le biais de son local ado, organise du 20 au 24 juillet un chantier jeune à destination de 12 adolescents âgés de 12 à 15 ans. Ce projet est né directement des échanges menés avec les jeunes lors des soirées organisées au local ado. Ces temps de concertation permettent aux jeunes d'identifier leurs envies, les besoins du territoire, ainsi que les projets qu'ils souhaitent porter au bénéfice de la population. L'objectif principal de ce chantier est de mettre en valeur un lieu emblématique du territoire tout en transmettant son histoire. Les équipes du local ado ont également souhaité intégrer une forte dimension environnementale permettant aux participants de mieux comprendre le fonctionnement de l'écosystème local, la faune et la flore présentes sur le site, la qualité de l'eau ainsi que les enjeux liés à la préservation et au respect des milieux naturels. Pendant 5 jours, les jeunes participent à l'aménagement d'un espace convivial destiné aux habitants. Ils contribuent notamment à la fabrication et l'installation de bancs, table et d'un barbecue, offrant ainsi un lieu propice aux rencontres et au partage. Le service autonomie à domicile Kajir Gaon Salah vous aide à continuer à vivre chez vous dans des meilleures conditions possibles. Il propose un accompagnement adapté à votre santé, à votre autonomie et à votre mode de vie avec une équipe soins d'une part et une équipe aide. Retrouvez toutes les infos utiles dans le guide pratique du service autonomie en ligne sur le site internet de la communauté de communes Kajir Gaon Salah. Concert Passo Kansun, jeudi 23 à 21h à la salle polyvalente d'Estan Carbon. Stage de vannerie sauvage, fabrication d'un abat-jour en jonc, les 23 et 24 juillet à la maison de l'Arboretum de Cardillac. Macadam Fermeur, vendredi 24 à 20h30, place Jean Jaurès à Saint-Gaudens pour des reprises et adaptations décalées. Pistouval, les 24, 25 et 26 juillet, concert live, manège et animation, tombola de la déco, marché artisanal. Rendez-vous à la Pistoufleurie à Cassin-Gabert-Tournas. Conférence présentée par René Marot sur les désordres de la Barousse au 19e siècle. Les journées du 29 février, 1, 2, 3 et 4 mars 1848, la révolte des paysans de Barousse. Jeudi 23 à 21h à la salle des fêtes d'Isaour. Restons Isaour avec une visite des églises de la Barousse. Rendez-vous vendredi 24 à 14h30 devant la mairie d'Isaour. Pour tout renseignement, 05 62 99 25 91. Dans le cadre d'Aspès Expose, concert avec Hug Philly et Stephen Odo, dimanche 26 à 11h30, place de la République à Aspès. Tous les jeudis, à partir de 19h, vous venez écouter l'orgue de la cathédrale Sainte-Marie à Saint-Bertrand de Comminges et vivre un moment hors du temps, jeudi 23 à 19h. Concert par DJ Pérez, jeudi 23 à 19h, à la base d'Antignac. Partez pendant une demi-journée à la découverte de l'ours des Pyrénées avec un des experts. Venez découvrir l'espèce emblématique des Pyrénées, jeudi 23 à 10h et 13h à l'Hospice de France à Bagnères-de-Luchon. Journée randonnée et visite commentée des églises romanes en vallée du Larbouste, jeudi 23, encadré par Thomas Girard, accompagnateur de randonnée, sur inscription par téléphone au 07 82 67 05 04. Visite de l'église de Grayan, jeudi 23 à 11h, dans le cadre du festival des petites églises de montagne. Venez découvrir l'église Saint-Martin de Grayan avant le concert. Concert illustré sur la Mongolie par René Savelli, jeudi 23 à 21h30 à la salle des fêtes à Vielor. Soirée jeu de société au Plat d'Adé, jeudi 23 à 19h.
3: Randonnée culturelle Yette et ses marbres, jeudi 23 à 14h30. Rendez-vous devant l'atelier des marbres. Cette balade vous fera découvrir les divers aspects de la vie du village Yette, entre agropastoralisme et exploitation des carrières de marbre. Point culminant de la balade, la table d'orientation sur la route des carrières. Prévoir chaussures de marche uniquement sur réservation au 06 42 17 66 31. Concert par Zachary Pourdzelaz, jeudi 23 à 21h à l'église du village de Salary-Soulan.
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1: Lecture de l'évangile selon saint Jean.
2: On the first day of the week, Mary Magdalene came to the tomb early.
1: Le premier jour de la semaine, Marie-Madeleine se rend au tombeau de grand matin. C'était encore les ténèbres. Elle s'aperçoit que la pierre a été enlevée du tombeau. Elle sonnait près du tombeau, au dehors, tout en pleurs. En pleurant, elle se pencha vers le tombeau. Elle aperçoit deux anges vêtus de blanc, assis l'un à la tête et l'autre aux pieds.
2: Mary stood weeping outside the tomb, and as she wept, she stooped to look into the tomb, and she saw two angels in white sitting where the body.
1: Elle aperçoit deux anges vêtus de blanc, assis l'un à la tête et l'autre aux pieds.
2: They said to her.
1: Il lui demande, femme, pourquoi pleures-tu? Elle répond, on a enlevé mon Seigneur et je ne sais pas où on l'a déposé. Ayant dit cela, elle se retourna. Elle aperçoit Jésus qui se tenait là, mais elle ne savait pas que c'était Jésus. Jésus lui dit, femme, pourquoi pleures-tu? Qui cherches-tu?
2: Supposing him to be the gardener,
1: le prenant pour le jardinier, elle lui répond, si c'est toi qui l'emportais, dis-moi où tu l'as déposé, et moi j'irai le prendre. Jésus lui dit alors, Marie. S'étant retournée, elle lui dit en hébreu, Rabouni, c'est-à-dire maître. Jésus répond, ne me retiens pas, car je ne suis pas encore monté vers le Père. Va trouver mes frères pour leur dire que je monte vers mon Père et votre Père, vers mon Dieu et votre Dieu. Marie-Madeleine se va donc annoncer aux disciples, j'ai vu le Seigneur. Elle raconta ce qu'il lui avait dit.
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0: Wales, Westminster, Brentwood.
1: Pays de Galles, Westminster. Mon grand-père vient de Pays de Galles.
0: Deacon and priest in Westminster, and then I migrated to Brentwood.
1: Et moi, je suis à Brentwood.
0: We're gathered here today.
1: Donc, nous sommes réunis ici. C'est toujours un grand plaisir de pouvoir célébrer la messe ici, dans la grotte de Lourdes. C'est d'ailleurs ici que Bernadette a rencontré la Sainte Vierge de manière extraordinaire. Le ciel et la terre se sont rencontrés dans cet endroit sacré. C'est dans un lieu de décharge d'une petite ville obscure française que la Vierge s'est annoncée à la

0: in Lourdes.
1: Le thème pastoral de Lourdes cette année nous pousse à réfléchir un instant sur Nazareth. Je vous salue Marie, pleine de grâce, le Seigneur est avec vous. Au moment de l'Annonciation à Marie de Nazareth, notre Sainte Vierge accueille la parole du Seigneur de Marie de manière parfaite. Le Seigneur veut mener des conversations profondes avec chacun de nous. Malheureusement, nous savons que le péché originel, le mien, le vôtre, le nôtre, l'empêche. Pourtant, pour Marie la Toute-Sainte, celle de l'Immaculée Conception, il y a une rencontre unique.
0: In utter freedom, in her humanity, Mary looked to God.
1: Surtout quand elle a dit Fiat, oui, qu'il me soit fait selon ta parole. Par le oui parfait de Marie, la parole s'est faite chair et habitait parmi nous. Aujourd'hui, c'est la fête de Sainte Madeleine. Et dans la lecture d'aujourd'hui, dans la première lecture, ça vient des Corinthiens. Et Saint Paul nous dit ce que l'amour de Christ le gouverne. C'est l'amour de Christ qui le gouverne. Et bien sûr, la vie de Sainte Madeleine, elle a suivi le Christ. Et quand il a été crucifié, elle a été triste. Et bien sûr, son amour a fait que Jésus l'a choisi comme le premier témoin de sa résurrection. Dans l'évangile d'aujourd'hui, Marie rencontre Jésus et le Seigneur rencontre son amie Marie. Il dit, va vers mes frères, va vers mes sœurs et dis-leur, j'ai vu le Seigneur. Et le Seigneur a dit ces choses. Parfois, Marie est appelée Apostolorum Apostola, c'est-à-dire l'apôtre des apôtres. Quel joli titre pour elle. Ça nous rappelle que chaque fois qu'on rencontre le Christ, que ce soit Marie-Madeleine ou nous, c'est toujours avec une finalité. C'est-à-dire, il faut que nous soyons témoin de ce que nous avons vécu. Donc, nous pouvons dire ici à Lourdes, nous sommes entourés par les amis. Et nous voyons des pèlerins, des priests, des prêtres. Mais bien sûr, ce qui est beaucoup plus important, que nous sommes entourés par les saints comme Marie Madeleine, Bernadette et Marie, Mère de Jésus. Tous ces saints donnent la vie à la grande mission de Dieu. Elle proclamait par la parole et par l'exemple la bonne nouvelle de Jésus-Christ. Lourdes est un lieu où les malades et tous ceux qui traversent les épreuves dans la vie sont assurés de se voir un accueil tout particulier de la part de Notre-Dame et de Saint Bernadette.
0: Saint Bernadette a some very special friends in Lourdes. What happens in Lourdes?
1: Ce qui se passe ici.
0: I almost feel I should step aside. Let all of you preach. Let all of you talk. Because we know that presence.
1: Nous savons que ici, nos vies sont transformées. Les dons de Saint-Esprit sont présents en abondance.
0: Tells of himself, love.
1: Vous trouverez ici amour.
0: But he also was observant about the church, about the work of Christ.
1: Et le travail de Jésus.
0: The Holy Spirit.
1: Mais c'est aussi le travail de Saint-Esprit. Amour, bonté, paix, foi, espérance et bien d'autres dons. Et tandis que nous respirons tous les jours ici à Lourdes, nous redonnons ces dons aux autres. Nous sommes tous des témoins de l'amour de Jésus. Et nous le redonnons aux autres. Donc, remercions Dieu d'être ici aujourd'hui. Parce qu'à la mission confiée par Marie, Mère de Dieu, à une jeune paysanne de 14 ans, soyons fidèles à notre mission, qui est de rencontrer Dieu, prier pour ceux qui sont dans le besoin, et partager notre témoignage et notre aide aux autres.

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3: Chers amis auditeurs de Radio Présence, bonjour. Nous continuons notre méditation en parlant toujours du chapelet entre les mains de Bernadette et de la vie spirituelle de la famille Soubirous. Le détail du chapelet dans la poche du vêtement de Bernadette semble anodin. Et pourtant, il est on ne peut plus central, car il dit que Bernadette a un fond de foi. Celle qui a été baptisée, celle qui sait déjà dire son « Je vous salue Marie » et ses prières, celle qui sait faire son chapelet, celle qui sait faire son signe de croix à sa manière, je dis à sa manière parce que la Vierge va l'aider à l'améliorer, celle qui se prépare à la première communion, celle qui est membre de la confrérie des enfants de Marie, ainsi de suite, c'est elle qui va à la grotte. Donc Bernadette va à la grotte avec toute cette histoire spirituelle. Elle va à Massabielle avec un background spirituel, dévotionnel et personnel, et même familial. La famille a été pour Bernadette la fondation, la base de foi qui a ouvert les portes à cette rencontre avec le mystère de Dieu qui s'est manifesté à travers ses 18 apparitions mariales. À Massabielle, en effet, la pleine de grâce vient rencontrer la vulnérable et la pleine de misère. Bernadette rassemble en elle toutes les vulnérabilités et misères de l'humanité. Elle est une jeune fille malade, pauvre. Quatre qualificatifs qui humainement rabaissent et accroissent la vulnérabilité de l'humain. Mais malgré cette situation de départ, la belle dame va lui promettre le bonheur dans l'autre vie. Nous sommes en vacances l'été. Pensons à ces petits cadeaux que nous pouvons nous faire en famille, qui soient aussi des cadeaux spirituels, qui peuvent nous permettre un jour de rencontrer Dieu de plusieurs manières. Bonne méditation, bonne écoute, et que le Seigneur nous bénisse.

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1: Notre-Dame de Lourdes, intercède auprès de ton fils pour la santé de Jérôme et la santé de Stéphanie. Merci Notre-Dame.
2: Je souhaiterais confier à la bienveillante protection de Notre-Dame de Lourdes et de notre Seigneur un vieux monsieur qui a de graves soucis, notamment en matière de santé, ainsi que son épouse, pour que leur situation s'améliore. Merci infiniment.
3: Merci Maman Marie, merci du fond du cœur pour la guérison d'une dépression qui aura duré 50 ans. Merci Maman Marie, merci pour la guérison de cette dépression.
4: Au nom du Père, et du Fils, et du Saint-Esprit. Chers pèlerins, bienvenue dans ce lieu béni, à la grotte de Massabielle, où la Vierge Marie est apparue 18 fois à Bernadette. Nous sommes heureux de prier ensemble les mystères glorieux du chapelet, accompagnés des jeunes de diocèse d'Évreux. Merci à eux de nous aider à prier. Nous prions aussi avec tous ceux qui nous suivent par la radio, la télévision, les réseaux sociaux. Je vous propose de prier ce chapelet pour le bon déroulement de la venue du pape en France et que ce soit l'occasion pour nous tous d'une conversion profonde, d'un retour au Christ, d'un élan de justice et de paix. Je crois en Dieu, le Père Tout-Puissant, Créateur du ciel et de la terre, et en Jésus-Christ, son Fils unique, notre Seigneur, qui a été conçu du Saint-Esprit, est né de la Vierge Marie, a souffert sous Ponce Pilate, a été crucifié, est mort, et a été enseveli, est descendu aux enfers, le troisième jour est ressuscité des morts, est monté aux cieux, est assis à la droite de Dieu, le Père Tout-Puissant, d'où il viendra juger les vivants et les morts. Je crois en l'Esprit Saint, à la Sainte Église catholique, à la communion des saints, à la rémission des péchés, à la résurrection de la chair, à la vie éternelle. Amen. Notre Père qui es aux cieux, que ton nom soit sanctifié, que ton règne vienne, que ta volonté soit faite sur la terre comme au ciel.
5: Donne-nous aujourd'hui notre pain de ce jour. Pardonne-nous nos offenses, comme nous pardonnons aussi à ceux qui nous ont offensés. Et ne nous laisse pas entrer en tentation, mais délivre-nous du mal.
4: Je vous salue Marie, pleine de grâce. Le Seigneur est avec vous. Vous êtes bénie entre toutes les femmes, et Jésus, le fruit de vos entrailles, est béni.
5: Sainte Marie, Mère de Dieu, priez pour nous pauvres pécheurs, maintenant et à l'heure de notre mort.
4: Je vous salue Marie, pleine de grâce, le Seigneur est avec vous. Vous êtes bénie entre toutes les femmes, et Jésus, le fruit de vos entrailles, est béni.
5: Sainte Marie, Mère de Dieu, priez pour nous pauvres pécheurs, maintenant et à l'heure de notre mort.
4: Je vous salue Marie, pleine de grâce, le Seigneur est avec vous. Vous êtes bénie entre toutes les femmes, et Jésus, le fruit de vos entrailles, est béni.
5: Sainte Marie, Mère de Dieu, priez pour nous pauvres pécheurs, maintenant et à l'heure de notre mort.

0: Marie conçue sans péché. Premier mystère glorieux, la résurrection de Jésus. De l'évangile de Jésus-Christ selon saint Matthieu. Jésus demanda à ses disciples, « Pour vous, qui suis-je ?» Simon-Pierre prit la parole et dit, « Tu es le Christ, le Fils du Dieu vivant. » Que par la puissance de la résurrection de Jésus, par l'intercession de Saint-Pierre et à l'occasion de la visite de son successeur, le pape Léon, nous soyons affermis dans la foi pour devenir de véritables disciples du Christ. Notre Père, qui es aux cieux, que ton nom soit sanctifié, que ton règne vienne, que ta volonté soit faite sur la terre comme au ciel.
1: Je vous salue Marie, pleine de grâce, le Seigneur est avec vous. Vous êtes bénie entre toutes les femmes, et Jésus, le fruit de vos entrailles, est béni.
2: Sainte Marie, Mère de Dieu, priez pour nous pauvres pécheurs, maintenant et à l'heure de notre mort. Amen.
1: Je vous salue Marie, pleine de grâce, le Seigneur est avec vous. Vous êtes bénie entre toutes les femmes, et Jésus, le fruit de vos entrailles, est béni.
2: Sainte Marie, Mère de Dieu, priez pour nous pauvres pécheurs, maintenant et à l'heure de notre mort. Amen.
1: Je vous salue Marie, pleine de grâce, le Seigneur est avec vous. Vous êtes bénie entre toutes les femmes, et Jésus, le fruit de vos entrailles, est béni.
2: Sainte Marie, Mère de Dieu, priez pour nous pauvres pécheurs, maintenant et à l'heure de notre mort. Amen.
3: Je vous salue Marie, pleine de grâce. Le Seigneur est avec vous. Vous êtes bénie entre toutes les femmes, et Jésus, le fruit de vos entrailles, est béni.
2: Sainte Marie, Mère de Dieu, priez pour nous pauvres pécheurs, maintenant et à l'heure de notre mort.
3: Je vous salue Marie, pleine de grâce. Le Seigneur est avec vous. Vous êtes bénie entre toutes les femmes, et Jésus, le fruit de vos entrailles, est béni.
2: Sainte Marie, Mère de Dieu, priez pour nous pauvres pécheurs, maintenant et à l'heure de notre mort. Amen.
3: Je vous salue Marie, pleine de grâce. Le Seigneur est avec vous. Vous êtes bénie entre toutes les femmes, et Jésus, le fruit de vos entrailles, est béni.
2: Sainte Marie, Mère de Dieu, priez pour nous pauvres pécheurs, maintenant et à l'heure de notre mort. Amen.
3: Je vous salue Marie, pleine de grâce. Le Seigneur est avec vous. Vous êtes bénie entre toutes les femmes, et Jésus, le fruit de vos entrailles, est béni.
2: Sainte Marie, Mère de Dieu, priez pour nous pauvres pécheurs, maintenant et à l'heure de notre mort. Amen.
4: Je vous salue Marie, comblée de grâce. Le Seigneur est avec vous. Vous êtes bénie entre toutes les femmes, et Jésus, le fruit de vos entrailles, est béni.
2: Sainte Marie, Mère de Dieu, priez pour nous pauvres pécheurs, maintenant et à l'heure de notre mort. Amen.
4: Je vous salue Marie, pleine de grâce. Le Seigneur est avec vous. Vous êtes bénie entre toutes les femmes, et Jésus, le fruit de vos entrailles, est béni.
2: Sainte Marie, Mère de Dieu, priez pour nous pauvres pécheurs,
4: Je vous salue Marie, comblée de grâce. Le Seigneur est avec vous. Vous êtes bénie entre toutes les femmes, et Jésus, le fruit de vos entrailles, est béni.
2: Sainte Marie, Mère de Dieu, priez pour nous pauvres pécheurs,

0: Ô Marie conçue sans péché.
1: Priez pour nous.
0: Deuxième mystère glorieux, l'ascension de Jésus. Jésus dit à Pierre, Simon, Simon, voici que Satan vous a réclamé pour vous passer au crible comme le blé. Mais j'ai prié pour toi, afin que ta foi ne défaille pas. Toi donc, quand tu seras revenu, affermis tes frères. Qu'à l'occasion de la venue du Saint-Père, nous soyons affermis dans l'espérance du salut, grâce à la miséricorde de Dieu qui nous relève de toutes nos chutes. Notre Père, qui es aux cieux, que ton nom soit sanctifié, que ton règne vienne, que ta volonté soit faite sur la terre comme au ciel.
2: Je vous salue Marie, pleine de grâce. Le Seigneur est avec vous. Vous êtes bénie entre toutes les femmes, et Jésus, le fruit de vos entrailles, est béni.
3: Sainte Marie, Mère de Dieu, priez pour nous pauvres pécheurs, maintenant et à l'heure de notre mort. Amen.
2: Je vous salue Marie, pleine de grâce. Le Seigneur est avec vous. Vous êtes bénie entre toutes les femmes, et Jésus, le fruit de vos entrailles, est béni.
3: Sainte Marie, Mère de Dieu, priez pour nous pauvres pécheurs, maintenant et à l'heure de notre mort. Amen.
2: Je vous salue Marie, pleine de grâce. Le Seigneur est avec vous. Vous êtes bénie entre toutes les femmes, et Jésus, le fruit de vos entrailles, est béni.
3: Sainte Marie, Mère de Dieu, priez pour nous pauvres pécheurs, maintenant et à l'heure de notre mort.
4: Je vous salue Marie, pleine de grâce, le Seigneur est avec vous. Vous êtes bénie entre toutes les femmes, et Jésus, le fruit de vos entrailles, est béni.
3: Sainte Marie, Mère de Dieu, priez pour nous pauvres pécheurs, maintenant et à l'heure de notre mort. Amen.
4: Je vous salue Marie, pleine de grâce, le Seigneur est avec vous. Vous êtes bénie entre toutes les femmes, et Jésus, le fruit de vos entrailles, est béni.
3: Sainte Marie, Mère de Dieu, priez pour nous pauvres pécheurs, maintenant et à l'heure de notre mort. Amen.
4: Je vous salue Marie, pleine de grâce, le Seigneur est avec vous. Vous êtes bénie entre toutes les femmes, et Jésus, le fruit de vos entrailles, est béni.
3: Sainte Marie, Mère de Dieu, priez pour nous pauvres pécheurs, maintenant et à l'heure de notre mort. Amen.
4: Je vous salue Marie, pleine de grâce, le Seigneur est avec vous. Vous êtes bénie entre toutes les femmes, et Jésus, le fruit de vos entrailles, est béni.
3: Sainte Marie, Mère de Dieu, priez pour nous pauvres pécheurs, maintenant et à l'heure de notre mort. Amen.
5: Je vous salue, Marie, pleine de grâce. Le Seigneur est avec vous. Vous êtes bénie entre toutes les femmes, et Jésus, le fruit de vos entrailles, est béni.
3: Sainte Marie, Mère de Dieu, priez pour nous pauvres pécheurs, maintenant et à l'heure de notre mort. Amen.
5: Je vous salue, Marie, pleine de grâce. Le Seigneur est avec vous. Vous êtes bénie entre toutes les femmes, et Jésus, le fruit de vos entrailles, est béni.
3: Sainte Marie, Mère de Dieu, priez pour nous pauvres pécheurs, maintenant et à l'heure de notre mort. Amen.
5: Je vous salue, Marie, pleine de grâce. Le Seigneur est avec vous. Vous êtes bénie entre toutes les femmes, et Jésus, le fruit de vos entrailles, est béni.
3: Sainte Marie, Mère de Dieu, priez pour nous pauvres pécheurs, maintenant et à l'heure de notre mort.

0: Amen. Ô Marie conçue sans péché. Troisième mystère glorieux, la Pentecôte, de l'évangile de Jésus-Christ selon saint Matthieu. Jésus dit à Pierre, « Je te le déclare, tu es Pierre, et sur cette pierre je bâtirai mon église, et la puissance de la mort ne l'emportera pas sur elle. » Qu'à l'occasion de la venue du Saint-Père en France, nous grandissions dans l'amour de l'église, cette église qui est sortie du cœur de Jésus, qui s'est répandue au jour de la Pentecôte par la grâce de l'Esprit-Saint, cette Église qui nous apporte le salut grâce aux prêtres qui nous donnent les sacrements. Notre Père, qui es aux cieux, que ton nom soit sanctifié, que ton règne vienne, que ta volonté soit faite sur la terre comme au ciel.
1: Donne-nous aujourd'hui notre pain de ce jour. Pardonne-nous nos offenses, comme nous pardonnons aussi à ceux qui nous ont offensés.
2: Je vous salue Marie, pleine de grâce, le Seigneur est avec vous. Vous êtes bénie entre toutes les femmes, et Jésus, le fruit de vos entrailles, est béni.
1: Sainte Marie, Mère de Dieu, priez pour nous pauvres pécheurs, maintenant et à l'heure de notre mort. Amen.
2: Je vous salue Marie, pleine de grâce, le Seigneur est avec vous. Vous êtes bénie entre toutes les femmes, et Jésus, le fruit de vos entrailles, est béni.
1: Sainte Marie, Mère de Dieu, priez pour nous pauvres pécheurs, maintenant et à l'heure de notre mort. Amen.
2: Je vous salue Marie, pleine de grâce, le Seigneur est avec vous. Vous êtes bénie entre toutes les femmes, et Jésus, le fruit de vos entrailles, est béni.
1: Sainte Marie, Mère de Dieu, priez pour nous pauvres pécheurs, maintenant.
3: Je vous salue Marie, pleine de grâce. Le Seigneur est avec vous. Vous êtes bénie entre toutes les femmes, et Jésus, le fruit de vos entrailles, est béni.
1: Sainte Marie, Mère de Dieu, priez pour nous pauvres pécheurs, maintenant et à l'heure de notre mort. Amen.
3: Je vous salue Marie, pleine de grâce. Le Seigneur est avec vous. Vous êtes bénie entre toutes les femmes, et Jésus, le fruit de vos entrailles, est béni.
1: Sainte Marie, Mère de Dieu, priez pour nous pauvres pécheurs, maintenant et à l'heure de notre mort. Amen.
3: Je vous salue Marie, pleine de grâce. Le Seigneur est avec vous. Vous êtes bénie entre toutes les femmes, et Jésus, le fruit de vos entrailles, est béni.
1: Sainte Marie, Mère de Dieu, priez pour nous pauvres pécheurs, maintenant et à l'heure de notre mort. Amen.
3: Je vous salue Marie, pleine de grâce. Le Seigneur est avec vous. Vous êtes bénie entre toutes les femmes, et Jésus, le fruit de vos entrailles, est béni.
1: Sainte Marie, Mère de Dieu, priez pour nous pauvres pécheurs, maintenant et à l'heure de notre mort. Amen.
4: Je vous salue Marie, pleine de grâce. Le Seigneur est avec vous. Vous êtes bénie entre toutes les femmes, et Jésus, le fruit de vos entrailles, est béni.
1: Sainte Marie, Mère de Dieu, priez pour nous pauvres pécheurs, maintenant et à l'heure de notre mort.
4: Je vous salue Marie, pleine de grâce. Le Seigneur est avec vous. Vous êtes bénie entre toutes les femmes, et Jésus, le fruit de vos entrailles, est béni.
1: Sainte Marie, Mère de Dieu, priez pour nous pauvres pécheurs, maintenant et à l'heure de notre mort. Amen.
4: Je vous salue Marie, pleine de grâce. Le Seigneur est avec vous. Vous êtes bénie entre toutes les femmes, et Jésus, le fruit de vos entrailles, est béni.
1: Sainte Marie, Mère de Dieu, priez pour nous pauvres pécheurs, maintenant et à l'heure de notre mort. Amen.

0: Ô Marie conçue sans péché. Quatrième mystère glorieux, l'Assomption de la très sainte Vierge Marie. De l'Évangile de Jésus-Christ selon saint Jean. Jésus parlait à Pierre pour lui signifier par quel genre de mort il rendrait gloire à Dieu. Puis il lui dit, suis-moi. Que la venue du Saint-Père en France soit l'occasion pour nous de lever les yeux vers le ciel, sans peur de la mort, prêt à suivre le Christ jusqu'au bout, accompagné par la bienheureuse Vierge Marie. Notre Père, qui es aux cieux, que ton nom soit sanctifié, que ton règne vienne, que ta volonté soit faite sur la terre comme au ciel.
1: Je vous salue Marie, pleine de grâce. Le Seigneur est avec vous. Vous êtes bénie entre toutes les femmes, et Jésus, le fruit de vos entrailles, est béni.
2: Sainte Marie, Mère de Dieu, priez pour nous pauvres pécheurs, maintenant et à l'heure de notre mort. Amen.
1: Je vous salue Marie, pleine de grâce. Le Seigneur est avec vous. Vous êtes bénie entre toutes les femmes, et Jésus, le fruit de vos entrailles, est béni.
2: Sainte Marie, Mère de Dieu, priez pour nous pauvres pécheurs, maintenant et à l'heure de notre mort.
1: Je vous salue Marie, pleine de grâce. Le Seigneur est avec vous. Vous êtes bénie entre toutes les femmes, et Jésus, le fruit de vos entrailles, est béni.
2: Sainte Marie, Mère de Dieu, priez pour nous pauvres pécheurs, maintenant et à l'heure de notre mort. Amen.
3: Je vous salue Marie, pleine de grâce. Le Seigneur est avec vous. Vous êtes bénie entre toutes les femmes, et Jésus, le fruit de vos entrailles, est béni.
2: Sainte Marie, Mère de Dieu, priez pour nous pauvres pécheurs, maintenant et à l'heure de notre mort. Amen.
3: Je vous salue Marie, pleine de grâce. Le Seigneur est avec vous. Vous êtes bénie entre toutes les femmes, et Jésus, le fruit de vos entrailles, est béni.
2: Sainte Marie, Mère de Dieu, priez pour nous pauvres pécheurs, maintenant et à l'heure de notre mort. Amen.
3: Je vous salue Marie, pleine de grâce. Le Seigneur est avec vous. Vous êtes bénie entre toutes les femmes, et Jésus, le fruit de vos entrailles, est béni.
2: Sainte Marie, Mère de Dieu, priez pour nous pauvres pécheurs, maintenant et à l'heure de notre mort. Amen.
4: Je vous salue Marie, pleine de grâce. Le Seigneur est avec vous. Vous êtes bénie entre toutes les femmes, et Jésus, le fruit de vos entrailles, est béni.
2: Sainte Marie, Mère de Dieu, priez pour nous pauvres pécheurs, maintenant et à l'heure de notre mort. Amen.
4: Je vous salue Marie, pleine de grâce. Le Seigneur est avec vous. Vous êtes bénie entre toutes les femmes, et Jésus, le fruit de vos entrailles, est béni.
2: Sainte Marie, Mère de Dieu, priez pour nous pauvres pécheurs, maintenant et à l'heure de notre mort. Amen.
4: Je vous salue Marie, pleine de grâce. Le Seigneur est avec vous. Vous êtes bénie entre toutes les femmes, et Jésus, le fruit de vos entrailles, est béni.
2: Sainte Marie, Mère de Dieu, priez pour nous.

0: Ô Marie conçue sans péché. Cinquième mystère glorieux, le couronnement de Marie au ciel. De l'évangile de Jésus-Christ selon saint Jean. Près de la croix de Jésus se tenait sa mère. Jésus, voyant sa mère et près d'elle le disciple qu'il aimait, dit à sa mère, « Femme, voici ton fils. » Puis il dit au disciple, « Voici ta mère. » Et à partir de cette heure-là, le disciple la prit chez lui. Confions notre Saint-Père le pape Léon à la bonté de la Vierge Marie, qu'elle le choisisse comme un fils de prédilection, qu'elle guide chacun de ses gestes, chacune de ses paroles, pour qu'il soit toujours le saint représentant du Christ sur la terre, celui dont le monde a besoin. Notre Père, qui es aux cieux, que ton nom soit sanctifié, que ton règne vienne, que ta volonté soit faite sur la terre comme au ciel.
1: Je vous salue Marie, pleine de grâce. Le Seigneur est avec vous. Vous êtes bénie entre toutes les femmes, et Jésus, le fruit de vos entrailles, est béni.
2: Sainte Marie, Mère de Dieu, priez pour nous pauvres pécheurs, maintenant et à l'heure de notre mort. Amen.
1: Je vous salue Marie, pleine de grâce. Le Seigneur est avec vous. Vous êtes bénie entre toutes les femmes, et Jésus, le fruit de vos entrailles, est béni.
2: Sainte Marie, Mère de Dieu, priez pour nous pauvres pécheurs, maintenant et à l'heure de notre mort. Amen.
1: Je vous salue Marie, pleine de grâce. Le Seigneur est avec vous. Vous êtes bénie entre toutes les femmes, et Jésus, le fruit de vos entrailles, est béni.
2: Sainte Marie, Mère de Dieu, priez pour nous pauvres pécheurs, maintenant et à l'heure de notre mort. Amen.
3: Je vous salue Marie, pleine de grâce. Le Seigneur est avec vous. Vous êtes bénie entre toutes les femmes, et Jésus, le fruit de vos entrailles, est béni.
2: Sainte Marie, Mère de Dieu, priez pour nous pauvres pécheurs, maintenant et à l'heure de notre mort. Amen.
3: Je vous salue Marie, pleine de grâce. Le Seigneur est avec vous. Vous êtes bénie entre toutes les femmes, et Jésus, le fruit de vos entrailles, est béni.
2: Sainte Marie, Mère de Dieu, priez pour nous pauvres pécheurs, maintenant et à l'heure de notre mort. Amen.
3: Je vous salue Marie, pleine de grâce. Le Seigneur est avec vous. Vous êtes bénie entre toutes les femmes, et Jésus, le fruit de vos entrailles, est béni.
2: Sainte Marie, Mère de Dieu, priez pour nous pauvres pécheurs, maintenant et à l'heure de notre mort. Amen.
3: Je vous salue, Marie pleine de grâce, le Seigneur est avec vous. Vous êtes bénie entre toutes les femmes, et Jésus, le fruit de vos entrailles, est béni.
2: Sainte Marie, Mère de Dieu, priez pour nous pauvres pécheurs, maintenant et à l'heure de notre mort. Amen.
4: Je vous salue Marie, pleine de grâce, le Seigneur est avec vous. Vous êtes bénie entre toutes les femmes, et Jésus, le fruit de vos entrailles, est béni.
2: Sainte Marie, Mère de Dieu, priez pour nous pauvres pécheurs, maintenant et à l'heure de notre mort. Amen.
4: Je vous salue Marie, pleine de grâce, le Seigneur est avec vous. Vous êtes bénie entre toutes les femmes, et Jésus, le fruit de vos entrailles, est béni.
2: Sainte Marie, Mère de Dieu, priez pour nous, pauvres pécheurs, maintenant et à l'heure de notre mort. Amen.
4: Je vous salue, Marie, pleine de grâce. Le Seigneur est avec vous. Vous êtes bénie entre toutes les femmes. Et Jésus, le fruit de vos entrailles, est béni.
2: Sainte Marie, Mère de Dieu, priez pour nous, pauvres pécheurs, maintenant et à l'heure de notre mort. Amen.

0: Marie conçue sans péché.
1: Priez pour nous,
0: pécheurs. Prions le Seigneur. Tu as voulu, Seigneur, qu'à l'annonce de l'ange, ton Verbe prit chair dans le sein de la Vierge Marie. Réponds à nos supplications. Puisque nous la croyons vraiment Mère de Dieu, fais que nous trouvions secours dans sa prière auprès de toi. Par Jésus-Christ, ton Fils, notre Seigneur, qui vit et règne avec toi dans l'unité du

Notre-Dame de Lourdes. Notre-Dame de Lourdes. Notre-Dame de Lourdes. Sainte Bernadette. Priez.

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2: Bonjour à tous. À la une de l'actualité, à l'approche de la présidentielle, le gouvernement veut durcir les sanctions contre les ingérences électorales. Un projet de loi prévoit jusqu'à 3 ans de prison et 45 000 euros d'amende pour les atteintes à la sincérité du scrutin et jusqu'à 6 ans en cas d'intervention au profit d'une puissance étrangère. Le texte prévoit également de renforcer les outils contre les campagnes de désinformation en ligne. La coordination rurale, deuxième syndicat agricole français, appelle les agriculteurs à ne pas respecter les restrictions d'irrigation imposées par les préfectures face à la sécheresse. Le deuxième syndicat agricole français dénonce des mesures jugées trop contraignantes et réclame davantage de stockage d'eau pour les exploitations. Les tensions militaires au Moyen-Orient provoquent une nouvelle hausse des prix du pétrole. Après plusieurs semaines de baisse, le baril de Brent a repassé la barre des 95 dollars, une première depuis près de 6 semaines. Les investisseurs redoutent une perturbation durable des exportations d'hydrocarbures de la région alors que les combats se poursuivent. L'épidémie d'Ebola a fait plus de 1000 morts en Afrique centrale selon le dernier bilan communiqué par l'Organisation mondiale de la santé. La grande majorité des victimes se trouvent en République démocratique du Congo. 2 décès ont également été enregistrés en Ouganda voisin, où les autorités indiquent désormais ne plus compter de cas actifs de maladie.
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1: Nous avons progressé ensemble dans la compréhension de ce qu'est l'amour véritable, l'amour sponsal, tel que le nomme Saint Jean-Paul II. Un amour de don intégral de soi-même et de réception du don intégral de l'autre. Cet autre est bien une personne spécifique, mais dont la présence est imposée à l'intérieur de nous et dont notre propre présence a rejoint également son intériorité. La question qui se pose maintenant est de voir si notre nature humaine est réellement capable de tenir dans la durée un don mutuel, intégral et libre, seule vraie condition d'accession à la plénitude du bonheur. Effectivement, c'est vrai, le tenir dans la durée, cela n'est pas tout à fait humain. Cet amour-là, que je vous raconte, il vous attire sûrement. Il semble sortir d'un conte de fées qui se termine bien. En théorie, cette belle alchimie altruiste, faite pour l'éternité, mais vivante et évolutive, qui se soucie du bien de l'autre avant son propre bien, qui peut vivre dans la confiance et y demeurer sans crainte, c'est quelque chose que chacun de nous désire au plus profond de son être. On l'a tous en commun. Et le monde entier vous chante que cela n'existe pas. Moi, en ce moment, je vous dis le contraire. Cela existe quelque part, et cela ne demande qu'à nous de le choisir et de travailler à ce que cela advienne pour nous. Ce type de relation d'amour

ses catéchèses de début de pontificat sur la place Saint-Pierre. En fait, c'est Jésus lui-même qui nous ouvre cette voie quand il nous renvoie à ces chapitres de la Genèse au moment où on l'interroge sur l'amour conjugal, et il le fait avec toute la force de son autorité. Je vous rappelle juste le passage dans l'évangile de Jésus-Christ selon saint Matthieu au chapitre 19. Des pharisiens s'approchèrent de lui et lui dirent, pour le mettre à l'épreuve, « Est-il permis de répudier sa femme pour n'importe quel motif ?» Il répondit, « N'avez-vous pas lu que le Créateur dès l'origine les fit hommes et femmes, et qu'il a dit, « Ainsi donc, l'homme quittera son père et sa mère pour s'attacher à sa femme, et les deux ne feront plus qu'une seule chair. Ainsi ils ne sont plus deux, mais une seule chair. Eh bien, ce que Dieu a uni, l'homme ne doit point le séparer. » Les disciples lui disent, « Si telle est la condition de l'homme envers la femme, il n'est pas expédient de se marier. » Regardez avec bienveillance ces deux chapitres de la Genèse. Ils sont pleins d'une sagesse divine que nous n'arrivons pas à bien comprendre et qui fait pourtant son chemin sans bruit dans notre cœur. Ils nous parlent d'une réalité qui nous dépasse et qui est pourtant inscrite au plus profond de nous. Allez, morceau choisi, ensemble regardons ce que nous dit le chapitre 1 de la Genèse. J'ai choisi les versets 26 à 28. Dieu dit « Faisons l'homme à notre image, selon notre ressemblance. » Qu'il soit le maître des poissons de la mer, des oiseaux du ciel, des bestiaux, de toutes les bêtes sauvages et de toutes les bestioles qui vont et viennent sur la terre. Dieu créa l'homme à son image. À l'image de Dieu, il le créa. Il les créa, hommes et femmes. Dieu les bénit et leur dit, « Soyez féconds et multipliez-vous. Remplissez la terre et soumettez-la. » Soyez les maîtres des poissons de la mer, des oiseaux du ciel et de tous les animaux qui vont et viennent sur la terre.

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1: Quand Dieu crée le monde, il le fait par amour. Il n'en a nul besoin. Il fait toutes choses merveilleuses. Au sommet de cette création, en position d'administrateur et de bénéficiaire, il place l'espèce humaine. Mais elle n'est pas du monde. Elle ne se compare pas au reste de la merveilleuse création voulue par Dieu. Pourquoi peut-on en être sûr ? Parce que Dieu crée tout spécialement l'espèce humaine à son image et à sa ressemblance. Voilà d'où vient notre dignité extraordinaire par rapport au reste du monde. Mais c'est aussi la source de notre responsabilité face à lui. Voilà pour le chapitre 1 de la Genèse. Voyons ce que nous dit le chapitre 2. J'ai choisi pour vous les versets 18 à 24. Le Seigneur dit, il n'est pas bon que l'homme soit seul. Je vais lui faire une aide qui lui correspondra. Avec de la terre, le Seigneur modela toutes les bêtes des champs et tous les oiseaux du ciel et il les amena vers l'homme pour voir quel nom il leur donnerait. C'étaient des êtres vivants et l'homme donna un nom à chacun. L'homme donna donc leur nom à tous les animaux, aux oiseaux du ciel et à toutes les bêtes des champs. Mais il ne trouva aucune aide qui lui corresponde. Alors le Seigneur Dieu fit tomber sur lui un sommeil mystérieux, et l'homme s'endormit. Le Seigneur Dieu prit une de ses côtes, lui referma la chair à sa place. Avec la côte qu'il avait prise à l'homme, il façonna une femme et il l'amena vers l'homme. L'homme dit alors, « Cette fois-ci, voilà l'os de mes os et la chair de ma chair. On l'appellera femme, Isha. Elle fut tirée de l'homme, Ish. » À cause de cela, l'homme quittera son père et sa mère. Il s'attachera à sa femme et tous deux ne feront plus qu'un. L'être humain est pourri gâté par Dieu. Il crée pour lui de merveilleuses choses, toujours nouvelles. Ne cessons jamais de contempler le soleil dans les nuages, le miroitement de l'eau, la grâce d'une fleur épanouie, le raffinement des insectes, le chant des oiseaux et la diversité incroyable des animaux. Tout est cadeau spécial pour nos yeux. Dans une délicatesse divine,

d'origine extrême, l'homme participe à tout cela, car il nomme chacune des merveilles qui est créée. Mais voilà que cet homme, pourri, gâté et aimé au-delà de tout par son créateur, est malheureux. Je ne sais pas vous, mais moi, cela me rappelle quelqu'un. Je trouve qu'en cela, cela ressemble bien à l'homme contemporain qui a beaucoup déjà et qui soupire toujours après quelque chose. Dans le texte, l'homme cherche un compagnon de sa nature, ce qui nous montre qu'il ressent la solitude parce qu'il est différent de tout ce qui l'entoure. Effectivement, lui, il est à l'image et à la ressemblance de Dieu. Il souffre de cette dignité particulière qui le met à part du reste. Alors Dieu dit, il n'est pas bon que l'homme soit seul. Et il les fait homme et femme. Et regardez surtout la réaction de l'homme quand Dieu lui amène la femme. Fini l'amorosité. C'est de l'ordre d'un waouh originel. Alors je sais, les esprits chagrins nous diront que ce fameux passage n'est-il pas l'expression de la subordination de la femme vis-à-vis de l'homme, etc., etc., source de tous les discours féministes. Peut-être, d'une certaine façon. Certains l'ont certainement voulu l'interpréter de cette façon. Mais vous ne m'en voudrez pas si je préfère l'interprétation de Saint Jean-Paul II, entre autres. Pour être pleinement image et ressemblance de Dieu, l'espèce humaine est créée sexuée, faite pour la collaboration, ajustée. Mais pourquoi ? Parce qu'une caractéristique distinctive et mystérieuse de Dieu est d'être un en trois personnes. Et l'homme est donc fait pour en être le reflet, pour vivre d'un type d'amour trinitaire qui circule entre le Père et le Fils sous la forme de l'Esprit-Saint. L'être humain a donc besoin de faire circuler l'amour, et pour cela, il faut être au moins deux. Mais pas de n'importe quelle qualité d'amour. Un amour de don réciproque, exclusif, fidèle, éternel, conforme au modèle. Alors bien sûr, notre pauvre nature n'est certainement pas de taille pour rivaliser avec la qualité de l'amour trinitaire. Néanmoins, nous sommes appelés à tendre vers cet idéal. Mieux, à nous y raccorder pour que notre pauvreté et nos faiblesses soient vivifiées par Dieu lui-même. C'est le sens du sacrement de mariage. Ne dit-on pas qu'ainsi, ils deviennent un tout en restant deux ? En fait, par le mariage, ils deviennent un en trois, l'homme, la femme et leur amour qui circule entre eux. Dieu va donc jusqu'à faire vivre la communion des époux de sa propre force même. Mais pourquoi ? Mais par amour, justement. Pardon, par désir ardent. Combien plus puissant que celui que nous ressentons nous-mêmes ?

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9: Bonjour, nous voilà à l'Arche en pays toulousain. Nous voilà, Mathieu et moi, à l'Arche en pays toulousain, dans l'un de nos studios bien-aimés. Et aujourd'hui, Mathieu, on va causer d'un événement tout à fait inattendu, un très sympathique événement que tu as vécu avec d'autres. Ouais. C'est toi qui vas d'ailleurs l'introduire et nous le raconter.
10: Ouais.
9: Où est-ce que vous êtes allé en équipe ?
10: Avec Tata, on est parti en boîte de nuit vers Purpan, là-bas, à côté, vers l'Euro, Castlardi, Arène, Romaine.
9: Excellent, en boîte de nuit.
10: Bon, on est allé avec quelques-uns de la Théo. On a dansé, on a vu des gens d'autres centres, on a dansé, on a bu un coup.
9: C'est génial. C'était une boîte de nuit qui accueille toute personne qui veut aller danser et faire la fête.
10: Ouais. Et ça marche le vendredi à l'après-midi, tous les mois, je sais pas combien de mois on m'a dit, je sais plus.
9: Oh, c'est génial. Et alors, c'est un lieu où on s'éclate,
10: ouais.
9: On se retrouve, on danse, on swing, on rebondit.
10: Ouais.
9: Y a de la musique très fort.
10: Ouais.
9: Mais toi, tu es pas fanat de la musique très fort quand elle est un peu envahissante.
10: Non.
9: T'as pas été gêné dans cette boîte de nuit, là ?
10: Non.
9: C'est bien adapté.
10: Ouais.
9: Vous êtes comment ? Il y a des spots, il y a des projos de toutes les couleurs. C'est quoi l'ambiance ?
10: Il y a des lampes, il y a des spots, il y a des enceintes, il y a de tout.
9: Et un DJ dédié à...
10: un ordinateur, ouais.
9: Ah, génial. Qui met l'ambiance.
10: Ouais.
9: Vous avez pu choisir un peu vos musiques ou c'est un...
10: C'est lui qui a choisi.
9: Et c'était de la bonne musique, t'as aimé ?
10: Ouais.
9: Du rock, qu'est-ce qu'il y avait comme genre de musique ?
10: Zebda, Tomber la chemise, ouais.
9: Excellent.
10: Ouais.
9: Et alors, vous étiez nombreux dans cette boîte de nuit du vendredi après-midi ?
10: Ouais.
9: Vous étiez un petit groupe de joyeux lurons ?
10: Ouais.
9: Oh non, mais c'est excellent. C'est génial cette idée d'aller s'éclater comme ça en après-midi.
10: Ouais.
9: Ensemble, bras dessus, bras dessous.
10: Ouais.
9: Non, mais c'est excellent. C'est boîte de la fête.
10: Ouais.
9: T'étais déjà allé passer du temps comme ça dans une boîte de nuit
10: Il y a longtemps, il y a un petit moment déjà. Ouais.
9: Ça t'a plu, ce moment de fiesta
10: Ouais, vendredi.
9: Enthousiaste. Vendredi. Oui, ça t'a plu.
10: Ouais, c'était cool. On va peut-être y retourner, d'ailleurs.
9: Ah, parce que c'est ouvert donc tous les vendredis.
10: Ouais, mais je sais pas combien... Je peux vous demander à Faye et à Sabria, ça fait plus, je crois.
9: Est-ce que tu te souviens si cette boîte a un nom ?
10: Je sais plus comment ça s'appelle, hein, j'ai plus le nom.
9: Et c'est près de Castlardi, Blagnac,
10: non,
9: Toulouse.
10: C'est vers le Zénith, là-bas, vers Purpan, aux Arènes.
9: Cet après-midi-là, c'était une première expérience.
10: Ouais.
9: Et vous allez le renouveler parce que c'était chouette.
10: Ouais.
9: Ah, c'est génial. Alors, quel genre de danse vous avez pratiqué ?
10: La danse normale, française.
9: C'est-à-dire chacun à côté de l'autre qui rebondit et qui fait des trucs dans tous les sens ?
10: Ouais.
9: Ouais. Ça te donne la patate, la musique comme ça, très énergique ?
10: Ouais.
9: Ça te donne envie de sauter, de rebondir ?
10: Ouais.
9: Plutôt chacun à côté de l'autre ou main dans la main
10: Chacun à côté de l'autre, ouais.
9: Trop sympa. Et alors pendant combien de temps vous vous êtes éclaté comme ça en musique ?
10: Jusqu'à 4h, je crois qu'on est resté, 4h10 et quart. Je sais pas quand, je sais plus quand on est parti.
9: Début d'après-midi jusqu'en milieu d'après-midi en gros.
10: Ouais.
9: Incroyable cette idée. D'où est venue cette idée ?
10: C'est fait qui a eu l'idée, je crois, qui a connu ça.
9: Elle connaissait, elle avait déjà été.
10: Ouais, je crois.
9: Elle a eu envie de vous embarquer.
10: Ouais.
9: T'es partant pour une nouvelle après-midi danse de folie.
10: Ouais, ouais.
9: Ça te fait du bien quand tu danses comme ça sur la musique en n'ayant aucune contrainte?
10: Ah ouais, c'est pas mal.
9: Qu'est-ce que tu ressens quand tu danses comme ça librement?
10: Rien de plus.
9: Après coup, tu te sens détendu?
10: Ouais.
9: Ça te permet de lâcher?
10: Ouais.
9: Mathieu, c'est top.
10: Ouais.
9: Ça fait du bien.
10: Ouais.
9: Tu sais qu'il faut avoir un petit grain de folie et l'exercer.
10: Ouais.
9: Il faut pratiquer nos grains de folie.
10: Ouais.
9: C'est très bon. Et toi qui es un comédien, qui a l'art du théâtre, t'as fait du théâtre?
10: Ouais.
9: On en a fait ensemble.
10: Ouais.
9: Et qui chante?
10: Ouais.
9: Et qui aime la poésie?
10: Ouais.
9: Et qui aime les interviews?
10: Ouais.
9: Et toi qui es un artiste?
10: Ouais.
9: Danser, c'est une manière de s'exprimer?
10: Ouais.
9: C'est trop bien. Alors, qui tu inviterais la prochaine fois pour une sortie boîte de nuit?
10: Moi, j'ai envie d'y aller, mais après, je sais pas.
9: Vous n'êtes pas obligé d'être très nombreux.
10: Ouais.
9: Parce que là-bas, tu retrouves d'autres personnes.
10: D'autres centres comme nous.
9: Alors, vous avez rencontré qui là-bas?
10: D'autres centres qu'on ne connaît pas.
9: Des centres comme Simon de Sirène?
10: Ouais, comme ça, l'Arche ou autre chose.
9: Ce sont que des personnes valides ou parfois aussi en fauteuil qui peuvent venir?
10: Non, en fauteuil aussi, donc je sais pas.
9: Donc le lieu est prévu pour accueillir toute personne. Quelle sympathique idée.
10: Ouais.
9: On boit un peu des jus mirifiques, on mange.
10: Des Coca, des Fanta, des jus Orangina, des trucs comme ça. Des Coca, des trucs comme ça. Ouais, des iced teas, comme ça.
9: Mais c'est excellent.
10: Ouais.
9: Ça met en joie, non?
10: Ouais, ça, c'est bien.
9: Ça donne la pêche, ça met l'humeur positive.
10: Ouais.
9: C'est extra, cette idée.
10: Ouais.
9: Bon, la prochaine fois, je vais avec vous, parce que moi, j'aime bien danser.
10: Ah ouais?
9: Tu veux bien que je vienne avec vous la prochaine fois? Allez, si on m'invite, ou alors je m'invite, tu vois, de moi-même.
10: Ouais.
9: J'aime bien, moi, danser comme une follette.
10: Ouais.
9: C'est trop sympa.
10: Ouais.
9: Et est-ce que vous avez fait de temps en temps des chorégraphies en groupe?
10: Non.
9: Non, c'était vraiment de la danse libre.
10: Ouais.
9: Où chacun s'exprime et bouge comme il a envie.
10: Ouais.
9: Comme il le sent.
10: Ouais.
9: Moi, c'est trop bien, Mathieu. T'es vraiment sympa de m'accorder cette interview. Parce qu'en plus, t'étais dans un temps de repos et je suis venue le couper, ce temps de repos.
10: Ouais.
9: C'est vraiment gentil. Je suis hyper touchée, Mathieu, que t'aies pris le temps.
10: Ouais.
9: Les auditeurs, est-ce que tu leur proposes de danser parce que ça fait du bien?
10: Ouais.
9: Par exemple?
10: Ouais.
9: Merci Mathieu, top là.
10: Merci.
9: Merci à toi, à très vite.
10: Ouais, merci Marie.
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16: Tenir à quelque chose comme la prunelle de ses yeux. Quand on estime qu'un objet a de la valeur, qu'elle soit sentimentale ou financière, on utilise souvent l'expression tenir à quelque chose comme à la prunelle de ses yeux. Elle signifie aimer quelque chose et la protéger avec la plus grande vigilance, comme on le ferait avec ses propres yeux, et plus précisément avec la prunelle, c'est-à-dire la pupille, qui est la partie la plus précieuse et fragile de l'œil. Cette expression peut également s'adresser à une personne. C'est ainsi que dans ses mémoires de guerre, le général de Gaulle écrit de Winston Churchill que toute l'Angleterre y tenait comme à la prunelle de ses yeux. Avant d'évoquer l'origine biblique de l'expression d'aujourd'hui, je commencerai par parler de ce mot que l'on utilise rarement, la prunelle. Qu'est-ce qu'une prunelle ? Il s'agit d'un diminutif de prune. Dès le XIIe siècle, il désigne la pupille par analogie avec les baies du prunellier qui ont l'apparence de petites prunes. Quant à la pupille, ce mot date du début du XIVe siècle et vient du latin pupilla, qui voulait dire « petite fille », nom donné à cette partie de l'œil à cause de la petite image que l'on voit s'y refléter. La pupille s'est donc d'abord appelée la prunelle. On disait aussi aimer plus que son œil. Autant dire que cet organe a toujours été considéré à juste titre comme étant sacré. Dans de nombreuses sociétés d'ailleurs, plus qu'un organe sensoriel comme l'oreille ou le nez, la vision est associée à la lumière. La prunelle qui capte les rayons lumineux, qui se dilate ou s'étrécit également en fonction des réactions émotives, en est tout naturellement la partie la plus précieuse. Perdre la vue, c'est en partie perdre la vie. Pour saint Thomas d'Aquin, la vue est d'ailleurs le sens le plus parfait, le plus universel et le plus spirituel. Quelle est maintenant l'origine de cette belle expression ? Elle nous vient tout droit de la Bible, où on la retrouve à plusieurs reprises. Elle est employée pour exprimer ce qui est important pour l'homme, comme dans le chapitre 7 du livre des Proverbes, composé d'avertissements et de paroles de sagesse. Je cite « Mon fils, retiens mes paroles et garde avec toi mes préceptes. Observe mes préceptes et tu vivras. Garde mes enseignements comme la prunelle de tes yeux. » Ici, la métaphore de la prunelle des yeux montre combien sont précieux les préceptes de sagesse pour mener une vie en accord avec la parole de Dieu. De même que nous protégeons nos yeux des agressions extérieures, nous protégeons la parole de Dieu. C'est ce que signifie garder l'enseignement de la parole de Dieu comme la prunelle de nos yeux. L'expression est utilisée maintes fois dans la Bible. On la retrouve également dans le psaume 16 du livre des psaumes, dans le livre de Zacharie, chapitre 2, verset 12, dans le Deutéronome et dans le livre de Ben-Sira le Sage, le plus long des livres relatifs à la sagesse de l'Ancien Testament. Dans ce dernier, c'est un Dieu attentif, attentionné et aussi un Dieu miséricordieux qui y est évoqué. Je cite « L'aumône d'un homme est marqué d'un sceau devant Dieu qui veille sur une bonne action comme sur la prunelle de l'œil et accorde le repentir à ses fils et à ses filles. » Ces nombreuses allusions dans la Bible nous font prendre conscience combien la parole de Dieu est précieuse et sacrée, tout comme la prunelle de nos yeux.

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1: Une ample comédie à 100 actes divers et dont la scène est l'univers. Voyez-vous cette main qui par les airs chemine, un jour viendra, qui n'est pas loin, que ce qu'elle répand sera votre ruine. De là naîtront engins à vous envelopper et lacets pour vous attraper, enfin maintes et maintes machines qui causera dans la saison votre mort. Ou votre prison, gare la cage ou le chaudron, l'hirondelle et les petits oiseaux. La cage ou le chaudron ou autre machine ou encore lacet, autant d'engins pour prendre par ruse, tromper, jadis on disait engénier. Ah, ingénieur, j'ai regret que ce mot soit trop vieux aujourd'hui. Il m'a toujours semblé d'une énergie extrême. Dans la réimpression de 1692, l'imprimeur, ne comprenant pas ce mot, a mis enseigné. Le savoir à son prix, laissez faire les sots. Aujourd'hui, nous rencontrons un rat, gros et gras, et une grenouille gourmande, rêvant de viande ou de poisson. Le titre de la fable d'aujourd'hui est « La grenouille et le rat ». Plus un troisième personnage que La Fontaine volontairement n'annonce pas. Au sujet de l'interprète choisi aujourd'hui, le gagnant est Bernard Lavalette, que vous connaissez peut-être sans le savoir au cinéma, dans le dessin animé Les 12 travaux d'Astérix, il prête sa voix au préfet. C'est un enregistrement introuvable ni dans le commerce, ni sur la toile. N'oubliez pas, les deux premiers vers signifient « Tel comme dit Merlin s'imagine, trompé, autrui, qui souvent se trompe soi-même. »
2: La grenouille et le rat. Tel, comme dit Merlin, quid engénier autrui, qui souvent s'engêne soi-même. J'ai regret que ce mot soit trop vieux aujourd'hui. Il m'a toujours semblé d'une énergie extrême. Mais, afin d'en venir au dessin que j'ai pris, un rat, plein d'embonpoint, gras, et des mieux nourris, et qui ne connaissaient l'avant ni le carême, sur le bord d'un marais, égayait ses esprits. Une grenouille approche et lui dit en sa langue « Venez me voir chez moi, je vous ferai festin. » Messire rat promit soudain, il n'était pas besoin de plus longue harangue. Elle allégua pourtant les délices du bain, la curiosité, le plaisir du voyage, sans raretés à voir le long du marécage. Un jour, il conterait à ses petits-enfants les beautés de ces lieux, les mœurs des habitants et le gouvernement de la chose publique, aquatique. Un point sans plus tenait le galant empêché. Il nageait quelque peu, mais il fallait de l'aide. La grenouille à cela trouve un très bon remède. Le rat fut à son pied par la patte attachée. Un brin de jonc en fit l'affaire. Dans le marais d'entrée, notre bonne commère s'efforce de tirer son hôte au fond de l'eau, contre le droit des gens, contre la foi jurée, prétend qu'elle en fera gorge chaude et curée. C'était à son avis un excellent morceau. Déjà, dans son esprit, la galande le croque. Il atteste les dieux. La perfide s'en moque, il résiste et le tire. En ce combat nouveau, un milan, qui dans l'air planait, faisait la ronde, voit d'en haut le pauvret se débattant sur l'onde. Il fond dessus, l'enlève, et par même moyen, la grenouille et le lien. Tout en fut, tant et si bien, que de cette double proie, l'oiseau se donne au cœur joie, ayant de cette façon à souper chair et poisson. La ruse la mieux ourdie peut nuire à son inventeur. Et souvent, la perfidie retourne sur son auteur.
1: Comme dit Merlin, il s'agit probablement de Merlin l'argenteur. Vous connaissez la version de Walt Disney. L'instant affable est réalisé par Francky Guéret, Guéret comme Gabriel Guéret, un contemporain de notre cher fabuliste.
3: Et l'instant affable est préparé et présenté par Pierre Bruel.
1: La prochaine fois, nous vous proposerons une autre fable, toujours de La Fontaine, bien sûr, mêmes horaires et même lieu de rendez-vous.
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9: Notre nouvelle chronique aujourd'hui nous amène à Blagnac pour évoquer le souvenir et les circonstances de construction du château de Blagnac qui va en surprendre beaucoup, et c'est Michel de Rivoire et Sébastien qui vont dialoguer avec moi sur ce sujet qui, pour ma part, m'a appris beaucoup. Michel, alors, je vous laisse entamer.
10: Alors, on est un peu extramuros aujourd'hui. Hein.
11: C'est un parti qu'on a pris, là, depuis le début de l'année 2026, de quitter le centre de Toulouse. Blagnac est une commune, tout le monde au moins connaît le nom, n'est-ce pas, qui touche, qui est limitrophe de celle de Toulouse. Et donc, dans notre chronique sans fin... Demeures et familles, nous restons bien dans le sujet, sauf que nous partons du château de Blagnac et nous allons un peu regarder série de personnages plutôt qui sont succédés.
9: Oui, parce que finalement, la concrétisation par ce château de Blagnac est le signe de présence de famille, oui, dans une société qui, je crois, était quand même assez organisée.
11: Alors, vous faites allusion à Aline, aux racines de la commune de Blagnac,
9: oui,
11: et du fort. C'est un fort villageois. On est typiquement, alors on est bien à l'opposé, j'allais dire, aux antipodes du monde du pastel. On quitte vraiment ce schéma et on est à Blagnac, falaise dominant la vallée de la Garonne.
10: À l'aval de Toulouse.
11: Oui, on est sur un archétype du fort villageois, concédé par les comtes de Toulouse à un certain Géraud Baleine, pas comme l'animal, je suppose, il n'y a pas de baleine dans la Garonne, mais chevalier quercinois qui vient s'installer là, sur ordre, en 1307. C'est connu. C'est l'histoire de Blagnac, n'est-ce pas, Aline,
9: est
11: très...
9: Il est invité à venir.
11: Oh, on lui délègue.
9: Il s'invite.
11: C'est une époque où on a besoin de héros. Oui, pour mettre un peu d'ordre dans tout ça, les Anglais menacent la province. Et donc, c'est, si vous voulez, au Moyen-Âge, hein, plein milieu, 14e, c'est un village fortifié avec un seigneur et un château fort.
9: Avec une population, je pense, qui est très ancienne. Parce qu'on est sur des occupations...
11: Néolithiques.
9: Oui, c'est ça.
11: Ça a été également très bien étudié, le fleuve et l'artère qui nourrit toutes ces implantations. Voilà. Mais pour avancer, puisque nous avons localisé, une fois qu'on a dit Blagnac, célèbre mondialement par son aéroport, par les entreprises,
9: dont l'industrie aéronautique.
11: Mais voilà. qui est aujourd'hui entièrement ou presque urbanisé, on ne peut pas quand même oublier la mémoire de la banlieue maraîchère, qui était importante à Blagnac au début du XXe siècle. Et si certains d'entre nous se rappellent, le dicton des Kawek, qui était un nom qui ressemblait, qui évoquait la chouette en patois, il disait, ces Kawek, en allant travailler, on disait d'eux que nos carottes régalent le monde entier. Et en fait, c'est parce qu'il avait bossé de nuit avec des lampes, je ne sais pas comment, qui leur donnait cette allure de chouette. Oui. Une fois qu'on a fait cette mémoire...
10: Il y a une confrérie qui perpétue cette tradition de la carotte, qui s'appelle la confrérie de la carotte joyeuse. Voilà.
11: Voilà. Donc Blagnac était déjà mondialement connu au début, bien avant l'aéronautique. Ce qui fait que cette seigneurie, donc nous l'avons dit très ancienne et bien fondée, a été toujours très convoitée.
9: Donc avec une vocation quand même très agricole, le travail du sol.
11: Oh oui, oui, oui, toujours. Oui, que ce soit
9: pas de garnison, pas de.
11: Non, ce n'est pas une garnison. On n'est pas dans un village fortifié comme on le trouve à quelques dizaines de kilomètres de Toulouse. On est vraiment une banlieue. Déjà, la banlieue, ça signifie 8 km
9: Donc une banlieue maraîchère, si j'ai bien compris.
11: Et maraîchère de tout temps, mais essentiellement rurale. Et d'ailleurs, j'aimerais faire citer la source qui nous a aidé à préparer cette chronique, en la personne de Bernard Lavigne, ancien maire au XIXe siècle, et qui a écrit une petite histoire de Blagnac qui fourmille de détails, de noms, d'anecdotes, et qui rend très vivante cette histoire. Et on n'a pas le temps, hélas, mais pour une fois qu'on ne parle pas que des seigneurs et des châtelains, eh bien, on a un tableau vivant, comme vous venez de l'évoquer, Aline, de ces cultivateurs, mais aussi de ces artisans, de leurs épouses.
9: Oui, de vraiment de ces familles.
11: Oui, et quelle précarité! Quelle précarité! Alors, même si on avait un bel établissement, les intempéries, débordements de la Garonne ruinaient souvent beaucoup d'efforts.
9: Donc là, on n'a pas encore de château.
11: Alors, le château, pour parler un peu de notre chronique d'aujourd'hui, le château seigneurial de Blagnac est construit tout début 14e. Dans la première moitié, puisqu'il y a des archives de 1321, grâce à cette histoire de Blagnac de 1761.
9: Par le premier, donc.
11: Non, le premier, il est dans le chauffeur villageois, sert à héberger le seigneur.
9: Ah.
11: Hein, c'est comme l'hôtel de ville aujourd'hui, il est bien au milieu du village.
9: D'accord.
11: Tandis que le nouveau, alors c'est Jérôme Allen qui l'a fait construire, d'après Bernard Lavigne. Il a fait construire hors les murs, sans doute pour montrer son indépendance et sa supériorité, et pas uniquement sa fonction administrative. Donc, les archives décrivent un château à plusieurs étages, avec galerie et chapelle, tour et grande clôture de murs, écurie, four à pain, enfin, une petite entreprise, finalement. Et on y entrait par un pont-levis flanqué de deux grosses tours. Il existe d'ailleurs un relevé qui a été fait et qu'on peut voir dans cette histoire de Blagnac. Un relevé de dessin. Oui, oui. Et puis, il a été incendié à la fin des guerres de religion. Mais il y a une grosse histoire entre-temps, entre le 14e siècle et la fin du 15e. C'est l'entrée de la famille de voisins, alors voisins comme le voisin, mais avec un S à la fin, qui est une famille dont on trouve des traces en Beauce.
9: Ah oui, qui n'était pas d'origine de la région.
11: Non. Mais elle va garder la seigneurie pendant 3 siècles, hein, jusqu'à la fin du XVIIe siècle.
10: Elle arrive dans les bagages de Simon de Montfort.
11: Voilà, alors c'est vraiment décliné dans la proche banlieue de Toulouse, toutes ces péripéties consécutives aux croisades et à la domination du pouvoir royal. Cette famille de voisins, il faut s'y arrêter parce qu'elle se succède dans 3 siècles. On aurait matière à décliner tous leurs noms, mais ils ont vraiment fait parler d'eux et pas uniquement en termes très, je dirais, très humanistes. Voilà, pour rester. Voilà. Alors, s'il fallait en retenir deux, je dirais, dans cette longue succession de mâles, monsieur deux voisins et leurs épouses, on retiendrait. Le premier, Géraud de Voisin, qui fait rebâtir l'église de Blagnac, qui était dans le style gothique, et qui, titré baron de Blagnac, occupe le château de manière tout à fait... qu'on peut se le représenter avec tous les attributs et la domination.
9: Il occupe un château qui ne va pas transformer.
11: Alors, on n'a pas de oui. Comment dire, on a plus d'éléments sur oui. la façon dont ils occupent la oui. seigneurie et autour, parce qu'ils s'étendent. Hein, Blagnac oui, est de l'autre côté de la Garonne à l'époque, jusqu'au 18e. Donc, on n'a pas trop de détails sur les embellissements. Ils viendront au 18e siècle. J'espère qu'on aura temps d'en dire un mot. C'est intéressant. Mais il faut surtout dire, voilà, alors, le premier Géraud et le second, qui est un certain César de Voisin, au milieu du XVIIe siècle, ou Louis XIII, Louis XIV, si vous voulez, entre les deux, et qui se comporte comme un tracassier baron de Blagnac vis-à-vis des habitants. Voilà. Puis, comme souvent, hein, au bout de... Les descendants ne se comportent pas, ne sont pas à la hauteur, ou on morcelé. Bref, c'est une fille, Isabeau, la sœur de ce César, de Voisin, qui épouse un Capitoule, et qui va en fait précipiter le... je dirais, le déclin de la seigneurie. Elle va se réduire des deux tiers et vendre finalement un certain Jean d'Aldéguier, nom bien connu à Toulouse.
9: Grand nom toulousain.
11: Un financier qui est donc trésorier de la généralité de Toulouse. Et c'est lui, Aline, pour répondre à votre question de tout à l'heure. Au XVIIe, les modes changent. On ouvre, on aère, on enlève les meneaux, on bat les tours quand il faut. Mais là, il va carrément supprimer le château qui avait été incendié à la fin du XVIe.
9: Oui, et qui avait dû probablement se ruiner. Oui.
11: Du coup, il fait bâtir un nouveau château avec en briques rouges, avec des filets blancs, des croisées à meneaux tout de même, mais deux pavillons latéraux. Et c'est, pour ceux qui connaissent, le château actuel dont on peut encore voir.
9: C'est le château de Blagnac.
11: Et oui, parce que peu savent qu'il y a en fait un château. C'est le couvent, Aline,
9: ben oui,
11: des Dominicaines, aujourd'hui. Et il couvre également, je crois qu'il y a bien une communauté des Béatitudes. Il y a également l'Arche qui est représentée. J'avais été les voir. Et l'association, on ne peut pas ne pas citer leur nom, Histoire et Mémoire à Blagnac, président Jacques Thomas, qui valorise justement ces visites et...
9: Oui, et qui fait un travail remarquable sur la mémoire de Blagnac.
11: Oui, tout à fait. Et donc, entre les religieuses qui ont pris le couvent au milieu du 19e siècle, enfin, première moitié, et cette histoire de Voisin, une succession de personnages hauts en couleur, que nous n'avons pas le temps d'évoquer, mais vraiment, j'encourage ceux qui s'intéressent à cette histoire à se plonger grâce à l'association Histoire et Mémoire et au livre de Bertrand Lavigne, et peut-être grâce à la OTA.
9: Oui, mais bien sûr.
11: Il faut chercher. Oui. Eh bien, on a... des stars du patrimoine, pour utiliser le langage actuel, en la personne d'un monsieur Castagnier d'Auriac, qui est le même président au Parlement de Toulouse, et d'un autre qui est beaucoup plus, j'allais dire, droit.
9: Eh bien, entre Gaspard de Maniban et les religieuses, qu'est-ce qui s'est passé?
11: Eh bien, c'est un moment extraordinaire au niveau artistique et culturel de Blagnac, puisque nous avons un marquis de Sauveterre, qui est en fait Louis-Emmanuel de Bouillet-Trudas, qui est un somptueux parlementaire qui menait une vie princière. Il fait des travaux considérables dans le jardin. Alors là, on n'a pas le temps, mais si on sait qu'il y avait une grotte ornée aménagée dans la falaise qui regardait la Garonne, ça vous donne une idée de ce somptueux décor. Il ne le garde pas longtemps. Et en fait, il ne le garde pas parce qu'il perd au jeu. Il jouait. Et là, imaginez-vous, pour au moins ceux les cinéphiles, le film Barry Lyndon, mais sur les bords de la Garonne.
9: Oui.
11: Oui, à la Toulousaine. Et c'est son tombeur, j'allais dire, qui est du nom de Ambroise Dutray, qui n'est pas baron de Blagnac, qui ne relève pas de la haute noblesse. Il est fils d'un artisan de Boulogne-sur-Gesse. Et comme c'est un habile joueur, eh bien, il a obtenu tout, il a tout raflé, c'est le cas de le dire, il a raflé la mise, et il a aménagé le château. Alors, en concurrence avec les frères du Barric, dont on a évoqué une fois précédente.
9: Oui.
11: Et vous imaginez ça, des dîners de 50 couverts somptueux. Vraiment, on est à la fin du règne de Louis XVI. Bon. Mais je ne voudrais pas qu'on nous finisse cette chronique sans parler du couvent des Trappistines, qu'il avait acheté à un descendant de Gaspard de Maniban, un neveu, qui lui-même n'avait pas pu le garder parce qu'il avait la folie, l'avait traversé, de voir le céder à Napoléon Ier, de passage à Toulouse en 1808. Il avait fait des travaux colossaux, et après la Révolution, et il n'a pas pu le garder. Donc, après un certain désordre de propriété, ce sont les trappistines qui, elles, jusqu'à nos jours, avec leurs successeuses, ont permis à ce site extraordinaire...
9: Ah oui, de demeurer.
11: Et dans cette église que tout le monde évidemment peut venir se recueillir, on a, n'est-ce pas Aline, de magnifiques vitraux et peintures, notamment, il faut citer Louis Mazetier, qui a été classé, ce décor a été classé récemment.
9: Eh bien, merci pour cette belle évocation d'histoire de Blagnac
11: et d'art local.
9: Et d'art local. Merci Michel.

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2: Lundi prochain, lundi 27 juillet, le tribunal de commerce de Toulouse se prononcera sur l'avenir des sites de Fibre Excellence de Saint-Gaudens et Tarascon dans les Bouches-du-Rhône. En attendant, les salariés ont décidé de bloquer l'entrée du site de Saint-Gaudens. Cédric Cobert, bonjour.
3: Oui, bonjour.
2: Alors, vous êtes le secrétaire général de la CGT en Haute-Garonne. Pourquoi ce blocage à quelques jours d'une décision très importante ?
3: Alors, c'est pas tout à fait un blocage de l'entrée de l'usine. C'est-à-dire que l'usine est aujourd'hui sous protection des salariés, des travailleuses et des travailleurs. C'est-à-dire l'usine dans son ensemble est sous protection et sous contrôle de ces travailleurs qui y sont jour et nuit. Oui, alors c'est une action qui a pour but effectivement de se prémunir contre le risque d'une liquidation qui serait prononcée par le tribunal de commerce le 27 juillet prochain. Aujourd'hui, donc, c'est un moyen d'interpeller l'État, un moyen supplémentaire, parce que ça fait 6 mois que mobilisation après mobilisation, on oblige l'État, parce qu'on en est là quand même, et on l'oblige à avancer et à bouger, sinon les usines seraient fermées et Fibre Excellence aurait été déjà fermée depuis le mois de février, c'est ce qui était prévu. Donc on est en juillet et on a un plan de reprise avec un investisseur tout à fait sérieux, crédible, le plan de reprise, qui est sur un projet industriel avec diversification à terme. Et qui a pour but de rapporter de l'argent, hein, d'être très rentable. Voilà. Donc on a ce projet-là. Aujourd'hui, ce qui nous manque, c'est l'assurance de l'État qui va tout mettre en œuvre pour que le juge ne prononce pas la liquidation et qui va tout mettre en œuvre pour que les 2-3 premières années, qui sont les plus difficiles à passer, puissent se passer, être financées pour pouvoir arriver à une situation où les usines seront sorties d'affaires. Voilà.
2: Alors si malheureusement il y avait liquidation judiciaire, combien d'emplois seraient impactés ?
3: Alors on ne pourrait pas concevoir que la liquidation judiciaire soit prononcée pour deux raisons. D'abord il y a les emplois. Voyez, on parle d'à peu près 700 emplois entre les différentes entités du groupe. 700 emplois directs et 10 000 emplois induits. D'accord ? Donc ça ce serait une catastrophe au point de vue humain. Et très difficile à supporter pour la société en général. Mais le deuxième point extrêmement sensible, c'est une question de souveraineté nationale. On parle d'une industrie qui est celle du papier, hein, puisque les usines produisent de la cellulose, c'est de la pâte à papier qui sert à faire tous les cartons, les papiers, mais aussi différentes composantes à base de pâte à papier qui sont utilisées dans la vie de tous les jours. Et ça, c'est une filière entière dans le pays qui disparaîtrait. Ça veut dire que la France perdrait sa souveraineté économique, industrielle et nationale, et même européenne d'ailleurs, sur la filière bois-papier. En abandonnant les usines, il faut voir les choses de manière très claire, en abandonnant les usines, l'État français creuserait le déficit économique de la France, la balance commerciale de la France, chaque année, l'État français la creuserait de 2 milliards d'euros. Voilà, abandonner les usines, c'est accepter d'avoir une balance commerciale amputée de 2 milliards d'euros parce qu'on serait obligé d'acheter pour 2 milliards d'euros de pâte à papier sur les marchés étrangers. Bon, ce serait incompréhensible.
2: Mathieu Lopez, bonjour.
4: Bonjour.
2: Ah, vous êtes mécano au parc à bois, hein, c'est bien cela ?
4: Tout à fait.
2: Élu au CSE, donc à Fibre Excellence, à Saint-Gaudens. Et vous êtes aussi au CSTE, hein, c'est ça ?
4: Au CSSCT, oui.
2: Alors vous participez depuis 24 heures, on le disait à l'instant avec Cédric Cobert, à cette action, hein, devant les portes du Fibre Excellence à Saint-Gaudens. Tout d'abord, dans quel état d'esprit êtes-vous avec vos collègues depuis 24 heures maintenant ?

0: Pour qu'ils viennent sur la décision du tribunal de commerce de Toulouse de lundi prochain.
1: Et il faut, sinon, si on avait déjà baissé les bras, on n'en serait pas là. Et oui, il faut rester confiant. Et on lâche rien et on lâchera rien. Et il va falloir qu'ils fassent avec nous.
0: Oui, pour vous, comment expliquez-vous que l'on en soit arrivé à cette situation?
1: C'est, comme je disais tout à l'heure, c'est un manque en fait de gestion au niveau de l'État, qui fait que petit à petit on en est arrivé à cette situation. Il faut savoir qu'on est quand même le dernier fabricant de pâte à papier marchande en France. Contrairement aux autres usines, on n'a pas un produit fini directement, puisque nous on peut faire la pâte qu'on produit peut aller sur beaucoup de choses. Et du coup, à l'heure actuelle, on est concurrencé par les marchés, par le marché asiatique et sud-américain.
0: La communauté de communes Nest-Barousse, par le biais de son local ado, organise du 20 au 24 juillet un chantier jeune à destination de 12 adolescents âgés de 12 à 15 ans. Ce projet est né directement des échanges menés avec les jeunes lors des soirées organisées au local ado. Ces temps de concertation permettent aux jeunes d'identifier leurs envies, les besoins du territoire, ainsi que les projets qu'ils souhaitent porter au bénéfice de la population. L'objectif principal de ce chantier est de mettre en valeur un lieu emblématique du territoire tout en transmettant son histoire. Les équipes du local ado ont également souhaité intégrer une forte dimension environnementale permettant aux participants de mieux comprendre le fonctionnement de l'écosystème local, la faune et la flore présentes sur le site, la qualité de l'eau ainsi que les enjeux liés à la préservation et au respect des milieux naturels. Pendant 5 jours, les jeunes participent à l'aménagement d'un espace convivial destiné aux habitants. Ils contribuent notamment à la fabrication et l'installation de bancs, tables et d'un barbecue, offrant ainsi un lieu propice aux rencontres et au partage. Le service autonomie à domicile Cagir-Garonne-Sala vous aide à continuer à vivre chez vous dans des meilleures conditions possibles. Il propose un accompagnement adapté à votre santé, à votre autonomie et à votre mode de vie avec une équipe soins d'une part et une équipe aide. Retrouvez toutes les infos utiles dans le guide pratique du service autonomie en ligne sur le site internet de la communauté de communes Cagir-Garonne-Sala. Concert Passo Consun, jeudi 23 à 21h à la salle polyvalente d'Estan Carbon. Stage de vannerie sauvage, fabrication d'un abat-jour en jonc, les 23 et 24 juillet à la maison de l'Arboretum de Cardillac. Macadam Fermeur, vendredi 24 à 20h30, place Jean Jaurès à Saint-Gaudens pour des reprises et adaptations décalées. Pistouval, les 24, 25 et 26 juillet, concert live, manège et animation, tombola de la déco, marché artisanal, rendez-vous à la Pistoufleurie à Cassagne-Aubertournas. Conférence présentée par René Marot sur les désordres de la Barousse au 19e siècle, les journées du 29 février, 1, 2, 3 et 4 mars 1848, la révolte des paysans de Barousse, jeudi 23 à 21h à la salle des fêtes d'Isaour. Restons Isaour avec une visite des églises de la Barousse, rendez-vous vendredi 24 à 14h30 devant la mairie d'Isaour. Pour tout renseignement, 05 62 99 25 91. Dans le cadre d'Aspès Expose, concert avec Hugh Philly et Stephen Odo, dimanche 26 à 11h30, place de la République à Aspès. Tous les jeudis, à partir de 19h, vous venez écouter l'orgue de la cathédrale Sainte-Marie à Saint-Bertrand de Comminges et vivre un moment hors du temps, jeudi 23 à 19h. Concert par DJ Pérez, jeudi 23 à 19h, à la base d'Antignac. Partez pendant une demi-journée à la découverte de l'ours des Pyrénées avec un des experts. Venez découvrir l'espèce emblématique des Pyrénées, jeudi 23 à 10h et 13h à l'Hospice de France à Bagnères-de-Luchon. Journée randonnée et visite commentée des églises romanes en vallée du Larbouste, jeudi 23, encadré par Thomas Girard, accompagnateur de randonnée, sur inscription par téléphone au 07 82 67 05 04. Visite de l'église de Grayan, jeudi 23 à 11h, dans le cadre du festival des petites églises de montagne. Venez découvrir l'église Saint-Martin de Grayan avant le concert. Concert illustré sur la Mongolie par René Savelli, jeudi 23 à 21h30 à la salle des fêtes à Vielor. Soirée jeu de société au plat d'Adé, jeudi 23 à 19h. Randonnée culturelle Yette et ses marbres, jeudi 23 à 14h30, rendez-vous devant l'atelier des marbres. Cette balade vous fera découvrir les divers aspects de la vie du village Yette, entre agropastoralisme et exploitation des carrières de marbre. Point culminant de la balade, la table d'orientation sur la route des carrières. Prévoir chaussures de marche uniquement sur

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3: Maintenant que Maëlia et Ninon vous ont informé de notre journée portes ouvertes de samedi, nous pouvons continuer d'écouter Maëlia qui inaugure une nouvelle série consacrée aux enseignements de spécialité en filière générale. Elle commence par la spécialité LLCE en interviewant son camarade Samuel. Enfin, Anissé et Chana nous proposent un temps d'échange autour du cyberharcèlement.
4: Bonjour Maëlia.
0: Salut Samuel. Alors dis-moi, présente-toi.
4: Alors moi c'est Samuel, je suis en première B et mes EDS sont AGGSP SES et aujourd'hui je vais présenter l'aspect de LLCE espagnol.
0: Quel est le prof qui vous encadre ?
4: Alors c'est Madame Solé qui nous encadre très bien, qui fait l'aspect à merveille. On a à chaque fois le temps de finir les programmes et c'est vraiment une spé incroyable quand elle est encadrée par de aussi bons profs.
0: Quels en sont les avantages ?
4: Alors les avantages, il ne faut pas avoir peur de s'exprimer. Il faut quand même être assez à l'aise à l'oral et bien savoir s'exprimer parce qu'il y a une grosse partie d'oral dans l'aspect espagnol. Il faut avoir aussi un bon niveau déjà au préalable d'espagnol. Mais Madame Solé sait nous encourager quand on a des lacunes et justement ça nous fait prendre confiance en nous et elle sait discuter avec nous quand on a des imprécisions, etc. Pour parler plutôt du côté orientation, l'aspect espagnol permet justement d'aller dans les métiers plutôt du tourisme et aussi de l'hôtellerie où on a besoin justement d'avoir une relation client entre les gens qui travaillent par exemple dans une office du tourisme et qui sont en lien justement avec des touristes assez fréquemment. Et donc l'espagnol peut être un bon moyen de s'exprimer.
0: Très bien. Comment décrirais-tu cet SP en 5 mots?
4: Alors pour ces 5 mots, j'ai choisi déjà premièrement le mot langue parce que l'aspect espagnol est centré justement à partir des langues et justement la langue espagnole. Si on n'aime pas les langues, on ne se tourne pas vers l'aspect espagnol. Donc voilà, c'est tout naturellement que j'ai pris le mot langue. Ensuite, j'ai choisi analyse parce que ce soit à l'oral ou à l'écrit, il y a beaucoup d'analyses de textes, d'écrits et aussi d'audio et de discours politiques ou justement de personnalités publiques pour les étudier et accroître ses connaissances au niveau des analyses et de son vocabulaire. Ensuite, pour le troisième mot, j'ai choisi l'univers culturel parce que dans l'aspect espagnol, on est ouvert au monde, à tout le monde entier, que ça soit le monde espagnol, mais que ça soit aussi le monde de l'Amérique latine. Donc c'est super important d'être ouvert à l'univers culturel et ça nous aide en spé espagnol à être ouvert sur le monde et avoir une réflexion qui justement est assez développée. C'est justement là que je vais rebondir aussi sur mon quatrième mot qui est justement réflexion. Beaucoup de débats sont organisés justement en spé espagnol, dans classe, où on peut justement débattre de certaines choses, de l'actualité ou alors de vidéos qu'on regarde. Donc c'est très intéressant aussi. Et le dernier mot, c'est argumentation, où justement ça nous fait développer nos répliques et justement de savoir tenir vraiment une discussion en espagnol, que si on est mis en difficulté dans la vie de tous les jours, on puisse venir à argumenter et à vraiment savoir fonder nos propos dans la vie de tous les jours. Donc, c'est pour ça que j'ai choisi ces 5 mots.
0: D'accord. Êtes-vous beaucoup dans cet SP ?
4: Non, on n'est pas beaucoup, ce qui est aussi un avantage. On est 5. On a eu un élève qui s'est rajouté il y a très peu de temps. Donc là, on est 5 à l'heure actuelle.
0: D'accord, très bien. J'ai entendu dire aussi qu'il y avait un voyage avec cet SP.
4: Alors, ce voyage était prévu il y a 2 ans. Il y a eu la première essai de ce voyage qui était une réussite totale avec l'SP espagnol. Ils sont partis au Pérou, à Lima, et c'était exceptionnel. Les profs, que ce soit les profs ou les élèves, ont été incroyablement amoureux de cette ville et de ce pays avec une culture tellement différente de la nôtre qui ont fait que Madame Solé encourage ce voyage à se faire l'année prochaine et qui du coup serait destiné à peu près tous les 2 ans. Avec les complications dans le pays, on ne sait pas si on va pouvoir réaliser ce voyage, mais Madame Solé essaye tant bien que mal de trouver soit le Pérou, soit une alternative.
0: D'accord, très bien. Je te remercie beaucoup, Samuel.
4: Avec plaisir, Mélia.
5: Salut, Anissé.
6: Salut, Shana.
5: Comment ça va?
6: Ça va bien, et toi?
5: Ça va, merci. De quoi va-t-on parler aujourd'hui?
6: Aujourd'hui, nous allons parler du cyberharcèlement.
5: Ok, si tu veux, je vais te poser juste une question.
6: Vas-y, je t'écoute.
5: C'est quoi le cyberharcèlement?
6: Le cyberharcèlement, c'est du harcèlement par réseaux sociaux, messages,
5: vidéos, photos. Mais le plus important, c'est d'en parler à un proche ou à un adulte.
6: Ou si vous n'êtes pas à l'aise, à un ami. Et si cet ami ne veut pas, parlez-en à sa place.
5: Vaut mieux en parler que de rester dans son coin.
3: Merci de nous avoir écoutés et à bientôt sur Radio Présence.
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1: Lundi prochain, lundi 27 juillet, le tribunal de commerce de Toulouse se prononcera sur l'avenir des sites de Fibre Excellence de Saint-Gaudens et Tarascon dans les Bouches-du-Rhône. En attendant, les salariés ont décidé de bloquer l'entrée du site de Saint-Gaudens. Cédric Cobert, bonjour.
2: Oui, bonjour.
1: Alors vous êtes le secrétaire général de la CGT en Haute-Garonne. Pourquoi ce blocage à quelques jours d'une décision très importante ?
2: Alors, c'est pas tout à fait un blocage de l'entrée de l'usine. C'est-à-dire que l'usine est aujourd'hui sous protection des salariés, des travailleuses et des travailleurs. C'est-à-dire l'usine dans son ensemble est sous protection et sous contrôle de ces travailleurs qui y sont jour et nuit. Oui, alors c'est une action qui a pour but effectivement de se prémunir contre le risque d'une liquidation qui serait prononcée par le tribunal de commerce le 27 juillet prochain. Aujourd'hui, donc, c'est un moyen d'interpeller l'État, un moyen supplémentaire, parce que ça fait 6 mois que mobilisation après mobilisation, on oblige l'État, parce qu'on en est là quand même, et on l'oblige à avancer et à bouger, sinon les usines seraient fermées et Fibre Excellence aurait été déjà fermée depuis le mois de février, c'est ce qui était prévu. Donc on est en juillet et on a un plan de reprise avec un investisseur tout à fait sérieux, crédible, le plan de reprise, qui est sur un projet industriel avec diversification à terme. Et qui a pour but de rapporter de l'argent, hein, d'être très rentable. Voilà. Donc on a ce projet-là. Aujourd'hui, ce qui nous manque, c'est l'assurance de l'État qui va tout mettre en œuvre pour que le juge ne prononce pas la liquidation et qui va tout mettre en œuvre pour que les 2-3 premières années, qui sont les plus difficiles à passer, puissent se passer, être financées pour pouvoir arriver à une situation où les usines seront sorties d'affaires. Voilà.
1: Alors si malheureusement il y avait liquidation judiciaire, combien d'emplois seraient impactés ?
2: Alors on ne pourrait pas concevoir que la liquidation judiciaire soit prononcée pour deux raisons. D'abord il y a les emplois. Et on parle d'à peu près 700 emplois entre les différentes entités du groupe. 700 emplois directs et 10 000 emplois induits. D'accord ? Donc ça, ce serait une catastrophe au point de vue humain et très difficile à supporter pour la société en général. Mais le deuxième point extrêmement sensible, c'est une question de souveraineté nationale. On parle d'une industrie qui est celle du papier, hein, puisque les usines produisent de la cellulose, c'est de la pâte à papier qui sert à faire tous les cartons, les papiers, mais aussi différentes composantes à base de pâte à papier qui sont utilisées dans la vie de tous les jours. Et ça, c'est une filière entière dans le pays qui disparaîtrait. Ça veut dire que la France perdrait sa souveraineté économique, industrielle et nationale, et même européenne d'ailleurs, sur la filière bois-papier. En abandonnant les usines, il faut voir les choses de manière très claire, en abandonnant les usines, l'État français creuserait le déficit économique de la France, la balance commerciale de la France, chaque année, l'État français la creuserait de 2 milliards d'euros. Voilà, abandonner les usines, c'est accepter d'avoir une balance commerciale amputée de 2 milliards d'euros parce qu'on serait obligé d'acheter pour 2 milliards d'euros de pâte à papier sur les marchés étrangers. Bon, ce serait incompréhensible.
1: Mathieu Lopez, bonjour.
3: Bonjour.
1: Alors vous êtes mécano au Parc à Bois, hein, c'est bien cela ?
3: Tout à fait.
1: Élu au CSE, donc à Fibre Excellence, à Saint-Gaudens. Et vous êtes aussi au CSTE, hein, c'est ça ?
3: Au CSSCT, oui.
1: Alors vous participez depuis 24 heures, on le disait à l'instant avec Cédric Cobert, à cette action, hein, devant les portes du Fibre Excellence à Saint-Gaudens. Tout d'abord, dans quel état d'esprit êtes-vous avec vos collègues depuis 24 heures maintenant ?
3: Eh ben, depuis 24 heures, on est là pour montrer qu'on lâche rien, que l'État, à un moment, il va falloir qu'il prenne ses responsabilités, puisque si on en est là, c'est à cause d'eux. Hein. Avec le manque d'engagement sur la hiérarchie du bois et le fait de faire augmenter les prix avec la baisse des quotas au niveau de l'ONF. Donc à un moment, il va falloir qu'ils bougent. Et c'est pas une question politique, c'est une question d'emploi et d'avenir pour tout un bassin.
1: Vous restez confiant sur les jours qui viennent, sur la décision du tribunal de commerce de Toulouse de lundi prochain ?
3: Et il faut, sinon, si on avait déjà baissé les bras, on n'en serait pas là. Et oui, il faut rester confiant. Et on lâche rien et on lâchera rien. Et il va falloir qu'il fasse avec nous.
1: Oui, pour vous, comment expliquez-vous que l'on en soit arrivé à cette situation ?
3: C'est comme je le disais tout à l'heure, c'est un manque en fait de gestion au niveau de l'État qui fait que petit à petit, on en est arrivé à cette situation. Il faut savoir qu'on est quand même le dernier fabricant de pâte à papier marchande en France. Contrairement aux autres usines, on n'a pas un produit fini directement, puisque nous, on peut faire la pâte qu'on produit, elle peut aller sur beaucoup de choses. Et du coup, à l'heure actuelle, on est concurrencé par les marchés, par le marché asiatique et sud-américain.
1: La communauté de communes Nest-Barousse, par le biais de son local ado, organise du 20 au 24 juillet un chantier jeune à destination de 12 adolescents âgés de 12 à 15 ans. Ce projet est né directement des échanges menés avec les jeunes lors des soirées organisées au local ado. Ces temps de concertation permettent aux jeunes d'identifier leurs envies, les besoins du territoire, ainsi que les projets qu'ils souhaitent porter au bénéfice de la population. L'objectif principal de ce chantier est de mettre en valeur un lieu emblématique du territoire tout en transmettant son histoire. Les équipes du local ado ont également souhaité intégrer une forte dimension environnementale permettant aux participants de mieux comprendre le fonctionnement de l'écosystème local, la faune et la flore présentes sur le site, la qualité de l'eau ainsi que les enjeux liés à la préservation et au respect des milieux naturels. Pendant 5 jours, les jeunes participent à l'aménagement d'un espace convivial destiné aux habitants. Ils contribuent notamment à la fabrication et l'installation de bancs, table et d'un barbecue, offrant ainsi un lieu propice aux rencontres et au partage. Le service autonomie à domicile Kajir Gaon Salah vous aide à continuer à vivre chez vous dans des meilleures conditions possibles. Il propose un accompagnement adapté à votre santé, à votre autonomie et à votre mode de vie avec une équipe soins d'une part et une équipe aide. Retrouvez toutes les infos utiles dans le guide pratique du service autonomie en ligne sur le site internet de la communauté de communes Kajir Gaon Salah. Concert Passo Kansun, jeudi 23 à 21h à la salle polyvalente d'Estancarbon. Stage de vannerie sauvage, fabrication d'un abat-jour en jonc, les 23 et 24 juillet à la maison de l'arboretum de Cardillac. Macadam Fermeur, vendredi 24 à 20h30, place Jean Jaurès à Saint-Gaudens pour des reprises et adaptations décalées. Pistouval, les 24, 25 et 26 juillet, concert live, manège et animation, tombola de la déco, marché artisanal, rendez-vous à la Pistoufleurie à Cassagne-Abertournas. Conférence présentée par René Marot sur les désordres de la Barousse au 19e siècle, les journées du 29 février, 1, 2, 3 et 4 mars 1848, la révolte des paysans de Barousse, jeudi 23 à 21h à la salle des fêtes d'Isaour. Restons Isaour avec une visite des églises de la Barousse, rendez-vous vendredi 24 à 14h30 devant la mairie d'Isaour. Pour tout renseignement, 05 62 99 25 91. Dans le cadre d'Aspès Expose, concert avec Hugues Philly et Stéphane Odo, dimanche 26 à 11h30, place de la République à Aspès. Tous les jeudis, à partir de 19h, vous venez écouter l'orgue de la cathédrale Sainte-Marie à Saint-Bertrand de Comminges et vivre un moment hors du temps, jeudi 23 à 19h. Concert par DJ Pérez, jeudi 23 à 19h, à la base d'Antignac. Partez pendant une demi-journée à la découverte de l'ours des Pyrénées avec un des experts. Venez découvrir l'espèce emblématique des Pyrénées, jeudi 23 à 10h et 13h à l'Hospice de France à Bagnères-de-Luchon. Journée randonnée et visite commentée des églises romanes en vallée du Larbouste, jeudi 23, encadré par Thomas Girard, accompagnateur de randonnée, sur inscription par téléphone au 07 82 67 05 04. Visite de l'église de Grayan, jeudi 23 à 11h, dans le cadre du festival des petites églises de montagne. Venez découvrir l'église Saint-Martin de Grayan avant le concert. Concert illustré sur la Mongolie par René Savelli, jeudi 23 à 21h30 à la salle des fêtes à Vielor. Soirée jeu de société au Plat d'Adé, jeudi 23 à 19h.
0: Randonnée culturelle Yette et ses marbres, jeudi 23 à 14h30. Rendez-vous devant l'atelier des marbres. Cette balade vous fera découvrir les divers aspects de la vie du village Yette, entre agropastoralisme et exploitation des carrières de marbre. Point culminant de la balade, la table d'orientation sur la route des carrières. Prévoir chaussures de marche uniquement sur réservation au 06 42 17 66 31. Concert par Zachary Pourdzelaz, jeudi 23 à 21h à l'église du village de Salary-Soulan.

0: Bonjour à tous. À la une de l'actualité, à l'approche de la présidentielle, le gouvernement veut durcir les sanctions contre les ingérences électorales. Un projet de loi prévoit jusqu'à 3 ans de prison et 45 000 euros d'amende pour les atteintes à la sincérité du scrutin et jusqu'à 6 ans en cas d'intervention au profit d'une puissance étrangère. Le texte prévoit également de renforcer les outils contre les campagnes de désinformation en ligne. La coordination rurale, deuxième syndicat agricole français, appelle les agriculteurs à ne pas respecter les restrictions d'irrigation imposées par les préfectures face à la sécheresse. Le deuxième syndicat agricole français dénonce des mesures jugées trop contraignantes et réclame davantage de stockage d'eau pour les exploitations. Les tensions militaires au Moyen-Orient provoquent une nouvelle hausse des prix du pétrole. Après plusieurs semaines de baisse, le baril de Brent a repassé la barre des 95 dollars, une première depuis près de 6 semaines. Les investisseurs redoutent une perturbation durable des exportations d'hydrocarbures de la région alors que les combats se poursuivent. L'épidémie d'Ebola a fait plus de 1000 morts en Afrique centrale selon le dernier bilan communiqué par l'Organisation mondiale de la santé. La grande majorité des victimes se trouvent en République démocratique du Congo. 2 décès ont également été enregistrés en Ouganda voisin, où les autorités indiquent désormais ne plus compter de cas actifs de maladie. Et puis on est mercredi, c'est l'heure d'aller au cinéma aujourd'hui, et on a un film d'animation à l'affiche, La fille dans les nuages, Julie Pierret.
1: La fille passionnée de lecture, c'est Providence. Et moi, je suis Airbag, ouais, le cochon d'Inde, là. C'est moi qui amortis toutes les catastrophes causées par les bourdes de Providence.
2: On suit les aventures de Providence, une jeune fille de 11 ans qui hérite d'une plume magique capable de donner vie à tout ce qui est écrit. Lorsqu'un mystérieux personnage tente de s'en emparer, elle s'envole pour un incroyable voyage autour du monde dans le but de sauver la planète.
3: On ne peut pas sauver le monde à 11 ans. C'est impossible.
4: Voler aussi, c'est impossible.
5: J'y crois pas, Airbag. On vole.
1: Ouais, je sais, c'est bien ça mon problème.
2: Au casting, des voix françaises, Louane et Jamel Debbouze, qui interprètent Airbag, un cochon d'Inde bavard, attachant et complètement déjanté.
1: À chaque fois qu'on croit qu'on touche le fond, la situation empire.
2: Le film séduit par ses décors très réalistes, son univers fantastique, son humour et quelques scènes pleines de suspense.
6: Aucun enfant ne doit vivre pour le rêve de ses parents.
4: Ce rêve, c'est tout ce qui me reste de...
0: Merci Julie, un film d'aventure accessible aux petits comme aux grands, idéal pour les vacances. Voilà pour l'essentiel, bonne fin de journée à tous.
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0: La profession de foi catholique trouve ses origines dans les tout premiers siècles après Jésus-Christ, du temps de ce qu'on a appelé l'Église primitive. Alors ça veut dire que très vite, après la mort du Christ, les premières communautés chrétiennes ont mis des mots sur ce qui était difficile à exprimer. Ils ont écrit ce qui était important pour eux. Et cette déclaration a évolué à travers des conciles. Et on connaît aujourd'hui le credo de Nicée qui reste central. Alors, un credo peut-il évoluer sans trahir les convictions et les dogmes qu'il porte? Quelle est l'importance de l'histoire et de la Bible dans l'écriture de cette profession de foi? Ce sont des questions sur lesquelles vous vous êtes penchée, sœur Moïsa. Bonjour.
1: Bonjour Madeleine.
0: Nous nous trouvons ici à la faculté Loyola Paris, dans laquelle vous enseignez justement un cours sur le credo. Alors, quelle est la place du credo dans la liturgie? Avant de revenir sur justement les dogmes qu'il porte, au cours de la messe, on récite donc cette profession de foi, mais on dit aussi le Notre Père, on écoute la parole de Dieu, on peut recevoir les sacrements, on entend aussi qu'il y a les commandements de Dieu, il y a l'homélie, il y a le signe de croix. Alors la place du credo dans, je dirais, ces grands moments de la foi d'un chrétien.
1: Alors c'est sûr que le credo a une place très particulière. D'abord, le statut de cette parole est très particulier puisque ce n'est pas une parole adressée à Dieu. On a déjà eu l'occasion d'échanger à ce sujet. On commence dans la liturgie par entendre la parole de Dieu. Donc il s'agit d'une réception. Et puis, il y a effectivement le commentaire de cette parole qu'on appelle l'homélie. Et après l'homélie, l'assemblée se lève, c'est un moment solennel. Tous les moments de la messe dans lesquels l'assemblée se lève sont des moments plus solennels que les autres, qui sont marqués par

0: sacrement de l'Eucharistie dans lequel Dieu se donne à nous. Et là, l'Assemblée pourra répondre par la prière du Notre Père qui s'adresse directement à Dieu.
1: C'est ce qui fait cette posture aussi du croyant, en quelque sorte.
0: On peut en rendre compte comme ça. Je ne dis pas que ce soit la seule façon de présenter la chose. Mais en tous les cas, ce qui est certain, c'est que cette parole se tient à peu près au milieu de la liturgie dominicale comme un moment où l'Assemblée s'identifie elle-même comme croyant dans le Dieu Trinité, Père, Fils, Saint-Esprit.
1: Alors, on l'a entendu, il y a au cours de la messe la parole de Dieu. Dans quelle mesure la parole de Dieu, les évangiles et puis même l'Ancien Testament ont pu nourrir ce credo? Parce que d'où viennent les vérités qui sont dites, les vérités de foi, vous le disiez, sont dites dans ce créneau, d'où viennent-elles?
0: Alors les vérités de foi ne viennent pas d'ailleurs que de l'écriture, c'est une interprétation de l'écriture, c'est une formulation des écritures, parfois en réponse aux hérésies, pour élucider, essayer de mettre en lumière le contenu de la foi. Mais la source, c'est l'écriture, c'est la révélation, il n'y a pas d'autre source.
1: Ça veut dire que si on reprenait toutes les phrases du credo, on trouverait pour chacune des phrases une référence dans l'évangile et ou dans l'Ancien Testament?
0: Oui, l'inspiration vient de l'écriture. Je prends non pas toutes les phrases, bien sûr, mais lumière née de la lumière, vrai Dieu née du vrai Dieu. Vous êtes renvoyé, par exemple, au prologue de l'évangile de Jean. Pour nous les hommes et pour notre salut, ce sont des formules qu'on trouve chez Paul. Il descendit du ciel, il a pris chair de la Vierge Marie et s'est fait homme. Vous avez encore aussi le prologue de Jean, le récit de l'Annonciation qui est derrière. Et puis, ensuite, dans ce qui concerne la passion et la résurrection, on se rapproche de formules qui sont directement à l'origine de l'affirmation de foi, ce qu'on appelle le kérigme. Alors le kérigme, on a ça dans des textes la plupart du temps pauliniens. Par exemple, 1 Corinthiens 15:3, « Je vous ai transmis ce que j'ai moi-même reçu. Christ est mort pour nos péchés, il a été enseveli et il est ressuscité le troisième jour conformément aux Écritures. » Ça, c'est véritablement la matrice des confessions de foi. Le nœud qui proclame la passion, la mort, l'ensevelissement, la résurrection selon les Écritures.
1: Et l'Ancien Testament dans tout ça, parce que vous nous avez cité des textes du Nouveau Testament, est-ce qu'il en prend compte?
0: Alors l'Ancien Testament n'est pas aussi présent, puisqu'il s'agit vraiment de proclamer la foi dans le Dieu Trinité. Mais on a quand même, à propos de l'Esprit Saint, ce qui est dit donc dans le dernier, le troisième article du Credo, dans le symbole de Nicée-Constantinople, il a parlé par les prophètes. Donc il s'agit là vraiment d'attester du fait que c'est bien le même Dieu. Il n'y a pas d'abord le Dieu Père qui aurait connu les Juifs, et puis ensuite il y aurait le Christ auquel croient en plus les chrétiens. Donc du coup, c'est pour ça qu'ils ne sont pas juifs, c'est parce qu'ils croient en plus dans le Fils. Et puis maintenant que le Fils n'est plus là, il y a le Saint-Esprit. Ben, vous voyez que le credo rebat les cartes complètement dans un autre sens, puisqu'il situe le Saint-Esprit comme parlant à travers les prophètes et aussi comme étant présent au moment de l'incarnation, puisqu'il est dit par l'Esprit Saint, il a pris chair de la Vierge Marie. Donc l'idée selon laquelle on aurait petit un le Père, petit deux le Fils, et maintenant qu'il n'y a plus ni le Père, qui de toute façon n'a jamais été là, ni le Fils, eh bien heureusement nous avons le Saint-Esprit, ça ne marche pas du tout comme ça. De tout temps, Dieu est Père, Fils et Saint-Esprit. Ce sont des manières d'être, des personnes, mais des personnes, des modes de subsistance distincts et reliés du seul Dieu auquel nous croyons.

0: on est en train de voir avec vous, sœur Moïsa, comment le credo a été inspiré, à partir de quoi, quelles sont ses sources. Et on peut le voir, le credo n'a pas échappé à l'histoire avec un grand H. Le credo a été écrit dans un contexte particulier. Et alors, si on s'arrête sur le credo de Nicée-Constantinople, c'est assez flagrant.
1: Alors, le credo de Nicée-Constantinople,

0: dont la matrice principale émane des deux conciles, d'abord de Nicée en 325, puis de Constantinople en 381. Le premier de ces deux conciles, à Nicée, a été convoqué par l'empereur Constantin pour des motifs, en fait, politiques. C'est-à-dire, il s'agissait de faire revenir la paix, d'assurer l'unité autour de la religion chrétienne qui était devenue la religion officielle, la religion de l'Empire. Donc, Constantin ne voulait pas de désordre autour de la religion. Donc, convoquer un concile et faire en sorte que les formules de foi soient bien solides, qu'on arrête de se disputer, de s'écharper, comme c'était le cas autour des controverses avec Arius et ses partisans. Ça, c'était vraiment le but recherché par l'empereur Constantin.
1: Alors, pour autant, on ne peut pas dire que le credo est politique. Il traverse une période politique. En tout cas, il y a un contexte politique autour de ce concile qui a permis de l'écrire, mais le credo n'est pas politique.
0: Non, je pense pas qu'on puisse dire ça, en effet, mais ce qui est certain, c'est qu'à cette époque-là, d'une certaine manière, on pourrait peut-être dire qu'aujourd'hui aussi, les questions de la foi croisent les questions d'appartenance politique.
1: Parce que c'est la question de l'identité, en fait, que vous soulevez à travers ça. D'ailleurs, du reste, est-ce qu'aujourd'hui, on pourrait se revendiquer catholique par le credo, de manière identitaire ?
0: J'ai pas ce sentiment. Je pense que la problématique est un peu inverse, c'est-à-dire que les gens cherchent plutôt à apprivoiser un texte compliqué plutôt qu'à s'en réclamer. Donc la distance commence d'abord par s'imposer par rapport à ce texte, plutôt que de l'avoir dans sa poche pour en faire une carte d'identité et confronter éventuellement avec le voisin qui aurait possiblement une autre carte d'identité. Je ne pense pas que ce texte, je peux me tromper, hein, mais je ne pense pas que ce texte puisse être instrumentalisé de cette manière-là. Les clivages dans l'expression de la foi aujourd'hui se portent bien davantage sur des questions liturgiques. Alors le credo se déclame dans la liturgie, mais ce sera peut-être pas sur le contenu de ce qui est dit, mais plutôt sur la façon de célébrer, sur la langue dans laquelle on célèbre, etc. Là, il y a des notes, des caractéristiques qui identifient clairement des sensibilités avec des prolongements éventuellement politiques. Je pense que la manière d'être au monde inclut et la foi et les questions politiques. On n'est pas scindé.
1: Alors, est-ce qu'on peut imaginer que ce credo soit réécrit, soit interprété, soit pourquoi pas transformé? En tout cas, on sait qu'il y a des formules du credo qui aujourd'hui sont un peu bousculées. Est-ce que c'est possible ou est-ce que c'est une nouvelle hérésie de faire ça?
0: Alors, on peut toujours s'approprier un texte donné par l'Église pour y mettre ses propres mots, pour chercher à affirmer de manière un peu nouvelle, un peu plus actuelle, des choses qui nous paraissent importantes, mais il n'aura pas le statut qu'a le credo dans la liturgie. C'est possible de le faire, et ce n'est pas nécessairement une hérésie, on ne sait pas, ça peut peut-être l'être, mais en tous les cas, il n'aura pas la place qu'a le credo, que ce soit celui de Nicée-Constantinople ou celui des apôtres, dans la liturgie, comme une parole que donne l'Église, et autour de laquelle les croyants se rassemblent, même si, encore une fois, il n'est pas requis d'adhérer 100% à tout, parce que la foi, c'est d'abord un chemin.
1: Merci beaucoup, Sœur Moïsa. On vous retrouve demain.

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2: Bienvenue dans votre émission hebdomadaire Au-delà des apparences. Aujourd'hui, Nathanaël Vigneault, que vous commencez à connaître, hein, puisque vous l'avez vu, vous l'avez entendu la première fois pour la découverte un petit peu de Rencontre Rome Nous, l'association qui fait rencontrer les Roms par le biais de la culture. Puis, ce grand pari de la culture pour trouver la qualité intrinsèque des gens et que les gens s'expriment. Et enfin, l'éducation, c'est-à-dire l'accès à l'école, absolument primordial, dans une sorte de stabilité, je dirais, ordinaire pour beaucoup d'enfants, mais pas pour eux, donc c'est important. Cette fois-ci, on attaque l'antiziganisme. Alors, pour ne pas être complètement négatif dès le départ, parce que quand même le constat va être très sévère, je pense qu'il faut effectivement valoriser cette initiative gouvernementale, hein, avec ce plan interministériel de lutte contre le racisme, antiraciste, donc bien sûr, et aujourd'hui aussi anti-tzigani. C'est la première fois en fait que cet ensemble des pratiques racistes institutionnelles a été déclenché. Ça, c'est quand même un événement, je dirais.
3: C'est une avancée majeure sur le sujet, que les pouvoirs publics et que l'État reconnaissent l'anti-tziganisme et le fassent apparaître noir sur blanc dans le nouveau plan 2023-2026, c'est une avancée énorme.
2: C'est-à-dire que c'est à la fois pour expliquer le racisme ordinaire, je dirais, mais aussi le racisme institutionnel.
3: Oui, parce que l'antiziganisme est défini comme un ensemble de pratiques institutionnelles. Donc l'antiziganisme, c'est ce racisme spécifique contre les Roms et les Tziganes. Donc c'est la même chose, c'est juste l'appellation est différente. Et donc ça veut dire que les pouvoirs publics reconnaissent ce racisme spécifique à l'encontre des Roms. On reconnaissait l'antisémitisme, là on reconnaît l'antiziganisme. Donc maintenant, à voir comment ce plan va se concrétiser sur le terrain, comment on lutte concrètement contre l'antiziganisme, mais en tout cas, symboliquement, il apparaît et c'est une avancée majeure.
2: C'est-à-dire alors, parce que qu'est-ce que c'est tous ces racismes institutionnels concrètement?
3: L'antiziganisme, il a une histoire. C'est complexe. Il a une histoire qui a mené, par exemple, au camp d'internement pendant la guerre. Parce qu'il y a peut-être beaucoup de gens qui ne le savent pas, mais il y a eu le génocide des Juifs, mais il y a aussi eu le génocide des Tziganes. Auprès de 500 000 Tziganes ont été tués dans les camps pendant la Seconde Guerre mondiale. C'était moins le cas en France, mais en France, on a créé les camps d'internement, qui est une création de l'administration française. Et les camps d'internement ont été terminés en 1946, donc soit après la fin de la guerre. En 1912, par exemple, on a instauré le carnet anthropométrique, qui n'a été supprimé qu'en 2017. Donc ça veut dire que pendant plus d'un siècle, on a contrôlé les nomades, les tziganes, alors que la plupart étaient français. Donc il y a une discrimination. Donc l'antiziganisme, ce n'est pas que ça, mais il s'est aussi inscrit dans cette histoire politique institutionnelle orchestrée par l'État. Toute appartenance politique, enfin tout gouvernement confondu, là-dessus il n'y a pas de gauche-droite, ça a traversé le temps.
2: Mais c'est pratique, hein, ça c'est la seule unité, elle est dans l'anti-tziganisme.
3: Exactement, parce que c'est ce que j'allais dire, aujourd'hui l'anti-tziganisme, quand vous faites des enquêtes d'opinion ou des enquêtes avec la commission consultative des droits de l'homme, l'anti-tziganisme c'est le racisme le plus toléré et le plus accepté. Donc les indices de tolérance à l'égard des Roms, parce que c'est comme ça qu'est posée la question, c'est presque un Français sur deux. Donc ça veut dire qu'un Français sur deux ne tolère pas les Roms. Ce qui est quand même assez énorme et assez inquiétant.
2: Alors pourquoi? Est-ce qu'on a des explications là-dessus? C'est l'amalgame, évidemment, avec l'amalgame, ce qu'on en voit.
3: Des clichés, puis effectivement...
2: C'est ce que déplorent complètement les habitants des bidonvilles quand on y rentre. C'est qu'on ne voit quoi? Que des poubelles qui sont elles-mêmes alimentées par des gens qui viennent s'en servir comme d'une déchetterie, de l'extérieur, je veux dire. Donc tout ça se développe à une vitesse tellement rapide que finalement...
3: Et puis tout ça augmenté, en fait, qu'on ne parle que du négatif dans les médias, qu'on ne voit que ce qu'on a envie de voir aussi.
2: Et qu'il existe aussi beaucoup de négatifs et de trafic et de beaucoup de choses également, parce que la pauvreté engendre aussi toutes sortes de...
3: Bien sûr, de dérives et de...
2: Bah, bien sûr,
3: mais
2: qu'on ne parle que de celle-là.
3: On ne parle que de celle-là, et c'est par exemple tout l'enjeu de l'association, à travers l'implication des jeunes, c'est de montrer du positif et de montrer d'autres histoires, sans tomber dans l'angélisme toujours, parce qu'on n'est pas là non plus pour ça, on est conscient des difficultés. Mais c'est toujours d'avoir un discours objectif sur le positif et le négatif. Donc l'antitiganisme, c'est tout ça. Et le quotidien de l'association et des jeunes, puisqu'on est une association quand même de premiers concernés, avec des jeunes salariés qui sont premiers concernés, donc des jeunes roms du bidonville de la Flambert, qui sont acteurs de cette lutte contre le racisme. Comment, par leur histoire, par leur parcours, ils vont porter une autre histoire, un autre discours politique et citoyen.
2: Alors c'est un petit travail de fourmi, vous me direz de quelle manière il a pris de l'envergure, mais j'ai rencontré Andrei qui faisait le tour des collèges ou des lycées, je me souviens plus d'ailleurs à quel stade c'était, plutôt les deux, et qui explique à des enfants mais quasi médusés ce que c'est qu'être harcelé parce que on sent la fumée, parce que on est habillé pauvrement, parce que on parle pas forcément aussi fluidement que les autres, et que à quel point c'est du décrochage, ça, en fait, c'est du décrochage scolaire. Et on voit toute une classe bouche bée, finalement, je dirais presque retourner son chapeau, non?
3: Et oui, parce que l'antitiganisme, il est basé sur la méconnaissance. En fait, on ne connaît pas, et c'est toujours pareil. Hein,
2: tout le temps.
3: Et les Roms font peur avec ce qu'on voit, ce qu'on entend. Ça fait peur. Voilà, on a l'impression que c'est qu'ils ne veulent pas s'intégrer, pour paraphraser un ancien Premier ministre.
2: Qu'ils ne veulent pas s'intégrer.
3: Voilà. Oui. Ils n'ont pas vocation à s'intégrer ou à rester en France. Et tout ça est totalement faux. Ça peut arriver, mais c'est des histoires individuelles et des parcours de vie. Et on ne peut pas généraliser comme ça tout un peuple, toute une population à travers un fait divers.
2: Et quand on met un orteil dans un bidonville, on
3: s'en rend compte.
2: Incroyablement accueilli. C'est-à-dire qu'une fois qu'on a franchi le premier barrage des poubelles, j'en reviens à ça parce que franchement, c'est vraiment la poubelle qui est associée au monde du bidonville, c'est l'amoncellement de voitures, qu'on imagine toutes volées, évidemment, c'est cette déchetterie qu'utilisent même les gens de l'extérieur. Et une fois qu'on a franchi ça, une fois qu'on a pataugé dans les cloaques, parce que quand il pleut, évidemment, ce sont des ornières, c'est de la boue, c'est de la gadoue, quand on arrive à rentrer dans une de ces masures faites de briques et de brocs, franchement, c'est impressionnant ce qu'ils arrivent à faire en termes d'habitat. On se retrouve presque dans un petit salon hyper cosy, chaleureux, avec toutes les générations. Et voilà, un accueil magnifique. On est tout de suite invité à déjeuner ou à prendre quelque chose. Voilà, il y a quelque chose de magnifique et qui se partage très très vite. On est venu chanter, nous, une fois dans un bidonville avec ma chorale. Mais ça a été un détonateur immédiat. Tout le monde a dansé, chanté en même temps. C'était pour la Pâque orthodoxe.
3: Oui, mais là, on revient toujours à la magie de la culture. Mais ça, c'est un principe. Oui, ils aiment partager, ils aiment rencontrer. Mais ça n'efface pas, encore une fois, tout le quotidien et toute la difficulté du quotidien. Car effectivement, leur intérieur est cosy, mais l'extérieur, ça reste un bidonville. Parce que c'est le...
2: Il est cosy de briquet de broc, hein, c'est-à-dire qu'ils arrivent à en faire quelque chose de très propre et de très joli, mais avec uniquement des choses en récup, avec des choses qui sont... Oui, c'est leur lieu de vie.
3: Oui. Parce qu'on parle des poubelles, mais ce n'est pas un plaisir pour eux d'habiter, ce n'est pas volontaire, c'est juste que ça renvoie à la gestion des pouvoirs publics des déchets, du ramassage des déchets, et de la considération qu'ont les pouvoirs publics, donc ça renvoie aussi du coup à l'antitiganisme. Quelle place on fait pour les habitants d'un bidonville et comment on fait pour résorber les bidonvilles? Et c'est, donc ça renvoie encore une fois à cet ensemble de pratiques institutionnelles, c'est comment on considère les habitants des bidonvilles. Et s'il y a beaucoup de poubelles, c'est que les déchets ne sont pas suffisamment ramassés. Voilà. Moi, chez moi, je n'ai pas un tas de poubelles et ils ne consomment pas des déchets 100 fois plus que nous. Oui. Donc, c'est que ça renvoie à quelque chose d'autre qu'il y a des poubelles. Voilà. Ça renvoie à ce que les pouvoirs publics en font aussi.
2: Alors, les pouvoirs publics ou les administrations? Alors, aujourd'hui, il y a un antiziganisme d'administration.
3: Oui.
2: À lequel, concrètement? Et est-ce que ça évolue dans le mauvais sens ou dans le bon sens?
3: Je dirais dans le bon sens, ça évolue lentement. Mais c'est très difficile d'avoir des avancées, des rendez-vous chez les assistantes sociales. Quand on va chez l'assistante sociale et qu'on nous demande quatre fois si les habitants ont vraiment besoin d'un accompagnement social, Enfin, le simple fait d'habiter sur un bidonville justifie qu'on ait une assistante sociale. Mais c'est compliqué d'ouvrir des droits à la CAF, à la CPAM. Comme par hasard, certains ont perdu le dossier, il faut l'envoyer 3 fois. On a beau leur montrer l'accusé de réception de la Poste, comme quoi ils ont bien reçu le dossier, mais non, ils n'ont jamais reçu le dossier. Certaines CAF qui bloquent les droits parce qu'il faut prouver le droit au séjour, alors que en tant que ressortissants européens, ils n'ont pas besoin de prouver leur droit au séjour. Il y a plein de complexités qui font au quotidien que l'accès aux droits communs est compliqué.
2: Y compris pour aller à l'école d'ailleurs. Hein.
3: Y compris pour aller à l'école.
2: C'est le premier barrage de la mairie, oui. Par méconnaissance bien souvent du personnel. Exactement, également, oui. Hein, mais alors, qui demande une paperasserie absolument.
3: Alors ce n'est pas le cas à Toulouse.
2: Non, parce que ce barrage a été franchi.
3: A été franchi, c'est très facile à Toulouse de scolariser les enfants. Mais il y a clairement des refus de scolarisation dans d'autres communes, notamment en région parisienne, où tant qu'on n'a pas par exemple l'attestation de domicile, c'est compliqué.
2: Et puis il y a ce fameux racisme d'élite de faciès.
3: Oui, qui est omniprésent. Et moi, je le...
2: Ce contrôle au faciès, on peut dire.
3: Oui, mais même délit, enfin, c'est... Et moi, je le vois, moi, enfin, quand je sors avec les jeunes autres, je le vois. Et je prends l'exemple, par exemple, d'une directrice d'école, parce que ça m'avait frappé quand elle m'avait dit. Elle a accompagné des élèves, elle m'a dit, c'est vrai, j'ai accompagné des jeunes du terrain qui étaient avec moi dans la classe. J'ai vu le regard des contrôleurs TCO et des agents de sécurité TCO. Elle m'a dit que ça ne m'avait jamais frappé parce que j'avais jamais eu d'élèves comme ça. Mais quand ça m'est arrivé, j'ai vu. Et, voilà. Et ça, c'est le quotidien des enfants et des jeunes et des habitants de la Flambert. Il y a un centre commercial à côté, ben voilà, on va fouiller les sacs systématiquement. Voilà, ils sont roms, ben du coup, délinquants, voleurs. Voilà, c'est un cliché qu'on a.
2: Alors c'est un cliché et c'est aussi vrai dans d'autres conditions, dans d'autres cas, et ça l'est aussi, y compris pour ces mêmes jeunes d'ailleurs, à une certaine période de leur vie. Donc c'est ça le problème, c'est comment démêler les chevaux quand on est directeur d'un centre commercial, quand on est agent TCO et que on se retrouve aussi face à une délinquance quasi pas quotidienne, mais quand même, eux sont de plein fouet. Donc c'est aussi ça qu'il faut essayer de démêler.
3: Bien sûr, enfin, nous on a essayé de travailler avec le centre commercial, mais bon, une fin de non-recevoir, c'est qu'ils ont tendance à généraliser. Et encore une fois, on n'est pas là pour nier les problèmes et l'existant, mais nous on est là, on a envie d'être positif et constructif en disant, ok, à partir de ces problèmes, comment on peut travailler ensemble, parce qu'on ne résoudra rien à l'image de l'école, ce qu'on disait la semaine dernière. C'est que sans travail collectif et partenariat, on n'arrivera pas à avancer.
2: En plus, ça marche hein, dans certains supermarchés, dans grandes surfaces, etc., notamment au Mirail, ça a fonctionné, ce travail collectif a fonctionné pour éloigner la délinquance et recevoir de manière beaucoup plus ouverte.
3: Mais pour qui dit travail collectif, dit volonté collective. Et nous, contre nous, on n'y arrivera pas tout seul. Et il faut. Donc nous, on est prêts et c'est notre mission. Et ça apaisera tout le monde en sortira gagnant. Mais il faut avoir cette volonté collective.
2: Bon, et ben on va vous suivre, on va continuer, on va vous aider et on va terminer en beauté ces 4 émissions avec Taraf de Haidoux, donc le grand orchestre tzigane de Roumanie. À la semaine prochaine.

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5: Bonjour aux auditeurs, bonjour Catherine.
4: Bonjour Jean-Louis.
5: Je me propose aujourd'hui de parler cinéma. Il ne s'agit pas de quitter notre ami René Girard, mais de voir comment certains films peuvent nous aider à bien cerner sa théorie anthropologique.
4: Tu vas donc nous commenter un certain nombre de films ?
5: C'est ça, et je vais tâcher de le faire en suivant les idées clés de la vision de Girard. Au commencement est le mimétisme, hyper développé chez l'être humain, à tel point que même ses désirs sont imités jusqu'à notre identité profonde. Cela peut conduire à des rivalités extrêmes avec ceux dont nous prenons modèle. Ces rivalités risquent de contaminer toute la communauté. Face à cette crise, les sociétés archaïques réagissaient non par une approche analytique rationnelle, mais par le sacrifice d'un bouc émissaire. Celui-ci est alors investi d'un étrange statut, à la fois malfaisant, comme responsable présumé de la crise, et bienfaisant, puisque son immolation a ramené la paix. De cette ambivalence naît le sacré, rites, mythes et tabous. Ceux-ci fondent alors la culture, mais les boucs émissaires sont le plus souvent innocents. Et il revient au christianisme de l'avoir révélé par la passion.
4: Quel programme !
5: Le premier film que j'aimerais mentionner est « Plein soleil » de René Clément, avec Alain Delon et Maurice René. Il est tiré d'un roman policier de Patricia Highsmith. Il montre jusqu'où peut aller le désir de s'approprier un modèle. Alain Delon est le secrétaire d'un playboy riche qui mène une vie désordonnée. Il se met à s'identifier à lui. Dans une scène célèbre du film, Alain Delon revêt les vêtements de son patron et devant un miroir, singe ses paroles, ses comportements et jusqu'au son de sa voix.
4: Il s'agit donc du mimétisme existentiel et de la rivalité qu'il entraîne.
5: C'est exactement ça. Je n'en dis pas plus pour ne pas révéler le développement de l'intrigue. Plein soleil est un grand film. Nous allons retrouver le mimétisme dans un film plus modeste. C'est une comédie satirique américaine, sortie en 2009, avec Demi Moore et Lorin Hutton, intitulée « La famille Jones ». Cette famille s'installe dans un nouveau quartier et elle devient la coqueluche de tous les voisins, qui ne songent plus alors qu'à l'imiter. L'intrigue révélera qu'il s'agit d'une opération commerciale sophistiquée. La leçon est simple. Les champions du marketing savent exploiter sciemment nos ressorts mimétiques. Le metteur en scène, Derek Bort, est d'ailleurs un ancien maître de la vente.

0: Que peux-tu nous proposer pour illustrer le phénomène du bouc émissaire?
1: Là, nous avons un film très impressionnant de Fritz Lang, avec Spencer Tracy, qui s'intitule Fury. Il date de 1936. Dans une petite ville du Middle West, une enfant a été enlevée. Tout le monde suspecte tout le monde. Arrive un étranger à la ville. Un malentendu incite le shérif à mener l'enquête à son propos. Mais sans attendre la moindre preuve, la population décide de sa culpabilité et incendie les locaux du shérif où l'étranger se trouvait en garde à vue. Or, il était innocent. Une scène saisissante montre les visages fascinés des habitants contemplant l'incendie. La paix est revenue, mais au prix du lynchage d'un innocent. La suite du film est tout aussi passionnante, avec les thèmes de la vengeance et de la rédemption.
0: Ce film montre donc comment le sacrifice d'un émissaire peut ramener la paix. Mais pour le phénomène de sacralisation du bouc émissaire,
1: il nous faut nous tourner vers un autre film américain, bien plus célèbre, un classique du western. L'homme qui tua Liberty Valance, de John Ford, avec John Wayne et James Stewart. Pendant la conquête de l'Ouest, un petit village est sous la coupe d'un pistolero sadique. Arrive un avocat, James Stewart, qui veut introduire l'ordre et la justice dans la ville. Mais il s'interdit de recourir à la force. Il se retrouve humilié et blessé, réduit à servir comme garçon de cuisine. Et pourtant, à la suite d'épisodes que je ne révèle pas dans l'intérêt des spectateurs, il parviendra à ses fins, sera élu député puis sénateur, grâce à quoi il fera construire des écoles, des hôpitaux, une digue pour protéger la ville, etc. C'est très exactement le schéma du paria qui déstabilise la ville, puisqu'il provoque le pistolero, et qui devient ensuite son bienfaiteur. Le meurtre fondateur est bel et bien présent.
0: Comme quoi, le mécanisme ne se produit pas que dans les sociétés archaïques.
1: En effet.

0: Existe-t-il des films qui évoquent les temps anciens ou archaïques?
1: Nous avons un monument du cinéma. C'est le film Jules César de Joseph Mankiewicz avec James Mason et Marlon Brando. Si c'est un monument, c'est avant tout parce qu'il s'agit d'une adaptation très soignée et très réussie de l'une des plus grandes pièces de Shakespeare qui porte le même nom. Tout y est de la théorie girardienne. Les rivaux de César qui veulent prendre sa place, la guerre civile qui déchire Rome, le meurtre de César en plein Capitole, l'Empire ensuite qui s'établit grâce à ce meurtre. César est ensuite élevé au rang de divinité. Cassius, le rival de César, exprimant sa jalousie à son égard, les mots de Brutus au moment du meurtre auraient pu sortir de la plume de Girard. Mais nous reviendrons à Shakespeare dans une autre émission. Pour les sociétés archaïques, il existe un film de Mel Gibson, datant de 2006, Apocalypto. L'action se déroule en Amérique du Sud, à l'époque précolombienne. Les Mayas font des razzias dans les tribus voisines pour capturer les futures victimes de leurs holocaustes. Nous suivons l'itinéraire de l'un de ces captifs. Mais lui refuse le sort auquel les autres se résignent. Il parvient à s'enfuir et la course poursuite s'achève avec l'une des plus étonnantes surprises jamais vues au cinéma. Pour les Girardiens, le héros qui refuse son statut de victime expiatoire est un pas vers la révélation de l'innocence des boucs émissaires. Avec une telle attitude, la mécanique s'enraye.
0: C'est avec la révélation chrétienne qu'elle s'enraye véritablement ?
1: Bien sûr. C'est l'innocence absolue de Jésus qui révèle le mensonge de la culpabilité des boucs émissaires.
0: D'une certaine manière, tous les films reprenant les évangiles peuvent l'illustrer. La Passion selon saint Matthieu de Pasolini, le Jésus de Franco Zeffirelli, la Passion du Christ de Mel Gibson et bien d'autres.
1: Nous pouvons mentionner un film plus récent et qui présente une particularité par rapport à tous ces films. C'est La Résurrection du Christ avec Joseph Fiennes, sorti en 2016. La particularité est l'apparition d'un personnage nouveau et fictif, un centurion chargé d'enquêter sur la disparition du corps de Jésus. Le film raconte bien sûr la résurrection, mais le personnage du centurion est aussi un témoin du supplice et de la mort de Jésus. Au cours de son enquête, il va également comprendre que Jésus est innocent de ce dont il a été accusé. D'autant plus qu'il connaît, pour être chargé de ramener l'ordre romain, les factieux véritables qui créent les troubles et les insurrections. Nous voilà donc avec un témoin extérieur aux apôtres et qui révèle l'injustice de la condamnation de Jésus. À sa manière, ce film dévoile l'innocence du bouc émissaire.

0: nous pouvons peut-être faire une petite récapitulation pour les auditeurs. Pour illustrer le mimétisme, tu nous as proposé deux films. Plein Soleil, avec Alain Delon, et La Famille Jones, avec Demi Moore.
1: Pour le phénomène du bouc émissaire, nous avons évoqué Fury de Fritz Lang, avec Spencer Tracy. Et pour le bouc émissaire sacralisé, nous ajoutons à notre compilation L'homme qui tua Liberty Valance, un western avec James Stewart. Et Jules César, de Joseph Mankiewicz, avec Marlon Brando.
0: Avec le film Apocalypto, nous assistons à une mécanique sacrificielle qui s'enraye, le héros refusant le statut de victime expiatoire.
1: Enfin, tous les films évoquant le Christ et la Passion sont des illustrations du troisième socle de la pensée de René Girard, à savoir que le mécanisme du bouc émissaire, s'il a permis de fonder la culture et la civilisation, n'en est pas moins un mensonge, car les victimes sacrificielles sont des innocents.
0: S'agit-il des seuls films véhiculant la pensée de René Girard ?
1: Pas du tout. Nous pourrions en évoquer des dizaines d'autres. Girard pensait que les œuvres littéraires nous touchaient et avaient donc de la valeur à proportion de ce qu'elles reflètent les lois du mimétisme, ou mieux encore, qu'elles les dévoilent. Dans le temps, on disait de tels romanciers qu'il était un fin connaisseur de la nature humaine, tant ses personnages nous paraissent vivants, alors que chez d'autres romanciers, les personnages apparaissent factices, incohérents ou peu crédibles. Le même critère vaut pour le cinéma. Nous pouvons observer les personnages de n'importe quel film et tâcher de percevoir si son comportement est en phase avec l'anthropologie girardienne.
0: C'est donc une invitation à regarder les films avec un œil nouveau.
1: C'en est une, mais il est l'heure de laisser nos auditeurs se précipiter vers leurs écrans. Au revoir Catherine.
0: Au revoir Jean-Louis, et merci aux auditeurs.
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5: Les rues de Gênes sont étroites et obscures. Dans la Strada Nuova, un peu plus large que les autres, sont les plus beaux palais. Il est assez difficile de voir ces palais. Ils sont presque toujours démeublés et quand le maître sort ou va à la campagne, il emporte la clé dans sa poche. Extrait du journal de voyage de Montesquieu en 1728.
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5: La guerre de succession d'Espagne allait rebattre les cartes politiques dans la péninsule italienne. Le traité d'Utrecht de 1713 et celui de Rastatt en 1714, en mettant fin à ce conflit, signifient la fin de deux siècles de puissance espagnole en Italie au profit des Habsbourg de Vienne. L'empereur Charles VI, devenu souverain du Saint-Empire romain germanique depuis 1711, récupère le Milanais, agrandi du duché de Mantoue, les présides de Toscane, le royaume de Naples et la Sardaigne, alors que la Sicile est dévolue au duc Victor Amédée de Savoie, qui acquiert à ce moment-là le titre de roi de Piémont. En 1717, le Piémont et le royaume de Naples procèdent à un échange de souveraineté sur la Sardaigne et la Sicile. Le royaume de Piémont arrondit ses possessions à l'est en annexant des districts de Novare et de Tortona. Mais également, nous voyons en Italie que l'Espagne essaye de conserver au plus la puissance qu'elle avait, mais sans véritablement réussir, puisque la politique du cardinal Giulio Alberoni, qui était le principal ministre du roi d'Espagne Philippe V, est finalement un échec. À l'issue de la guerre de succession de Pologne, entre 1733 et 1738, eh bien, la puissance autrichienne est quelque peu diminuée. Don Carlos accède au trône de Naples, ville où il a fait son entrée solennelle le 10 mai 1734. Il règne sous le nom de Charles VII, avant de devenir Charles III d'Espagne en 1759. Les Bourbons de Naples sont d'ailleurs liés à ceux de la cour de Madrid et de la cour de Versailles par le pacte familial de 1761. D'autre part, François de Lorraine, époux de Marie-Thérèse d'Autriche, succède au dernier des Médicis, Jean Gaston, décédé en 1737. La guerre de succession d'Autriche entre 1740 et 1748 est marquée, entre autres, par l'occupation de Gênes par les Autrichiens en 1746. Cet épisode a d'ailleurs une postérité importante dans l'histoire de l'Italie. Une révolte anti-autrichienne est initiée par un jeune garçon, Giambattista Perasso, di Balilla, qui inspire en partie l'hymne composé par Goffredo Mameli en 1847 et qui est devenu celui de la République italienne en 1946, Fratelli d'Italia. La paix d'Aix-la-Chapelle de 1748, mettant un terme à ce conflit, consacre un nouveau rapport de force dans la péninsule. Elle lui assure une cinquantaine d'années de paix sous la surveillance des Habsbourg de Vienne. Ce qu'il faut bien noter, c'est que, alors que nous parlons en France du siècle des Lumières, eh bien l'Italie a connu elle aussi ce qu'on appelle l'illuminisme, c'est-à-dire une période de despotisme éclairé, de réforme, où finalement chaque souverain a essayé, à des divers niveaux, de moderniser les États sur lesquels il régnait. L'historien François Bluch a d'ailleurs souligné les contradictions des pratiques que pouvait avoir ce despotisme éclairé. Comment espérer, écrit l'historien, donner une définition comme de la souveraineté quand le contrat social vient en concurrence avec le droit divin ? Des principes économiques, puisque la lutte est incessante entre les thèmes des physiocrates et le vieux colbertisme, le vieux centralisme économique. De la politique sociale qui varie selon les tempéraments et s'adapte à mille conditions de temps et de lieu. Il n'en reste pas moins vrai que malgré les difficultés et les contradictions du système du despotisme éclairé, plusieurs États italiens sont modernisés par de nouvelles pratiques du pouvoir. Et d'abord, le Grand-Duché de Toscane, gouverné par les grands-ducs François, mais surtout Léopold, à partir de 1765, conseillé par Pompeo Neri, qui a servi les Habsbourg à Milan. On retrouve également, auprès du grand-duc, Angelo Taviani, secrétaire d'État aux Finances, Francesco Maria Gianni, qui a succédé à Neri en 1776. Il y a également la Lombardie autrichienne, qui dépend donc du gouvernement de Vienne, et où le chancelier von Kaunitz essaye lui aussi de moderniser quelque peu le vieux duché.

La politique réformiste de l'illuminisme italien touche plusieurs domaines. L'économie, la justice, l'organisation religieuse. En matière économique, domine la pensée physiocratique, c'est-à-dire une réflexion favorable au libéralisme, qui prône la fin des droits intérieurs, des biens de main morte, des corporations qui encadrent les métiers. Eh bien, par exemple, en Toscane, le grand-duc Léopold supprime les droits de douane intérieure en 1781 afin de faciliter les échanges. L'institution ecclésiastique est aussi réformée. À l'image du Portugal, de l'Espagne ou de la France, le duché de Parme a expulsé les jésuites en 1768, ce que fait également d'ailleurs le grand-duché de Toscane à la suite de la suppression de l'ordre par le pape Clément XIV en 1773. En Lombardie, l'Inquisition et les tribunaux ecclésiastiques sont abolis et la censure des livres passe non plus sous la responsabilité de l'Église, mais du pouvoir politique. Le grand-duc Léopold, à Florence, souhaite également réformer l'Église. En 1769, il impose le système de l'exequatur, c'est-à-dire que tout document pontifical n'est publié dans le grand-duché qu'avec l'accord des autorités gouvernementales. Sur le plan institutionnel, le grand-duc Léopold a aussi une vision très novatrice. Il écrit que le souverain, je cite, « ne peut intervenir ni directement ni indirectement dans la justice civile ou criminelle ». En 1782, il rédige ce qui est le seul exemple de constitution dans le cadre du despotisme éclairé, dans un titre qui s'intitule « Édit pour la formation de l'État de Toscane ». Il y a également, en Toscane, une grande nouveauté sous l'influence du juriste Cesare Beccaria, auteur du traité des délits et des peines, puisque le grand-duché abolit le 30 novembre 1786 la peine de mort. C'est une nouveauté absolue dans l'Europe du temps. Autre élément, c'est que le XVIIIe siècle va s'intéresser au patrimoine artistique. Les voyageurs en Italie vont souvent décrire ce qu'ils voient, et de ce point de vue-là, les Français, avec le Grand Tour, c'est-à-dire ce voyage qui les transporte en Italie, en Allemagne, en Autriche, etc., nous donnent des portraits intéressants des villes et des monuments. En effet, si vous prenez le président de Brosse, qui a présidé le Parlement de Dijon, il nous a laissé des lettres d'Italie extrêmement intéressantes. Il décrit par exemple que Turin est la plus jolie ville d'Italie, et à ce que je crois de l'Europe, par l'alignement de ses rues, la régularité de ses bâtiments et la beauté de ses places. On peut discuter l'avis du président de Brosse, mais il n'en reste pas moins vrai qu'il nous a laissé un témoignage non négligeable. De même, Charles Duclos, historiographe de Louis XV, qui parcourt l'Italie en 1767, il se montre d'ailleurs sévère au sujet de l'administration pontificale à Rome. En général, écrit-il, l'administration économique des papes est modérée, mais le gouvernement est trop léthargique et ne peut guère être autrement. Chaque pontificat n'est guère évalué qu'à 7 ans, en formant une durée moyenne d'une suite de papes. Il n'est guère possible qu'un vieillard s'occupe des vices qui peuvent se trouver dans l'administration, se flatte d'avoir le temps de les corriger et d'affermir la réforme, ou même, et à un âge avancé, le courage nécessaire pour une telle entreprise. Les mœurs italiennes sont également observées de près par les visiteurs français. Au milieu de la décennie 1760, Ange Goudard, libertin de son état, décrit ses impressions sur les offices catholiques. La religion se pratique ici avec beaucoup de gaieté. Les actes de piété qui se remplissent dans les églises sont très réjouissants. La plupart des prières qu'on adresse à l'être suprême s'exécutent en musique. Les hymnes sont notés et on les joue en cadence. Presque toutes les bénédictions que Dieu donne à ses peuples y sont avec symphonie et basse continue. Donc vous le voyez, nous avons effectivement beaucoup de témoignages sur ces éléments du patrimoine italien. Un des derniers grands visiteurs à la fin du XVIIIe siècle, eh bien, ce sera par exemple quelqu'un comme Chateaubriand qui connaît l'Italie. Et à l'image de Charles de Brosse, il est fasciné et désolé à la fois par le forum romain. Charles de Brosse écrit d'ailleurs à ce sujet « En un mot, tout ce grand espace, depuis le Capitole jusqu'à l'arc de Titus, formant autrefois le forum romanum, aujourd'hui Campo Vaccino,
n'est guère que des restes des plus beaux bâtiments antiques, les uns par terre, les autres debout, mais qui seront bientôt par terre. J'ai regret surtout au fragment de Jupiter Stator. C'est la plus belle chose au monde. Du reste, tout cela est fort confus, mal entretenu. La place même est un vrai désordre, une vraie ruine. Mais à la fin du XVIIIe siècle, ce ne sont pas des voyageurs français qui parcourent l'Italie, mais les troupes du général Bonaparte qui vont totalement modifier les structures de la péninsule.

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0: L'ange du Seigneur annonce à Marie qu'elle serait la mère du Sauveur, et elle conçut du Saint-Esprit. Voici la servante du Seigneur, qu'il me soit fait selon ta parole. Et le Verbe s'est fait chair, et il a demeuré parmi nous. Je vous salue Marie, pleine de grâce. Le Seigneur est avec vous. Vous êtes bénie entre toutes les femmes, et Jésus, le fruit de vos entrailles, est béni. Sainte Marie, Mère de Dieu, priez pour nous, pauvres pécheurs, maintenant et à l'heure de notre mort. Que ta grâce, Seigneur, se répande dans nos cœurs. Par le message de l'ange, tu nous as fait connaître l'incarnation de ton Fils bien-aimé. Conduis-nous par sa passion et par sa croix jusqu'à la gloire de la résurrection. Par le Christ, notre Seigneur. Amen. 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
3: Nous abordons cette semaine le vaste sujet de la théologie. Alors nous avons essayé de définir assez précisément ce que c'était, en quoi cela consistait, puis ensuite nous avons essayé d'appliquer cela de manière concrète à la vie chrétienne. Et nous sommes arrivés à cette espèce d'évidence que le chrétien doit être à la fois un priant, à la fois quelqu'un qui a une relation personnelle avec Dieu, et à la fois un théologien, pour que sa foi ne dérive pas. Et de l'autre côté, s'il n'était que théologien, sans prier, imaginons que ça existe, eh bien, sa théologie serait desséchée, serait un pur jeu intellectuel. On voit que, finalement, quand on parle de théologien, il y a encore une sorte de flou. D'un côté, on pourrait dire que tout chrétien, finalement, est un théologien, qui s'ignore peut-être, mais au sens où il dialogue avec Dieu, au sens où il entretient une relation personnelle avec Dieu, et donc, de ce fait, il est capable de parler de Dieu. Tout au moins, il est capable de partager son expérience de Dieu. Mais il y a aussi un autre versant de la théologie. Le théologien n'est pas que cela. C'est aussi quelqu'un qui a accumulé des connaissances bibliques, des connaissances patristiques, des grands textes des pères de l'Église, des connaissances des grands théologiens. En un mot, des connaissances de la pensée chrétienne. Car la foi doit être pensée, doit être analysée pour être mieux comprise et pour être peut-être aussi plus ajustée. Que le théologien, pour parler de Dieu, doive parler avec Dieu, ça semble être une évidence. Et je pense ici à l'un des plus grands théologiens de l'histoire du christianisme, à savoir saint Thomas d'Aquin. Saint Thomas d'Aquin était certes un grand intellectuel. Il avait une intelligence au-delà de la norme. Néanmoins, lorsque saint Thomas d'Aquin bloquait sur une question, rencontrait des difficultés, semblait être dans une impasse, que faisait-il ? Il allait à la chapelle, il se plaçait devant Dieu, et même, selon certains témoignages, il lui arrivait d'ouvrir la porte du tabernacle, là où se trouvait la présence réelle, et il mettait sa tête dans le tabernacle. Pourquoi ? Pour que Dieu l'inspire, pour que ce soit la présence et l'Esprit de Dieu qui viennent l'éclairer. Et là, nous avons une image je dirais, très intéressante et très vraie du théologien. Je pense encore à un autre personnage. Alors là, c'est curieux parce que il n'est pas considéré par l'Église, en tout cas pas honoré comme tel, comme théologien. Il n'est pas docteur de l'Église. Néanmoins, ce personnage avait une relation d'intimité avec Dieu que peut-être peu de chrétiens ont eue. Je pense au curé d'Ars. Vous savez que le curé d'Ars passait beaucoup de temps dans son église, à genoux devant le tabernacle. Et parfois, ses paroissiens, nous savons qu'ils étaient un peu rustres, se demandaient « mais que peut-il faire pendant tout ce temps ? Que de temps perdu, finalement ?» Et un jour, un de ses paroissiens lui posa la question « mais, monsieur le curé, qu'est-ce que vous faites si longtemps, assis ou à genoux devant le tabernacle ?» Et le curé d'Ars lui a répondu « mais pendant tout ce temps, je l'avise et il m'avise. » Autrement dit, je vis un dialogue avec Dieu. Je lui parle et il me répond. En ce sens, nous pourrions dire que le curé d'Ars était un théologien, parce qu'à partir de son dialogue avec Dieu, il pouvait parler de Dieu à ses paroissiens. Il savait de qui il parlait, mais néanmoins, n'ayant rien formalisé, n'ayant pas rationalisé son expérience, n'ayant peut-être pas non plus pris la précaution d'appuyer son expérience sur les fondements de la foi, sur les textes

À mon sens, le premier grand théologien de l'histoire, c'est Moïse. Pourquoi ? Parce que Moïse est le premier à avoir vécu cette relation proche avec Dieu. On dit de lui qu'il pouvait faire face à Dieu et parler avec lui comme un ami parle à un ami. Moïse a vu la présence de Dieu, il a parlé avec Dieu. Déjà, dans sa toute première expérience du buisson ardent, avant même que n'ait lieu la sortie d'Égypte, il fait là une expérience fondamentale. Et dans cette expérience, il acquiert une connaissance de Dieu. Mais cette connaissance de Dieu, elle vient de Dieu lui-même. Elle ne vient pas d'une cogitation de Moïse. Dieu révèle qui il est. La voix dans le buisson ardent dit « Je suis celui qui suis ». Autrement dit, « Je suis l'être ». Et voilà quel est mon nom. Tout ce qui est existe par moi. Je suis présent dans tout ce qui est. Mais je suis aussi au-delà de tout ce qui est, car j'englobe tous les êtres. Je suis celui qui est. Cette révélation, je dirais avec un peu d'humour, on n'a pas fait mieux depuis. Elle est fondamentale. Et Moïse la reçoit de Dieu lui-même. Ensuite, eh bien, il va la propager, il va la communiquer autour de lui. Mais cette expérience qu'il a faite dans la rencontre du buisson ardent, elle est fondamentale. Il y aura d'autres face-à-face avec Dieu, notamment en haut du mont Sinaï, où là encore, il reçoit de Dieu la loi qu'il doit transmettre au peuple d'Israël. Il la reçoit de Dieu. Ça n'est pas lui qui la cogite dans son coin, qui la réfléchit et qui se dit « Je vais faire une loi un peu parfaite ou presque pour que ce peuple... » Non. Il reçoit de Dieu et il transmet. N'avons-nous pas là la plus belle image du théologien qui parle avec Dieu, qui reçoit de Dieu lui-même ses messages et qui va les, en quelque sorte, les digérer et les transmettre au peuple d'une manière qui lui soit accessible. Nous y reviendrons dans notre prochain rendez-vous.

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1: 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Dans cette série des chemins de traverse, je vous emmène pour une escapade sur l'aîné des îles du Ponant. Bonjour et bienvenue pour une visite insolite de la plus grande des îles bretonnes, Belle-Île-en-Mer. Il est des endroits où l'on se sent bien. Cet état peut être lié, entre autres, à l'emplacement, à l'histoire du site, aux événements s'y étant déroulés, aux bâtiments, aux personnes y ayant séjourné, ou encore, tout simplement, à la beauté des lieux. Belle-Île-en-Mer fait partie de ces endroits où l'on se sent bien, et plus particulièrement la pointe des Poulains, à l'extrémité nord-ouest de l'île. C'est sur ce site que nous nous trouvons en compagnie de notre guide, Isabelle Boulard. Suite de la découverte et de la visite des lieux, dont l'histoire est intimement liée à celle qui séjourna sur la pointe durant près de 30 étés, la tragédienne Sarah Bernard.
2: Que je vis Belle-Île, je la vis comme un havre, un paradis, un refuge. J'y découvris à l'extrémité la plus venteuse, un fort, un endroit spécialement inaccessible, spécialement inhabitable, spécialement inconfortable, et qui, par conséquent, m'enchanta.
1: Sarah Bernard. Avant de retrouver Sarah Bernard, revenons à un présent plus proche. L'année 2000, où après près de 30 ans d'abandon, le site est acquis par le Conservatoire du Littoral. Histoire d'une reconquête.
3: En 2000, le Conservatoire du Littoral propose en fait de racheter, en plus du terrain, les bâtiments.
1: Isabelle Boulard, coordinatrice des maisons de site à la communauté de communes de Belle-Île-en-Mer.
3: Alors à l'époque, le fort appartient à Madame Larquetout, qui avec son mari est la propriétaire de la citadelle. Ce sont des industriels fortunés qui, en fait, dépensaient beaucoup de temps et d'argent dans la restauration de la citadelle. Et du coup, c'est vrai que l'idée de Madame Larquetout était de créer un musée dans le fort. Et ça n'a pas pu être réalisé puisqu'ils ont passé beaucoup de temps sur la citadelle avec le résultat qu'on a aujourd'hui. Mais c'est vrai que quand le conservatoire, en 2000, propose à Madame Larquetout de racheter ce fortin, c'est la solution pour tout le monde. Donc, c'est un cadet de travaux. Il y a eu aussi d'autres travaux. J'ai quelques images à vous montrer du site des Poulains avant restauration par le conservatoire. Donc on devine surtout beaucoup de tracés de piétinement. C'est-à-dire que quand on arrivait ici, on descendait en autocar juste au-dessus de la plage, il y avait une aire de retournement. Et après, il n'y avait plus que l'îlot des Poulains à venir visiter. Je ne sais pas si vous étiez déjà venu avant les années personne. C'était vraiment une végétation un peu comme la pointe du Raz qui était très abîmée. Et puis finalement, vous imaginez bien que toute cette partie-là n'existait pas. Également, où nous sommes assis, ça s'était enfoui dans la végétation. Donc ça a été des travaux très simples. Simplement, déjà, d'avoir reculé le parking, ça permet d'avoir des sentiers de découverte, d'avoir aussi une approche de la plage d'îlot plus calme, plus apaisée. On a donc un site qui est géré par le conservatoire, qui est propriété du conservatoire, mais au quotidien, ce sont les gardes du littoral qu'on peut voir sur le terrain ainsi que sur tout le sentier littoral de Belle-Île. Vous pouvez les croiser, notamment les jeudis après-midi, ils font des petits postes d'accueil pour discuter directement et expliquer leur travail. Alors leur travail ici sur la pointe des Poulains, ça consiste à se débarrasser de ce que Sarah Bernard a apporté dans les jardins. Et oui, c'est là, c'est tout est lié. Ce qu'on appelle les invasives, je vous ai expliqué pourquoi. Ah, oui. Les belles invasives même. Alors Sarah Bernard, je vous avais expliqué qu'elle avait vu une pointe très sauvage avec de la bruyère. Or, Sarah Bernard avait très peur de la bruyère, elle pensait que ça lui portait malheur. Donc elle a tout fait raser. C'est dommage, c'est un peu la plante endémique de Belle-Île. Elle a tout fait raser et du coup, elle a fait faire planter forcément par son jardinier des fleurs qu'elle aimait bien. Et on a notamment les cinéraires. Donc ce sont les fleurs argentées qui fleurissent jaunes et que l'on trouve partout. Alors il faut savoir que ces fleurs, en fait, sur une fleur, c'est des milliers de graines. Et elle a une petite astuce, c'est que ces graines, elles vont sécher, elles vont rester au sol, mais elles ne vont pas germer avant 4 années. Ce qui fait que les gardes du littoral, ils doivent, pendant 4 ans, s'acharner à arracher les cinéraires chaque année, avant d'espérer pouvoir gagner du terrain. Et elles sont invasives parce que quand elles sont dans un espace, rien d'autre ne pousse. Les feuilles vont couvrir le sol. Et on a également les acanthes. Là, on a commencé notre promenade à partir de la Villa Lisiane. On a des espèces de grands lupins, là, magnifiques, qui vont commencer à flétrir et devenir noirs et beaucoup moins agréables dans 2 semaines. Mais pareil pour les acanthes, des grandes fleurs de Méditerranée avec des grandes feuilles et qui couvrent complètement le sol. Vous remarquez, dessous, il n'y a rien d'autre qui pousse. Et nous, le but du conservatoire ici à Belle-Île, du manière générale, dans les terrains achetés, c'est d'avoir de la biodiversité, d'abord pour la nature et également pour la faune. On a notamment, quand on traverse la plage, un petit îlot. Là, on a 2 goélandes sur l'îlot, là, pour le repérer. Et c'est un endroit où les gardes vont fréquemment, en fait, s'acharner à arracher les cinéraires. Sur cet îlot particulièrement, parce qu'on a des oiseaux qui nichent, tout ce qui est un petit peu isolé de la fréquentation, forcément. Et notamment le crave à bec rouge. Le crave, on a 80 individus recensés ici. Alors, c'est la famille des corvidés, des corbeaux. Et il se repère facilement grâce à son cri. Il a un cri de laser assez particulier. Et par rapport au corbeau, il a le bec et les pattes rouges. Et c'est un oiseau qui est d'origine des montagnes et qui s'est plus dans les falaises de Bretagne et qu'on a la chance d'avoir à Belle-Île. Donc on essaye de lui trouver son habitat. C'est vraiment de la pelouse rase. C'est ce qu'on appelle la pelouse aéroaline. C'est-à-dire, je vous en montrerai un peu plus loin, c'est de la pelouse assez haute avec un mélange de petites armeries maritimes, des petites fleurs. Voilà. Il lui faut en tout cas un habitat rare où il peut se nourrir et se nicher en toute tranquillité.
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3: Le travail des gardes du littoral, c'est aussi le nettoyage des plages. Et c'est effectivement tout ce qu'on peut rapporter par les courants. Alors, ce qui est assez drôle, ou pas du tout d'ailleurs, c'est, c'est de trouver, j'en ai encore trouvé là récemment, des bocaux de Chine, d'Espagne. C'est vrai que la mondialisation, dans les courants marins, on le retrouve dans notre quotidien. Les gardes font tout à la main, mais le but c'est de retirer à la main les macro-déchets, mais surtout de laisser la laisse de mer en fait en état. Alors, laisse de mer, voilà, c'est ça. Quand la mer se retire, c'est la bande d'algues, et dedans il y a tout ce qui est petits cadavres de poissons, os de sèche, et c'est toute une vie en fait, notamment les puces de mer qu'on nous on peut voir, mais encore d'autres crustacés beaucoup plus petits. Et les puces de mer, eh ben, ça sert notamment aux oiseaux à se nourrir. Donc c'est tout un écosystème, qui est toute une boucle qu'on respecte en nettoyant les plages à la main. Les gardes du littoral, c'est donc les invasives, les sentiers côtiers aussi, l'aménagement, l'entretien. Et ils sont que 5. Le service espace naturel, c'est le plus gros service quand même de la communauté de communes, parce qu'on rajoute les chantiers nature, c'est des chantiers d'insertion. Donc c'est 10 personnes qui peuvent venir pendant 15 jours et qui ont un peu décroché du monde de l'emploi et qui sont réinsérées en travaillant. Alors notamment à l'apothicairie, quand vous voyez la petite bâtisse en pierre, ça a été restauré par le chantier nature en particulier. Beaucoup de murets, beaucoup de bancs ont été restaurés par le chantier nature. Et ils font également sentiers côtiers, ils aident les gardes. Et puis si vous êtes intéressé également par les oiseaux, c'est vrai que là je vois le cormoran. Alors le cormoran, sur les photos, excusez-moi, je vois sur les photos, je vois pas plus haut. Le cormoran, on le voit souvent se sécher les ailes, c'est parce qu'il va plonger plus profondément, parce qu'il n'est pas étanche justement. Par rapport à un canard qui va plonger moins profond et qui est étanche, lui, l'eau effectivement va lester ses plumes et va lui permettre de plonger et va être un meilleur pêcheur. Et par contre c'est pour ça qu'on le voit tout le temps se sécher les ailes et essayer de reprendre un peu de degré après la pêche. Voilà. Après, dans notre promenade, on aura quelques petites espèces de flore que je vais vous montrer. Et puis surtout, on va aller voir la retenue d'eau dont je vous parlais, puis la promenade des bancs qui va nous permettre de reparler un petit peu de Sarah Bernard. Voilà.

0: On fait un petit arrêt sur le premier banc. C'est juste pour vous montrer la végétation typique en fait de la pointe. Enfin, premier arrêt, il y a toute une succession de bancs là. Après, on va se mettre un petit peu à l'ombre. J'attends tout le monde.
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0: Alors, c'est juste que là, c'est un bel échantillon de toute la végétation qu'on peut trouver sur la pointe. Alors, c'est cette végétation assez rare, ça s'appelle l'aubione. Et ce qui est remarquable, c'est que c'est une plante qu'on va trouver comme la salicorne, vraiment le pied dans l'eau salée, dans les marais salants. Et ici, elle vit très bien parce qu'elle est complètement arrosée par les embruns. C'est pour vous donner quand même un petit peu une idée de la météo, quelquefois à la pointe des Poulains, en dehors de cette belle journée. Et donc, l'aubione est une plante qu'on peut trouver. On trouve également de la salicorne, et là, c'est plus au pied du phare. Elle devient plutôt rouge, là, maintenant, après avoir poussé, là, au printemps, elle devient un peu plus rouge. Et puis, celle-ci, qui fleurit vert blanc, ça s'appelle la criste marine. Et on peut la...
2: C'est bon, d'ailleurs.
0: Voilà, qui a un petit goût de céleri ou... Alors on ne le dit pas trop, parce qu'autrement ça peut être cueilli comme de la salicorne, mais moi je l'ai goûté, je ne trouve pas personnellement à mon goût, mais bon, peut-être bien assaisonné, c'est comme les algues, voilà, ça demande une préparation, un savoir-faire. Donc il y a celle-ci, et il y a l'inule fausse christ, c'est la fleur jaune qui est juste derrière le tamaris là-bas, qui fleurit. Alors comme ça, à cette période de l'année, on les distingue très facilement, mais quand ni l'une ni l'autre ne sont fleuries, il faut savoir que la criste marine et l'inule, on va l'appeler la fausse criste, tellement elles se ressemblent. Elles ont vraiment le feuillage un peu épais, qui, à part la couleur un peu plus claire, on a du mal à les distinguer. Et alors ce sont des plantes qui vont pousser dans vraiment quelques centimètres de terre. Vous en voyez souvent sur les falaises. En fait, c'est une des premières à venir se nicher sur les falaises. Et puis, autre petite anecdote sur le banc. Et là, tout le monde se lève en disant « Sur quoi je suis assis ?» Vous avez du lichen. Alors, il y a deux types de lichen. Il y a le ocre, qu'on voit très bien là-bas. Et puis, là, ce qu'on peut imaginer être du goudron, du pétrole, quoi que ce soit, c'est également du lichen. Alors, c'est assez particulier parce qu'on a l'impression... On ne peut pas le détacher tellement il est plat. Et en fait, il y a du lichen ocre et du lichen noir. Et souvent, ces lichens, ils poussent sur des endroits où il y a des colonies de goélands parce qu'ils se nourrissent de l'acidité des fientes de goélands. Je vous ferai attention quand vous allez du côté de la réserve de Cocassol ou des endroits où il y a beaucoup de goélands, vous trouverez également beaucoup de lichens, en fait. Et c'est très beau, c'est ce qui fait la couleur, des fois, le soir, quand on prend les photos, la couleur ocre sur les roches. Il y a ce lichen particulièrement ocre qui est magnifique. Voilà, allons à la retenue d'eau. C'est une retenue d'eau militaire qui datait de la construction du fortin par Napoléon III. C'était un but de promenade encore pour toute la petite équipe.
1: Un peu d'exotisme sur Belle-Île, apporté par Sarah Bernard.
0: Sarah Bernard, forcément, elle n'a pas que des chiens. Elle a les vaches, tout va bien pour l'instant. Et puis, comme elle voyage à travers le monde, elle ramène des animaux un peu plus extraordinaires. Et à Belle-Île, et les Bellilois en parlent, on a vraiment des témoignages, elle a ramené un crocodile. Alors lui, le crocodile, quand vous visitez le fort, vous voyez le crocodile empaillé. C'est parce qu'il est arrivé forcément à une petite aventure. Le crocodile, elle l'avait fait venir. Il était censé dormir plusieurs mois pour l'été. Et en fait, il s'est réveillé. Et puis, il y avait un petit caniche blanc qui passait dans le coin. Donc, elle l'a fait tuer, ça c'est évident. Elle l'a fait faire empailler parce que c'était la tombe de son petit caniche qu'elle conservait auprès d'elle. Donc il y avait le crocodile et puis il y a eu un boa aussi. Ah oui. Et pareil, il s'est réveillé, mais heureusement, il n'y avait que les coussins qui commençaient à avaler sur le canapé. Elle se promenait avec des caméléons. Elle avait 6 caméléons. Elle en avait un sur l'épaule. Elle avait aussi un perroquet. Elle avait un hibou. Et chacun avait son petit nom. Le hibou, c'était Alexis. Il y avait donc des animaux. Puis le quotidien, c'était toute une petite troupe qu'on peut imaginer aller se promener à la ferme de Bangor. Alors, il y avait juste une petite chose, c'est que Sarah Bernard, c'était vraiment le centre de l'attention de tout le monde. Elle ne pouvait jamais être seule, c'était hors de question. Les siestes dans le saratorium, c'est... On discutait, puis d'un coup, Sarah Bernard était fatiguée, elle disait « je dors ». Et tout le monde devait, voilà. Ah oui, c'était quand même la diva, hein, c'est ça. Moi, ce qui me touche particulièrement par rapport à Sarah Bernhardt, c'est le parallèle qu'on peut trouver par rapport à notre époque. Libérée, celle qui prenait ses décisions toute seule, et puis un petit peu manipulatrice quand même sur les bords. Alors la petite anecdote moi que j'ai retenue, c'est quand elle avait besoin d'argent par rapport à un homme, un amant par exemple, elle disait qu'elle était souffrante, c'est vrai qu'elle était un peu chétive, et elle toussait dans un mouchoir, et dans le mouchoir il y avait une épingle, ce qui fait qu'elle crachait du sang. Voilà, ça attendrissait encore un petit peu plus la dame de théâtre. C'était au théâtre, à la vie comme à la scène, hein, quand même.
1: C'est sur cette anecdote, très théâtrale, que nous nous séparons pour cet épisode. Au revoir et à très bientôt sur cette même antenne pour la suite de notre visite de ce lieu emblématique de Belle-Île-en-Mer, la Pointe des Poulains.
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1: Bonjour frère Edouard.
2: Bonjour frère Louis.
1: Lors de la dernière émission, on a commencé à entamer l'expression Christ tête du corps qui est l'Église. On a ce développement dans le catéchisme de l'Église catholique au numéro 792. Je cite le tout début, c'est une citation de l'Épître aux Colossiens au chapitre 1er. Le Christ est la tête du corps qui est l'Église. Mais le Christ n'est-il pas déjà la tête de toute chose ?
2: Si, Saint Paul dit juste avant en Colossiens 1,15, prototokos passes ktiseos, hein, c'est-à-dire premier-né vis-à-vis de toute créature. Et donc, de par le fait que le Père, le Fils et le Saint-Esprit agissent ensemble pour tout ce qui est en dehors d'eux, la création, eh bien, il y a déjà le Christ qui est le modèle de cette création, eh bien, celui qui donne en quelque sorte la raison de tête à l'ensemble de la création. Et ça n'est pas pour rien que c'est la deuxième personne de la Trinité qui se soit incarnée, puisque il vient comme réalisation du projet du Père. Et donc cette réalisation commence déjà dans la création par ce que sera un jour le corps du Christ dans la création d'Adam. La création d'Adam est comme prophétique de ce que sera un jour le corps du Christ. Donc il y a vraiment une unité dans le dessein divin dès la création qui prépare la recréation que le Christ va ainsi donner dans son incarnation. Donc il y a ce projet divin est considérable et nous devons sans cesse y revenir. C'est pour cela que lorsque nous faisons des catéchèses, nous aimons bien repartir toujours de la Genèse, parce que dans la Genèse, il y a comme le dessein divin qui est bien exprimé et nous comprenons mieux que Jésus, donc qui est le premier-né vis-à-vis de toute créature, soit en même temps le premier-né d'entre les morts et qu'il soit tête du corps qu'est l'Église, puisque c'est par sa mort et sa résurrection qu'il acquiert cette Église, comme disent les actes des apôtres, par son sang. Hein. Le Christ s'est acquis l'Église par son sang, c'est une expression très forte des actes des apôtres.
1: Et quelle est la différence alors entre un Christ qui est tête de la création et un Christ qui est tête de l'Église ? Est-ce que de ce corps qu'est l'Église, est-ce que c'est la continuité ? En fait, il est chef des anges, c'est chef de la nature, chef de toute chose, et donc et puis il est chef aussi de l'Église. Ou est-ce que c'est une autre dimension ?
2: Alors c'est sûr que la dimension est fort différente, car le Christ tête de l'Église se l'unit d'une manière plus intime, d'une manière plus forte que toutes les autres, je dirais, capitalités, les autres faits qu'il soit chef. Il est beaucoup plus chef de l'Église qu'il n'est chef de la création, on peut le dire, puisque l'unité est beaucoup plus forte entre le corps et la tête du point de vue de la réalisation de l'Église que du point de vue de toutes les autres réalités que Dieu, dans sa sagesse, a données dans l'histoire du monde. Et donc, il y a une plénitude telle que Saint Augustin le dit, la plénitude du Christ, c'est donc la tête et les membres. Qu'est-ce à dire ? La tête et les membres, le Christ et l'Église. Plénitude, donc on parle vraiment d'une plénitude de ce qu'il y a de plus élevé, de ce qu'on puisse imaginer, après bien sûr cette unité extraordinaire que réalise Jésus lui-même dans sa chair, par cette assomption de l'humanité à sa personne, et qui fait que sa personne assume une humanité. C'est la plus grande des unités que l'on puisse imaginer ici-bas, mais l'Église vient juste après relier qu'elle est à Jésus par tous ces liens et ces ligaments que lui-même a réalisés par sa venue sur la terre, en s'assimilant les hommes qu'il a choisis, qu'il a élus pour être membres de son corps.
1: Et qu'est-ce qu'on va recevoir de cette tête? Il semble que ce soit développé dans les numéros 793 et 794. Est-ce oui. qu'il y a quelque chose? Alors on est greffé à cette tête, mais est-ce qu'on en reçoit quelque chose?
2: Oui, le catéchisme dit très bien deux dimensions tout à fait capitales. Il nous unit à sa Pâque, et ça, nous l'avons déjà redit bien des fois, le baptême nous plonge dans sa mort et dans sa résurrection, et tous les autres sacrements prennent racine dans cette passion du Christ qui est la source de tous les sacrements, mais qui débouche sur la résurrection. Quand on dit que les sacrements prennent leur source dans la passion, c'est pour en même temps nous conduire un jour à la glorification, comme la grâce qui est anticipation de la gloire. La grâce qui nous est donnée ici-bas, c'est bien pour nous porter un jour à la gloire. Donc il ne faut pas séparer ce qui n'est que distribué au cours du temps. Et d'autre part, il y a une poursuite à notre croissance, puisque au numéro 794, le catéchisme ajoute « Il pourvoit notre croissance pour nous faire grandir vers lui notre tête. Le Christ dispose dans son corps, l'Église, des dons et des services » par lesquels nous nous aidons mutuellement sur le chemin du salut. Et nous comprenons mieux que Jésus, comme tête, eh bien, irrigue ce corps et le dirige. On dira que cette direction est celle que nous avons décrite dans d'autres émissions, celle d'un roi qui dirige son peuple, celle d'un prêtre qui sanctifie ce peuple, et celle d'un prophète qui parle à ce peuple, qui l'instruit et qui, en même temps, lui annonce ce qui convient pour le futur et qui relie le passé et le présent dans la lumière de cette parole. Donc il y a trois dimensions tout à fait fortes de la tête pour que le corps reste uni à lui dans ces dimensions, donc de roi, de prêtre et de prophète que Jésus réalise au mieux, puisqu'il est le grand roi, il est le grand prophète, il est le grand prêtre de la Nouvelle Alliance.
1: Et c'est là que l'expression qu'on a déjà vue il y a un petit moment maintenant, mais l'expression de Christ total qui revient au numéro 795.
2: Oui, donc, c'est une expression donc de saint Augustin pour bien nous aider à comprendre que lorsque dans l'Écriture on parle d'Israël, par exemple, comme type de ce que sera l'Église, eh bien, on peut le décliner à différents niveaux. On peut le décliner soit comme désignant la tête toute seule, le Christ dans certains psaumes est déjà désigné comme tête, ou parfois tête et corps, ou corps tout seul, selon les expressions des psaumes, eh bien, il y a comme des typologies qui sont données pour exprimer les distinctions que l'on peut faire entre une tête et un corps, ou tête et corps réunis. Les expressions sont multiples et variées dans les psaumes, mais toutes sont porteuses de ce grand mystère qu'est l'union de la tête et du corps formant l'Église.
1: Il semble que les saints aient eu une conscience très vive de cette unité. Et alors, il y a entre autres une citation de Sainte Jeanne d'Arc au numéro 795 qui, à ses juges, va résumer la foi des saints docteurs et exprime le bon sens qu'elle avait de cette chose. Et elle dit plutôt de Jésus-Christ et de l'Église, il m'est avis que c'est tout un et qu'il n'en faut pas faire difficulté.
2: Oui, au cours de son procès, elle était un peu soumise à des questions très difficiles et elle avait vraiment, sous l'action de l'Esprit-Saint, des paroles très fortes qui lui permettaient de répondre à ses juges. Et en particulier, on essayait de la faire trébucher sur la distinction entre le Christ et l'Église pour la mettre en contradiction avec ce qu'elle disait. Mais elle avait bien compris que... Comme dit le Concile Vatican II dans Ad Gentes, unique et la même est l'Église, non seulement au cours des siècles, mais dans son identité, je dirais, ontologique, entre ce qu'est le Christ et ce qu'est l'Église, il y a unité très profonde et qui fait qu'on peut parler d'une unité qui est radicale et qui permet de bien voir combien nous sommes liés au Christ. Peut-être on peut évoquer l'expression parallèle de Bossuet, Jésus-Christ est, c'est l'Église, c'est Jésus-Christ répandu et communiqué. Voilà une belle expression qui permet de comprendre la parole de Jeanne d'Arc. Hein. Il y a une véritable expansion de Jésus à travers son Église, à travers son corps qui se répand et qui se communique aux autres hommes. Il y a un pont comme est un corps qui rentre en contact et qui permet que le nom de corps nous porte à entendre unité comme naturelle, de sorte que dans l'unité du corps, il paraît quelque chose de plus intime, et dans les autres usages que l'on pourra voir à une autre occasion, l'Église comme épouse du Christ, quelque chose de plus sensible, de plus tendre, il y a des dimensions multiples et variées dans cette unité.
1: Il nous faut vraiment essayer de rendre présente cette réalité à notre esprit pour pas passer à côté, d'avoir cette fierté d'être ce corps du Christ, d'en faire partie, d'être cette Église. Et peut-être pour achever, mais il y a ce chant qui dit « Devenez ce que vous recevez, devenez le corps du Christ ». Donc il y a quelque chose qu'il faut qu'on actualise nous-mêmes, qu'on essaie de prendre conscience dans notre vie, hein, c'est ça ?
2: Oui, tout à fait. Que jubile donc toute la terre, toute l'Église catholique. L'Église catholique tient le tout, qui ne tient qu'une partie pour s'être coupée du tout, peut sans doute hurler, mais non jubiler, dit Saint Augustin avec beaucoup d'humour.
1: Très bien.
2: À bientôt.
1: À bientôt, Frère Edouard.

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2: Lundi prochain, lundi 27 juillet, le tribunal de commerce de Toulouse se prononcera sur l'avenir des sites de Fibre Excellence de Saint-Gaudens et Tarascon dans les Bouches-du-Rhône. En attendant, les salariés ont décidé de bloquer l'entrée du site de Saint-Gaudens. Cédric Cobert, bonjour.
3: Oui, bonjour.
2: Alors, vous êtes le secrétaire général de la CGT en Haute-Garonne. Pourquoi ce blocage à quelques jours d'une décision très importante ?
3: Alors, c'est pas tout à fait un blocage de l'entrée de l'usine. C'est-à-dire que l'usine est aujourd'hui sous protection des salariés, des travailleuses et des travailleurs. C'est-à-dire l'usine dans son ensemble est sous protection et sous contrôle de ces travailleurs qui y sont jour et nuit. Oui, alors c'est une action qui a pour but effectivement de se prémunir contre le risque d'une liquidation qui serait prononcée par le tribunal de commerce le 27 juillet prochain. Aujourd'hui, donc, c'est un moyen d'interpeller l'État, un moyen supplémentaire, parce que ça fait 6 mois que mobilisation après mobilisation, on oblige l'État, parce qu'on en est là quand même, on l'oblige à avancer et à bouger, sinon les usines seraient fermées et Fibre Excellence aurait été déjà fermée depuis le mois de février, c'est ce qui était prévu. Donc on est en juillet et on a un plan de reprise avec un investisseur tout à fait sérieux, crédible, le plan de reprise, qui est sur un projet industriel avec diversification à terme. Et qui a pour but de rapporter de l'argent, hein, d'être très rentable. Voilà. Donc on a ce projet-là. Aujourd'hui, ce qui nous manque, c'est l'assurance de l'État qui va tout mettre en œuvre pour que le juge ne prononce pas la liquidation et qui va tout mettre en œuvre pour que les 2-3 premières années, qui sont les plus difficiles à passer, puissent se passer, être financées pour pouvoir arriver à une situation où les usines seront sorties d'affaires. Voilà.
2: Alors si malheureusement il y avait liquidation judiciaire, combien d'emplois seraient impactés ?
3: Alors on ne pourrait pas concevoir que la liquidation judiciaire soit prononcée pour deux raisons. D'abord il y a les emplois. Et on parle d'à peu près 700 emplois entre les différentes entités du groupe. 700 emplois directs et 10 000 emplois induits. D'accord ? Donc ça, ce serait une catastrophe au point de vue humain et très difficile à supporter pour la société en général. Mais le deuxième point extrêmement sensible, c'est une question de souveraineté nationale. On parle d'une industrie qui est celle du papier, hein, puisque les usines produisent de la cellulose, c'est de la pâte à papier qui sert à faire tous les cartons, les papiers, mais aussi différentes composantes à base de pâte à papier qui sont utilisées dans la vie de tous les jours. Et ça, c'est une filière entière dans le pays qui disparaîtrait. Ça veut dire que la France perdrait sa souveraineté économique, industrielle et nationale, et même européenne d'ailleurs, sur la filière bois-papier. En abandonnant les usines, il faut voir les choses de manière très claire, en abandonnant les usines, l'État français creuserait le déficit économique de la France, la balance commerciale de la France, chaque année, l'État français la creuserait de 2 milliards d'euros. Voilà, abandonner les usines, c'est accepter d'avoir une balance commerciale amputée de 2 milliards d'euros parce qu'on serait obligé d'acheter pour 2 milliards d'euros de pâte à papier sur les marchés étrangers. Bon, ce serait incompréhensible.
2: Mathieu Lopez, bonjour.
4: Bonjour.
2: Alors, vous êtes mécano au Parc à Bois, hein, c'est bien cela ?
4: Tout à fait.
2: Élu au CSE, donc à Fibre Excellence, à Saint-Gaudens. Et vous êtes aussi au CSTE, hein, c'est ça ?
4: Au CSSCT, oui.
2: Alors, vous participez depuis 24 heures, on le disait à l'instant avec Cédric Cobert, à cette action, hein, devant les portes du Fibre Excellence à Saint-Gaudens. Tout d'abord, dans quel état d'esprit êtes-vous avec vos collègues depuis 24 heures maintenant ?
4: Et ben, depuis 24 heures, on est là pour montrer qu'on lâche rien, que l'État, à un moment, il va falloir qu'il prenne ses responsabilités, puisque si on en est là, c'est à cause d'eux, hein, avec le manque d'engagement sur sur la hiérarchie du bois et le fait de faire augmenter les prix avec la baisse des quotas au niveau de l'ONF. Donc à un moment, il va falloir qu'il bouge. Et ce n'est pas une question politique, c'est une question d'emploi et d'avenir pour tout un bassin.
2: Vous restez confiant sur les jours qui viennent, sur la décision du tribunal de commerce de Toulouse de lundi prochain ?
4: Et il faut, sinon, si on avait déjà baissé les bras, on n'en serait pas là. Et oui, il faut rester confiant. Et on lâche rien et on lâchera rien. Et il va falloir qu'il fasse avec nous.
2: Oui, pour vous, comment expliquez-vous que l'on en soit arrivé à cette situation ?
4: C'est, comme je disais tout à l'heure, c'est un manque en fait de gestion au niveau de l'État qui fait que petit à petit, on en est arrivé à cette situation. Il faut savoir qu'on est quand même le dernier fabricant de pâte à papier marchande en France. Contrairement aux autres usines, on n'a pas un produit fini directement, puisque nous, on peut faire la pâte qu'on produit, elle peut aller sur beaucoup de choses. Et du coup, à l'heure actuelle, on est concurrencé par les marchés, par le marché asiatique et sud-américain.
2: La communauté de communes Nest-Barousse, par le biais de son local ado, organise du 20 au 24 juillet un chantier jeune à destination de 12 adolescents âgés de 12 à 15 ans. Ce projet est né directement des échanges menés avec les jeunes lors des soirées organisées au local ado. Ces temps de concertation permettent aux jeunes d'identifier leurs envies, les besoins du territoire, ainsi que les projets qu'ils souhaitent porter au bénéfice de la population. L'objectif principal de ce chantier est de mettre en valeur un lieu emblématique du territoire tout en transmettant son histoire.

0: à vivre chez vous dans des meilleures conditions possibles. Il propose un accompagnement adapté à votre santé, à votre autonomie et à votre mode de vie avec une équipe soins d'une part et une équipe aide. Retrouvez toutes les infos utiles dans le guide pratique du service autonomie en ligne sur le site internet de la communauté de communes Cagir-Garonne-Sala. Concert Passo Consun, jeudi 23 à 21h à la salle polyvalente d'Estancarbon. Stage de vannerie sauvage, fabrication d'un abat-jour en jonc, les 23 et 24 juillet à la maison de l'arboretum de Cardillac. Macadam Fermeur, vendredi 24 à 20h30, place Jean Jaurès à Saint-Gaudens pour des reprises et adaptations décalées. Pistouval, les 24, 25 et 26 juillet, concert live, manège et animation, tombola de la déco, marché artisanal, rendez-vous à la Pistoufleurie à Cassagne-Abertournas. Conférence présentée par René Marot sur les désordres de la Barousse au 19e siècle, les journées du 29 février, 1, 2, 3 et 4 mars 1848, la révolte des paysans de Barousse, jeudi 23 à 21h à la salle des fêtes d'Isaour. Restons Isaour avec une visite des églises de la Barousse, rendez-vous vendredi 24 à 14h30 devant la mairie d'Isaour. Pour tout renseignement, 05 62 99 25 91. Dans le cadre d'Aspès Expose, concert avec Hugues Philly et Stéphane Odo, dimanche 26 à 11h30, place de la République à Aspès. Tous les jeudis, à partir de 19h, vous venez écouter l'orgue de la cathédrale Sainte-Marie à Saint-Bertrand de Comminges et vivre un moment hors du temps, jeudi 23 à 19h. Concert par DJ Pérez, jeudi 23 à 19h, à la base d'Antignac. Partez pendant une demi-journée à la découverte de l'ours des Pyrénées avec un des experts. Venez découvrir l'espèce emblématique des Pyrénées, jeudi 23 à 10h et 13h à l'Hospice de France à Bagnères-de-Luchon. Journée randonnée et visite commentée des églises romanes en vallée du Larbouste, jeudi 23, encadré par Thomas Girard, accompagnateur de randonnée, sur inscription par téléphone au 07 82 67 05 04. Visite de l'église de Grayan, jeudi 23 à 11h, dans le cadre du festival des petites églises de montagne. Venez découvrir l'église Saint-Martin de Grayan avant le concert. Concert illustré sur la Mongolie par René Savelli, jeudi 23 à 21h30 à la salle des fêtes à Vielor. Soirée jeu de société au Plat d'Adé, jeudi 23 à 19h. Randonnée culturelle Yette et ses marbres, jeudi 23 à 14h30, rendez-vous devant l'atelier des marbres. Cette balade vous fera découvrir les divers aspects de la vie du village Yette, entre agropastoralisme et exploitation des carrières de marbre. Point culminant de la balade, la table d'orientation sur la route des carrières. Prévoir chaussures de marche uniquement sur réservation au 06 42 17 66 31. Concert par Zachary Pourdzelaz, jeudi 23 à 21h à l'église du village de Salary-Soulan.
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4: Maintenant que Maëlia et Ninon vous ont informés de notre journée portes ouvertes de samedi, nous pouvons continuer d'écouter Maëlia qui inaugure une nouvelle série consacrée aux enseignements de spécialité en filière générale. Elle commence par la spécialité LLCE en interviewant son camarade Samuel. Enfin, Anissé et Chana nous proposent un temps d'échange autour du cyberharcèlement.
5: Bonjour Maëlia.
6: Salut Samuel. Alors dis-moi, présente-toi.
5: Alors moi c'est Samuel, je suis en première B et mes EDS sont AGGSP SES et aujourd'hui je vais présenter l'aspect de LLCE espagnol.
6: Quel est le prof qui vous encadre ?
5: Alors c'est Madame Solé qui nous encadre très bien, qui fait l'aspect à merveille. On a à chaque fois le temps de finir les programmes et c'est vraiment une spé incroyable quand elle est encadrée par de aussi bons profs.
6: Quels en sont les avantages ?
5: Alors les avantages, il ne faut pas avoir peur de s'exprimer, il faut quand même être assez à l'aise à l'oral et bien savoir s'exprimer parce qu'il y a une grosse partie d'oral dans l'aspect espagnol. Il faut avoir aussi un bon niveau déjà au préalable d'espagnol, mais Madame Solé sait nous encourager quand on a des lacunes et justement ça nous fait prendre confiance en nous et elle sait discuter avec nous quand on a des imprécisions, etc. Pour parler plutôt du côté orientation, l'aspect espagnol permet justement d'aller dans les métiers plutôt du tourisme et aussi de l'hôtellerie où on a besoin justement d'avoir une relation client entre les gens qui travaillent par exemple dans une office du tourisme et qui sont en lien justement avec des touristes assez fréquemment. Et donc l'espagnol peut être un bon moyen de s'exprimer.
6: Très bien. Comment décrirais-tu cet aspect en 5 mots?
5: Alors pour ces 5 mots, j'ai choisi déjà premièrement le mot langue parce que l'aspect espagnol est centré justement à partir des langues et justement la langue espagnole. Si on n'aime pas les langues, on ne se tourne pas vers l'aspect espagnol. Donc voilà, c'est tout naturellement que j'ai pris le mot langue. Ensuite, j'ai choisi analyse parce que ce soit à l'oral ou à l'écrit, il y a beaucoup d'analyses de textes, d'écrits et aussi d'audio et de discours politiques ou justement de personnalité publique pour les étudier et accroître ses connaissances au niveau des analyses et de son vocabulaire. Ensuite, pour le troisième mot, j'ai choisi l'univers culturel, parce que dans l'aspect espagnol, on est ouvert au monde, à tout le monde entier, que ça soit le monde espagnol, mais que ça soit aussi le monde de l'Amérique latine. Donc c'est super important d'être ouvert à l'univers culturel et ça nous aide en SP espagnol à être ouvert sur le monde et avoir une réflexion qui justement est assez développée. C'est justement là que je vais rebondir aussi sur mon quatrième mot qui est justement réflexion. Beaucoup de débats sont organisés justement en SP espagnol, dans classe où on peut justement débattre de certaines choses, de l'actualité ou alors de vidéos qu'on regarde. Donc c'est très intéressant aussi. Et le dernier mot, c'est argumentation, où justement ça nous fait développer nos répliques et justement de savoir tenir vraiment une discussion en espagnol, que si on est mis en difficulté dans la vie de tous les jours, on puisse venir à argumenter et à vraiment savoir fonder nos propos dans la vie de tous les jours. Donc c'est pour ça que j'ai choisi ces 5 mots.
6: D'accord. Êtes-vous beaucoup dans cet aspect ?
5: Non, on n'est pas beaucoup, ce qui est aussi un avantage, on est 5. On a eu un élève qui s'est rajouté il y a très peu de temps, donc là on est 5 à l'heure actuelle.
6: D'accord, très bien. J'ai entendu dire aussi qu'il y avait un voyage avec cette SP.
5: Alors ce voyage était prévu il y a 2 ans, il y a eu la première essai de ce voyage qui était une réussite totale avec l'SP espagnole. Ils sont partis au Pérou, à Lima, et c'était... C'était exceptionnel. Les profs, que ce soit les profs ou les élèves, ont été incroyablement amoureux de cette ville et de ce pays avec une culture tellement différente de la nôtre qui ont fait que Madame Solé encourage ce voyage à se faire l'année prochaine et qui du coup serait destiné à peu près tous les 2 ans. Avec les complications dans le pays, on ne sait pas si on va pouvoir réaliser ce voyage. Mais Madame Solé essaye tant bien que mal de trouver soit le Pérou, soit une alternative.
6: D'accord, très bien. Je te remercie beaucoup, Samuel.
5: Avec plaisir, Mélia.
7: Salut Anissé.
8: Salut Shiana.
7: Comment ça va?
8: Ça va bien et toi?
7: Ça va, merci. De quoi va-t-on parler aujourd'hui?
8: Aujourd'hui, nous allons parler du cyberharcèlement.
7: Ok, si tu veux, je vais te poser juste une question.
8: Vas-y, je t'écoute.
7: C'est quoi le cyberharcèlement?
8: Le cyberharcèlement, c'est du harcèlement par réseaux sociaux, messages,
7: vidéos, photos. Mais le plus important, c'est d'en parler à un proche ou à un adulte.
8: Ou, si vous n'êtes pas à l'aise, à un ami. Et si cet ami ne veut pas, parlez-en à sa place.
7: Vaut mieux en parler que de rester dans son coin.
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1: Lundi prochain, lundi 27 juillet, le tribunal de commerce de Toulouse se prononcera sur l'avenir des sites de Fibre Excellence de Saint-Gaudens et Tarascon dans les Bouches-du-Rhône. En attendant, les salariés ont décidé de bloquer l'entrée du site de Saint-Gaudens. Cédric Cobert, bonjour.
2: Oui, bonjour.
1: Alors vous êtes le secrétaire général de la CGT en Haute-Garonne. Pourquoi ce blocage à quelques jours d'une décision très importante ?
2: Alors, c'est pas tout à fait un blocage de l'entrée de l'usine. C'est-à-dire que l'usine est aujourd'hui sous protection des salariés, des travailleuses et des travailleurs. C'est-à-dire l'usine dans son ensemble est sous protection et sous contrôle de ces travailleurs qui y sont jour et nuit. Oui, alors c'est une action qui a pour but effectivement de se prémunir contre le risque d'une liquidation qui serait prononcée par le tribunal de commerce le 27 juillet prochain. Aujourd'hui, donc, c'est un moyen d'interpeller l'État, un moyen supplémentaire, parce que ça fait 6 mois que mobilisation après mobilisation, on oblige l'État, parce qu'on en est là quand même, on l'oblige à avancer et à bouger, sinon les usines seraient fermées et Fibre Excellence aurait été déjà fermée depuis le mois de février, c'est ce qui était prévu. Donc on est en juillet et on a un plan de reprise avec un investisseur tout à fait sérieux, crédible, le plan de reprise, qui est sur un projet industriel avec diversification à terme et qui a pour but de rapporter de l'argent, hein, d'être très rentable. Voilà. Donc on a ce projet-là. Aujourd'hui, ce qui nous manque, c'est l'assurance de l'État qui va tout mettre en œuvre pour que le juge ne prononce pas la liquidation et qui va tout mettre en œuvre pour que les 2-3 premières années, qui sont les plus difficiles à passer, puissent se passer, être financées pour pouvoir arriver à une situation où les usines seront sorties d'affaires. Voilà.
1: Alors si malheureusement il y avait liquidation judiciaire, combien d'emplois seraient impactés ?
2: Alors on ne pourrait pas concevoir que la liquidation judiciaire soit prononcée pour deux raisons. D'abord il y a les emplois. Voyez, on parle d'à peu près 700 emplois entre les différentes entités du groupe, 700 emplois directs et 10 000 emplois induits. D'accord ? Donc ça, ce serait une catastrophe au point de vue humain et très difficile à supporter pour la société en général. Mais le deuxième point extrêmement sensible, c'est une question de souveraineté nationale. On parle d'une industrie qui est celle du papier, hein, puisque les usines produisent de la cellulose, c'est de la pâte à papier qui sert à faire tous les cartons, les papiers, mais aussi différentes composantes à base de pâte à papier qui sont utilisées dans la vie de tous les jours. Et ça, c'est une filière entière dans le pays qui disparaîtrait. Ça veut dire que la France perdrait sa souveraineté économique, industrielle et nationale, et même européenne d'ailleurs, sur la filière bois-papier. En abandonnant les usines, il faut voir les choses de manière très claire, en abandonnant les usines, l'État français creuserait le déficit économique de la France, la balance commerciale de la France, chaque année, l'État français la creuserait de 2 milliards d'euros. Voilà, abandonner les usines, c'est accepter d'avoir une balance commerciale amputée de 2 milliards d'euros parce qu'on serait obligé d'acheter pour 2 milliards d'euros de pâte à papier sur les marchés étrangers. Bon, ce serait incompréhensible.
1: Mathieu Lopez, bonjour.
3: Bonjour.
1: Alors vous êtes mécano au parc à bois, hein, c'est bien cela ?
3: Tout à fait.
1: Élu au CSE, donc à Fibre Excellence, à Saint-Gaudens. Et vous êtes aussi au CSTE, hein, c'est ça ?
3: Au CSSCT, oui.
1: Alors vous participez depuis 24 heures, on le disait à l'instant avec Cédric Cobert, à cette action, hein, devant les portes du Fibre Excellence à Saint-Gaudens. Tout d'abord, dans quel état d'esprit êtes-vous avec vos collègues depuis 24 heures maintenant ?
4: Eh ben, depuis 24 heures, on est là pour montrer qu'on lâche rien, que l'État, à un moment, il va falloir qu'il prenne ses responsabilités, puisque si on en est là, c'est à cause d'eux, avec le manque d'engagement sur la hiérarchie du bois et le fait de faire augmenter les prix avec la baisse des quotas au niveau de l'ONF. Donc à un moment, il va falloir qu'ils bougent. Et ce n'est pas une question politique, c'est une question d'emploi et d'avenir pour tout un bassin.
1: Vous restez confiant sur les jours qui viennent, sur la décision du tribunal de commerce de Toulouse de lundi prochain ?
4: Et il faut, sinon, si on avait déjà baissé les bras, on n'en serait pas là. Et oui, il faut rester confiant. Et on lâche rien et on lâchera rien. Et il va falloir qu'ils fassent avec nous.
1: Oui, pour vous, comment expliquez-vous que l'on en soit arrivé à cette situation ?
4: Comme je le disais tout à l'heure, c'est un manque en fait de gestion au niveau de l'État qui fait que petit à petit, on en est arrivé à cette situation. Il faut savoir qu'on est quand même le dernier fabricant de pâte à papier marchande en France. Contrairement aux autres usines, on n'a pas un produit fini directement, puisque nous, on peut faire la pâte qu'on produit, elle peut aller sur beaucoup de choses. Et du coup, à l'heure actuelle, on est concurrencé par les marchés, par le marché asiatique et sud-américain.
1: La communauté de communes Nest-Barousse, par le biais de son local ado, organise du 20 au 24 juillet un chantier jeune à destination de 12 adolescents âgés de 12 à 15 ans. Ce projet est né directement des échanges menés avec les jeunes lors des soirées organisées au local ado. Ces temps de concertation permettent aux jeunes d'identifier leurs envies, les besoins du territoire, ainsi que les projets qu'ils souhaitent porter au bénéfice de la population. L'objectif principal de ce chantier est de mettre en valeur un lieu emblématique du territoire tout en transmettant son histoire. Les équipes du local ado ont également souhaité intégrer une forte dimension environnementale permettant aux participants de mieux comprendre le fonctionnement de l'écosystème local, la faune et la flore présentes sur le site, la qualité de l'eau ainsi que les enjeux liés à la préservation et au respect des milieux naturels. Pendant 5 jours, les jeunes participent à l'aménagement d'un espace convivial destiné aux habitants. Ils contribuent notamment à la fabrication et à l'installation de bancs, tables et d'un barbecue, offrant ainsi un lieu propice aux rencontres et au partage. Le service autonomie à domicile Cagir Gaon Sala vous aide à continuer à vivre chez vous dans des meilleures conditions possibles. Il propose un accompagnement adapté à votre santé, à votre autonomie et à votre mode de vie avec une équipe soins d'une part et une équipe aide. Retrouvez toutes les infos utiles dans le guide pratique du service autonomie en ligne sur le site internet de la communauté de communes Cagir Gaon Sala. Concert Passo Consun, jeudi 23 à 21h à la salle polyvalente d'Estan Carbon. Stage de vannerie sauvage, fabrication d'un abat-jour en jonc, les 23 et 24 juillet à la maison de l'Arboretum de Cardillac. Macadam Fermeur, vendredi 24 à 20h30, place Jean Jaurès à Saint-Gaudens pour des reprises et adaptations décalées. Pistouval, les 24, 25 et 26 juillet, concert live, manège et animation, tombola de la déco, marché artisanal. Rendez-vous à la Pistoufleurie à Cassin-Gabert-Tournas. Conférence présentée par René Marot sur les désordres de la Barousse au 19e siècle. Les journées du 29 février, 1, 2, 3 et 4 mars 1848, la révolte des paysans de Barousse. Jeudi 23 à 21h à la salle des fêtes d'Isaour. Restons Isaour avec une visite des églises de la Barousse. Rendez-vous vendredi 24 à 14h30 devant la mairie d'Isaour. Pour tout renseignement, 05 62 99 25 91. Dans le cadre d'Aspès Expose, concert avec Hug Philly et Stephen Odo, dimanche 26 à 11h30, place de la République à Aspès. Tous les jeudis, à partir de 19h, vous venez écouter l'orgue de la cathédrale Sainte-Marie à Saint-Bertrand de Comminges et vivre un moment hors du temps, jeudi 23 à 19h. Concert par DJ Pérez, jeudi 23 à 19h, à la base d'Antignac. Partez pendant une demi-journée à la découverte de l'ours des Pyrénées avec un des experts. Venez découvrir l'espèce emblématique des Pyrénées, jeudi 23 à 10h et 13h à l'Hospice de France à Bagnères-de-Luchon. Journée randonnée et visite commentée des églises romanes en vallée du Larbouste, jeudi 23, encadré par Thomas Girard, accompagnateur de randonnée, sur inscription par téléphone au 07 82 67 05 04. Visite de l'église de Grayan, jeudi 23 à 11h, dans le cadre du festival des petites églises de montagne. Venez découvrir l'église Saint-Martin de Grayan avant le concert. Concert illustré sur la Mongolie par René Savelli, jeudi 23 à 21h30 à la salle des fêtes à Vielor. Soirée jeu de société au Pladadé, jeudi 23 à 19h.
3: Randonnée culturelle Yette et ses marbres, jeudi 23 à 14h30. Rendez-vous devant l'atelier des marbres. Cette balade vous fera découvrir les divers aspects de la vie du village Yette, entre agropastoralisme et exploitation des carrières de marbre. Point culminant de la balade, la table d'orientation sur la route des carrières. Prévoir chaussures de marche uniquement sur réservation au 06 42 17 66 31. Concert par Zachary Pourdzelaz, jeudi 23 à 21h à l'église du village de Salary-Soulan.

0: intitulé « S'accomplir pleinement ». Il est donné par le père Tanguy Marie Pouliken et a été enregistré à Nouhans-le-Fuselier en 2025 dans le cadre du Festival des Familles organisé par la Communauté des Béatitudes.
1: On est appelé à une plénitude. On est appelé vraiment à une plénitude de vie. Et cette plénitude de vie, elle nous est donnée en termes de processus de vie à partir des enseignements d'étapes. Alors on va avoir deux schémas de synthèse de ces processus en termes d'intégration. L'idée principale de notre réflexion, c'est de faire une approche fondamentale de l'accomplissement de la personne à travers un processus de croissance. La foi doit donner la vie. Si la foi ne donne pas la vie, les jeunes qui vont à Rome, ils ont fait l'expérience de vie. La foi est liée à la vie, c'est formidable. Ces rencontres, Lisbonne, Rome et autres. Bon, j'ai fait 6e vie, c'est formidable pour les jeunes et pour les parents après. Voilà. Alors, on va voir deux approches. L'approche avec le pape Jean-Paul II et l'approche avec le pape François. Voilà. Donc, vous avez un premier schéma, vous voyez, avec 5 entrées. D'abord, la conscience. Au centre de la vie, vous avez une conscience morale. Un enfant a une conscience morale. Il sait quand c'est rouge, il sait quand c'est vert. Il sait quand c'est bon, vous voyez. Donc, tout l'enjeu d'éclairer la conscience. Alors, la position de l'Église sur la conscience, c'est que la vérité du bien, elle est inscrite en nous. Et ce qui est bon pour l'enfant, pour l'adulte, par la capacité de vérité avec lui-même et la capacité de prière, de grâce qui vient illuminer, c'est donc de reconnaître le bien. Voilà. C'est pour ça que la prière, c'est décisif, parce que la prière, la grâce nous révèle la vraie lumière du bien. La vraie lumière du bien. Voilà. Alors, l'Église, c'est très important en termes de posture de parent aussi, l'Église ne se substitue jamais à la conscience de quelqu'un. L'Église vient éclairer les consciences. L'Église vient éclairer les consciences. Elle n'est pas là pour se substituer aux consciences. Les parents sont là pour éclairer les consciences. Ils ne sont pas là pour se substituer aux consciences. Et là, il y a un match éducatif. Hein. Vous savez, les 4 moments de l'éducation, c'est la loi, la vertu et la liberté dans l'Esprit Saint, la liberté dans la grâce. Évidemment, la loi, c'est les parents qui la rappellent constamment, etc. Mais la loi, elle attend des résultats de respect. Oui, oui. L'important, c'est d'entrer dans un processus éducatif intégral. L'enfant va intégrer la limite, il va intégrer ses propres ressources, et après, surtout, il va rentrer dans une liberté spirituelle parce qu'il a fait l'expérience de l'alliance. Ouais. Sauf la conscience, elle est cet espace structurel en nous qui nous rend capable de lire ce vrai bien. On sait quand on se ment. On sait quand on triche avec la feuille des impôts. On le sait. On le sait. On le sait. Et puis, bon, on s'auto-justifie. Enfin, je veux dire, ouais, on sait quand est-ce qu'on... Ouais. On a triché, quand on a menti, on le sait. Enfin, c'est magnifique quand on écoute les enfants, le 4-5 ans, se confesser. J'ai menti. Ah oui, et t'étais pas pareil, j'étais pas bien comme ça. Mais j'ai menti à maman. Oui, ça, j'ai bien menti à maman. Oui, j'ai mis des chardons dans le lit de mon frère. Ah oui, non, c'est pas bien, père, c'est pas bien. Oui. Donc je regrette. Un petit peu, oui, je regrette.
2: Ils savent quand c'est le degré, quoi. Ils savent le degré d'intensité, de la gravité, de la faute, du mensonge et. Et parfois, apprend mieux que les adultes, parce que les adultes, ils sont tellement dans le processus d'action, dans la to-do list, dans le rétro-planning familial, que c'est pas toujours facile. Ouais. D'où l'enjeu, vous voyez, de poser la conscience. Et le meilleur moment pour poser la conscience,
1: c'est la prière.
2: C'est ne rien faire. C'est laisser Dieu éclairer ma conscience. C'est pour ça que la vie de prière, elle n'est pas d'abord dire des paroles à Dieu, c'est déjà bien. Mais c'est d'abord se laisser faire par Dieu, par la parole qui résonne en moi, la lumière de la grâce, etc. Donc, ma conscience, elle est plus ou moins éclairée. Alors, je peux prendre les moyens pour l'éclairer, un dialogue de qualité, la confession, des bonnes lectures, écouter son conjoint, c'est parfois le point de départ, vous voyez. On entend son conjoint, mais souvent on ne l'écoute pas. Ah oui, je t'entends, non, tu ne m'écoutes pas. Alors, c'est vrai que, voilà. Est-ce qu'on voit la même chose? On voit le même objet, mais on ne voit pas la même chose. Moi, je ne vois rien de ce que vous voyez. Ah, c'est intéressant, oui. Donc, le mari voit ça, et madame, elle voit ça. Pourtant, on voit la même chose. Donc, c'est l'idée d'écouter, et Dieu, pour six mois, il nous fait ça. Il fait ça très doucement. Voilà. Ah oui, c'est ça. Ok. Donc, d'éclairer ta confiance, ça demande de se reposer, d'abord de bien dormir. Le pape François, lorsqu'il a commencé à analyser les scandales dans l'Église, le fameux Jeudi Saint 2014, sa grande homélie, où il a dit quelles sont les deux causes principales des scandales dans l'Église, etc. Il dit deux choses. Ces gens-là n'avaient pas une relation amoureuse avec la parole de Dieu. Intéressant. La relation amoureuse avec la parole de Dieu, l'outil était éclairé. Et deuxièmement, ces gens-là ne savaient pas dormir. Sous-entendu, ils mettaient leur to-do list avant le sommeil. Ça peut renvoyer à certaines vérités partagées. Bref, ils mettaient la to-do list. Évidemment, lui s'adresse plutôt à ceux qui sont causés immédiatement ce qu'on a.
3: C'est quoi la to-do list?
2: La to-do list, c'est tout ce que tu dois faire dans la journée. Voilà, c'est un ordre prioritaire. Une fois que j'en ai vu, c'était chez un ami. Ça partait de 6h15 et tous les quarts d'heure, il y avait ce qu'il fallait faire. Jusqu'à 22h15. Oh, waouh, il y a 6 enfants, d'accord. Ouais. Moi, je dis, ben, moi, je suis pas parent, d'accord. Ok, je comprends. Et puis, avec le verre, oh, voilà. Sous-entendu, voyez. Mais, vous voyez, la question, c'est qu'à un moment, il faut lâcher. Ce qui est premier, c'est d'abord nous avec Dieu. Après, c'est l'unité avec le conjoint. Après, c'est les enfants. Et après, c'est nous. C'est moi, en présence de Dieu, le conjoint, les enfants

place. Et moi, je ne suis pas en place. Et donc, il faut que je me déplace. Ça remplace, mais beaucoup avec ces mots-là. Donc, réveiller sa conscience, bien dormir, bien prier, bien lire, écouter les autres, et avec confiance, accepter dans une docilité intérieure, vous se laisser à bouger. Enfin, bouger. C'est laisser bouger, mais doucement, mais sous l'aune de l'Esprit. C'est l'Esprit Saint qui nous fait bouger. Ah, la vérité tranchante qu'on nous renvoie à la figure, à nous les vérités se rencontrent, justice épaisse s'embrasse, c'est pas de vérité sans amour, mais pas de justice sans paix. Voyez, donc, si parfois il y a des vérités à dire, il faut se faire le climat pour les dire, en respectant l'autre, parce que l'autre, il est peut-être en train de porter des sacs lourds, et voilà, bien connaître d'où parle l'autre pour lui parler du chemin qu'il aurait dû prendre, parce que c'est mon chemin. Ne projetons pas notre processus de croissance personnelle avec le processus personnel de croissance du conjoint. C'est le mariage, c'est ça, hein, c'est ça, ça mène. Et, reviens. Un an avant le mariage, un an après le mariage, les bébés, et après, c'est les asymétries qui commencent. Ah, où est-ce qu'il est celui-là? Celui-là. Et vous voyez, regardez la différence. Donc, il y a la souffrance des asymétries, qui sont en fin de compte la reconnaissance de l'altérité, de la différence irréductible de l'autre, positive. Et petit à petit, j'accepte que l'autre est différent, que c'est une richesse. Qu'il n'est pas le miroir de Manet, il regarde Manet. Et petit à petit, vous voyez, plus on s'approche de Dieu, plus on se coupe. Mais unité, différence. Ouais. Unité dans la différence. Et non pas unité pour que j'ai réussi à réduire l'autre à un autre manière. Souvent, il y en a qui ça craque et qui se barre parce qu'ils se disent, il n'y a plus d'espace, trop. Voilà. Donc, conscience. Alors, première étape, pour ceux qui sont bien assidus à des références du magistère, hein, l'homme est la seule créature que Dieu a voulu pour lui-même, l'homme se trouve lui-même dans le don gratuit de lui-même. Ça, c'est Gaudium et Spes, 24.3. Hein. Donc, l'homme est la seule créature que Dieu a voulu pour lui-même. Donc, sous-entendu, je dois recevoir ce que Dieu m'a donné. Je dois recevoir le don de la vie. Le don de la vie me colle à la peau. Voilà. Me colle à la peau. J'ai pas choisi d'avoir deux jambes, deux pattes. J'ai pas choisi d'être sur la Terre. Là, oui, là, actuellement, on est sur une petite bille, la Terre, qui fait 15 000 km autour du Soleil. Oui, ça fonce, et nous, cool, on est dans un fauteuil, tout bien. On est environné de conditions environnementales, sociologiques, géologiques, absolument extraordinaires, pour que nous puissions vivre bien. Voilà, la création est bienveillante à notre égard. Si on était né il y a 1 million d'années, on marcherait presque à 4 pattes. Oui, l'humanité, c'est pas 1 million d'années, je crois. Ah, c'est un peu progressif, mais à un moment, Dieu instaure l'âme dans la créature vivante, elle n'a pas. C'est Dieu qui agit, c'est Dieu. C'est pas les parents qui donnent l'âme aux enfants. Hein. Ça, c'est un peu vexant, les parents, mais c'est Dieu qui donne l'âme. Et les parents accompagnent, on leur confie les enfants. Dieu leur confie, avec confiance, les enfants. C'est pas les parents qui donnent l'âme. Donc, je reçois le don de la vie, je reçois par la création, l'invoqué. Je le reçois par la société. Vous accueillez, vous arrivez ici dans un domaine, Béthanie. Qu'est-ce qu'il y avait comme congrégation avant? Ici. Et Dominicaine de Béthanie. Dominicaine de Béthanie, c'était des religieuses qui étaient prostituées avant. En partie. On savait pas dans la communauté ce qui était ancienne prostituée, etc. Donc, c'est extraordinaire, oui, c'est un lieu qui prépare un autre lieu, et qui un jour peut-être nous partira, il y aura un autre lieu. Bien entendu, il y a une histoire qui les précède, une histoire d'église, une histoire de société. Des gens ont travaillé avant pour nous, pour qu'on ait des conditions matérielles. Moi, ces 2 dernières années, je suis allé faire des missions au Congo, et puis en Kazakhstan. Ben, bien sûr, vous venez en France, vous dites, la France, c'est par ça. C'est presque parfait. Alors, les Français, on vit dans une société où beaucoup de générations, de manière cohérente, convergente, à cause de politique, on construit une société et on en bénéficie. Voilà. Vous allez voir où je vais en

0: venir dans l'attitude. La famille, ben, on n'a pas choisi nos parents, ils ont donné la vie, que nos reins, ton père et ta mère. Nos parents nous collent à la peau, on a amené nos parents, on a amené notre père, on reçoit ma mère et grand-mère, on a de l'ADN là, que le copier-coller, voilà, on est, mais sous influence, voilà. Alors, on n'a pas choisi d'avoir ces prédéterminations. Alors, on est libre par détermination, mais à partir de ce qu'on a reçu. Ou l'on veut d'intégrer. Et donc, recevoir Dieu, bah, Dieu me donne la grâce, il me donne l'âme. C'est-à-dire, quand on a reçu gratuitement, qu'est-ce qu'on dit?
1: Merci.
0: Merci. Voilà. Donc, la première posture de l'existence, ce n'est pas grincheux, je trouve, hein, c'est merci. C'est très intéressant. Donc, vous voyez, c'est le début de ma journée, ce n'est pas un merci. Une reconnaissance transversale, transcendante, parce que j'ai tellement reçu gratuitement, eh ben, il y a quelque chose qui n'est pas dans la posture, qui n'est pas dans la posture fondamentale de l'existence telle que je suis ontologiquement. C'est une question de psychologie, comment je réagis, ma blessure, là. Plus profondément que la blessure, hein, il y a le don de la vie d'un point de vue de l'être, du point de vue de l'objectivité, d'un point de vue de l'ontologie, comme on dit. Voilà. J'ai reçu le don de la vie gratuitement, et ça, c'est indéboulonnable. C'est pas de temps en temps, c'est pas un peu, on pourrait rajouter biologique, vous voyez? Pas choisi d'avoir deux bras, une tête, je suis pas une fourmi, je suis pas un moustique. Je suis un être humain, je suis un être humain, ouais, ça me tombe. Ah, je suis un être humain, quelle dignité. Waouh! J'ai une énorme dignité. Je sens bien qu'il y a une valeur ajoutée dans la condition humaine par rapport à tout ce qui m'entoure autour de moi, si ce n'est de reconnaître que dans l'autre, il y a aussi une dignité. Donc j'ai reçu le don de la vie. J'ai reçu. J'ai reçu. Et quand j'ai reçu gratuitement, ben, comme on s'est dit, ben, c'est merci. Ben, c'est vrai qu'on n'est pas égaux dans la vie, on n'est pas égaux dans notre histoire, on n'est pas égaux, je sais pas. On part pas du même point de départ, il y en a qui naissent avec des cuillères meurent à la bouche, qu'est-ce qu'ils ont un héritage culturel formidable qui a été féru chez l'un qui naissent dans une situation complètement difficile. Donc, voilà. Merci de là où on part, à nouveau la phrase de Saint François Sage, si tu ne sais pas d'où tu pars, tu n'iras nulle part. Enfin, le point de départ, en tout cas, du point de vue de notre vie, c'est qu'on a tout reçu à tout. L'homme est la seule créature que Dieu a voulu pour lui-même. Voilà. Je suis voulu par Dieu aujourd'hui comme je suis. Ça veut dire que Dieu va agir possiblement dans ma vie si je lui ouvre les veines de la grâce. Voilà. Alors, on avance. Deuxième étape, ce que j'ai reçu gratuitement, je suis fait pour l'intégrer singulièrement. Sous-entendu, je suis un être unique. Je ne fais pas nombre. Ah, je suis différent. Différent au sens que je suis unique. Certains d'entre nous connaissent peut-être la pathologie du corps de Jean-Paul II. Première expérience originelle, la solitude originelle. D'un point de vue négatif, ben, on bat dessus, ben, et ça. Non, non, c'est positif. Positif. Je suis un être unique. Je suis le seul à être comme je suis. Bon, et sous le regard de Dieu, ben, Dieu me bénit. Et je fais, voilà. C'est pas le remplissage du vide, hein, c'est le remplissage du plein. Dieu me bénit dans une dignité qui n'a pas de limite. Je suis un être créé pour la vie éternelle. Je suis un être créé pour la vie éternelle. Dieu me veut pour la vie éternelle. Il ne va pas me lâcher, même si les parcours peuvent être difficiles. Donc je suis appelé à habiter ma singularité. Alors ça, c'est très moderne. Donc là, c'est très postmoderne, c'est contemporain. Quand nous sommes hyper-singularité, socialement, on réfléchit beaucoup au droit singulier, mais il y a quand même une grosse posture plus critique si on en reste là. Voilà. Mais la notion du je est très importante. Je désire, je suis un être désireux, mais avant tout, je suis un être désiré par Dieu. Ça change tout, oui. Je suis un être désireux, mais je suis d'abord un être désiré. Dieu me désire. Dieu m'a voulu. Dieu m'a choisi. Faut que j'existe. Waouh. Et puis si c'est le bon Dieu et que je lui fais confiance, raison que ça se passe mal. Un peu problème. Dans le texte du bréviaire, autrement dit, oui, Seigneur, je te rends grâce, tu me convies de renouvellement intérieur. Peut-être qu'à l'extérieur, ça ne bouge pas trop au niveau de salaire. Mais à l'intérieur, waouh, j'ai tout. J'ai tout. Je suis comme Marie. Marie était pauvre, hein, mais elle était pleine de grâce. Elle était habitée de la grâce. Et elle vivait très simplement à Nazareth, sa petite cadavre. Voilà. Donc, intégrer, investir son jeu, investir une réponse personnelle. Moi, c'est moi et toi, t'es soi. Le jeu de mots. Hein. Voilà. Moi, c'est moi et toi, t'es toi. Donc, l'enfant, on voit bien. Hein. Vous avez des enfants à 10 ans, vous avez des enfants à. J'ai à 3 ans, il commence à dire maman, maman, 2 ans. Et puis parfois, ça dure. Il y a des grands adolescents qui, à 40 ans, n'ont pas fini leur adolescence. Voilà. Donc, l'important, c'est d'aller sur l'existence, voyez, de monter sur l'existence. Il y a un grand théologien qui s'appelle François Balthazar, des grands théologiens, grand théologien de référence, qui est de Jean-Paul II, de 2016, qui donne cette histoire. Il y a deux couples dans la vie. Tous les deux vont à l'opéra. Le premier couple est un peu bobo, va à l'opéra, se met au rang du ticket, et puis applaudit au bon moment des cinq actes de l'opéra, se lève, premier appel, deuxième appel, tac, on va au resto, on va se coucher. Et puis, il y a un autre couple, un petit peu, je dirais, mal appareillé, qui arrive, qui se met au premier rang, qui a oublié la place de son ticket, etc., mais qui suit bien les scènes, premier acte, deuxième acte, au troisième acte, ça se lit et ça se délie souvent, etc. Et au moment où l'intime commence à rejaillir de manière explicite sur la scène, ils se lèvent et vont jouer avec les acteurs sur la scène. Il y a ceux qui regardent le spectacle de la vie, il y a ceux qui vivent l'aventure de Paris. L'idée est intéressante. Il y a ceux qui vivent derrière leurs écrans, et il y a ceux qui sont acteurs de leur vie, qui partent à l'aventure de leur vie. C'est formidable, vous avez plein d'aventures à partager. Pour l'instant, on va avancer. Donc moi, c'est moi, toi, t'es toi, les besoins, vous connaissez les besoins de Maslow, hein, les trois besoins sérieux, les trois besoins supérieurs. Besoins inférieurs, c'est les besoins alimentaires, puis... dormir, après sécurité au sens large, affective, physique, financière. Après, le troisième, c'est l'appartenance. J'ai besoin d'appartenir à un corps. Ouais, je suis désolé, mais j'appartiens à mon mari, j'appartiens à ma femme. Parce qu'on fait corps avec autre. J'appartiens à ma famille. J'appartiens à mon pays. Je suis partie intégrante d'une terre. Et la pire, une des très grandes blessures psychosociologiques, c'est les migrants, ils n'ont pas de terre. Ils sont arrivés nulle part. Ils sont toujours poursuivis un peu par la transgression des règles qui est dans le lieu commun, le chaque jour, etc. Parce qu'ils n'ont pas de terre. Ah, ils n'ont pas de terre. Ah, on trouvait sa terre, et on voit bien la terre intérieure. Voilà, on trouve sa terre intérieure. On s'unifie intérieurement. Alors ça, c'est les trois premiers. Les trois suivants, c'est reconnaissance. Après, il y a créativité, et le septième, c'est plénitude. Voilà. Le cinquième, c'est autonomie. Être réellement capable d'autonomie, d'autodétermination. Un enfant, il a besoin, à un moment, de sentir que je suis capable d'autonomie, d'autodétermination. Donc, de décider par moi-même ce que je dois faire avec ma confiance. J'ai des appuis sociologiques, financiers, je tiens pas. Et d'un point de vue psychologique, souvent on dit que la fin de l'adolescence, c'est 30 ans. Hein. C'est 30 ans. Parce que la post-adolescence, c'est l'âge de l'engagement. Et en moyenne, le premier enfant en France, c'est 30 ans. Que les couples ont. Hein. Aujourd'hui, l'âge moyen du mariage, c'est
2: 36.
0: L'âge moyen du mariage selon l'INED, l'organisme officiel, c'est 36 pour les femmes, 38 pour les hommes. Et on était à 20 ans, c'était 8 ans. Donc il faut réinvestir nos chiffres. Moi, je réinvestis mes chiffres parce que je réfléchis toujours avec un temps de retard. Et pour le mariage, ça me va. Voilà. Et un chiffre dans le chiffre, parce qu'il faut quand même aussi se positionner par la question de l'homosexualité. Hein, si on croise les courbes, le PAC, c'est du mariage, c'est 4%. Selon ces chiffres-là, il y a 4% de personnes homosexuelles, hein, qui s'engagent en tant que couple homosexuel. Voilà. Et c'est des chiffres plus importants que ce qu'on pensait. Et à mon avis, ça ne va pas générer avec la théorie du genre, la théorie du wokisme, ça qui est un peu divulgué dans les médias. Donc, on retrouve notre intégration, les besoins, l'autodétermination, la capacité de décider par soi-même. Donc, c'est intéressant d'éveiller l'enfant à un choix. C'est intéressant dans le discernement du choix. On n'a jamais le choix entre le bien et le mal. Ce n'est pas un choix. Dans un discernement chrétien, on n'a jamais le choix entre le bien et le mal. On a toujours le choix entre un bien et un autre bien. Je vais épouser la belle blonde ou la belle brune? Seigneur, non, ça sera la belle blonde. Voilà. Sous-entendu, oui. Et puis, j'ai un choix libre. Je fais tel métier, j'ai telle organisation dans ma vie personnelle, professionnelle. Je fais ça. Devant le Seigneur, je choisis en parlant du Seigneur. Le discernement conduit à un choix toujours entre deux biens. C'est intéressant pour aider nos jeunes et puis nous-mêmes. Oui, tu fais un choix. Non, là tu ne fais pas un choix. Fais-moi un choix et montre-moi une alternative qui soit constructive à droite et à gauche. Réfléchis et reviens vers moi. Après, je te laisserai libre de choisir. Vous voyez, bon, aussi, on lâche. Et liberté est en possession de ses talents. Le mot possession de ses talents, c'est un terme technique dans la pensée de Jean-Paul II, dans son ouvrage Personne et acte. Il parle d'autodétermination et d'autopossession. Il nous faut posséder nos talents. On a des talents, on a des puissances en nous, voyez, on a des puissances instables, on a quatre puissances instables, l'imagination, l'affectivité, la mémoire des souvenirs, la sensualité, c'est des puissances instables. On ne peut pas les contrôler, on peut seulement les canaliser. Et on a trois puissances stables, la volonté, l'intelligence et la mémoire de l'être, de notre fenêtre. Tout ça, à la fin point de ça, il y a l'esprit, fenêtre, la grâce sur Dieu, et la grâce, elle rentre dans ça. Donc si on veut contrôler nos puissances instables sans réveiller nos puissances stables, sans être dans la grâce, ça va être difficile. Voilà, donc intégrer, vous voyez, unifier sa vie, la poser profondément, voilà, poser sa vie, se reposer, se déposer, prochainement, oui, s'abandonner à la vie. Vous voyez le père spirituel de Padre Pio, Padre Pio, il renvoie toujours à son père spirituel, les gens qui viennent le voir. On faisait ça, non, le père, c'est mon père spirituel qui est saint. Il résume sa vie par cette phrase, elle est géniale, cette phrase. Alors, elle est peut-être un peu c'était des oiseaux, mais je m'abandonne à toi, Seigneur. Jésus, j'ai confiance en toi. Toi, tu sais comment. T'as raison. Seigneur, je m'abandonne à toi. Jésus, j'ai confiance en toi. Toi, tu sais. Entendu, même dans le mode opératif, Jésus pourrait intervenir, pour lui dire, passe par cette porte-là, passe par ce chemin-là. Ben, j'irai me faire pas la tête contre le mur, mais me dire de côté.
3: C'est
0: ça, rien. Voilà. J'irai, la vie est toute noire. Non, ben, recule de 3 mètres, le mur il est blanc, il y a un point noir. Je veux dire, des petites choses où on est docile à ces petites motions de l'Esprit Saint qui nous dit, non, la vie elle est magnifique, elle est belle. D'ailleurs, on est vivant, on respire. Il y a un grand métaphysicien qui disait, le premier antidépresseur de la vie, c'est ça. J'existe. Oui, j'existe. Je suis traversé par un ton, une plénitude d'existence qui me fait exister aujourd'hui et pour laquelle je n'y suis pour rien. Rien. L'être me fait exister.
3: Wow.
0: Ça m'est donné gratuitement.
3: Wow, merci.
0: Quand on vous dit merci, souvent, on sort un peu de la déprime, voire de la dépression. Il y a des grosses dépressions, on est d'accord. Voilà. En tout cas, oui, vous comprenez un peu l'enjeu du processus de positionnement de soi-même dans la vie, pour autant qu'on a encore des règles. Alors, je reçois la vie, j'intègre la vie, sous-entendu, je m'intègre moi dans la vie, et ensuite, je me donne moi-même. Alors, la personne se trouve elle-même dans le don gratuit d'elle-même. Attends, mais c'est toi. La personne se trouve, ça c'est magistère, hein. La personne se trouve elle-même, donc je me trouve, intéressant. La personne, on doit se trouver soi-même. Et tant qu'un jeune ne s'est pas trouvé, ben, vraiment, on l'accompagne jusqu'à ce que le jour, ça aide, il a trouvé son arc, il a trouvé sa direction, et puis c'est à peu près cohérent. Et là, il y a un élan. Il y a un fils de communauté. C'était beau, il est belle son histoire, il est là. Étudiant très très moyen, après il a fait un BTS, il a fait un IUT, il a travaillé 2 ans, et à 26 ans, je ne sais pas faire ça. Cette unité de ressources humaines, je ne sais pas. Il vient voir sa mère, il dit, maman, je commence médecine. 26 ans. Elle était, t'as bien réfléchi. Il y a tout aussi. Et le beau, Joseph le beau. Moi, j'y suis, ce garçon.
4: Wow.
0: 26 ans, tac. Il a tout commencé, il s'est bagarré. Il a toute son énergie dans les sous. Et pourtant, le jus. Voilà. Donc, un moment, il y a l'accélération, il y a l'engagement, il y a le mariage. C'est pas la belle Pauline, c'est pas la belle blonde. Là, il faut quitter un peu la belle Pauline. La belle blonde, ça arrache un peu. Et bon, devant le Seigneur, on se dit qu'on est honnête, on a une pureté d'intention. L'important, c'est d'avoir une pureté d'intention. Pense, oui, dans la vie, c'est ce que dit, ce qu'elle peut être, hein, la pureté d'intention. Quand Jésus apparaît à Sœur Faustine, Jésus parle beaucoup à Sœur Faustine, dans le petit journal de Sœur Faustine, et à un moment, il y a Sœur Faustine qui me dit, tu peux me résumer tout ça en deux phrases, Jésus se joue au jeu. Il dit, c'est très simple, la vie chrétienne, c'est pureté d'intention, obéissance, charité. On commence par pureté d'intention. Pureté d'intention, obéissance. Oh. Et la charité, la charité, c'est le don de soi. Se donner soi-même gratuitement. Mais gratuitement, alors dans le texte latin, c'est sincèrement, c'est sincérum de nous. C'est don sincère, sans mélange, sans cire. Selon les traductions, on traduit aussi désintéressé. Gratuitement, c'est mieux parce qu'il y a de nos grâces. Mais, on a toujours ce gratuitement, on va donner gratuitement le don de la vie. Alors oui, se donner gratuitement, une belle phrase du cardinal Henri de Lubac qui dit, la seule chose qu'il faut exiger, oui, parfois on a des exigences entre conjoints, avec les enfants, avec soi-même. La seule chose qu'il faut exiger dans la vie, c'est de ne rien exiger. Loin d'être une exigence de moi, c'est une exigence de plus pour moi. Don gratuit, exigence. Don gratuit, prise sur l'autre. Il force la confiance, on force les idées, on force la pensée, au lieu d'accueillir. Mais comme ça, au lieu d'être comme ça. Selon la symétrie de la relation, la qualité de l'autre, il est différent. Il est à son chemin, il est à son étape. Et comme le dit l'antéculin, on doit être des facilitateurs de la grâce qui repose sur l'autre. Capacité de lire le moment de grâce qui repose sur le conjoint, tiens, son moment en fonction de Dieu, c'est ça. Sans jouer au père spirituel à la face. Pas le père spirituel que ce moment. Mais oui, les épouses connaissent très bien. Et plus ils prient, plus ils vont reconnaître une forme de Dieu qui repose sur l'autre. Et puis après, les épouses se donnent Dieu. Parce que chacun vit selon le don de Dieu. Et c'est là où le mariage est toujours pas un goût divin. C'est quand chacun vit selon le don de Dieu. Et à ce moment-là, l'entre-deux des deux a le goût de Dieu. Et à ce moment-là, on anticipe la promesse de la vie éternelle, savoir vivre dans celui qui est un en relation, c'est-à-dire donc se donner gratuitement, donc ne pas exiger. Mais il y a beaucoup d'amertume, des efforts, des investissements disproportionnés selon certaines tâches, mais pas forcément non plus les deux, hein, et on n'a pas perçu le retour, on n'a pas perçu l'attention. L'autre, il est humain, il avance selon son chemin, s'il a cette pureté d'intention. Voilà ce qu'il dit honnête, ce qu'il a l'impression dans sa conscience, et ce qu'il fait tout honnêtement, en fonction de ce qu'il peut faire. Aime et fais ce que tu veux, aime et fais ce que tu veux. Hein, et ça, la marge de manœuvre n'est pas l'idéal, elle est appliquée et elle est imbue. Alors, c'est une chose de donner, c'est autre chose de faire le bien. Il y a des gens qui donnent, mais qui prennent de la glace. Mais les gens qui sont très généreux, mais très chiants. Mais pour chant, j'ai quelqu'un de place, ils sont au centre. Souvent, ils ne sont pas bien intégrés. Ils sont bien en trois, mais ils n'ont pas intégré. Donc, quelqu'un qui est en phase de construction, d'accomplissement de lui-même, etc., ce qui est de l'ordre d'un don, qui est de l'ordre de la volonté de Dieu, c'est créer de l'unité. Ça rassemble, ça rapproche. Ma générosité, est-ce que ma générosité rapproche? Est-ce qu'elle crée de l'unité en famille? Est-ce qu'elle m'unifie moi-même? Est-ce qu'elle me rapproche de mon conjoint, de ses potements? Vous voyez? Est-ce que ça me rapproche de Dieu? Et la communion, c'est le socle de l'Église. L'Église est instrument, sacrement de la communion. Et le sacrement nous conduit à la communion, la commune unifiée, la communauté. Et leur rassembler, vous voyez, unifier le corps social. C'est très d'actualité avec le pape François, avec le pape Léon. Sa devise, c'est... Oui, si vous voulez connaître le motus vivendi des papes, vous prenez leur devise. En celui qui est un, soyons un. En celui qui est un, c'est-à-dire la Trinité, soyons un, à partir de la vie en Dieu trinitaire, soyons un, mon proche. Qu'est-ce qu'il a dit récemment dans un texte aux jeunes? Il a dit, apprenez à vous connaître, à vous estimer, n'avancez pas seul, marchez ensemble. En France, nous, on est quand même un christianisme intellectuel un peu individuel. Quand vous allez par exemple en Afrique, tout ça, le christianisme est très communautaire. Bon, parfois, ça manque d'eux. Ça manque cette notion de singularité et qui est très forte chez nous, mais qui parfois... Alors voilà un processus. Quels sont nos points forts? Quels sont nos points faibles? 5 portes d'entrée. Vous mettez une échelle de 1 à 10 et là, vous avez un processus d'accompagnement qui est stable, qui permet d'accompagner. Alors, qui permet d'être toujours dans une dynamique de croissance. C'est-à-dire, il y a des gens qui veulent être tout le temps là, mais qui ne passent pas là. Il y a des gens qui sont approches très psychologisantes et autres, ils oublient le primat de la vie spirituelle. Oui. Vie spirituelle, métaphysique, vie anthropologique, psychologique, vie éthique et vie sociale, à partir de l'être moral, qui est le sujet, conscience morale. Conscience qui reconnaît son propre... Alors vous avez vu qu'à chaque fois, don de la vie. Ça veut dire quoi? Colossiens 1, 12, 19. Toute chose a été créée en lui, par lui et pour lui. Donc c'est le Christ. Donc, Jean-Paul II, sa première encyclique, c'est important, toujours les premières encycliques, donne le cadre. Redemptor hominis. Le Christ Redemptor hominis. Le Christ sauveur de l'homme. Qu'est-ce que dit le Concile? Le Christ révèle la plénitude de l'homme à lui-même. Numéro 16, 22, etc. Le Christ révèle. Donc, c'est Christocentré. Donc, c'est pas égocentré. La conscience, c'est pas un égo sur un destin. La conscience, elle est subordonnée à la présence. La conscience, elle est subordonnée à la présence. J'accueille la présence comme... Parce que la présence me révèle que je suis un être donné. Et celui qui révèle la présence, c'est le Verbe fait chair. Et le Verbe fait chair, c'est d'abord le Christ. Après, c'est la parole de Dieu en nous, le Verbe fait chair. C'est d'abord le Christ. En tant qu'il est le Fils de Dieu, Oui. Si on veut être le frère de tous, on n'a jamais vu quelqu'un qui est le frère qui n'est pas d'abord le fils.
4: C'est juste pas. Donc en France, on est très fraternité, fraternité.
3: Oui, mais on a perdu la filiation. On va dire la nation, puis pas le sou. Mais d'abord, c'est la transcendance. On est créé par Dieu, on est enfant de Dieu, on est fils de Dieu.
0: Donc vous voyez, les choses s'approfondissent par extension si on les approfondit par compréhension d'abord.
4: Par appartenance au Christ.
0: Plus on est au Christ, plus on est fils, plus on va pouvoir devenir le frère universel auquel nous invite Charles Foucault. Plus on est fils de Dieu, et ça, on a tout en puissance dans notre baptême, voilà, plus on va pouvoir devenir le frère de tous sans confusion. Hein, on doit aimer tout le monde. Ça ne veut pas dire qu'un musulman et un chrétien, ça ne nous choisit pas la même chose. Et on doit aimer tout le monde. Même ceux qui nous aiment pas. L'amour des ennemis, ça n'existe que dans l'Église, que dans le christianisme. Il n'existe aucune autre culture. Donc ça, c'est la France. Donc voilà pour Jean-Paul II. Est-ce qu'il y a des petites questions là-dessus?
5: Vous pouvez juste redire le 1, c'était la vie spirituelle.
0: Alors, le 1, c'est merci, c'est la vie spirituelle, il est métaphysique. Le 2, c'est respect du choix. Le 3, c'est don de soi, c'est le plan éthique. Et le 4, c'est l'unité. Soyons un. Soyons proches. Donc, merci, respect, don, proximité.
4: Parfois, on a besoin de mots existentiels pour enclencher le processus.
0: Donc, même pour nous, hein, je trouve... Et il y a des gens, vous voyez, il y a 5 variables, donc 2 exponents 5, ça fait 4, 8, 16, 32. Donc il y a 32 combinaisons possibles. Déjà, vous avez une caractérologie de base extraordinaire de là où peut être un enfant, où on fait soi-même. Oui, moi, je suis à fond dans le rassemblement, mais je suis épuisé, je suis en burn-out, vous savez, mon père. Ah, très bien, ok. Alors, on va peut-être creuser un peu le A, hein. C'est pas des parents, ça va? Que Dieu, ça va?
3: Oh, j'ai pas trop prié, vous savez. vous savez pas ce que c'est qu'une famille. C'est vrai, je sais.
0: Oui, je veux dire. Voilà. Donc, vous voyez, le christianisme, c'est fondamentalement un christianisme de régénération permanent. La foi doit donner la vie. C'est un processus de croissance permanent. Et non, ça nous engage dans une responsabilité de posture.
3: Notamment, je retourne là. Le mur, il est comment? Ah, mais il y a une tache là. Non, le mur, il est blanc. Et il y a une tache.
0: Et tu étends ce mur blanc à l'infini, ta tache, elle tend vers zéro. Étendons le mur blanc à l'infini. Ça s'appelle la vie dans la grâce. Évidemment, on a des blessures, on s'est blessé, on s'est dit des mots pas possibles, quasiment impardonnables. En étant le mur blanc. Notre responsabilité, c'est est-ce que je choisis la vie ou je choisis la mort? Et ça dépend de moi. Ça dépend de moi.
3: Il y a des gens qui sont en burn-out, alors on peut parler des problèmes qu'on appelle des gens, hein, parce que après une vie, c'est vrai, difficile, hein, mais souvent, c'est que le 1 n'est pas là.
0: Il n'y a pas assez de temps pour la personne, pour elle-même, pour d'abord pour bien dormir, pour se régénérer, pour prier, pour se retrouver avec elle-même. Et puis le 2, se respecter elle-même, vous voyez.
3: Se respecter, oui, j'ai tout donné à mes enfants, etc.
4: Ouais, respecte-toi pas aussi. C'est...
3: Tes enfants, ils n'ont pas besoin de fusionner avec toi. Ils n'ont pas besoin de fusionner avec tes enfants. Ils vont grandir. C'est peut-être un petit Mozart.
4: Oui,
3: vas-y, laisse-le grandir. Il doit se prendre des murs pour le temps, c'est pas grave. Il y aura qu'une porte ouverte à côté.
0: Voilà. Mon petit, vous voyez, un jour, j'étais avec un ami, il venait d'avoir un enfant qui apprenait à marcher, dans le canapé. Alors lui, il est psychologue, et le petit, qui se promène, tac, tac, tac, je tombe maintenant, et qui se prend les pieds dans le tapis, et bam, sur la tête.
4: Alors là, il crie, il regarde ses parents, il crie, quand t'as la mère qui se lève, t'as le mari,
0: qui plombe sa femme sur le canapé. Qui le masse, tu vas arracher.
4: Le langage, hein, je suis pas sûr. Et le mari lâche pas sa femme. Tu vas voir. Et alors l'enfant a mis sa main sur le lit. c'est pas possible, ça va te tuer. Et au bout de quand un certain nombre de cris, d'accord, et il y a le papa qui dit à son fils, mon chéri, tu sais, on est là. Et puis tu sais, on sera toujours là. C'est d'abord, il y a le cri, on est d'accord, quand il y a un truc cri. Sous-entendu, vous voyez, c'est l'altérité. Qu'est-ce qui va faire générer l'altérité de l'unicité chez l'âme, chez l'enfant, sans imposer non plus. Moi, j'ai un couple d'amis.
3: C'est important.
4: Maintenant, c'était calme pendant 50 ans. Maintenant, elle veut faire le tour du monde. Elle ne lâche pas. Qu'est-ce que c'est ? Elle fait le tour du monde avec elle.
5: Et quoi ?
4: Fait le tour du monde avec elle. Non, après, c'était bien. Ouais, c'était calme. Elle a eu son, je sais pas, elle était contente. Elle a, je sais pas. Sous-entendu, il y a des moments. Vous voyez, à nouveau, hein, ce qui est prioritaire, c'est soi-même devant Dieu, le couple, les enfants, l'investissement social. La première chose que la société a besoin, c'est d'une famille unie. Donc, ne pensons pas que notre travail est indispensable avant la famille. Il n'est pas indispensable avant la famille. Il est indispensable pour générer matériellement les ressources nécessaires à la famille, d'accord ? Mais dans l'ordre priorité vraiment de la création et des créateurs, c'est d'abord, vous voyez, nous-mêmes en présence de Dieu, du coup, les enfants. Ouais.
6: Pourquoi il flèche entre les 4 et le 1 ?
4: Mais parce que c'est un processus permanent. C'est organique. C'est tout le temps. Toi, tu es, nous sommes, à tous les endroits actuellement.
5: C'est une dame.
4: Selon des intensités vécues différentes, selon. J'ai un frère qui teste comme un taré, à fond là-dedans, il est en pré-burn-out. Il est en pré-burn-out. Tu dors. Le curé, ouais, faut un peu, hein. Si, bah oui, ça va te planter. Si tu dors pas, ça va te planter. Donc, il faut qu'il y ait l'investissement, hein. Les gens, ils sont très dans le nous, vous voyez. Alors, vous voyez, si on prend les choses un peu plus philosophiquement, avec des grands philosophes, Lévinas, etc., la personne, c'est un je, tu, nous, vous. C'est intéressant, ça. La personne, c'est un jeu-tu. Un jeu-tu l'autre, vite, les autres. C'est très magnifique, c'est-à-dire. Oui, la personne, c'est un jeu. Parfois, on oublie le jeu, parfois, on oublie le tu. Donc, on n'écoute pas l'autre. Tu n'écoutes pas. Oui, peut-être que la personne, elle est dans une période de réinvestissement de son jeu, parce que, je dirais, elle a toujours fait ce que papa et maman lui ont demandé, que 10 ans de mariage, ça découle que il y a plus de jeu. Il y a vraiment son coaching ball, son mari. L'époux et l'épouse, c'est toujours le coaching ball du bon loin. Ça changera pas. Mais vous voyez, ce qui est important, c'est le processus, de mon sens. Si on sait qu'on est un bon coaching ball et que les choses avancent, c'est que l'autre, ils ont besoin d'endresse et d'amour, ça avance. Ouais. Voilà. Donc, je tu nous. Un jeu, tu nourris. Les gens qui sont que dans le nous. Nous, ils veulent je tue. Et la fin, les enfants avant l'unité du groupe. Et dans le respect des différences de chacun du groupe. Et le vous, bah, c'est l'ouverture à la société, c'est l'ouverture aux autres, à l'altérité. Voilà. Donc, la manière de voir des processus. Ah oui, pour vous élargir, pour vous dire qu'il n'y a pas que ça. Par exemple, si je vous pose la question, quels sont les éléments constitutifs d'un acte humain? C'est quasiment la question zéro. Hein. Quels sont les éléments constitutifs d'un acte humain? Toute la pensée de Jean-Paul II s'est construite là-dessus. Donc, ce qu'on a fait, ses thèses, il a fait deux thèses. Voilà. C'est la question. Là. Il y a 8 critères. Souvent, les gens, ils marchent à trois critères. Donc, le premier, c'est l'intention. L'intention, le vrai désir. Après, c'est la réflexion, le vrai bien.
0: Troisièmement, c'est le libre arbitre, c'est la décision. La décision des bons moyens pour atteindre le vrai bien. L'élection, on appelle l'élection. Après, c'est l'adhésion, l'intériorisation. Oui, ma femme, que j'ai épousée, c'est ma femme. Oui, c'est ma reine de terre. Toute mon affectivité, elle se concentre d'abord sur elle. Donc, les petites photos éventuellement des copines d'autrefois, déchirer, c'est fini. Adhérer, c'est renoncer. Adhérer, c'est positif, c'est amplifier le vrai bien et le faire sien. Mais c'est aussi renoncer positivement. Soit avancer. On avance que si on renonce. On n'avance pas si on renonce. Après, c'est l'action, capacité de passer à l'action. Et après, c'est la capacité, c'est la crucio, c'est la capacité, c'est la rétroaction du vrai bien sur le sujet. Faire le bien fait du bien et la vie devient bien bonne. Parce qu'on a goûté le bien que l'on a fait dans la capacité de l'agir et de faire. Et il y en a deux autres. C'est l'imperium, la capacité de se commander soi-même et se dire, tu te bouges ton pain en journée, il faut y aller, quoi. Il faut y aller. Mais non, il faut passer. Se commander et de se faire bouger. L'imperium. Et puis, en amont, vous avez la vélée de vouloir fondamental vers où je veux ultimement aller. C'est le critère de Saint-Pierre. Question 621, t'as pris principe de c'est tout, toute la base de la vie morale. La vie morale commence par là. Il y a une étape avant, c'est on est appelé à vivre dans la dette et tout. Et après, par des actes que l'on pose, responsables, qui vont nous faire goûter cette dette plus, et prendre en chaîne toute une pile de lieux nationaux qui intègrent les passions, qui intègrent les vertus, qui rejettent les vices et qui intègrent la vie de foi, de grâce. Voilà. Donc, l'idée de départ que je voulais lancer, Boutilleur. Monte au Seigneur. Bien. Alors, je vais vous montrer maintenant, très rapidement, en 5 minutes, un autre schéma pour redéquer autre chose aussi. Vous voyez, c'est pas. La pensée catholique, elle est très, très, très riche. Elle est très riche. Elle est très riche. Alors, le pape François, c'est un petit peu plus. Un peu plus serré, mais voilà. Le pape François, vous voyez, je ne sais pas si vous pouvez regarder sur YouTube les bons voeux à la Curie de Noël 2014. C'est la plus grande leçon que j'ai jamais eue de relecture scale de l'état de la vie chrétienne. En gros, il montre les 15 maladies spirituelles de la curie romaine. Il est malin. La curie romaine, moi je lui connais, la curie romaine, c'est des gens exceptionnels. S'il fait la morale aux gens exceptionnels, c'est qu'il fait la morale à tout le monde, derrière. Donc il fait la morale à nous. 15 maladies spirituelles. Il y a 15 maladies spirituelles. Et il reprend les 15 maladies. Sous-entendu, si on ne connaît pas sa maladie spirituelle, le Saint-Esprit ne va pas venir. Donc, si on veut qu'il y ait une effusion de l'esprit sur l'Église, il faut que nous soyons antinomiques, pas de croissance, c'est le mot utilisé que j'ai là, mais de conversion permanente. Et chrétien, celui qui est en état de conversion permanente. Pas celui qui se pense arriver par une synthèse la plus large possible en fonction d'une tradition et d'un magistère. Processus. Vous voyez, c'est saint Antoine qui veut partir au désert. Quand partir au désert, on est au IIIe siècle, en Égypte. Il va voir son cordonnier. Et il lui dit, tu peux me réparer mes sandales, hein, je pars au désert. Oui, Antoine, mais tu sais, moi, je suis le plus grand pécheur que la terre ait créé. Alors Antoine, moi, je vais en ermitage dans la Thébaïde. Alors que mon cordonnier, c'est le plus grand saint. Le plus grand saint, c'est celui qui connaît son péché. Alors, pour expliquer ça, le curé d'Ars. Le curé d'Ars, Jésus lui dit, curé d'Ars, tu sais, s'il y en a trois comme toi en France, la France est sauvée. Le curé d'Ars, trois comme moi, le Dieu surjoueur. Trois comme moi, c'est rare. Et après, il y a le curé d'Ars qui dit à Jésus... Ok, est-ce que tu peux me montrer mon péché? Et Jésus lui montre l'abîme de son péché.
3: Il dit, ben, on commence pas trop.
0: C'est-à-dire qu'on a un abîme de péché. Hein. Simul justus et peccator, on est à la fois juste et pécheur. Mais ce qui est intéressant, c'est qu'on est tous promis à une perfection divine. À la mesure où notre péché, ben, on l'offre à Dieu dans l'abîme de sa miséricorde. Donc il faut réformer ce qui est déformé. C'est toutes les maladies spirituelles. Oui. À chaque fois, vous allez voir, il y a le mot forme, forme, forme, forme. C'est saint Augustin, le Christ est le formateur intérieur. Vous voyez, chez Père François, à partir du Christ formateur intérieur, par son esprit, il me montre mon péché, ce qui a réformé. Après, ce qui a conformé, il prend toutes les vertus et il les met en acrostiche de miséricorde. C'est super.
4: Super.
0: Ensuite, c'est confirmer ce qui est conformé, c'est les bonnes attitudes de la vie sociale. Donc, c'est un super cours de management. Moi, je vais faire un colloque à Toulouse, hein,
3: de l'aide des grands théologiens de français en morale. Je vais leur résumer ça.
0: Notre thème, c'est la gouvernance. Je veux dire, on a le pape François qui est le sous-secrétaire de gouvernance. Et on part d'abord l'évangélisation. Une bonne gouvernance, c'est d'abord une gouvernance qui vise l'évangélisation. Intéressant. C'est d'abord le Christ. Si on gouverne, si on se gouverne, on a une autorité sur les autres, c'est pour leur faire découvrir que le Christ est plénitude. C'est pour les emmener dans un messe de plénitude. De l'inachevé à l'achevé. Dans le Christ, évidemment. On ne va pas imposer un Christ, je dirais, idéologique, on n'impose pas les idées. On va essayer de donner l'attrait du Christ. Et ensuite, vous avez transformé ce qui est confirmé. Et ça, vous êtes au bon endroit. C'est les bêtes. La carte d'identité de la vie chrétienne, pour le pape François, c'est les bêtes. Alors, vous voyez, à partir du Christ formateur intérieur de l'existence, entrer dans un processus permanent de conversion au Christ par on sort de ces manuscrits, on les offre au Seigneur. Il ne s'agit pas d'être en tableau Excel de connaissances parfaites de ces maladies. Demandez l'Esprit Saint, nous montrons aujourd'hui le fil, il faut tirer. Ensuite, vous voyez tout l'idéalisme des vertus, le l'idéalisme de l'organisation, de la stratégie, de l'action, de l'engagement. Et ensuite, tout, d'accomplir ça dans une dynamique, de plénitude, c'est de vivre dans les béatitudes. Béatitude, bienheureux. En grec, ça veut dire quoi? La racine grecque, mon béatitude. Ça veut dire en marche. Rien de politique là-dedans. Vous voyez, c'est en marche. Sous-entendu, et bienheureux, celui qui est en marche. Donc celui qui pose un acte en avant, qu'on retrouve l'acte, un acte bon. Et donc on est responsable de nous, vous voyez, être libre. En langage catholique, ça veut dire donner la bonne réponse. C'est la responsabilité. Responsable. Donner la bonne réponse. Donc, je suis libre. Plus je donne la bonne réponse, plus je suis libre.
3: On retrouve la conscience. C'est à moi de la donner selon des dynamismes bien définis.
0: Voilà. Une autre sens.

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0: Bonjour et merci de nous retrouver pour la foi prise au mot cette semaine. Je vous propose de parler de liturgie en posant la question qui fâche. Quelle est la messe de toujours ? Est-ce celle qu'on nomme la messe en latin, la messe tridentine, le rite extraordinaire, formalisé au XVIe siècle ? Ou bien est-ce celle de Paul VI, formalisée dans les années 60, mais qui inclut d'antiques prières ou des rites très anciens ? Plutôt que de lancer un nouveau dialogue de sourds, je vous propose de poser différemment la question, en s'intéressant à l'histoire de la liturgie, en regardant comment les différents rites sont nés, en évaluant dans quel contexte ils ont été pratiqués, en revenant sur ce fameux concept de tradition, qui sert la plupart du temps de chiffon rouge pour les uns et pour les autres, nous pouvons peut-être avoir un regard plus informé, et nous l'espérons un peu plus nuancé sur les débats incessants. Alors pour nous aider à entrer dans l'histoire de la liturgie, deux invités, Laurence Pringuet, bonsoir.
1: Bonsoir.
0: Vous êtes docteur en liturgie, donc vous connaissez bien la liturgie.
1: En théologie catholique.
0: Et en théologie catholique. Et le père Marcel Metzger, bonsoir. Alors, on vous a déjà vu il n'y a pas très longtemps, hein, vous êtes venu nous parler des pères apostoliques, hein, mais vous êtes toujours, enfin pas mais d'ailleurs, et vous êtes toujours professeur émérite à la faculté de théologie catholique de l'université de Strasbourg. Alors peut-être pour commencer, j'aimerais qu'on fasse quelques définitions de base sur ce que c'est qu'une liturgie, sur ce que c'est qu'un rite, sur ce que c'est qu'un livre liturgique, etc. Alors peut-être pour commencer, Laurence Pringuet, c'est quoi la liturgie ?
1: La liturgie...
0: Ah, c'est la question... C'est pas simple, hein ?
1: D'emblée.
0: D'emblée, tout de suite.
1: La liturgie, c'est surtout la manière de célébrer la foi chrétienne. C'est la prière de l'assemblée, donc le peuple chrétien qui est réuni pour prier ensemble et pour célébrer divers moments, divers temps ou divers actes de la vie. Mais donc je dirais que c'est surtout, on s'assemble, on se réunit ensemble, on s'assemble pour prier ensemble et célébrer ensemble.
0: Qu'est-ce que c'est qu'un rite ? Et question peut-être subsidiaire, si on peut dire, et peut-être même préalable.
2: J'aimerais même revenir un tout petit peu en arrière.
0: Ah, vous voulez revenir ? Ah, ben alors revenez.
2: Oui, c'est pour dire que le mot liturgie avait d'abord un sens profane. On le retrouve dans le Nouveau Testament à plusieurs reprises. C'est un devoir, c'est une pratique civile pour commencer. La Bible l'utilise pour parler du culte au temple, et les chrétiens l'ont repris, mais dans notre usage catholique, le mot n'est revenu vraiment que depuis le mouvement liturgique. Et les orientaux l'utilisent pour dire l'Eucharistie. Donc pour dire que le mot est très...
0: Le mouvement liturgique, ça, il faut tout de suite qu'on le dise, parce que vous allez y revenir plusieurs fois. Qu'est-ce que c'est ?
2: Le mouvement liturgique est apparu au milieu du 19e siècle, donc Guéranger avec l'abbaye de Solesmes, parce qu'on se rendait compte d'un énorme décalage entre la pratique que l'on avait alors et ce que l'on avait découvert des textes anciens. Bon, déjà au Concile de Trente, ils avaient fouillé dans les documents disponibles, ils ne sont pas allés assez loin, et c'est alors surtout au 19e siècle qu'a eu lieu... Bon, les bénédictins y ont beaucoup contribué, la recherche des sources, les pères de l'Église et tout ça. Et qu'on a découvert qu'il y avait là un décalage profond entre ce que disent les textes les plus anciens et la pratique qu'on avait. Alors, le mouvement liturgique est né de là pour dire qu'il fallait retrouver la façon de... Ou disons tout de suite que... Le culte, on disait pas liturgie, on disait le culte. Et le culte était perçu comme un devoir à rendre à Dieu, alors qu'on oubliait complètement la dimension qui est précisément liturgique, c'est le Christ nous introduit à la suite du Nouveau Testament, de l'Ancien Testament, il nous introduit dans la prière, comme vous avez dit, la prière de l'Église envers Dieu. Ce n'est pas simplement un pensum, c'est une action dans laquelle le Christ lui-même, alors l'Esprit Saint intervient, non ?
1: Aussi.
0: Et alors justement, c'est parfait parce que c'est vous qui allez avoir la question que j'allais poser au Père Metzger. Du coup, liturgie, ce n'est pas uniquement le culte et ce n'est pas uniquement le rite. C'est beaucoup plus large en réalité. Est-ce que vous êtes d'accord avec ça ?
1: Là, tout à fait. Le rite, on a gardé des représentations du Moyen-Âge. Ce concept que la liturgie se réduit au rite, à un acte précisément. Oui. Mais c'est pas ça du tout. Enfin, Marcel pourra davantage dire pour le second millénaire, mais moi je suis davantage spécialiste des premiers siècles oui. de l'histoire du christianisme. Et la liturgie, on s'assemble pour célébrer, mais ça dépasse en présence du Christ, inspiré par l'Esprit Saint, mais ça dépasse le seul rite ou l'acte rituel ou un acte liturgique. La liturgie, c'est plus un ensemble qui ne se réduit pas à un moment particulier.
0: Et par exemple, si je prends deux amis, nous ouvrons la Bible et nous prions avec la Bible, par exemple, est-ce que je fais partie de la liturgie ?
1: Tout à fait.
0: Même si je ne suis pas là en train de prendre le missel, voilà.
1: Mais la liturgie, on peut aussi tout à fait la vivre à la maison, au sein de la famille ou entre amis. Il ne faut pas forcément être ou aller dans une église, dans un bâtiment religieux pour vivre une liturgie. Il y a des moments plus solennels, comme par exemple l'Eucharistie dominicale, oui. où là, ça dépasse le cadre familial, donc où tout le peuple chrétien s'assemble et se réunit ensemble. Mais la liturgie, on peut la vivre aussi chez soi, en priant ensemble, ou en lisant la parole de Dieu ensemble, et en la commentant ensemble.
0: Alors, question plus difficile, pourquoi est-ce qu'on a besoin de rites ? Pourquoi est-ce qu'on a besoin de rites ? Moi, j'ai des amis protestants qui me disent, donc c'est des amis plutôt évangéliques, qui me disent, ils sont pasteurs, ils me disent, si je suis la moindre prière écrite avant la célébration, et si je ne suis pas l'esprit et l'improvisation

0: dans l'Ancien Testament, puis Jésus ensuite dans le Nouveau, a privilégié un certain nombre de gestes, comme celui du repas, pour commencer. Dans le repas, il se passe énormément de choses, et nous avons continuellement, dans cette pratique de Dieu, puis du Christ, à partir de gestes humains, il vient révéler une présence, une action, et nos rites, au fond, c'est essentiellement des gestes. Bon, Dieu, nous ne le voyons pas, le Christ non plus.
1: Non.
0: Et c'est par des gestes humains que nous représentons ce que Dieu accomplit pour nous. Bon, l'Eucharistie, alors c'est évident, avec toute la signification du repas, tout ce qu'il apporte, tous les contacts qu'il fait. La liturgie, c'est un ensemble de gestes dans lesquels nous voyons l'action de Dieu et l'action de l'Esprit Saint.
1: Alors, liturgie, rite, maintenant rituel. Le fait que ça soit écrit dans un livre, c'est ça, hein, je ne me trompe pas sur la définition, que ça soit écrit dans un livre, etc., qu'il ne faille surtout pas utiliser un mot différent de ce qui est écrit. Vous dites, vous êtes spécialiste des premiers temps. Est-ce que ça existe dans les premiers temps et pourquoi est-ce qu'on en a besoin ?
2: Alors, les rituels et les manuels de théologie ou les traités de théologie n'existent pas. Dans les deux premiers siècles, on a pour la prière par exemple, bon, on a quelques règles de base et puis on improvise. La mise par écrit et la fixation des prières, ça intervient beaucoup plus tardivement. Mais à l'origine, dans la Bible, on a très peu d'informations sur la liturgie, la façon dont les premiers chrétiens célébraient. Et dans les écrits des deux premiers siècles, on n'a pas beaucoup d'informations. Parce que ce qui préoccupait les générations chrétiennes de cette époque-là, ce qui était le plus important pour eux, c'était la foi et la connaissance de Dieu, la connaissance du Christ. Ils attachaient beaucoup plus d'importance à cette connaissance du Christ qu'aux critères de validité des rites ou des formules qu'on peut employer dans telle ou telle circonstance.
0: D'abord, surtout un élément matériel dont il faut tout le temps tenir compte. Nous photocopions, etc. Mais on est dans tout le premier millénaire, l'écrit est rare.
1: Oui.
0: On n'a pas le support pour mettre tout cela. Donc c'est essentiellement la tradition orale qui permet, enfin c'est par la tradition orale que l'on transmet les choses. Et il y a toujours une certaine souplesse là-dedans. On ne va pas redire mot à mot. Bon, on peut rajouter, on peut modifier. C'est seulement alors, surtout avec l'imprimerie, qu'on entrera dans une période de fixisme où l'on peut effectivement contrôler ce qui est dit.
1: Oui, parce qu'il y a quelqu'un qui sait lire, qui peut lire par-dessus l'épaule et qui dit ah non.
0: Oui, c'est ça. Même avec les manuscrits, bon, dans les manuscrits, ils se partageaient le travail par équipe. Mettons un livre, des petits morceaux à chacun. Alors il y en a un qui avait une écriture un peu plus serrée, si bien que quand on les mettait ensemble, il restait parfois des morceaux de parchemin qui n'étaient pas couverts. Alors on rajoutait quelque chose, et puis quand on prenait ça à la lettre, si c'était une oraison, on la rajoutait tout à coup.
1: Vous avez dit la tradition orale, ça c'est très important, parce qu'il y a des hymnes, hein. On voit bien qu'il y a des hymnes, peut-être que déjà chez Paul, il y a des choses plus ou moins fixé, etc. Donc, comme nous, on chante beaucoup, et là, on fixe aussi certaines choses, quand même.
0: Oui, c'est pas la fantaisie, la tradition orale.
1: Oui, c'est très important.
0: On a le souci de redire ce qui a été dit, mais il peut toujours y avoir une petite marge de personnel qui... Il y a le souci de redire... Oui, on a déjà l'exemple chez saint Paul dans l'Épître aux Corinthiens, quand il dit, moi je vous dis ce que j'ai reçu, et il essaye de le faire conformément à ce qu'il avait entendu. Bon, l'oreille peut parfois être un peu déficiente, mais on cherche à... Voilà.
1: Vous êtes d'accord?
2: Oui, c'est une improvisation, mais en même temps, on ne dit pas n'importe quoi. il y a, comme Marcel expliquait bien, il y a une tradition.

0: Oral. Et Paul, je vous ai moi-même transmis ce que j'ai moi-même reçu. Donc, il y a quand même une ligne rouge. Mmh. Enfin, un fil conducteur.
1: Ouais,
0: un fil rouge.
1: Ouais. Les micelles, c'est à partir de quand? Parce que ça a été un grand truc, la querelle des micelles, etc. C'est à partir de quand que ça existe, cette idée qu'il y ait une sorte de compendium où il y a tout, si on peut dire, hein. Ça date de quand, ça?
2: Bon, le micel est une invention du 10e, 12e, 13e siècle.
1: Donc pendant un millénaire, on a fait ça.
2: Bon, ou plutôt, faisons la comparaison avec ce que nous utilisons actuellement. Nous avons actuellement un livre pour le président, mm-hmm, et des livres pour les lecteurs. Oui. À l'origine, quand on a commencé par mettre à écrire, la première chose qui était mise par écrit, c'était les lectures, c'était la Bible.
1: Oui.
2: Et puis alors les chants aussi. On a les grands antiphonaires que l'on voit encore dans les couvents ou dans les musées. Oui, la prière liturgique elle-même a été mise par écrit, mais était-elle, est-ce que le président lisait à partir d'un texte? On ne sait pas très bien le dire. Bon, le missel a été inventé autour du 10e, 11e siècle avec la messe sans assemblée. À cette époque-là, on avait le souci de prier pour les morts, de les libérer du purgatoire, et on multipliait les messes pour les défunts. L'abbaye de Cluny, d'ailleurs, dans cette abbaye autour du Xe siècle, on se vantait de ne jamais interrompre la célébration de messe. Ils s'en disaient tout le temps, les uns après les autres.
1: La messe perpétuelle.
2: Oui. Mais c'était une messe sans assemblée. Et pour cela, il fallait que le prêtre dise tout ce qu'il fallait dire. Donc, on lui met dans un livre tout ce qui fait partie de la messe. C'est lui qui dit tout. Bon, à partir de là, ce sera le modèle d'ailleurs pour la façon d'imaginer la messe. À partir de là, on redonnera un peu quelque chose au diacre et au sous-diacre. Mais j'ai encore connu comme gosse les grands messes de l'époque. Le prêtre à l'autel lisait l'évangile. Même s'il y avait un diacre le lisait de son côté, le proclamait de son côté. On en était oui. Et ce qu'il y avait alors aussi, mes souvenirs un peu difficiles de servant de messe, n'était pas très grand. Et puis le missel était posé sur un pupitre. Et quand le prêtre était de grande taille, le pupitre était assez grand. Et il lisait l'évangile à gauche de l'autel et l'épître à droite. Et donc il fallait, après la lecture de l'épître, que le servant de messe prenne le pupitre avec le missel dessus et le transporte de l'autre côté. Alors les parquets des autels étaient souvent en bois, les sœurs les avaient bien cirés, et le risque était que tout à coup, on perde l'équilibre et que le missel dégringole. Oui. Bon, et après ça, le prêtre, après l'évangile, il le rapprochait un peu de lui. Donc,
1: il y avait une raison à tout ça.
2: Mais on ne faisait
1: qu'il... Pourquoi lire au nord
2: Alors, au nord, c'est parce qu'auparavant, la proclamation se faisait au nord et on avait l'idée que vers le nord, c'est vers les païens. Il faut proclamer l'évangile pour les païens. Donc, on imaginait cela. Enfin, c'était quelque chose d'artificiel.
1: Parce que les païens ne sont pas particulièrement au nord. Enfin,
2: à l'époque, on ne savait pas qu'ils étaient encore ailleurs. Hein.
1: Oui. Je veux dire, pour un parisien, le nord, c'est Strasbourg.
2: Oh non, nous sommes à l'Est, nous.
1: Est-ce qu'il y a des traces de tout ça? Comment est-ce qu'on... Parce que le père Metzger nous dit, oui, il n'y a pas de missel. Mais c'est quoi les sources? Est-ce qu'il est en train de nous intoxiquer alors qu'il y a des vrais missels qu'il ne veut pas nous montrer, mais qui en fait existent bien?
0: Oui, les sources, bon, vaste sujet. Le missel, comme disaient les missels, hein, comme disait Marcel, donc c'est une apparition très tardive dans l'histoire. Hein, ouais.
2: Pardon, on dit le missel complet pour signifier qu'il contient tous les livres.
1: Voilà, oui, c'est oui, ça.
0: Donc très tardif. Au début de l'histoire de l'Église, il n'y a aucun missel. Les sources qu'on a pour les prières liturgiques, pour la manière de célébrer, pour les rites qui sont pratiqués, le sens qui leur est donné. Par exemple, prenons la Bible. Mm-hmm. Il y a excessivement peu d'informations liturgiques dans la Bible.
1: Oui.
0: Et on a ça dans toutes les sources du deuxième siècle. Par exemple, prenons aussi la Didaké. Mm-hmm. On a quelques informations sur le baptême, quelques informations sur l'Eucharistie, mais c'est vraiment très sommaire, c'est le minimum qui est donné. Pour la Didaké, la moitié du document consiste à exposer la doctrine des deux voies, donc qui est une catéchèse qui est destinée à des fidèles, donc à des chrétiens d'origine païenne.
1: Oui.
0: Donc les formulaires utilisés, les rites utilisés et le sens qui leur est donné, dans les documents des deux premiers siècles, on a très peu d'informations. Mm-hmm. Irénée de Lyon, on a excessivement peu d'informations.
1: Donc là on est en 180 à peu près.
0: Oui, deuxième siècle, mm-hmm. La fin du deuxième siècle, excessivement peu d'informations. Alors, la raison en est que Irénée, donc c'est le genre littéraire de son œuvre, donc c'est une apologie de la foi chrétienne, la réfutation des diverses thèses gnostiques, l'exposition de la vraie foi. Donc le genre littéraire qu'il utilise n'est pas propice à un exposé de la manière de célébrer des chrétiens. Mais on peut quand même glaner chez Irénée quelques informations. Ensuite, il y a Justin de Naplouse qui là doit répondre dans une supplique à l'empereur. Il révèle un petit peu plus. Qu'est-ce que les chrétiens font exactement quand ils se réunissent, qu'ils célèbrent le baptême et l'Eucharistie? Parce que donc des rumeurs courent sur les chrétiens en les accusant d'anthropophagie, et donc Justin doit se justifier devant l'empereur. En lui exposant ce qui est fait dans les célébrations, il n'en est rien. On voit qu'au jusqu'à la fin du deuxième siècle, la préoccupation dans les sources chrétiennes, ce n'est vraiment pas de décrire et de consigner les formules, enfin les prières qui sont dites.
1: Et alors les premiers recueils, c'est quand?
0: Alors ça, les premiers apparaissent au 3e, 4e siècle.
1: D'accord.
0: Mais donc là, on bascule dans une autre configuration sociologique des communautés chrétiennes. Les communautés se sont développées, elles ont acquis un certain poids social dans l'Empire romain à cette époque-là. Donc les communautés ont grandi en nombre, donc le clergé aussi proportionnellement, bien sûr. Donc il faut organiser les célébrations. On ne célèbre pas de la même manière avec plusieurs dizaines, voire plusieurs centaines de personnes, comme on célèbre à une petite poignée de personnes. Donc il faut organiser. Donc c'est à partir de cette époque-là qu'on commence à mettre par écrit donc certains formulaires, donc certaines prières dans ce qu'on appelle des recueils de tradition apostolique, donc dont Marcel est l'un des spécialistes, il pourrait en parler aussi.
1: Il en a longuement parlé dans une autre émission.
0: Oui, mais ce sont des recueils, des collections, c'est pas tellement des manuels.
2: D'ailleurs, on peut se demander pourquoi est-ce qu'on a mis par écrit.
0: Oui.
2: Parce qu'auparavant, bon, vous évoquez les ministres des assemblées, ils grandissaient dans l'assemblée, donc on redise, la manière de dire la liturgie était permanente, était bien tracée, elle était constante. Donc ils apprenaient par leur présence, par leur participation.
1: C'est assez beau ce que vous dites. C'est un peu comme l'apprenti chez le forgeron, il apprend et puis finalement il devient maître. C'est un peu ça. On apprenait par la pratique en fait.
2: Même encore au 8e et au-delà, 8e siècle et au-delà, les prêtres se formaient auprès d'un. Ils étaient chez un curé et puis
1: C'est assez beau.
2: Chez lui, oui.
1: C'est assez beau.
2: Oui. Et alors on a l'impression que certaines mises par écrit devait répondre parce qu'il y a eu des déviations. On essaye de dire comment il faut dire exactement parce que d'autres le disent de travers. Mais le fait même de participer régulièrement à la liturgie nourrissait la mémoire des participants et donc de ceux qui allaient présider par la suite.
1: Oui, et redisons-le, vous l'avez déjà dit, mais la tradition orale, c'est pas n'importe quoi. Au contraire.
2: Oui,
1: c'est pas de l'invention,
2: c'est pas de la créativité,
1: c'est pas de la
2: constante,
0: c'est pas de l'invention. Alors une précision aussi, Vraiment, les deux premiers siècles et les troisième et quatrième siècles, on bascule dans une période historique différente. Mmh. Au deuxième siècle, les communautés chrétiennes évoluaient encore en milieu juif, jusqu'à peu près au milieu du deuxième siècle. Et donc les rites qui étaient effectués. Alors, à cette époque-là, le septénaire n'existait pas non plus. Donc, comme célébration, on avait principalement le baptême et l'Eucharistie.
1: Ouais.
0: Et donc le baptême et l'Eucharistie, donc tout ça se faisait dans un contexte culturel juif et sémite. Mmh. Donc les prières, les invocations à Dieu, on avait tout l'héritage du judaïsme ancien qui était là, qui était utilisé, auquel on avait recours. Mais à partir du moment où troisième et quatrième, enfin ça commence déjà à partir du milieu du deuxième siècle, mais qu'en troisième et quatrième siècle, on a un christianisme qui passe de la sphère culturelle juive et sémite à une autre sphère culturelle, alors grecque, syriaque, mais les Syriens sont de culture sémitique. Mm-hmm. Mais je crois que les historiens n'ont pas encore bien mesuré l'ampleur des changements qui ont eu lieu quand le christianisme, les historiens de la liturgie, quand le christianisme change de sphère culturelle. Là, à ce moment-là, il y a des adaptations, parce que, par exemple, pour donner un petit exemple, l'eau du baptême, pour un juif, on peut utiliser de l'eau de rivière, oui. Ça lave la souillure corporelle, oui, du péché. Pour un grec, ça ne fait pas partie de ses croyances culturelles.
1: Ça fait pas sens. Ouais.
0: Ça n'a pas de sens.
1: Ouais, c'est ça.
0: Donc, on va mettre en place pour donc les fidèles issus de cette sphère culturelle, donc des fidèles donc grecs, de culture grecque, et qui sont en plus d'origine païenne, donc dont l'esprit est encore marqué de beaucoup de croyances dans l'eau. On ne sait pas trop ce qu'il y a dans l'eau. Il y a des divinités maléfiques pour la plupart, donc, et d'où on met en place des aménagements, des adaptations sur l'eau pour les païens venus, pour les fidèles venus du paganisme grec. On va mettre en place des épiclèses. Mmh. Chose qui n'existait pas.
1: Les épiclèses, hein, c'est des...
0: Oui, voilà, on invoque la puissance de Dieu pour que l'eau... voilà.
2: Au fond... Les Anglais, oui. Le monstre du Loch Ness, ça correspond.
0: Oui.
2: Toujours l'idée qu'il y a
1: Oui, des sortes de...
2: Et d'ailleurs, tous les fleuves sont représentés par des personnages.
1: Oui.
2: Ils sont à l'intérieur. Oui. Tandis que dans le judaïsme, l'eau est une création de Dieu.
0: Voilà,
1: et donc on pourrait presque dire que l'épiclèse est une sorte d'exorcisme, là, enfin, ou quelque chose.
0: Alors,
1: qui...
0: Pas seulement, oui. Ça a une dimension d'exorcisme, mais pas seulement, parce que pour un grec, donc, en continuant sur cet exemple, pour un grec, l'eau de rivière ne peut pas laver la souillure provoquée par le péché qui naît dans l'âme. Bon, là, c'est lié. On est dans l'anthropologie grecque est assez différente de l'anthropologie juive et sémitique. Ouais. Donc, on va avoir sur le plan liturgique, mais dans l'Eucharistie, on a sous d'autres aspects, mais on a le même phénomène. Mais on va avoir des aménagements et des adaptations liturgiques pour rendre le rite recevable pour ces nouveaux convertis. Et quand le christianisme passe dans cette nouvelle sphère culturelle où la plupart des fidèles, donc grecs, où la plupart des fidèles viennent d'un paganisme ambiant, mmh, avec des croyances et des superstitions qui font partie de leur patrimoine culturel, donc on a des adaptations, et là, on aperçoit que dans les sources, tout d'un coup, on se met... plus qu'aux deux premiers siècles, là on va se mettre à parler plus précisément de tel ou tel aspect des célébrations.
1: Là on est au cœur du sujet de notre émission, c'est-à-dire qu'en fait, est-ce qu'ils ont fait une rupture de tradition, ou est-ce qu'en fait ils ont fait une adaptation, ou est-ce que justement cette adaptation, c'est la tradition ?
2: C'est l'importance des cultures ambiantes qui font que une population recevant le christianisme ne le perçoit pas exactement de la même manière que ceux qui le lui annoncent. Et alors là, c'est la grande césure de l'époque carolingienne et au-delà. Le christianisme est annoncé à des populations qui ont une toute autre mentalité, bon, qu'on a appelé les barbares, enfin ce sont toutes les invasions qui sont venues, ils ont d'autres mentalités. Et surtout, ce qui me paraît très important dans ces populations, c'est des populations brutales. Quand on lit, que ce soit l'histoire des Francs ou encore celle des Anglais, à toutes
1: donc
2: les pages...
1: Donc tout ça, c'est le 6e siècle.
2: Oui, mais...
1: Bède le Vénérable et
2: oui,
1: Grégoire de Tours.
2: Mais ça va continuer ainsi. Toutes les pages, il y a un meurtre.
1: C'est vrai.
2: Donc ils sont...
1: Marqués dans la Bible, c'est pas toutes les pages.
2: Oui. Seulement, ils n'avaient pas la confession à l'époque.
1: Alors, ils étaient sauvés.
2: Non, enfin, ça veut dire qu'ils portent une culpabilité en eux. Et ce qui me paraît... intéressant à relever aussi, c'est que, bon, dans les évangiles, l'évangile de Saint-Marc, l'annonce de Jésus, le royaume de Dieu est venu, convertissez-vous et croyez à la bonne nouvelle. Mmh. En latin, le convertissez-vous, c'est penitemini, qu'on a traduit par faite pénitence, alors que notre Bible, notre traduction actuelle, c'est convertissez-vous, tournez-vous vers le Christ. Et ça, alors, induit une sorte de mentalité pénitentielle, si bien que même saint François d'Assise était un pénitent, et il a fondé un ordre de pénitents. Alors, le poids de la pénitence pèse énormément à partir de cette époque sur toute la tradition latine.
1: Et donc, du coup, on invente ou on met en place des rites.
2: Dans la messe, le nombre de rites, il y avait les prières que le prêtre disait tout seul pour lui, qu'on appelait apologie, mais dans lesquelles revient continuellement la demande de pardon. Le Seigneur prend pitié au début de la messe. Au début, c'était dans une litanie qui ne signifiait pas forcément « Seigneur, viens à notre secours », mais on l'a interprété, on lui a donné une tournure pénitentielle qu'il n'avait pas nécessairement. Et d'ailleurs, c'est le pape Paul VI, paraît-il, qui a insisté beaucoup pour qu'on maintienne ce rite pénitentiel au début. Au fond, il aurait plutôt sa place avant ou après la prière universelle, parce que ce sont les lectures de l'Évangile, et puis les deux autres lectures, qui nous rendent sensibles à notre condition de pécheur, et qui nous mettent le doigt sur notre... C'est à partir de là qu'il faudrait demander le pardon. Donc, vous voyez, il y a encore des évolutions possibles.
1: D'accord. Et, allez-y, bien sûr.
0: Vous avez parlé tout à l'heure, doit-on parler d'adaptation, de rupture enfin, moi, dans les domaines dans lesquels je cherche, donc jusqu'à la fin de la période patristique, c'est-à-dire, bon, avec Isidore de Séville, on est au 7e siècle, on peut parler d'adaptation, d'évolution. Il n'y a pas de rupture. Mais peut-être à l'occasion, donc on pourra en parler après plus précisément. Mais à partir de l'époque mérovingienne, bon, qui est vraiment mais chaotique d'un point de vue historique, politique et sociologique, là, les ruptures vont commencer à apparaître. Il y a eu aussi, au cours de l'histoire, 2000 ans d'histoire, il y a eu aussi des véritables ruptures qui sont en contradiction avec l'enseignement des apôtres.
1: Est-ce que vous pouvez prendre un exemple ?
0: Alors bon, je ne sais pas si c'est le meilleur moment d'en parler.
1: Peu importe. Non, parce que c'est vrai qu'on a on avait prévu un petit plan, mais le mieux c'est que vous en parliez, bien sûr.
0: D'accord. Sur la pneumatologie,
1: donc
0: par
1: la
0: exemple.
1: Doctrine de l'esprit.
0: Oui, le don de l'esprit. Durant toute la période patristique, la façon dont on se représente l'action de l'Esprit Saint par rapport au rite, donc le don de l'Esprit, c'est une initiative divine, le rite ne cause pas, comme les théologiens scolastiques le diront, le rite ne cause pas le don de l'esprit. Le phénomène qui se passe, pour résumer très schématiquement, Au début de la période mérovingienne, on compile donc dans des recueils, dans ce qu'on a appelé les sacramentaires, on compile plusieurs traditions qui sont d'origine très diverse. Donc des traditions anciennes. Et il y a des traditions qui n'avaient, par exemple, que le baptême, pas la confirmation. Et il y avait d'autres traditions qui avaient le baptême et qui ensuite avaient donc ce qu'on a appelé plus tard la confirmation, donc une imposition des mains demandant le don de l'esprit. Ces différentes traditions qui avaient leur propre cohérence théologique et liturgique se sont retrouvées ensemble et leurs prières et leurs rites se sont retrouvés ensemble, compilés dans des sacramentaires, donc ces recueils où on ne s'interrogeait pas, où on ne prenait pas on n'avait pas le souci donc de enfin, en fait on a amalgamé, on a mélangé les traditions ensemble.
1: D'accord.
0: Ce qui fait que à l'époque mérovingienne, les théologiens s'interrogent, mais pourquoi le don de l'esprit est donné un morceau au baptême et pourquoi le don de l'esprit est donné un morceau à la confirmation?
1: Il n'y a pas que les théologiens mérovingiens. Moi, je me suis toujours posé cette question-là.
0: Mais ce genre de problème ne s'est jamais posé ni au début de l'histoire chrétienne et durant toute la période patristique. On faisait la célébration baptismale. L'imposition des mains, c'était simplement une prière.
1: Oui.
0: Saint Augustin disait, mais qu'est-ce que l'imposition des mains sinon une prière? Et Saint Augustin, Isidore de Séville ou bien Ildefonse de Tolède disait, mais aucun ministre, aucun rite ne peut donner le Saint-Esprit. On demande à Dieu simplement pour que Dieu donne il juge le cœur du fidèle prêt. À l'époque mérovingienne, ce qui se passe, c'est que à cause des guerres et des violences, des famines, mm-hmm. Qui ont perturbé la transmission des traditions orales, les dépositaires de ces traditions disparaissent dans les guerres. Donc les personnes encore capables d'expliquer, bon ben voilà, on fait tel et tel rite, mais voilà le sens que ça a, mm-hmm. ces personnes disparaissent. Et on peut pas les remplacer. Elles disparaissent à jamais. Et dans ce phénomène de rupture, il y a aussi la mémoire de l'homme. L'homme est un être humain faillible, et la mémoire de l'homme est faillible. Et donc, on arrive à l'époque mérovingienne, donc les dépositaires, les personnes capables d'expliquer le sens des rites que l'on fait ont disparu, mmh. et on se retrouve avec des compilations de prières, de rites. En fait, on a l'étagère, mais on a perdu la notice permettant de construire l'étagère.
1: D'accord.
0: Et de voir ce morceau-là, avec quel morceau il va.
1: Ouais.
0: On a les mérovingiens donc s'interrogent, mais pourquoi le Saint-Esprit est donné au baptême un morceau, un autre morceau à la confirmation? Et tout ça va former le terreau dont les scolasticiens au XIIe et XIIIe siècle, ils vont reprendre cet héritage et ils vont essayer de reconstruire sur les ruines du passé une sacramentaire dont beaucoup d'aspects sont partis aux oubliettes de l'histoire.
1: D'accord.
0: Donc ce qu'ils ont à leur disposition, c'est les sacramentaires, donc les manuels, les recueils, les compilations de prières, de formulaires liturgiques. Ils ont les textes des pères, mais ils ne savent pas faire la différence entre c'est pas des je veux pas ouais. leur jeter la pierre,
1: non,
0: c'est
1: non,
0: pas
1: non,
0: des historiens.
1: Comme vous dites, il n'y a plus la transmission.
0: Voilà, ils n'ont pas les outils que nous avons à notre époque. Donc toute cette reconstruction qui a intégré des ruptures à l'époque mérovingienne, ils vont systématiser tout cela. au XIIe et XIIIe siècle, ce qui fait que, et on est encore marqué par leur théologie encore aujourd'hui, hein, ce qui fait que on a fait du rite, enfin, ces théologiens ont fait du rite un objet dans lequel, qui contient la grâce de Dieu, oui, et que le clergé a pour mission de transmettre au peuple chrétien parce qu'il est le seul habilité à faire ces rites. Mm-hmm. Mais au niveau pneumatologique...
1: Oui, théologiquement, ça n'a pas de...
0: Ce concept de rite, alors rite, le baptême causant une partie du don de l'esprit et la confirmation causant une autre partie du don de l'esprit, c'est complètement étranger.
2: L'Esprit Saint n'est pas d'accord.
0: Hein. Non, l'Esprit Saint n'est pas d'accord du tout.
1: Qu'est-ce que vous diriez, vous? Parce que c'est une question que oui, on peut poser, hein, par exemple. Est-ce que, j'ai été, mettons, baptisé, mais dans ma vie, je n'ai jamais été confirmé, supposons. Est-ce que je n'ai pas tout du don de l'Esprit?
2: Bon, le baptême lui-même contient des onctions. Et on invoque le don de l'Esprit Saint au moment du baptême. Alors là, vous touchez des graves questions. Et alors, on a insisté sur la confirmation, c'est surtout pour avoir le chiffre de 7 des sacrements. Alors que baptême et confirmation, c'est un même rituel. D'ailleurs, maintenant, pour le baptême des adultes, c'est remis en évidence, bien que certains évêques dissocient de nouveau. Ce qu'on appelle confirmation est donné lors du baptême des adultes, pour que l'ordre soit respecté, on approche de l'Eucharistie après avoir reçu l'Esprit Saint. Mmh. Mais dans le même ordre d'idées, je voudrais aussi apporter encore, rendre attentif à un autre aspect, c'est celui des ordinations. À partir du Xe siècle, on introduit une remise de pouvoir. Auparavant, comme vous disiez, pour l'Esprit Saint, l'ordination, c'est essentiellement une prière, le don de l'Esprit Saint à la personne pour qu'elle puisse accomplir son ministère. Et alors, au Xe siècle, dans le livre liturgique qui s'appelle le Pontifical Romano-Germanique du Xe siècle, oui, on voit apparaître la formule pour l'ordination des prêtres, reçoit le pouvoir de femme de faire l'Eucharistie pour les vivants et les morts, et pour le diacre reçoit le pouvoir de lire l'Évangile. Déjà, les autres paroles de l'ordination sont des prières. On demande à Dieu d'agir, et ici reçoit le pouvoir. Qui parle? C'est l'évêque qui parle, mais il ne dit pas qui donne ce pouvoir. On est aussi dans la mentalité féodale. Alors là, c'est un autre aspect de toute cette époque. La société modèle le fonctionnement de l'Église. Les chefs de l'Église sont les princes, au fond.
0: Oui, oui.
2: Bon, alors, la papauté, les évêques, les évêques, dans la mesure où ils sont nommés par les seigneurs, ils ne peuvent pas trop, mais le pape essaye de retrouver son indépendance par rapport à tous ces princes. On est là dans un fonctionnement qui est un type de pouvoir, de type féodal. L'Église devient une société qui donne elle-même les pouvoirs, elle s'attribue au fond les fonctions de Dieu.
0: Hein. Oui, tout à fait.
1: On arrive un peu vers la fin de l'émission, il nous reste encore une dizaine de minutes. Et alors du coup, qu'est-ce qui se passe avec Saint Pie V, avec ce fameux rite tridentin? Est-ce qu'on peut dire qu'il est beaucoup plus traditionnel que tout le reste? Ou est-ce que, comme vous continuez à nous l'expliquer, là, à chaque fois, c'est très très parlant, vous faites le lien perpétuel avec la société, avec l'évolution de la société. Est-ce que là, finalement, on peut dire que Saint Pie V s'abstrait de cela, ou au fond, il ne fait que reprendre ce que la société de l'époque attend de sa liturgie?
2: Bon, Saint Pie V n'a au fond rien inventé. Le missel existait déjà au moins 4 siècles, et c'est ce que je disais tout à l'heure, à savoir, il réunit à l'intention du prêtre qui célèbre sans assemblée toutes les fonctions. Il y a les chants, mais les chants, il ne les chante pas, il les dit.
1: Oui.
2: Oui. Donc ce livre existe déjà depuis 4 siècles, et ce qui a été fait au Concile de Trente, c'est d'uniformiser, il y avait les différents ordres religieux, chacun avait un missel, et alors Pie V choisit le missel dit de la Curie romaine, ce que les membres de la curie, un clergé qui était sans peuple aussi, leur façon de... Le livre qu'eux utilisaient, ils l'instituent comme étant le livre de base pour toute l'Église latine.
1: C'est très paradoxal, on est au moment des grandes découvertes, c'était le moment de créer de la diversité. Et là, on crée de l'uniformité.
2: Oui, et ce qui a beaucoup... ce qui est allé dans le sens, c'est le pouvoir imprimer les livres. Donc, on perd... l'espèce d'indépendance, si on peut dire, qu'avait la tradition écrite. Et on sent qu'on peut imposer maintenant un même texte à tout le monde. Auparavant, bon, même déjà, les sacramentaires étaient recopiés quantité de fois, mais il pourrait toujours y avoir des petites différences, tandis qu'avec l'imprimerie, maintenant, c'est fini, c'est figé. Mm-hmm. Et le but, alors, c'était d'imposer... C'était une réforme que faisait le Concile de Trente, et il l'utilise, oui, pour cette réforme, pour l'imposer, il utilise alors les moyens que lui donne l'imprimerie.
1: Mmh. Et alors, réciproquement, je vous fais sortir vraiment de votre période, puisque je vais vous faire parler de Vatican II. Est-ce qu'on peut dire que Vatican II innove énormément? Justement, avec ce que dit le père Metzger du mouvement liturgique, au contraire, on a l'impression que c'est un mouvement très conservateur, en fait, puisqu'on reprend, on ressort des vieilles prières, on retrouve des vieux rites.
0: Oui. Le fait, pour la réforme liturgique qui a suivi le concile, le fait d'avoir puisé dans des très anciennes traditions... beaucoup de formulaires pour présenter quatre prières, enfin trois prières eucharistiques à côté de la première, hein, qui est le canon romain. Ça a apporté beaucoup de richesse et de diversité.
1: Justement, ensuite, ce que vous dites est important, pardon, je vous coupe. L'une des prières possibles, hein, en dehors du canon romain, hein, la prière 1, oui. Quelque chose qui en fait est plus ancien que le canon romain, puisque oui. C'est une prière dont on dit qu'elle remonte à saint Hippolyte.
0: Oui, oui. Mais pour ce concept, on aurait tendance à penser plus c'est ancien, plus c'est vrai.
1: Oui.
0: Bon, certains le disent pour la messe tridentine de Saint-Pie V. Vatican II a puisé à des sources encore plus anciennes, mais attention à ne pas tomber dans les nombreux pièges que ce concept recèle.
1: Oui, par exemple.
0: En fait, donc en 2000 ans d'histoire chrétienne, on s'aperçoit que sur le plan liturgique, des nouvelles prières ou des adaptations ou des aménagements sont toujours des aménagements qui particuliers, c'est-à-dire qui interviennent à un moment donné particulier de l'histoire pour répondre à des situations particulières. Donc ces aménagements, ces évolutions n'ont pas vocation à être éternel. Et ce serait tomber dans le piège de l'immobilisme et du conservatisme que de faire d'un aménagement ou d'une liturgie qui est mise en place à une époque, à une période particulière de l'histoire, si on le sacralise, si on le pérennise, si on l'impose comme manière de célébrer uniforme pour toute l'Église universelle, ouais. Là, le piège, c'est de tomber dans un immobilisme et un conservatisme que Jésus lui-même a combattu avec les pharisiens dans l'Évangile. Mm-hmm. Un aménagement, par définition, c'est particulier pour une période particulière, pour répondre à une situation particulière.
1: Oui, vous nous avez bien montré que chaque chose dont on peut, enfin, on pourrait presque faire une note de bas de page pour dire ça a été inventé à tel endroit, enfin, voilà. ou mis en place à tel moment pour répondre à telle question,
0: voilà.
1: etc.
0: Donc,
2: le concile a surtout voulu faire, c'est de renouer avec les origines, montrer la continuité depuis le Christ, les apôtres, à travers tous les siècles. Et si on prend la liturgie latine, dans les deux, trois premiers siècles, elle était en grec. Donc le missel comme tel déjà n'existait pas. Et même, on en a gardé le Kyrie Eleison qui est resté en grec.
1: Oui, mais
2: la,
1: chose.
2: Voilà, la seule chose, mais pour bien montrer que les origines étaient différentes. Mais le sens même, l'essentiel de la célébration depuis le Christ, les apôtres, depuis la scène, et par la suite, c'est maintenu, et il fallait dépoussiérer, un peu comme les cathédrales, je ne sais pas ce qu'ils ont pu faire à Notre-Dame de Paris, mais combien de cathédrales ou d'autres monuments ont été baroquisés ou recouverts de beaucoup d'éléments. Il s'agissait pour le Concile de retrouver l'essentiel, ce qui est là, et de voir ce qui est permanent depuis les origines.
1: Et alors, c'est vous qui me l'avez appris. Paradoxalement, le geste, par exemple, sur lequel certaines critiques se sont focalisées, de recevoir dans la main l'Eucharistie, il est plus traditionnel que dans la bouche.
2: Ah oui, oui, oui, oui. On a chez les pères de l'Église, du IVe siècle, plusieurs témoignages tout à fait évidents où ils expliquent, tu prends pose ta main droite sur ta main gauche, pour en faire un trône sur lequel le prêtre ou le diacre va déposer le pain eucharistique. Ça, c'est puis la communion dans la bouche, oui, j'ai évoqué tout à l'heure les barbares, etc., du 10e, 11e siècle et au-delà, on ne voulait pas ils avaient encore des mentalités profane, enfin oui, comment on appelle
1: ça ? Païen, allez, dites-le. Païen,
2: oui, oui, oui. Donc on voulait éviter, par exemple, qu'ils utilisent l'huile sainte de façon magique. Oui, voilà, c'est magique que je voulais dire. Et alors on leur a enlevé le maximum de choses. On a évité les gestes pour qu'ils ne pervertissent pas les usages. Alors on a dit, il vaut mieux ne pas leur... D'ailleurs, la communion était si réduite au XIIe siècle encore, le fameux concile de Latran IV institue la communion pascale pour qu'on communie au moins une fois par an. Mais autrement, les gens, les fidèles ne communiaient pas. Ouais. Donc ça, c'est pas voulu par le Christ, ça.
1: Ouais.
2: Et sans parler de la communion au calice, qui a alors complètement disparu.
1: Ouais. D'un mot, parce qu'on arrive à la fin. Non, allez-y, allez-y.
0: Peut-être pour apporter...
1: C'est vous qui allez avoir le mot de la fin.
0: Pour apporter un petit complément à ce que disait Marcel sur la communion, il y a aussi un phénomène que beaucoup ignorent, c'est que à l'heure actuelle, depuis que le christianisme est passé en sphère culturelle grecque d'origine païenne, oui. L'accent aussi a été mis, un des centres de l'Eucharistie, c'est... La transformation des dons en chair et sang du Christ. Oui. Ça apparaît à une période de l'histoire, mais avant, comment ça se passait? Et avant, on oublie trop souvent que l'Eucharistie, c'était d'abord un repas.
1: Oui.
0: Et que, ensuite, dans l'histoire, à un moment déterminé de l'histoire, on a focalisé l'aspect essentiel de la messe sur cette transformation.
1: Oui.
0: Mais cette transformation n'existe pas en milieu juif.
1: Oui.
0: Et cet aspect de repas et de communion, le repas dans le judaïsme, c'est le plus haut degré de communion entre les hommes, mm-hmm. et entre les hommes et avec Dieu. Mais tout cet aspect de repas fraternel, de communion fraternelle, tout ça, cet aspect de focaliser l'Eucharistie, le moment le plus important de l'Eucharistie sur la transformation des espèces, ça...
1: Donc il est important de faire de l'histoire.
2: Oui, mais plus important encore, dès le début, on mettait l'accent sur la transformation des participants qui deviennent corps du Christ. C'est inscrit dans le canon romain. Donc il n'y a pas... que nous recevions le pain et le vin sanctifiés, corps et sang du Christ, pour en devenir nous, corps du Christ.
0: Voilà.
1: Donc il faut lire Marcel Metzger pour mieux comprendre La liturgie dans l'histoire aux éditions des Clés de Brouwer. Et justement, enfin, je crois que ça, c'est un peu la conclusion à laquelle vous nous amenez. Il est très important de faire de l'histoire pour mieux comprendre la liturgie. Merci vraiment à tous les deux. Merci de nous avoir suivis. Vous savez que vous pouvez retrouver cette émission sur le site internet de la chaîne www.ktotv.com et on se retrouve la semaine prochaine.

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4: Aujourd'hui, je vous amène en voyage. Mais pas un voyage en avion, ni en train, ni même à pied. Un voyage intérieur, au cœur de ce qui fait la beauté de l'âme humaine, les vertus. Le guide, c'est le père Jean-Yves Ducournau, prêtre et aumônier militaire. Le titre, « Voyage au pays des vertus », paru aux éditions Salvator. Et croyez-moi, ce livre n'a rien d'un traité moral ennuyeux. C'est une aventure spirituelle qui nous réapprend à vivre avec justesse, courage et lumière. Les vertus, un mot qui a un peu vieilli, on les connaît vaguement. Les fameuses trois vertus théologales, foi, espérance, charité, et les quatre cardinales, prudence, tempérance, justice et force. Sept piliers que le catéchisme nous a appris un jour, puis qu'on a un peu oublié dans le tourbillon de la vie moderne. Mais le père Jean-Yves Ducournau, lui, ne s'arrête pas là. Il part en éclaireur, à la recherche de ces vertus moins officielles, celles qu'on ne cite pas toujours, mais qui donnent du relief à la vie chrétienne. La douceur, la pureté d'intention, l'acceptation des souffrances, le désir de répandre la lumière de Dieu. Des vertus concrètes, incarnées, vécues, celles qu'on découvre dans les gestes silencieux de l'Évangile, chez Marie, chez Joseph, ou dans un regard de compassion. Et puis, il y a un autre aspect, inattendu, les vertus de l'uniforme. Et oui, l'auteur parle en connaissance de cause, il est aumônier militaire. Il y a trouvé des vertus profondément humaines, parfois héroïques. Le sens du devoir, l'abnégation, le service, le courage discret. Ces qualités ne sont pas réservées aux soldats. Elles viennent sous sa plume des repères pour tous ceux qui veulent donner un sens plus haut à leur engagement, professionnel ou familial. Ce livre, c'est un voyage à double sens. D'un côté, on redécouvre les grandes vertus de la tradition chrétienne. De l'autre, on découvre que ces vertus vivent au quotidien, dans les recoins de la vie ordinaire, dans nos choix, nos silences, nos relations. Elles ne sont pas des concepts figés, mais des chemins de transformation. Le père Jean-Yves Ducournau nous invite à les voir comme des escales sur la route de Dieu, chaque vertu étant une halte pour grandir, s'alléger, aimer mieux. Et la destination finale, allez-vous me demander ? Ben, c'est Marie. Oui, le livre se clôt à l'école de Marie, modèle de l'humanité en marche vers Dieu. Avec elle, la douceur devient force, la pureté devient liberté et l'humilité devient victoire. On comprend alors que les vertus ne sont pas des règles pour bien se comporter, mais des portes ouvertes sur le bonheur véritable. Voyage au pays des vertus est un livre à la fois spirituel et profondément humain. Écrit dans une langue simple, directe, il parle au cœur plus qu'à l'intellect. C'est le genre d'ouvrage qu'on lit un peu chaque jour, comme un compagnon de route, une boussole intérieure. Dans un monde qui célèbre la performance, le père Jean-Yves Ducournau nous invite à célébrer la vertu, non pas la perfection, mais l'effort humble, la cohérence, la fidélité. Et il nous rappelle que la sainteté, c'est d'abord une question de direction, pas de vitesse. Alors, si vous sentez que votre vie intérieure a besoin d'un cadre, d'un élan, d'un cap, prenez ce livre comme on prend une carte de navigation. Elle vous mènera au pays des vertus, là où souffle l'esprit et où se dessine peu à peu le visage du Christ en nous. Voyage au pays des vertus du père Jean-Yves Ducournau aux éditions Salvator est un itinéraire pour l'âme à la fois exigeant, apaisant et profondément lumineux. Voyage au pays des vertus du père Jean-Yves Ducournau aux éditions Salvator est au prix de 20 euros. Et puis, je vous encourage à découvrir ce livre et bien d'autres chez vos libraires plutôt que sur les plateformes ennemies du livre et de la pluralité des idées. Merci pour votre écoute et à la semaine prochaine.
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5: 23h.
6: Nous avons été heureux de vous avoir accueillis à bord des Amoureuses et nous vous disons à très bientôt. À vous qui rentrez au pays, nous vous souhaitons un bon retour et si vous êtes en visite, nous vous souhaitons un excellent séjour dans notre île. Au revoir et merci.
7: Bienvenue dans l'île Maurice. Bienvenue à l'île Maurice.
8: Nous sommes à 9500 km au sud de Paris, dans l'ouest de l'océan Indien, au cœur de l'archipel des Mascareignes, non pas en, mais sur l'île de France, le nom qu'elle porta au XVIIIe siècle. L'île Maurice est située à 2000 km au large de la côte sud-est de l'Afrique, 865 de Madagascar et 200 seulement de la Réunion. D'une superficie de 2000 km², le quart de la Corse, l'île est entourée de plus de 150 km de plages de sable blanc bordées de cocotiers. En 1598, le néerlandais Van der Neck prend possession de l'île, qu'il appelle Maurice, en l'honneur de Maurice de Nassau, prince d'Orange. Les Mauriciens sont 1,2 million d'habitants en 2024. Si la photo carte postale est d'abord celle des plages, Suivez le Guide souhaite aussi vous faire découvrir le centre de l'île, son histoire et son patrimoine. Même si pour ce troisième rendez-vous, nous sommes effectivement à la plage, à Flic en Flac et accueillis à la Pirogue, l'hôtel mauricien le plus réservé par les Français, qui fête en 2026 son 50e anniversaire et qui affiche l'un des meilleurs taux de remplissage de l'île, 90% toute l'année. De nombreuses rencontres au programme, le directeur Clancy Romeo, Gérald Rambert le plongeur, James Casquette le bar supervisor, Pamela Panchamea pour le dodo, Vijay le marsan confit, Désiré Nombro pour célébrer le coucher du soleil et Marilyn de Cube de Bon Matin.
9: Bienvenue dans Flic en Flac, bienvenue à la Pirogue.
8: Débutons cette découverte de la Pirogue. Ici à Maurice, Flic en Flac.
10: Flic en Flac, c'est dramatique.
8: Ah, dramatique, mais dans le bon sens. Hein. Effectivement, c'est 248 chambres et bungalows qui s'étalent sur une quinzaine d'hectares. Donc ça, il faut de la place. Hein.
10: Effectivement, on est sur un peu 14 plus hectares, avec un hôtel, comme je disais, assez connu. Et la force de cet hôtel, c'est les employés. On a beaucoup d'employés qui ont travaillé ici, plus de 30, 35, 40 ans. Et c'est ça qui fait la force de cet hôtel. On a un taux de régulier énorme. Les clients n'arrêtent pas de retourner. Et j'ai même vu, moi, dans ma carrière à la pirogue, 4 générations de clients. Les clients reviennent ici parce que ce sont vraiment à la maison. Ils sont reconnus quand ils arrivent ici. Ben, c'est ça qui fait cette passion. D'abord, pour commencer pour moi-même, et les employés d'hôtel, on travaille en famille. Non seulement les employés et les clients.
8: Et les employés connaissent les clients par leur nom, par leur prénom, et vice-versa. Mais les clients, quand ils partent, parfois ils pleurent. Les clients pleurent en quittant la pirogue. Et il est même arrivé qu'un client ait fait demi-tour. Il devait partir, et puis il est revenu, il en a repris pour une semaine.
10: Ça arrive souvent. Déjà, je dirais que pour ajouter les clients, ils pleurent aussi à l'arrivée. Parce qu'ils retrouvent le famille.
8: Ah, ils pleurent aussi.
10: Ils se sentent à la maison, ils pleurent à l'arrivée. Et c'est vrai que des fois, les vacances d'une semaine, 10 jours ne suffit pas. Et ils nous demandent de pouvoir prolonger le séjour. Ben c'est ça la force, c'est ça l'authenticité à la mauricienne de cet hôtel.

0: la bonté.
1: L'idée, c'est vraiment de faire de la pirogue un village comme les villages de pêcheurs mauriciens.
2: Absolument. Comme le nom l'indique, la pirogue, c'est une barque pêcheur. Mais nous, on est tout simplement dans un village pêcheur. Et si vous regardez de près nos bungalows, c'est une pirogue renversée, tout simplement.
1: Quand nos amis qui nous écoutent se représentent, même s'ils n'ont pas vu les photos, bon, c'est facile à trouver hein, sur Internet, on trouve facilement des photos de la pirogue, et d'une pirogue et de l'hôtel la pirogue. Même sans aller regarder, quand on imagine une plage, même si on n'est jamais venu à l'île Maurice, qu'on rêve dans sa tête une plage de l'île Maurice, eh ben, la plage réelle est vraiment la plage de rêve qu'on peut sortir de son imagination.
2: Ben oui, il n'y a pas photo, hein, la plage de l'Ouest, la plage de la pirogue. Vous allez sur les sites internet aujourd'hui, sur Google Earth, vous allez voir en réalité la plage non trafiquée, non travaillée. C'est pure vérité. Hein. Le soleil, la mer turquoise, les cocotiers de la pirogue et la pirogue même.
1: Pendant son séjour, d'autant que certains restent assez longtemps, ils partent à la découverte de l'île aussi. Puis d'autres, peut-être, qui ne sortent pas parce qu'ils trouvent tout ce qu'ils souhaitent ici dans les activités qui sont proposées. Et il y a notamment la partie wellness, le bien-être. Je crois que c'est la personne qui s'occupe du massage qui a dit cette phrase. Se faire masser n'est plus un luxe, c'est une nécessité. Et moi qui suis passé par là hier, et je ne suis pas un habitué des massages, ben, je pense que la masseuse a eu beaucoup de boulot avec moi parce qu'il y avait des nœuds partout. Hein, et donc, il a fallu dénouer tout ça. C'est vrai que le bien-être aussi s'est beaucoup développé. Alors, c'est pas d'hier, hein, mais depuis pas mal d'années maintenant. Mais c'est aujourd'hui indispensable.
2: Hein. Ben, définitivement, dans ce jardin de la pirogue, authenticité n'est pas nécessaire de se faire masser dans une cabine. Quand vous êtes entouré des arbres, des cocotiers, vous pouvez aussi vous faire masser à l'extérieur, dans le jardin, en face de la mer. Ça, c'est une autre spécificité. Mais j'ajouterai à tout ça, non seulement le massage, il y a tellement d'activités à l'hôtel, que ce soit nautique, que ce soit les animations. À la pirogue, les vendredis, c'est notre soirée mauricienne, où on fait un barbecue à la plage, pied dans le sable. Le Sega typique.
1: Alors c'est quoi, pour nos amis, le Sega c'est quoi? Le typique ou pas typique, mais c'est quoi?
2: Le Sega, c'est la danse traditionnelle de l'île Maurice que pratiquaient nos ancêtres. Aujourd'hui on a typique et moderne, mais c'est quelque chose qui est très apprécié. Le client vient ici pour vous découvrir.
1: Ça ressemble à quoi alors le Sega?
2: Une danse très rythmée. On utilise une ravane.
1: C'est quoi une ravane?
2: Un tambour.
1: Ah d'accord.
2: C'est un tambour fabriqué à la mauricienne. Autour d'un feu de camp sur la plage, où au son de ce tambour, les gens se déhanchent.
1: Donc il faut se déhancher.
2: Voilà, c'est dans l'ADN un peu mauricienne. Et très apprécié.
1: Après, on est plus ou moins doué pour se déhancher. Vous, vous êtes doué, Fancy?
2: Oui, on peut dire ça, oui. Ça peut arriver de temps en temps.
1: Un mot de la restauration aussi.
2: Outre le restaurant principal, on a deux restaurants de plage. Un restaurant fruits de mer, la langouste, les gambas, les calamars, et surtout les poissons frais. Mais aussi, il y a d'autres mets qui est très apprécié par les clients. En plus de ce restaurant fruits de mer, nous avons aussi, parce qu'on est à la pirogue quand même, l'authenticité encore une fois revient, on a un restaurant qui s'appelle le Coconut Café, où la concentration est sur les mets mauriciennes, les plats typiques mauriciens, les curries, les rougailles, tout ça. Et il n'y a pas un seul client qui vient à la pirogue qui ne passe pas par ce restaurant.
1: La durée de séjour moyen des clients?
2: Deux semaines.
1: Ah, deux semaines.
2: Comme c'est principalement européen, c'est deux semaines.
1: Passent deux semaines ici et ils reviennent.
2: Ah oui, ils reviennent.
1: Merci, Clancy. Donc on retient quand même la pirogue à son Roméo, hein, et c'est le patron de l'hôtel, le directeur général de l'hôtel.
2: Ah ben merci beaucoup, c'est moi qui vous remercie.
1: Et puis alors, des Juliettes, ben, parmi les personnes en vacances, il y en a plein. Hein.
2: Il y en a beaucoup, vous avez raison. Mais la principale est à la maison.

0: Grand-mère est une Fayolle et dans l'armée française, il y avait un général Fayolle qui est un de nos arrières. Donc une partie de la famille est venue s'installer en Maurice il y a plusieurs générations maintenant. Nous, on est devenus entièrement mauriciens.
1: Géographiquement en France, ça part d'où, tu sais?
0: C'était les Bretons.
1: Ouais, c'est souvent le cas ici à Maurice. Voilà, c'est plutôt exactement. Des Bretons que des Alsaciens.
0: Hein. Exactement, voilà. On est de la Bretagne.
1: Donc quand on est à Maurice, quand on est NAIT à Maurice et quand on est en vacances ou on passe des vacances à Maurice, je suppose quand on est natif de l'île Maurice, alors les Savoyards font du ski, mais les Mauriciens font du ski, peut-être du ski nautique, je ne sais pas, mais vont voir aussi ce qu'il y a sous l'eau.
0: Voilà, exactement. Nous sommes dans la plongée sous-marine. On offre l'activité de plongée sous-marine sur la côte ouest de l'île, à Ficamflac, qui est assez intéressante parce que le long de la côte, on a un tombant de quelques kilomètres de long, super sympa, qui propose pas mal de sites de plongée, entre autres un site de plongée assez connu qui s'appelle la Cathédrale. Ici.
1: La Cathédrale.
0: Exactement. Ouais. Donc c'est un beau tombant avec une
1: grande. Donc alors, pour nos amis, bon, on peut deviner ce qu'est un tombant, mais on se dit que ça tombe, forcément.
0: Voilà, ça tombe. Donc on va dire c'est volcanique parce que l'île est volcanique, donc c'était une coulée de lave à l'époque qui a été submergée ensuite. Donc c'est un tombant qui commence dans les environs de 15-16 mètres et qui descend à pic jusqu'à à peu près 30, voire dans quelques endroits 35 mètres. Donc sur ce tombant, on a pas mal de poissons qui habitent. Il y a les courants aussi qui passent sur le tombant, donc qui emmènent pas mal de nourriture. Il y a des augmentations de vitesse du courant dans certains endroits de par l'architecture sous-marine, ce qui fait qu'on a pas mal de poissons dans certaines zones et qui ont créé quelques sites de plongée sous l'eau où on retrouve les mêmes poissons régulièrement, tous les jours, et on va les voir régulièrement sous l'eau.
1: Donc les poissons te connaissent?
0: Les poissons me connaissent.
1: On va dire, ah tiens, c'est Gérald.
0: C'est vrai, probablement, ouais. Non, les poissons nous connaissent, on connaît les poissons. Et
1: donc ils n'ont pas peur, ils sont habitués à voir les plongeurs.
0: Ils sont habitués.
1: Et ils savent que les plongeurs ne leur font pas de mal.
0: Exactement.
1: Que des plongeurs ne les pêchent pas.
0: Voilà, exactement. On est plongeur, pas pêcheur, on essaye de préserver autant que possible. Et ouais, effectivement, donc il y a des bandes poissons qui nous connaissent et ils n'ont pas peur. Et donc ça offre un spectacle.
1: Multicoloré, j'imagine.
0: Oui, on a pas mal de couleurs, mais c'est surtout l'architecture qui est assez féerique.
1: Le cadre lui-même.
0: Exactement. Le cadre lui-même est féerique. Donc, en plus de ça, on a une référence. Donc, on a vraiment l'impression de voler à côté des tombants. C'est comme si on était en train de faire du parachute, du parapente à côté d'une montagne. Ouais. Ça ressemble un peu à ça, mais sous l'eau, en immersion et en apesanteur.
1: Et ce sont des plongées bouteilles.
0: Nous, on est ouvert toute l'année, ce qui est sympa à Maurice, parce qu'on a les conditions qu'il faut. Sauf en été, parfois, on peut avoir quelques cyclones parce qu'on est dans une certaine zone cyclonique. Mais sinon, on plonge toute l'année. La température minimum en hiver, c'est du 23 degrés. Donc, ça le fait très bien.
1: Plus que la Bretagne en été.
0: Exactement. Donc, nous, on plonge tranquillement. Toute l'année, on a des conditions assez correctes.

0: Tu te souviens de tes premières plongées gamin?
1: Ouais, je me souviens de mes premières plongées gamin. Alors moi, depuis toujours, je suis un fanatique de poissons à la base. J'adore les poissons.
0: Tu les manges aussi ou...
1: Je les mange aussi, ouais. Je ne vais pas cacher. Il y a pas de raison non plus.
0: C'est pas les mêmes que tu vois que tu manges.
1: J'aime. Non, voilà.
0: Tu ne reconnais pas après en mangeant. Voilà. Tu dis ah mince.
1: Ouais. Non. Je mange pas
0: Nemo.
1: De poissons. Je mange Ricieux, tu parles Nemo. À la base, je suis un fanatique de poissons. J'adore les poissons. J'adore l'eau. Donc, j'ai commencé à plonger et à faire de l'apnée très tôt.
0: Ah oui, tu tiens longtemps en apnée?
1: Plus maintenant, parce que j'ai perdu l'habitude avec les bouteilles. Je m'entraîne plus autant qu'avant.
0: Mais avant?
1: Quand j'étais jeune, oui, je tenais un peu, ouais.
0: Combien?
1: C'était pas mal. 4 minutes.
0: Ah oui. Quand même. Tu pouvais plonger là sans bouteille.
1: Sans bouteille.
0: Ouais. Et vivre vraiment quelque chose.
1: Exactement. Donc, le fait d'être né à l'île Maurice et d'être entouré d'eau depuis mon enfance, j'étais souvent à la mer, souvent dans l'eau, donc évidemment...
0: C'est un milieu naturel pour toi.
1: Voilà, ça se développe un peu naturellement.
0: Donc tu es, on peut le dire, comme un poisson dans l'eau. Est-ce que les expériences de plongée sont très différentes à l'île

0: Maurice, selon qu'on est à l'est, à l'ouest, au nord, au sud.
1: Alors oui, effectivement, donc chaque partie de l'île a un peu sa spécificité, on va dire. Donc dans l'ouest, ici, on a pas mal de tombants, ce qui rend la plongée assez sympa. Dans le nord, on a un peu plus de corail, dans le nord, parce qu'ils ont moins de rivières qui se déversent dans l'eau. Dans l'est, c'est des plongées un peu plus dérivantes, il y a beaucoup plus de courant.
0: Ah oui.
1: Voilà. Chaque endroit est un petit peu différent, et même dans certains endroits, on retrouve des poissons qu'on ne trouve pas ailleurs. Il y a de quoi faire à l'île Maurice en tous les cas.

0: Est-ce que tu constates, puisque tu es sous l'eau, la dégradation de l'état des coraux du
1: corail ? Oui, tout à fait. Ça, c'est inévitable. D'après toutes les dernières études scientifiques, le réchauffement climatique ne joue vraiment pas en notre faveur et en la faveur des coraux. Que ce soit ici ou ailleurs, parce que ça fait plus de 20 ans que je plonge et je voyage beaucoup, je fais pas mal de voyages plongés à travers le monde, c'est partout. Mais effectivement, il y a une grosse dégradation au niveau du corail et c'est dû principalement à la température, hein, avec le blanchissement. L'eau des lagons devient...
0: Comme vraiment... si on lessivait le corail.
1: Exactement, c'est plus blanc. Vraiment trop chaud, c'est comme si on faisait bouillir
0: c'est
1: l'eau
0: ça,
1: pour
0: ouais.
1: eux.
0: Donc c'est très inquiétant. Est-ce qu'on mesure le drame qui est en train de se jouer ? Est-ce que tu penses
1: Je crois que les gens ne réalisent pas ce qui est en train de se passer, mais s'il fallait comparer, dans certains endroits, c'est comme si on avait lâché une bombe atomique sous l'eau. C'est la comparaison que je peux trouver.
0: C'est un état de désolation.
1: On passe de 100% de couverture de corail à 0%. Carrément, il n'y a plus rien, il n'y a plus de poissons dans certains endroits, pas seulement ici, mais un peu partout dans le monde. C'est vraiment alarmant, mais vu que c'est sous la surface, personne ne voit. On ne voit pas, personne ne s'inquiète plus que ça, mais je suis sûr que si ça arrivait
0: sur le sol,
1: si toutes les plantes et toute la végétation se mettaient à mourir et à disparaître en l'espace d'une semaine, je crois que le monde entier serait alarmé. Mais vu que c'est sous la surface et qu'on ne voit pas plus que ça, la majorité des gens ne savent pas ce qui se passe et c'est vraiment, vraiment, vraiment alarmant et c'est mondial.
0: Alors bien sûr, s'il n'y a plus de coraux, c'est la survie des poissons elle-même qui est très fortement menacée.
1: Non seulement la survie des poissons, mais il faut savoir que les océans jouent un rôle important dans tout ce qui est la régulation d'oxygène, etc. sur la planète. Donc si on n'a plus de plancton, on n'a plus de corail, il y aura des répercussions sur ce qui va se passer en surface.
0: C'est ça, donc, et pour l'humain.
1: Exactement.
0: Et les animaux, enfin, etc.
1: Exactement.
0: Ouais. Donc je lisais que des coraux, par exemple, qu'on avait à moins 15 mètres, aujourd'hui on les trouve à moins 30, par exemple.
1: Oui, mais il faut que le corail ait le temps de pouvoir migrer et de descendre et de s'adapter.
0: Oui, c'est ça.
1: Et l'évolution est trop rapide pour le corail.
0: Si le corail ne peut pas suivre l'évolution.
1: Exactement, ouais. Ça va trop vite. Et bien sûr, on a eu des migrations dans le monde partout. Il y a eu des migrations massives pour toutes les espèces. Il y a des plantes qui ont bougé l'endroit, qui ont été transportées par le vent, les animaux, etc., qui se sont réadaptés. Mais pour le corail, ça va trop vite. Ça va trop, trop vite. Les coraux n'ont pas le temps de se reproduire, de bouger d'endroit, de se renforcer, d'être modifiés génétiquement. Ça meurt, tout simplement.
0: Et on voit bien que les accords de Paris et autres, on voit bien que les objectifs pour limiter le réchauffement climatique ne sont pas atteints.
1: Non, ils ne sont pas atteints, on ne les atteindra pas non plus. C'est se leurrer un peu. Moi, on me dit souvent, ah, t'es pessimiste.
0: Mais tu es juste réaliste.
1: Mais voilà, je suis juste réaliste. Quand on suit toutes les études scientifiques qui sont publiées en ce moment, théoriquement, il resterait environ 30 ans de corail sur la Terre. Donc s'il faut plonger maintenant parce qu'il ne restera plus rien dans 30 ans.

0: Cyril Guide est à l'île Maurice pour un séjour à la pirogue qui fête ses 50 ans en 2026. L'un des hôtels romantiques de l'île à Flic en Flac, dérivé de l'expression néerlandaise ancienne Friedland Flak, qui signifie terre libre et plate, au sud-ouest de l'île. Après la plongée, vous prendrez bien un verre au bar.
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0: Une rencontre au bar, l'un des bars de la pirogue. Ici, c'est le Médine Bar. Et je retrouve le bar manager, le directeur alors, du bar des bars de la pirogue, James Casquette. Ouais. Première surprise, James, mais tu ne portes pas de casquette.
2: Non.
0: Alors que le barman, oui, je l'ai vu tout à l'heure avec une casquette, l'autre barman.
2: Non, tu sais comment c'est arrivé. À l'époque de l'esclavage, si tu avais une casquette sur ta tête ou dans ta main, on te nomme casquette. Parce qu'à l'époque où les Africains étaient venus, on ne savait pas leur nom. Mais alors, si tu avais une casquette dans ta main, c'est casquette ton nom.
0: C'était plus simple, comme
2: c'était
0: ça.
2: C'était plus simple. Si tu avais, je ne sais pas, une cuillère dans ta main, cuillère, c'était ton nom.
0: Si ça avait été un béret comme les Français, à James Béret.
2: James Béret, ouais, ça passe.
0: Mais c'est James Casquette.
2: Mais c'est toujours là, c'est James Casquette.
0: Et ta casquette à toi, finalement, ici à l'hôtel, effectivement, c'est responsable du bar, des bars.
2: Je suis responsable des bars, ouais.
0: Et on vient déguster notamment au bar des cocktails aussi. Hein.
2: Bien sûr, les mixologistes qui viennent, ils créent des cocktails pour faire savourer la saveur mauricienne, quoi.
0: En intégrant des produits locaux non alcoolisés, bah, y a les fruits, les jus, les sirops, les... Et puis en alcoolisé, le premier ici à Maurice, c'est le rhum.
2: C'est le rhum, oui. Le rhum agricole pour les cocktails, c'est très très bon.
0: Et on déguste bien sûr les cocktails avec modération, même si en général on ne reprend pas la voiture après. Mais quand même, l'ambiance est l'ambiance d'un village ici. Est-ce que des villageois de la pirogue dégustent avec modération?
2: Ça dépend. Il y a certaines qui aiment, même exagérer, j'ai pu dire, mais certaines avec modération, quoi.
0: Qu'est-ce qui t'a amené à t'intéresser à la mixologie, au bar? Enfin, c'est tout un art, hein, de savoir mixer, créer des cocktails. Hein.
2: Bien sûr. C'est une passion, comme les médecins. Tu veux mélanger telle chose avec telle chose. Tu dois avoir cette appréhension déjà dans ta tête. Quel sera le goût final? Il faut que toi, tu aimes d'abord.
0: Tu dois aimer ce que tu prépares.
2: Bien sûr.
0: Ça veut dire qu'il faut que tu goûtes tout ce que tu prépares.
2: Tu goûtes, c'est comme un cuisinier aussi.
0: C'est ça. Puis tu recraches.
2: Tu recraches et tu dis non, c'est pas bon, mais on va refaire jusqu'à que toi-même, dans ta tête, tu dis là, c'est bon.
0: Quelle est ta plus grande fierté en matière de création de cocktails à toi, James?
2: Ma plus grande fierté, c'est que je ne suis pas seul. J'ai une équipe.
0: Non, bien sûr.
2: J'ai une équipe.
0: Il y a combien de barmen ici?
2: 17. Souvent,
0: c'est une brigade de barmen.
2: C'est une brigade de barmen. Il n'y a pas que mon idée qui compte. J'aime apprécier les idées des autres, tu vois. Lorsque nous réalisons les cocktails, ensemble, waouh, c'est un waouh pour les clients.
0: Il y en a un qui te vient en mémoire comme étant un peu ton cocktail signature à toi.
2: Oui, auparavant, je sais, on avait quelque chose qu'on appelle le rompanga. C'est fait avec du sucre du moulin qui arrive du moulin directement. C'est comme un caramel comme ça. On mélangeait ça avec du rhum et du jus de citron. C'était vraiment formidable et c'était notre signature. Et depuis, j'aime ce cocktail-là parce que ça va rester jusqu'à peut-être... je pars demain.

0: si nous échangeons, James, c'est parce que tu as quelques années de vécu ici à la pirogue. Tu es arrivé dans les années 80.
1: Je suis arrivé en 1988, le 12 septembre 1988.
0: Très précis, hein.
1: Ouais. Quand je suis arrivé, j'avais un barman et Dieu. Lui, il sortait de l'armée directement. Et c'était quelqu'un de très, très discipliné. Il était vraiment carré chez tout. Hein. Tu arrives, bien rasé, l'uniforme est bien dressé et tout, les chaussures, tout bien,
0: bien ciré
1: et tout. Avant de faire les cocktails même, tu dois passer par ce principe de servir les clients avant. Et puis tu deviens barman, puis tu deviens bar superviseur, puis tu deviens bar manager. C'est bien de commencer de la racine. Mais notre directeur même est une source d'inspiration pour moi. Regarde où il était, où il est aujourd'hui. C'est-à-dire pour moi, ton engagement dans ton travail, ta passion, ton amour peut t'emmener des fois au-delà même de ta pensée. Tu dois adopter des principes, des bonnes habitudes pour pouvoir faire ce que tu veux dans ta vie. C'est possible pour tout le monde alors.
0: L'ascenseur professionnel, c'est ça.
1: Bien sûr.
0: Si on bavarde aussi, James, c'est pour parler un peu de cette ambiance ici, cette ambiance de village. L'idée, ouais, c'est que la pirogue, c'est un grand village. D'ailleurs, un village qui s'étale sur une quinzaine d'hectares, donc il y a de l'espace. On dit village, hein, parce que en France, on dit qu'à partir de 2000 habitants, c'est une ville. Ouais. Mais on est à moins de 2000 ici pour la pirogue. Ouais. Mais ce sont quand même plusieurs centaines d'habitants entre ceux qui travaillent, qui logent ici, quand même. Hein. À peu près un millier entre les clients et les salariés. Ouais, on est à peu près au millier de personnes. Donc c'est un vrai gros village déjà. Ouais. Et avec une ambiance de village et avec les habitants du village qui sont les clients, dont certains reviennent sur plusieurs générations. Il y a un attachement à la pirogue, peut-être plus que pour d'autres établissements ici à Maurice.
1: Incroyable de dire qu'il y a des clients, dès que je suis arrivé en 1988, ils étaient là, ils continuent à revenir, parce que pour eux, nous sommes leur famille, et nous aussi, quand nous les voyons, ce n'est plus monsieur ou madame.
0: Donc vous prenez dans les bras.
1: Dans les bras, carrément. Quand nous faisons la bise aux clients, mais c'est comme si la famille qui arrive. Elles font partie de notre village, comme tu dis. Il y a même des clients, quand ils viennent, ils veulent le même serveur, la même chambre, le même valet, le même cocktail. L'autre fois, un jeune, on a quelque chose qu'on appelle le tuna pokeball sur la plage, une salade. Et le client, lorsqu'il est arrivé, avant, il avait ça avec du thon en boîte. Ben, le client dit, je ne veux pas ça, moi, je veux ce que je
0: veux. Je ne veux pas le thon frais.
1: Non, mais c'est fou. Mais lui, il veut revivre cette expérience. James est là, le barman est là, il veut que tout soit pareil. Et nous, nous sommes là pour accomplir leurs vœux parce que nous savons comment ils sont, leurs goûts. Des fois, avant même d'arriver sur la table, on a déjà mis les trucs.
0: C'est déjà servi.
1: Déjà servi parce qu'on sait qu'est-ce qu'ils vont commander.

0: On a envie de retrouver l'ambiance telle qu'on était ici X années auparavant et de le faire découvrir aussi à sa famille. Et c'est sur plusieurs générations. Et ce que tu me disais quand on a échangé hier, même quand certains venaient avec leurs parents, si les parents sont décédés, les enfants reviennent un peu comme en pèlerinage.
1: C'est ce qui est incroyable. Ces enfants, quand ils étaient petits, nous étions jeunes. Mais là, maintenant, ils se sont mariés. Ils nous présentent à leur mari ou à leur femme. Ça, c'est mon ami. Je le connais, mon parent m'a emmené ici. Tous les problèmes que tu as, ben, il va régler ton problème ou elle. C'est comme ça. Des fois, nous sommes une sorte de solution aux problèmes de ceux qui sont déjà venus parce que nous les connaissons. Et c'est eux qui font la pub pour nous. Et c'est eux qui font de bouche à l'oreille, qui font revenir les autres. Et incroyable, vous dire, Monsieur X m'a recommandé, toi tu travailles au Beach Bar, James, ton ami tel ou tel, m'a recommandé de venir te voir. Et là, lui, il commence à former partie de cette famille villageoise. Et là, tu ne dois pas rater ça. Tu dois surveiller que les clients soient contents. Et quand il part, il va dire à son ami, « Waouh, tu m'as donné une bonne adresse. »
0: Et une adresse depuis bientôt. Alors, je suppose que l'hôtel va fêter bientôt. Bientôt un demi-siècle. Hein.
1: Les 7 juin 1976, c'était l'inauguration de l'hôtel.
0: Est-ce que c'est ton premier domicile ou ton deuxième domicile, la pirogue?
1: Quand il y a le cyclone, James est toujours là. Et il y a le beau temps, James est là. Et il y a le mauvais temps aussi, James est là. C'est-à-dire, pour moi, c'est ma maison. Et les clients, c'est notre famille. C'est une intimité qu'on ne peut pas décrire, qu'on ne peut pas expliquer.

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4: Suivez le guide. La pirogue nous permet d'évoquer un animal endémique de Maurice, un oiseau qui a disparu depuis la fin du XVIIe siècle. Qui en est responsable? L'homme. Les navigateurs, marins, premiers colons portugais, néerlandais, français et anglais qui en ont fait leur repas, en dépit, paraît-il, de l'odeur nauséabonde de sa viande.

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1: C'est assez curieux de dire à 11h30 du matin, ici à la pirogue, je vais au dodo. Même toute la journée, on peut aller au dodo. Même quand on a libéré la chambre, on n'a plus de chambre, on dit on va au dodo. Je peux dire aussi, je suis au dodo avec Pamela.
2: Oui, on peut dire ça comme
1: ça. Ça, hein, et c'est la première fois qu'on se rencontre. C'est assez direct finalement.
2: J'espère que mon époux, il n'entend pas ce message.
1: Donc directement, rendez-vous au dodo.
2: Voilà.
1: En plus, en pleine nature à l'extérieur. Où sommes-nous, Pamela?
2: On est devant le dodo. Donc le dodo, c'est l'oiseau emblématique de l'île Maurice. Disparu. Ça n'existe plus maintenant, juste l'emblème qui existe. Donc je raconte l'histoire?
1: Mais ce serait tellement bien.
2: Ok. Malheureusement, les Hollandais les ont tous mangés.
1: Pas sympa, hein?
2: Pas sympa.
1: Ils ont mangé en plus.
2: Ils ont tous mangé. Donc comme le dodo, il est super lourd, vous allez voir, nous on a essayé de reproduire un oiseau taille nature.
1: Taille réelle?
2: Taille réelle. C'était cette taille.
1: C'est énorme. Moi je pensais que c'était de la taille un peu d'une grosse
2: non,
1: poule ou d'un coq.
2: Taille réelle.
1: Donc là il fait bien un mètre de,
2: voilà,
1: de haut. Taille enfin, sans la tête, hein, le corps plus la tête. Hein.
2: Voilà. Comme il était super lourd, il n'arrivait pas à s'envoler et à s'enfuir.
1: Bon, c'est un oiseau cloué au sol.
2: Voilà. Les Hollandais les ont tous mangés malheureusement.
1: Alors c'est pas récent, hein. C'est pas les touristes hollandais qui viennent aujourd'hui.
2: Non. Les Hollandais aussi avaient besoin de manger, hein, donc j'imagine. Donc,
1: il y avait à manger. Hein. Alors on peut même dire que c'était donc un gros dodo.
2: Justement, au fil des années, c'est venu l'emblème de l'île Maurice. Mais nous, ici, à la pirogue, pourquoi le dodo? Comme c'est un oiseau emblématique de l'île Maurice, nous, comme on est un hôtel très sustainable maintenant, le message derrière notre dodo à nous, c'est que qu'est-ce qu'on va faire pour que, justement, on ne paie pas les trucs qu'on a déjà.
1: Et les plantes, et les animaux, et les espèces endémiques.
2: Voilà, pour nos enfants à venir. Donc, l'histoire du dodo, nous, on a mis des petits papiers ici, là, que chaque personne écrive, moi, qu'est-ce que je veux faire pour que, justement, on ne paie pas les trucs précieux qu'on a maintenant, que nos enfants, nos petits-enfants peuvent profiter de ce qu'on a maintenant. Les clients ont écrit... Moi, je vais arrêter de manger de la viande, que moi, je vais essayer de planter des plantes pour préserver ce qu'on a maintenant, l'histoire du dodo. Maintenant, l'histoire de cette dodo qu'on a sculpté ici, là.
1: Donc, en bois.
2: En bois. C'est un arbre qui commençait à s'affaiblir.
1: Il était malade.
2: Et en même temps que les feuilles tombaient sur un toit qui affectait le toit aussi. Donc, on devait malheureusement abattre cet arbre. Et on avait pensé abattre l'arbre, mais qu'est-ce qu'on va aller faire avec? Et un sculpteur de l'hôtel qui travaille à l'hôtel... Il a dit, moi, je vois un dodo dans cet arbre. Et il a sculpté ça, entièrement sculpté en main à l'hôtel ici.
1: Il y a longtemps qu'il l'a sculpté?
2: Non, c'est récent. C'est récent.
1: Ah oui, donc c'est un dodo récent.
2: Et on écrit aussi qu'il a pris 3 mois à le faire.
1: Effectivement, je vois que l'île Maurice, découverte par les marins portugais, et l'extinction à la fin du XVIIe siècle, donc dans les années 1600 et quelques, il y a quand même plusieurs siècles. Mais alors, on avait des dessins, si on peut reproduire
2: justement,
1: le dodo.
2: On avait les dessins.
1: Quelqu'un avait dessiné le dodo à l'époque.
2: Quelqu'un avait dessiné, donc nous on a reproduit. Maintenant, vous allez voir dans les magasins touristiques, bon, c'est très touristique maintenant.
1: Oui. Mais il n'y en avait qu'ici à l'île Maurice, le dodo, pas ailleurs.
2: À l'île Maurice, pas ailleurs. Très dommage.
1: Donc si on voit des dodos vivants aujourd'hui, c'est peut-être qu'on a passé trop de temps au bar, peut-être. En tout cas, de taille, il avait un bec, enfin son bec. Pour le dodo, je ne sais pas si c'était pratique, mais un sacré bec. Hein.
2: Oui.
1: Histoire du dodo à l'île Maurice et le dodo de la pirogue. Et je cherchais une inscription en français. Mon vœu est de préserver et sauver encore le plus longtemps que possible la biodiversité qui nous entoure.
2: Notre sculpteur à l'hôtel, il s'appelle Daniel. Il travaille aussi à l'hôtel depuis plus d'une trentaine d'années. Donc c'est lui qui a sculpté ça entièrement. Fait main, ouais. Ici à l'hôtel.
1: Le dodo, on retient, très populaire. Il est sur les timbres, il est sur quoi?
2: Surtout, hein, les timbres, les potes clés, les trucs que les touristes ramènent chez eux en souvenir de l'île Maurice.
1: Donc on ne peut pas rentrer de l'île Maurice sans dodo.
2: Exact.
1: Et alors ici, on est au calme, on fait très bon dodo aussi.
2: Bon dodo à vous aussi.
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1: Autre rendez-vous sur la plage de la pirogue avec Vijay. Et je lis Marsan confirme. Je me suis demandé, Marsan, c'est pas votre prénom?
6: Donc Marsan, c'est bien comme si c'est le mot marchand. Ici, on prononce
1: c'est
6: le...
1: en créole.
6: Ouais, c'est créole. Donc Marsan, c'est marchand. Confit, c'est des fruits qu'on met.
1: Alors, oui, je regarde, je vois devant moi des bocaux. Une douzaine de bocaux,
6: 12 variétés.
1: Et vous avez votre petite carriole. Enfin, ah non, c'est un vélo, c'est un vélo.
6: C'est un tricycle.
1: Un tricycle, le tricycle de Marsan Confit. Mais qu'y a-t-il dans ces bocaux?
6: Ces bocaux concernent des fruits exotiques, des fruits saisonniers d'ici. Donc des fruits comme l'ananas, fruits citaires, bilimbi, carambole. Ça, c'est des fruits peut-être que vous n'avez pas connus, vous n'avez pas même goûté. La mangue verte, chez vous, vous mangez la mangue mûre. Ici, on a la mangue verte qu'on fait confit dans l'eau, sucre, sel, vinaigre pendant 3 jours.
1: Et donc, ils sont salés?
6: Salés, sucrés et vinaigrés.
1: Parce que quand on pense fruits confits, comme nous, on imagine les fruits confits avec le sucre autour, etc. Ouais, c'est pas ça du tout.
6: C'est pas ça du tout.
1: Et c'est un peu comme les cornichons, finalement?
6: Ouais, c'est plus ou moins comme les cornichons. Mais le cornichon peut vous préserver plus longtemps.
1: Mais ces fruits-là, normalement, on les déguste comment?
6: C'est comme une salade.
1: Ah oui, c'est ça, comme
6: c'est une salade. C'est comme une salade, on entrait toute heure, surtout le matin, après une gueule de bois. Hein.
1: Et c'est pour ça que vous êtes toujours à côté du bar. D'abord au bar, on passe à bar, et hop, après on termine avec les fruits confits.
6: Ouais.
1: Alors qu'est-ce que je pourrais goûter, par exemple, que j'ai jamais goûté?
6: J'ai goûté le fruit citéa, bilimbi, carambole, chouchou, et patate chinoise.
1: Ah, la patate chinoise.
6: Ouais, patate chinoise.
1: Donc le fruit, c'est citère.
2: Fruit citère, mais je sais pas en France.
6: C'est la taille d'un citron, mais complètement vert.
1: D'accord, et au goût, on va découvrir.
6: Les noyaux, beaucoup de fibres à l'intérieur.
2: Ouais. Faut mettre aussi la sauce tamarin.
6: Complet, avec la sauce.
1: Il faut mettre la sauce tamarin.
2: Avec la totale, hein.
6: Les bilimbi ronds.
1: De loin, on pourrait se dire, on dirait des petits oignons blancs, mais c'est pas ça du tout. Le bilimbi. Ouais.
6: Bilimbi rond.
1: Rond.
2: Ça, vous connaissez, vous.
1: La carambole, je connais, mais comme dessert.
2: Oui.
1: Avec cette forme d'étoile. Hein. Alors après...
6: Patate chinoise.
1: Ah oui, patate chinoise, je ne connais pas. Les fruits que je ne connais pas, je ne sais même pas comment ils sont, quand ils sont entiers.
6: Avec une bonne sauce de tamarin.
1: Alors, la sauce de tamarin qui va être salée aussi ou sucrée?
6: Sucrée.
1: Ah, sucrée.
6: Fait douce avec la fenouille.
1: Couleur marron. Hein.
6: La fenouille.
1: Donc, la compote de tamarin qui est faite avec le fruit du tamarinier.
6: Du tamarinier, ouais. Des fruits, un tamarinier peut aller d'une hauteur de 10 mètres de haut.
1: Il n'y en a pas loin d'ici.
6: Hein. Sur la grande route, vous pouvez trouver ça. Ça pousse sauvagement. Ce n'est pas besoin de cultiver.
1: Ah oui, on cueille.
6: Ouais. Un peu de piment à côté, attention, ça va...
1: Avec modération.
6: Avec modération.
1: Parce que sinon, les Mauriciens, ils sont moins modérés sur le piment.
6: Très modérés, non. Les Mauriciens, ils aiment le piment de toutes les cuissons. Piment vert, piment confit.
1: Merci.
6: Voilà, c'est servi.
2: Allez, moi, je goûte celle-là.
1: C'est un côté un peu vinaigré. C'est un côté un peu sucré.
6: Là, vous essayez le bilimbi.
1: Alors, le
6: bilimbi rond.
1: Non, c'est très bon. On pourrait dire que c'est un peu un sucré salé. Hein.
2: Oui.
1: Et croquant. Parce que le fruit garde son sucre. Les fruits sont dans quoi, là?
6: C'est dans l'eau, sucré, sel, vinaigre.
1: Voilà, c'est ça. Donc il y a bien du vinaigre, mais c'est pas survinaigré. C'est très très bon. Hein. Le fruit citère, on dirait un peu un quartier de pomme ou de poire, mais au goût c'est différent. Citère, on le mange comme ça aussi comme fruit?
6: Oui, même en achar.
1: Achar, c'est quoi?
6: Des fruits qu'on mélange avec la moutarde, le safran, piment, ail.
1: Populaire.
6: Achar.
1: Chouchou Christophine, très croquant, sucré. Et pour finir, le bilimbi. À Maurice, tout le monde fait ça chez soi?
2: Nous, à l'île Maurice, on mange ça à toute heure.
6: Oui.
2: À toute heure de la journée. Vous allez voir, c'est très courant sur la plage. Il y a des marchands comme ça, avec plein de fruits et tout. Oui. Donc oui, oui.
1: Mais à l'île Maurice, on mange de toute façon à toute heure de la journée.
2: Exact,
1: non
2: oui, oui, ça c'est vrai.
1: Merci beaucoup, Vijay, vraiment.
6: Ouais, ouais. Hein. Ouais. Le Marsan confit de la pirogue.
1: Le Marsan confit, donc lui-même. C'est très, très bon.
6: C'est un plaisir.
1: Donc on retient qu'il faut venir goûter ces fruits confits, mais pas comme on les imagine.
6: C'est un plaisir pour moi de vous partager la culture avec vous.

0: Terminons ce suivi de guide mauricien avec deux moments à vivre sur la plage, le coucher du soleil et le petit déjeuner à bord d'une pirogue à la pirogue.
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0: Désiré, je te retrouve sur la plage de la pirogue. Alors bon, il faut dire que cette plage est magnifique, toute la baie ici est magnifique, avec les sommets, parce qu'il y a des sommets quelques centaines de mètres, mais ce sont des sommets quand même, puis ils sont assez abrupts. On pense qu'ils sont plus hauts qu'ils ne sont, dans la mesure où les pentes sont assez raides quand même. Quels sont les sommets que l'on aperçoit d'ici?
2: Droit devant nous là, on a le Mont Brabant.
0: Le Morne, oui.
2: Le Mont Brabant. Et puis là-bas, c'est la Petite Rivière Noire,
0: Piton la Petite Rivière Noire.
2: Et puis ici, c'est la Tourelle du Tamarin.
0: Et quand on remonte finalement la côte, un petit peu, hein, de quelques kilomètres, on arrive ici, on est à...
2: Flic en Flac. Veulemort.
0: Et il y a un rituel en fin de journée ici à la pirogue.
2: On indique le coucher du soleil, l'heure du coucher du soleil. Et bien sûr, là... Tous les soirs, à partir de 17h, ils viennent au Monde Beach Bar et notre barman mixologiste il va préparer un cocktail spécial pour célébrer cet événement.
0: Ah, on célèbre le coucher du soleil tous les soirs.
2: Tous les soirs, oui. Par exemple, aujourd'hui, le coucher est à 18h55.
0: C'est vrai que les journées ici, les journées à Maurice sont assez longues. Hein. Le soleil se lève tôt, se couche relativement tard. On est quand même bien au sud de l'équateur. Hein.
2: On est à 20 degrés sud des tropiques des Capricornes.
0: Un petit mot sur toi, Désiré. Alors, Désiré, c'est par exemple c'est le nom d'une pièce écrite par Sacha Guitry. Le personnage principal s'appelle Désiré. C'est peut-être pas un prénom si courant ou c'est un prénom courant à Maurice?
2: Normalement, ceux qui sont nés en septembre, ils s'appellent Désiré.
0: Ah, homme ou femme? Parce que ça existe au féminin aussi. Hein.
2: Au féminin aussi. Comme Jacques Désiré Laval, l'apôtre des pauvres.
0: L'apôtre des pauvres?
2: Oui.
0: Qui était ce Jacques Désiré Laval?
2: Donc, c'était un médecin qui vivait en Normandie et qui avait fait une chute de cheval. Et après cette chute-là, il s'est reconverti en prêtre. Et là où il a décidé de tout laisser derrière lui et venir à l'île Maurice pour aider les esclaves à l'époque.
0: En Normandie, il n'était pas prêtre.
2: Non.
0: Il a changé complètement. Il est devenu prêtre et il est venu aider les esclaves. On est bien sûr encore avant l'abolition de l'esclavage. On se rencontre, nous, on enregistre Désiré au lendemain de la date anniversaire des commémorations de l'abolition de l'esclavage en 1835. Hein.
2: 1835, oui.
0: On approche tout doucement des deux siècles. Hein.
2: Et ça s'est fait là-bas, le 1er février. Au pied du Mont Brabant, c'est là où on commémore l'abolition de l'esclavage. Parce que quand les soldats anglais sont montés sur la montagne pour avertir les esclaves que voilà, vous êtes libres maintenant de faire ce que vous voulez, on n'a plus d'esclavage à l'île Maurice. Certains se sont jetés du haut de la montagne parce qu'ils ne voulaient pas se faire capturer.
0: Alors qu'en fait, ils ne venaient pas les capturer?
2: Non, non,
0: mince.
2: Non.
0: Enfin, ils les avaient quand même longtemps traqués aussi. Hein.
2: Oui,
0: donc,
2: oui.
0: Quand ils voyaient les uniformes rouges, ils pensaient plutôt que c'était pour les persécuter et pas pour les libérer.
2: Donc, du coup, ils ne voulaient pas et se sont jetés. Et depuis le 1er février 1835, on commémore l'abolition de l'esclavage et c'est un jour férié.

0: revenir au Père Labasse. Oui. Donc, comme il était médecin et qu'il était venu à Maurice pour évangéliser les esclaves. Et en même temps, il aidait les esclaves quand ils avaient des blessures, quand ils avaient quelque chose qui n'allait pas. Il aidait les esclaves pour obtenir la guérison. Et du coup, tout le monde a commencé à prier le Père Labasse, tout comme ceux qui portent à Lourdes en France pour obtenir la guérison. Et chaque année, il y a son pèlerinage pour commémorer sa mort, parce qu'il est mort le 9 septembre. Depuis ce jour, chaque année en septembre, il y a son pèlerinage.
1: Et on va où alors pour le pèlerinage?
0: C'est un faubourg de la capitale qui s'appelle Sainte-Croix.
1: Donc près de Port-Louis.
0: Près de Port-Louis, à la sortie de Port-Louis. Mmh. Oui. Et on a beaucoup de personnes qui viennent de France, de la Réunion.
1: Rappelle-nous son nom.
0: Jacques Désiré Laval.
1: Et si je rencontre ici à l'île Maurice une personne, donc homme ou femme, prénommée Désiré, je pourrais essayer de faire croire que j'ai des dons de voyance et je lui dis mais toi tu es né en septembre.
0: Exactement, où tu es né parce que tes parents priaient le Père Laval et du coup ils t'ont nommé comme Père Laval. Il y a beaucoup de personnes qui s'appellent Désiré ou Jacques ou même Laval à cause du Père Laval.
1: Et qui sont nés en septembre.
0: Ils sont nés en septembre. Et dans certaines maisons, on retrouve jusqu'à présent, il y a la figurine de Père Laval qui est bien présente dans le quotidien des Mauriciens.
1: Ça, c'est une belle histoire. Tu es fier de ton prénom?
0: Très fier de mon prénom. Parce que Jacques Désiré Laval, lui, il aidait les gens qui étaient en souffrance. Moi, je suis là au service des clients pour essayer de rendre les vacances plus gaies possible et mémorables.
1: Et toi, tu rends service aux clients en leur servant avec modération, par exemple, un cocktail.
0: Un cocktail mojito à base de tamarin. C'est typique et Maurice. Et bien sûr, comme on parle de tamarin, tourelle de tamarin, et le village est à côté, donc il y a des arbres un peu partout sur la côte. Les gens sont là pour célébrer le coucher du soleil, pour annoncer la nuit, et bien sûr, on sert aussi des petits canapés pour égayer ce moment. Le DJ est là pour mettre de l'ambiance. Et voilà, après une belle journée, peut-être sur la plage ou en excursion, on est là, l'apéro, avec le coucher de soleil.
1: On regarde le coucher de soleil, l'océan, tout calme.
0: Avant d'aller prendre le dîner.
1: Ouais, c'est pas mal, hein.
0: Voilà.
1: Et on se dit, mince, qu'est-ce que c'est beau. Eh bien, merci Désiré.
0: Plaisir.

0: dernier petit déjeuner à la pirogue. Et Marilyn, je vous retrouve sur la plage. L'originalité, c'est que je vais prendre le petit déjeuner à bord d'une pirogue. Alors, à la pirogue, dans une pirogue.
1: Bonjour Thierry, bienvenue au Brian Breakfast. C'est comme ça qu'on l'appelle. Donc, c'est un petit déjeuner sur une pirogue. Un bateau mauricien qui s'appelle La Pirogue, non motorisé, pour rester dans l'authenticité mauricienne. Donc c'est une belle expérience, on peut être à deux ou accompagné d'un enfant.
0: Et guère plus, hein.
1: Pas trop plus, peut-être jusqu'à quatre avec deux enfants. Ça vous permet en fait de vous évader un peu, de profiter de la mer, du soleil, de la plage et de la vue aussi de Rivière Noire, que vous pouvez voir de ce côté.
0: Qui est magnifique. Hein.
1: Qui est magnifique, effectivement.
0: Avec la pirogue, je ne vais pas partir au large, hein, ce n'est pas l'idée.
1: Non, il faut quand même digérer tout ce que nous allons vous proposer. Il y aura des fruits, il y aura vos choix personnels inclus, le thé, le café, un jus bien frais. Et c'est surtout au niveau de la vue et aussi de vous dépayser un peu, ouais. Des petits déj que vous pouvez avoir.
0: Un petit déj sur l'eau, et puis il faut bien reconnaître qu'au petit déjeuner, il y a beaucoup de monde, il y a des centaines de personnes. Et là, si on est deux, on n'est que deux.
1: Voilà, hein, c'est un petit déjeuner romantique aussi, Thierry. Hein.
0: Aussi. Mais tout est romantique ici. Hier, il y avait d'ailleurs une table très romantique. C'était un mariage, je crois, hier soir.
1: Donc,
0: c'est faire les choses dans le romantisme ici.
1: Là, c'était un mariage hier soir. Et ce soir, c'est une proposition de mariage. Une surprise qui va
0: proposal.
1: Être faite. Proposal.
0: Ah, donc là, et elle n'est pas au courant.
1: Elle n'est pas du tout au courant.
0: Mais elle n'est pas au courant.
1: Bon, là, c'était elle qui n'est pas au courant. Et lui, il a organisé quelque chose de magnifique. Des roses rouges, une arbre. La future mariée va être vraiment ravie de ce qui va se faire cet après-midi. Et ensuite, il y a aussi un dîner plage qui est prévu. Composition de mariage, c'est nouveau. Enfin, c'est toujours les mariages qui ont lieu avec des dîners sur la plage. Mais là, les propositions de mariage commencent à être en forte demande, se développer. Oui.
0: Personne n'a jamais dit non au moment de la proposition de mariage. C'est pas arrivé.
1: Jusqu'à présent, non. C'est impossible de dire non, Thierry. Impossible. Dans un cadre comme celui-ci.
0: C'est l'assurance d'un oui, en fait. Si on fait la proposition ici, vous faites des contrats oui garantis.
1: C'est ça.
0: Merci beaucoup, Marilyn.
1: Un grand plaisir et enjoy, comme on dit chez nous.
0: C'est du créole, enjoy?
1: Enjoy, vous savez, nous, c'est l'anglais, le français. Dans une phrase, on peut avoir des mots anglais, des mots créoles, des mots français. Là où il y a plus d'impact, ça sort.
0: Enjoyons alors. Fin de ce troisième Suivez le Guide à l'île Maurice, à l'hôtel La Pirogue. Grand merci Clancy Romeo, Gérald Rambert, James Casquette, Pamela Panchamea, Vijay, Désiré Nombrou et Marilyn Decube. Un immense merci Jocelyn Kouak et Ron Johan Boyrou, auxquels cette série mauricienne doit tout. Merci Christelle, Janila et Sharon pour le prêt de vos voix.
2: Mais de rien, avec plaisir.
0: Jennifer Petré, Prisca Nern, le groupe Sun Life et ses Sun Life Resorts Mauritius, ainsi que tout le personnel de la pirogue. Réalisation Roman Feocchio, le site yoursunlife.com.
2: Nous rejoignons bientôt à l'île Maurice.
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0: L'heure mariale.
1: Voici l'homélie d'aujourd'hui, enregistrée ce matin à la grotte de Lourdes.
2: On the first day of the week, Mary Magdalene came to the tomb early.
3: Le premier jour de la semaine, Marie-Madeleine se rend au tombeau de grand matin. C'était encore les ténèbres. Elle s'aperçoit que la pierre a été enlevée du tombeau. Elle sonnait près du tombeau, au dehors, tout en pleurs. En pleurant, elle se pencha vers le tombeau. Elle aperçoit deux anges vêtus de blanc, assis l'un à la tête et l'autre aux pieds.
2: Mary stood weeping outside the tomb, and as she wept, she stooped to look into the tomb, and she saw two angels in white sitting where the.
3: Elle aperçoit deux anges vêtus de blanc, assis l'un à la tête et l'autre aux pieds.
2: They said to her.
3: Il lui demande, « Femme, pourquoi pleures-tu ?» Elle répond,
2: «
3: On a enlevé mon Seigneur et je ne sais pas où on l'a déposé. » Ayant dit cela, elle se retourna. Elle aperçoit Jésus qui se tenait là, mais elle ne savait pas que c'était Jésus. Jésus lui dit, « Femme, pourquoi pleures-tu ? Qui cherches-tu ? »
2: Supposing him to be the gardener.
3: Le prenant pour le jardinier, elle lui répond, « Si c'est toi qui l'as emporté, dis-moi où tu l'as déposé, et moi, j'irai le prendre. » Jésus lui dit alors, « Marie. » S'étant retournée, elle lui dit en hébreu, « Rabouni, c'est-à-dire maître. » Jésus répond, « Ne me retiens pas, car je ne suis pas encore monté vers le Père. Va trouver mes frères pour leur dire que je monte vers mon Père et votre Père, vers mon Dieu et votre Dieu. » Marie-Madeleine s'en va donc annoncer aux disciples, « J'ai vu le Seigneur. » Elle raconta ce qu'il lui avait dit.

0: Wales, Westminster, Brentwood.
1: Pays de Galles, Westminster. Welsh. Mon grand-père vient de Pays de Galles.
0: Deacon and priest in Westminster, and then I migrated to Brentwood.
1: Et moi, je suis à Brentwood.
0: We're gathered here today.
1: Donc nous sommes réunis ici. C'est toujours un grand plaisir de pouvoir célébrer la messe ici, dans la grotte de Lourdes. C'est d'ailleurs ici que Bernadette a rencontré la Sainte Vierge de manière extraordinaire. Le ciel et la terre se sont rencontrés dans cet endroit sacré. C'est dans un lieu de décharge d'une petite ville obscure française que la Vierge s'est annoncée à la jeune Bernadette.
0: During the visions, Bernadette changed.
1: Avec chaque nouvelle apparition, Bernadette changeait aussi. Doucement, elle commençait à trouver du sens dans ce qui lui arrivait.
0: She made sense of what was happening. And she received the grace she needed.
1: Bernadette a reçu la grâce dont elle avait besoin afin de devenir un témoin crédible.
0: Initially to the parish priest.
1: Au départ, c'était d'avant Monseigneur Père Yamal et devant les autorités ecclésiastiques et à la fin devant le monde entier, y compris devant nous.
0: This year in Lourdes, all pilgrims are...
1: Le thème pastoral de Lourdes cette année nous pousse à réfléchir un instant sur Nazareth. Je vous salue Marie, pleine de grâce, le Seigneur est avec vous.
0: And the Annunciation at Nazareth,
1: au moment de l'Annonciation à Marie de Nazareth, notre Sainte Vierge accueille la parole du Seigneur de Marie de manière parfaite. Le Seigneur veut mener des conversations profondes avec chacun de nous. Malheureusement, nous savons que le péché originel, le mien, le vôtre, le nôtre, l'empêche. Pourtant, pour Marie la Toute-Sainte, celle de l'Immaculée Conception, il y a une rencontre unique.
0: In utter freedom, in her humanity, Mary looked to God and said, Fiat, yes.
1: Surtout quand elle a dit Fiat, oui, qu'il me soit fait selon ta parole. Par le oui parfait de Marie, la parole s'est faite chair et habitée parmi nous.
0: Today is the feast of Saint Mary Magdalene.
1: Aujourd'hui, c'est la fête de Sainte Madeleine. Et dans la lecture d'aujourd'hui, la première lecture, ça vient des Corinthiens.
0: The most honest and open of Paul's epistles. And he tells what
1: et Saint Paul nous dit ce que l'amour de Christ le gouverne. C'est l'amour de Christ qui le gouverne.
0: And of course, Mary Magdalene.
1: Et bien sûr,
0: was a profound expert in the love.
1: La vie de Sainte Madeleine.
0: She followed Christ.
1: Elle a suivi le Christ. Et quand il a été crucifié, elle a été triste. Et bien sûr, son amour a fait que Jésus l'a choisi comme le premier témoin de sa résurrection. Dans l'évangile d'aujourd'hui, Marie rencontre Jésus et le Seigneur rencontre son amie Marie. Et il dit, va vers mes frères, va vers mes sœurs et dis-leur, j'ai vu le Seigneur. Et le Seigneur a dit ces choses. Parfois, Marie est appelée Apostolorum Apostola, c'est-à-dire l'apôtre des apôtres. Quel joli titre pour elle. Ça nous rappelle que chaque fois qu'on rencontre le Christ, que ce soit Marie-Madeleine ou nous, c'est toujours avec une finalité. C'est-à-dire, il faut que nous soyons témoins de ce que nous avons vécu. Donc, nous pouvons dire ici à Lourdes, nous sommes entourés par les amis. Et nous voyons des pèlerins, des priests, des prêtres. Et bien sûr, ce qui est beaucoup plus important, c'est que nous sommes entourés par les saints comme Marie-Madeleine, Bernadette et Marie, Mère de Jésus. Tous ces saints donnent la vie à la grande mission de Dieu. Elles nous proclamaient par la parole et par l'exemple la bonne nouvelle de Jésus-Christ. Lourdes est un lieu où les malades et tous ceux qui traversent les épreuves dans la vie sont assurés de se voir un accueil tout particulier de la part de Notre-Dame et de Saint Bernadette.
0: Saint Bernadette has some very special friends in Lourdes. What happens in Lourdes?
1: Ce qui se passe ici,
0: I almost feel I should step aside. Let all of you preach. Let all of you talk. Because we know that prayers.
1: Nous savons que ici, nos vies sont transformées. Les dons de Saint-Esprit sont présents en abondance.
0: Tells of himself, love.
1: Vous trouverez ici amour.
0: He also was observant about the church, about the work of Christ.
1: Et le travail de Jésus, mais c'est aussi le travail de Saint-Esprit, amour, bonté, paix, foi, espérance et bien d'autres dons. Et tandis que nous respirons tous les jours ici à Lourdes, nous redonnons ces dons aux autres. Nous sommes tous des témoins de l'amour de Jésus. Et nous le redonnons aux autres. Donc, remercions Dieu d'être ici aujourd'hui. Parce que la mission confiée par Marie, Mère de Dieu, à une jeune paysanne de 14 ans. Soyons fidèles à notre mission, qui est de rencontrer Dieu, prier pour ceux qui sont dans le besoin, et partager notre témoignage et notre aide aux autres.
0: Pray for us. Saint Bernadette.
2: Pray for us.
0: Saint Mary Magdalene.
2: Pray for us.

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3: Chers amis auditeurs de Radio Présence, bonjour. Nous continuons notre méditation en parlant toujours du chapelet entre les mains de Bernadette et de la vie spirituelle de la famille Soubirous. Quand on parle de Bernadette et des apparitions de Lourdes, le détail du chapelet dans la poche du vêtement de Bernadette semble anodin. Et pourtant, il est on ne peut plus central, car il dit que Bernadette a un fond de foi. Celle qui a été baptisée, celle qui sait déjà dire son « Je vous salue Marie » et ses prières, celle qui sait faire son chapelet, celle qui sait faire son signe de croix à sa manière, je dis à sa manière parce que la Vierge va l'aider à l'améliorer, celle qui se prépare à la première communion, celle qui est membre de la confrérie des enfants de Marie, ainsi de suite, c'est elle qui va à la grotte. Donc Bernadette va à la grotte avec toute cette histoire spirituelle. Elle va à Massabielle avec un background spirituel, dévotionnel et personnel, et même familial. La famille a été pour Bernadette la fondation, la base de foi qui a ouvert les portes à cette rencontre avec le mystère de Dieu qui s'est manifesté à travers ses 18 apparitions mariales. À Massabielle, en effet, la pleine de grâce vient rencontrer la vulnérable et la pleine de misère. Bernadette rassemble en elle toutes les vulnérabilités et misères de l'humanité. Elle est une jeune fille malade, pauvre. Quatre qualificatifs qui humainement rabaissent et accroissent la vulnérabilité de l'humain. Mais malgré cette situation de départ, la belle dame va lui promettre le bonheur dans l'autre vie. Nous sommes en vacances l'été. Pensons à ces petits cadeaux que nous pouvons nous faire en famille, qui soient aussi des cadeaux spirituels, qui peuvent nous permettre un jour de rencontrer Dieu de plusieurs manières. Bonne méditation, bonne écoute, et que le Seigneur nous bénisse.

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1: Notre-Dame de Lourdes, intercède auprès de ton Fils pour la santé de Jérôme et la santé de Stéphanie. Merci Notre-Dame.
2: Je souhaiterais confier à la bienveillante protection de Notre-Dame de Lourdes et de notre Seigneur un vieux monsieur qui a de graves soucis, notamment en matière de santé, ainsi que son épouse, pour que leur situation s'améliore. Merci infiniment.
3: Merci Maman Marie, merci du fond du cœur pour la guérison d'une dépression qui aura duré 50 ans. Merci Maman Marie, merci pour la guérison de cette dépression.
4: Au nom du Père, et du Fils, et du Saint-Esprit. Amen. Chers pèlerins, bienvenue dans ce lieu béni, à la grotte de Massabielle, où la Vierge Marie est apparue 18 fois à Bernadette. Nous sommes heureux de prier ensemble les mystères glorieux du chapelet, accompagnés des jeunes de diocèse d'Évreux. Merci à eux de nous aider à prier. Nous prions aussi avec tous ceux qui nous suivent par la radio, la télévision, les réseaux sociaux. Je vous propose de prier ce chapelet pour le bon déroulement de la venue du pape en France et que ce soit l'occasion pour nous tous d'une conversion profonde, d'un retour au Christ, d'un élan de justice et de paix. Je crois en Dieu, le Père Tout-Puissant, Créateur du ciel et de la terre, et en Jésus-Christ, son Fils unique, notre Seigneur, qui a été conçu du Saint-Esprit, est né de la Vierge Marie, a souffert sous Ponce Pilate, a été crucifié, est mort et a été enseveli, est descendu aux enfers, le troisième jour est ressuscité des morts, est monté aux cieux, est assis à la droite de Dieu, le Père Tout-Puissant, d'où il viendra juger les vivants et les morts. Je crois en l'Esprit Saint, à la Sainte Église catholique, à la communion des saints, à la rémission des péchés, à la résurrection de la chair, à la vie éternelle. Amen. Notre Père qui es aux cieux, que ton nom soit sanctifié, que ton règne vienne, que ta volonté soit faite sur la terre comme au ciel.
5: Donne-nous aujourd'hui notre pain de ce jour. Pardonne-nous nos offenses, comme nous pardonnons aussi à ceux qui nous ont offensés.
4: Je vous salue Marie, pleine de grâce, le Seigneur est avec vous. Vous êtes bénie entre toutes les femmes, et Jésus, le fruit de vos entrailles, est béni.
5: Sainte Marie, Mère de Dieu, priez pour nous pauvres pécheurs, maintenant et à l'heure de notre mort.
4: Je vous salue Marie, pleine de grâce, le Seigneur est avec vous. Vous êtes bénie entre toutes les femmes, et Jésus, le fruit de vos entrailles, est béni.
5: Sainte Marie, Mère de Dieu, priez pour nous pauvres pécheurs, maintenant et à l'heure de notre mort. Amen.
4: Je vous salue, Marie, pleine de grâce. Le Seigneur est avec vous. Vous êtes bénie entre toutes les femmes, et Jésus, le fruit de vos entrailles, est béni.
5: Sainte Marie, Mère de Dieu, priez pour nous pauvres pécheurs, maintenant et à l'heure de notre mort.

Marie conçue sans péché. Premier mystère glorieux, la résurrection de Jésus. De l'évangile de Jésus-Christ selon saint Matthieu. Jésus demanda à ses disciples, « Pour vous, qui suis-je ?» Simon-Pierre prit la parole et dit, « Tu es le Christ, le Fils du Dieu vivant. » Que par la puissance de la résurrection de Jésus, par l'intercession de Saint-Pierre et à l'occasion de la visite de son successeur, le pape Léon, nous soyons affermis dans la foi pour devenir de véritables disciples du Christ. Notre Père, qui es aux cieux, que ton nom soit sanctifié, que ton règne vienne, que ta volonté soit faite sur la terre comme au ciel.

0: vous salue Marie, pleine de grâce. Le Seigneur est avec vous. Vous êtes bénie entre toutes les femmes. Et Jésus, le fruit de vos entrailles, est béni.
1: Sainte Marie, Mère de Dieu, priez pour nous pauvres pécheurs, maintenant et à l'heure de notre mort. Amen.
0: Je vous salue Marie, pleine de grâce. Le Seigneur est avec vous. Vous êtes bénie entre toutes les femmes. Et Jésus, le fruit de vos entrailles, est béni.
1: Sainte Marie, Mère de Dieu, priez pour nous pauvres pécheurs, maintenant et à l'heure de notre mort. Amen.
0: Je vous salue Marie, pleine de grâce. Le Seigneur est avec vous. Vous êtes bénie entre toutes les femmes. Et Jésus, le fruit de vos entrailles, est béni.
1: Sainte Marie, Mère de Dieu, priez pour nous pauvres pécheurs, maintenant et à l'heure de notre mort.
2: Je vous salue Marie, pleine de grâce. Le Seigneur est avec vous. Vous êtes bénie entre toutes les femmes. Et Jésus, le fruit de vos entrailles, est béni.
1: Sainte Marie, Mère de Dieu, priez pour nous pauvres pécheurs, maintenant et à l'heure de notre mort.
2: Je vous salue Marie, pleine de grâce. Le Seigneur est avec vous. Vous êtes bénie entre toutes les femmes. Et Jésus, le fruit de vos entrailles, est béni.
1: Sainte Marie, Mère de Dieu,
2: je vous salue Marie, pleine de grâce. Le Seigneur est avec vous. Vous êtes bénie entre toutes les femmes, et Jésus, le fruit de vos entrailles, est béni.
1: Sainte Marie, Mère de Dieu, priez pour nous pauvres pécheurs, maintenant et à l'heure de notre mort.
2: Je vous salue Marie, pleine de grâce. Le Seigneur est avec vous. Vous êtes bénie entre toutes les femmes, et Jésus, le fruit de vos entrailles, est béni.
1: Sainte Marie, Mère de Dieu, priez pour nous pauvres pécheurs, maintenant et à l'heure de notre mort. Amen.
3: Je vous salue, Marie, comblée de grâce. Le Seigneur est avec vous. Vous êtes bénie entre toutes les femmes, et Jésus, le fruit de vos entrailles, est béni.
1: Sainte Marie, Mère de Dieu, priez pour nous pauvres pécheurs, maintenant et à l'heure de notre mort.
3: Je vous salue Marie, pleine de grâce. Le Seigneur est avec vous. Vous êtes bénie entre toutes les femmes. Et Jésus, le fruit de vos entrailles, est béni.
1: Sainte Marie, Mère de Dieu, priez pour nous pauvres pécheurs, maintenant et à l'heure de notre mort. Amen.
3: Je vous salue Marie, comblée de grâce. Le Seigneur est avec vous. Vous êtes bénie entre toutes les femmes. Et Jésus, le fruit de vos entrailles, est béni.
1: Sainte Marie, Mère de Dieu,

0: vie conçue sans péché. Deuxième mystère glorieux, l'ascension de Jésus. Jésus dit à Pierre, « Simon, Simon, voici que Satan vous a réclamé pour vous passer au crible comme le blé. Mais j'ai prié pour toi, afin que ta foi ne défaille pas. Toi donc, quand tu seras revenu, affermis tes frères. Qu'à l'occasion de la venue du Saint-Père, nous soyons affermis dans l'espérance du salut, grâce à la miséricorde de Dieu qui nous relève de toutes nos chutes. Notre Père, qui es aux cieux, que ton nom soit sanctifié, que ton règne vienne, que ta volonté soit faite sur la terre comme au ciel.
1: Je vous salue Marie, pleine de grâce. Le Seigneur est avec vous. Vous êtes bénie entre toutes les femmes, et Jésus, le fruit de vos entrailles, est béni.
2: Sainte Marie, Mère de Dieu, priez pour nous pauvres pécheurs, maintenant et à l'heure de notre mort. Amen.
1: Je vous salue Marie, pleine de grâce. Le Seigneur est avec vous. Vous êtes bénie entre toutes les femmes, et Jésus, le fruit de vos entrailles, est béni.
2: Sainte Marie, Mère de Dieu, priez pour nous pauvres pécheurs, maintenant et à l'heure de notre mort.
1: Je vous salue Marie, pleine de grâce. Le Seigneur est avec vous. Vous êtes bénie entre toutes les femmes, et Jésus, le fruit de vos entrailles, est béni.
2: Sainte Marie, Mère de Dieu, priez pour nous pauvres pécheurs, maintenant et à l'heure de notre mort.
3: Je vous salue Marie, pleine de grâce. Le Seigneur est avec vous. Vous êtes bénie entre toutes les femmes, et Jésus, le fruit de vos entrailles, est béni.
2: Sainte Marie, Mère de Dieu, priez pour nous pauvres pécheurs, maintenant et à l'heure de notre mort. Amen.
3: Je vous salue Marie, pleine de grâce. Le Seigneur est avec vous. Vous êtes bénie entre toutes les femmes, et Jésus, le fruit de vos entrailles, est béni.
2: Sainte Marie, Mère de Dieu, priez pour nous pauvres pécheurs, maintenant et à l'heure de notre mort.
3: Je vous salue Marie, pleine de grâce, le Seigneur est avec vous. Vous êtes bénie entre toutes les femmes, et Jésus, le fruit de vos entrailles, est béni.
2: Sainte Marie, Mère de Dieu, priez pour nous pauvres pécheurs, maintenant et à l'heure de notre mort. Amen.
3: Je vous salue Marie, pleine de grâce, le Seigneur est avec vous. Vous êtes bénie entre toutes les femmes, et Jésus, le fruit de vos entrailles, est béni.
2: Sainte Marie, Mère de Dieu, priez pour nous pauvres pécheurs, maintenant et à l'heure de notre mort. Amen.
4: Je vous salue, Marie, pleine de grâce. Le Seigneur est avec vous. Vous êtes bénie entre toutes les femmes, et Jésus, le fruit de vos entrailles, est béni.
2: Sainte Marie, Mère de Dieu, priez pour nous pauvres pécheurs, maintenant et à l'heure de notre mort.
4: Je vous salue Marie, pleine de grâce. Le Seigneur est avec vous. Vous êtes bénie entre toutes les femmes, et Jésus, le fruit de vos entrailles, est béni.
2: Sainte Marie, Mère de Dieu, priez pour nous pécheurs, maintenant et à l'heure de notre mort. Amen.
4: Je vous salue Marie, pleine de grâce. Le Seigneur est avec vous. Vous êtes bénie entre toutes les femmes, et Jésus, le fruit de vos entrailles, est béni.
2: Sainte Marie, Mère de Dieu,

0: vie conçue sans péché. Troisième mystère glorieux, la Pentecôte, de l'évangile de Jésus-Christ selon saint Matthieu. Jésus dit à Pierre, « Je te le déclare, tu es Pierre, et sur cette pierre, je bâtirai mon église, et la puissance de la mort ne l'emportera pas sur elle. » Qu'à l'occasion de la venue du Saint-Père, en France, nous grandissions dans l'amour de l'église, cette église qui est sortie du cœur de Jésus, qui s'est répandue au jour de la Pentecôte par la grâce de l'Esprit-Saint, cette église qui nous apporte le salut grâce aux prêtres qui nous donnent les sacrements. Notre Père, qui es aux cieux, que ton nom soit sanctifié, que ton règne vienne, que ta volonté soit faite sur la terre comme au ciel.
1: Je vous salue Marie, pleine de grâce, le Seigneur est avec vous. Vous êtes bénie entre toutes les femmes, et Jésus, le fruit de vos entrailles, est béni.
2: Sainte Marie, Mère de Dieu, priez pour nous pauvres pécheurs, maintenant et à l'heure de notre mort. Amen.
1: Je vous salue Marie, pleine de grâce, le Seigneur est avec vous. Vous êtes bénie entre toutes les femmes, et Jésus, le fruit de vos entrailles, est béni.
2: Sainte Marie, Mère de Dieu, priez pour nous pauvres pécheurs, maintenant et à l'heure de notre mort. Amen.
1: Je vous salue Marie, pleine de grâce, le Seigneur est avec vous. Vous êtes bénie entre toutes les femmes, et Jésus, le fruit de vos entrailles, est béni.
2: Sainte Marie, Mère de Dieu, priez pour nous pauvres pécheurs, maintenant et à l'heure de notre mort.
3: Je vous salue Marie, pleine de grâce. Le Seigneur est avec vous. Vous êtes bénie entre toutes les femmes, et Jésus, le fruit de vos entrailles, est béni.
2: Sainte Marie, Mère de Dieu, priez pour nous pauvres pécheurs, maintenant et à l'heure de notre mort. Amen.
3: Je vous salue Marie, pleine de grâce. Le Seigneur est avec vous. Vous êtes bénie entre toutes les femmes, et Jésus, le fruit de vos entrailles, est béni.
2: Sainte Marie, Mère de Dieu, priez pour nous pauvres pécheurs, maintenant et à l'heure de notre mort. Amen.
3: Je vous salue Marie, pleine de grâce. Le Seigneur est avec vous. Vous êtes bénie entre toutes les femmes, et Jésus, le fruit de vos entrailles, est béni.
2: Sainte Marie, Mère de Dieu, priez pour nous pauvres pécheurs, maintenant et à l'heure de notre mort. Amen.
3: Je vous salue Marie, pleine de grâce. Le Seigneur est avec vous. Vous êtes bénie entre toutes les femmes, et Jésus, le fruit de vos entrailles, est béni.
2: Sainte Marie, Mère de Dieu, priez pour nous pauvres pécheurs, maintenant et à l'heure de notre mort. Amen.
4: Je vous salue Marie, pleine de grâce. Le Seigneur est avec vous. Vous êtes bénie entre toutes les femmes, et Jésus, le fruit de vos entrailles, est béni.
2: Sainte Marie, Mère de Dieu, priez pour nous pauvres pécheurs, maintenant et à l'heure de notre mort.
4: Je vous salue Marie, pleine de grâce. Le Seigneur est avec vous. Vous êtes bénie entre toutes les femmes, et Jésus, le fruit de vos entrailles, est béni.
2: Sainte Marie, Mère de Dieu, priez pour nous pauvres pécheurs, maintenant et à l'heure de notre mort. Amen.
4: Je vous salue Marie, pleine de grâce. Le Seigneur est avec vous. Vous êtes bénie entre toutes les femmes, et Jésus, le fruit de vos entrailles, est béni.
2: Sainte Marie, Mère de Dieu, priez pour nous pauvres pécheurs, maintenant et à l'heure de notre mort.

0: Ô Marie conçue sans péché. Quatrième mystère glorieux, l'Assomption de la Très Sainte Vierge Marie. De l'Évangile de Jésus-Christ selon saint Jean. Jésus parlait à Pierre pour lui signifier par quel genre de mort il rendrait gloire à Dieu. Puis il lui dit, suis-moi. Que la venue du Saint-Père en France soit l'occasion pour nous de lever les yeux vers le ciel, sans peur de la mort, prêt à suivre le Christ jusqu'au bout, accompagné par la bienheureuse Vierge Marie. Notre Père, qui es aux cieux, que ton nom soit sanctifié, que ton règne vienne, que ta volonté soit faite sur la terre comme au ciel.
1: Je vous salue Marie, pleine de grâce. Le Seigneur est avec vous. Vous êtes bénie entre toutes les femmes, et Jésus, le fruit de vos entrailles, est béni.
2: Sainte Marie, Mère de Dieu, priez pour nous pauvres pécheurs, maintenant et à l'heure de notre mort. Amen.
1: Je vous salue, Marie, pleine de grâce. Le Seigneur est avec vous. Vous êtes bénie entre toutes les femmes, et Jésus, le fruit de vos entrailles, est béni.
2: Sainte Marie, Mère de Dieu, priez pour nous pauvres pécheurs, maintenant et à l'heure de notre mort. Amen.
1: Je vous salue, Marie, pleine de grâce. Le Seigneur est avec vous. Vous êtes bénie entre toutes les femmes, et Jésus, le fruit de vos entrailles, est béni.
2: Sainte Marie, Mère de Dieu, priez pour nous pauvres pécheurs, maintenant et à l'heure de notre mort. Amen.
3: Je vous salue, Marie, pleine de grâce. Le Seigneur est avec vous. Vous êtes bénie entre toutes les femmes, et Jésus, le fruit de vos entrailles, est béni.
2: Sainte Marie, Mère de Dieu, priez pour nous pauvres pécheurs, maintenant et à l'heure de notre mort.
3: Je vous salue Marie, pleine de grâce. Le Seigneur est avec vous. Vous êtes bénie entre toutes les femmes et Jésus, le fruit de vos entrailles, est béni.
2: Sainte Marie, Mère de Dieu, priez pour nous pauvres pécheurs, maintenant et à l'heure de notre mort.
3: Je vous salue Marie, pleine de grâce. Le Seigneur est avec vous. Vous êtes bénie entre toutes les femmes et Jésus, le fruit de vos entrailles, est béni.
2: Sainte Marie, Mère de Dieu, priez pour nous pauvres pécheurs,
4: Je vous salue Marie, pleine de grâce. Le Seigneur est avec vous. Vous êtes bénie entre toutes les femmes et Jésus, le fruit de vos entrailles, est béni.
2: Sainte Marie,
4: Je vous salue Marie, pleine de grâce. Le Seigneur est avec vous. Vous êtes bénie entre toutes les femmes, et Jésus, le fruit de vos entrailles, est béni.
2: Sainte Marie, Mère de Dieu, priez pour nous pauvres pécheurs, maintenant et à l'heure de notre mort. Amen.
4: Je vous salue Marie, pleine de grâce. Le Seigneur est avec vous. Vous êtes bénie entre toutes les femmes, et Jésus, le fruit de vos entrailles, est béni.
2: Sainte Marie, Mère de Dieu, priez pour nous pauvres pécheurs, maintenant et à l'heure de notre mort. Amen.

0: Ô Marie conçue sans péché. Cinquième mystère glorieux, le couronnement de Marie au ciel, de l'évangile de Jésus-Christ selon saint Jean. Près de la croix de Jésus se tenait sa mère. Jésus, voyant sa mère et près d'elle le disciple qu'il aimait, dit à sa mère, « Femme, voici ton fils. » Puis il dit au disciple, « Voici ta mère. » Et à partir de cette heure-là, le disciple l'a pris chez lui. Confions notre Saint-Père le pape Léon à la bonté de la Vierge Marie, qu'elle le choisisse comme un fils de prédilection, qu'elle guide chacun de ses gestes, chacune de ses paroles, pour qu'il soit toujours le saint représentant du Christ sur la terre, celui dont le monde a besoin. Notre Père, qui es aux cieux, que ton nom soit sanctifié, que ton règne vienne, que ta volonté soit faite sur la terre comme au ciel.
1: Je vous salue Marie, pleine de grâce. Le Seigneur est avec vous. Vous êtes bénie entre toutes les femmes. Et Jésus, le fruit de vos entrailles, est béni.
2: Sainte Marie, Mère de Dieu, priez pour nous, pauvres pécheurs, maintenant et à l'heure de notre mort. Amen.
1: Je vous salue Marie, pleine de grâce. Le Seigneur est avec vous. Vous êtes bénie entre toutes les femmes. Et Jésus, le fruit de vos entrailles, est béni.
2: Sainte Marie, Mère de Dieu, priez pour nous, pauvres pécheurs, maintenant et à l'heure de notre mort. Amen.
1: Je vous salue Marie, pleine de grâce, le Seigneur est avec vous. Vous êtes bénie entre toutes les femmes, et Jésus, le fruit de vos entrailles, est béni.
2: Sainte Marie, Mère de Dieu, priez pour nous pauvres pécheurs, maintenant et à l'heure de notre mort. Amen.
3: Je vous salue Marie, pleine de grâce, le Seigneur est avec vous. Vous êtes bénie entre toutes les femmes, et Jésus, le fruit de vos entrailles, est béni.
2: Sainte Marie, Mère de Dieu, priez pour nous.
3: Je vous salue, Marie pleine de grâce, le Seigneur est avec vous. Vous êtes bénie entre toutes les femmes, et Jésus, le fruit de vos entrailles, est béni.
2: Sainte Marie, Mère de Dieu, priez pour nous, pauvres pécheurs, maintenant et à l'heure de notre mort. Amen.
3: Je vous salue, Marie pleine de grâce, le Seigneur est avec vous. Vous êtes bénie entre toutes les femmes, et Jésus, le fruit de vos entrailles, est béni.
2: Sainte Marie, Mère de Dieu, priez pour nous, pauvres pécheurs, maintenant et à l'heure de notre mort. Amen.
3: Je vous salue, Marie pleine de grâce, le Seigneur est avec vous. Vous êtes bénie entre toutes les femmes, et Jésus, le fruit de vos entrailles, est béni.
2: Sainte Marie, Mère de Dieu, priez pour nous, pauvres pécheurs, maintenant et à l'heure de notre mort. Amen.
4: Je vous salue, Marie, pleine de grâce. Le Seigneur est avec vous. Vous êtes bénie entre toutes les femmes. Et Jésus, le fruit de vos entrailles, est béni.
2: Sainte Marie, Mère de Dieu, priez pour nous pauvres pécheurs, maintenant et à l'heure de notre mort. Amen.
4: Je vous salue, Marie, pleine de grâce. Le Seigneur est avec vous. Vous êtes bénie entre toutes les femmes. Et Jésus, le fruit de vos entrailles, est béni.
2: Sainte Marie, Mère de Dieu, priez pour nous, maintenant.
4: Je vous salue, Marie, pleine de grâce. Le Seigneur est avec vous. Vous êtes bénie entre toutes les femmes. Et Jésus, le fruit de vos entrailles, est béni.
2: Sainte Marie, Mère de Dieu, priez pour nous.

Notre-Dame de Lourdes. Notre-Dame de Lourdes. Notre-Dame de Lourdes. Sainte Bernadette.

Ayant pris la brebis sur tes épaules, Seigneur, tu l'as ramenée à son troupeau. Et j'ai retrouvé le pâturage éternel. Je marcherai désormais à travers les puissances redoutables sans souffrir d'elles aucun dommage. Christ, levant mes regards vers toi, j'échapperai à tout danger. Je ferai vibrer les harpes et me mêlerai au cœur des saints. Ô Verbe du Père mystérieux, à toi la gloire et la puissance.

0: 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Amis auditeurs, bienvenue à l'écoute de ce programme. La présence du Seigneur se manifeste en mettant tout en commun. Le pape l'a affirmé dans le message qu'il a adressé à la conférence des supérieurs majeurs masculins des États-Unis d'Amérique qui célèbre son 70e anniversaire. L'actualité de l'Église nous conduira également au Cameroun et en Guinée, et l'actualité politique et sociale sur le continent africain concerne notamment la crise sanitaire due au virus Ebola, l'insécurité au Nigeria et au Togo. Bienvenue encore une fois à l'écoute de ce programme que nous commençons avec les activités du pape.
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0: Léon XIV s'est rendu mercredi 22 juillet en voiture de Castel Gandolfo à un sanctuaire de montagne dédié à la Sainte Trinité. Le Saint-Père a effectué cette visite surprise à Valle Pietra, à la frontière entre les régions du Latium et des Abruzzes en Italie centrale. Selon un communiqué du bureau de presse du Saint-Siège, le pape s'est recueilli devant la fresque vénérée de la Sainte Trinité à l'intérieur du sanctuaire et a salué les fidèles et la communauté religieuse. Léon XIV, qui passe ses vacances d'été à Castel Gandolfo, s'est rendu en voiture à ce sanctuaire situé à plus de 1800 mètres d'altitude sur les monts Cimbruini. Ce lieu est réputé être un important site de pèlerinage, destination de milliers de fidèles qui gravissent les sentiers de montagne à pied portant des bannières à la Pentecôte et pour la fête de Sainte-Anne le 26 juillet. La grotte intérieure abrite d'anciennes fresques dont une byzantine représentant la Sainte Trinité sous la forme de trois figures identiques du Christ. Dans une lettre marquant le 70e anniversaire de la Conférence des supérieurs majeurs des États-Unis, Léon XIV exhorte les instituts religieux à offrir un témoignage uni, joyeux et authentique, considérant la vie communautaire comme un lieu de sanctification et une source d'inspiration. Partagez tout, des biens matériels aux valeurs et idéaux spirituels qui se traduisent ensuite par des actes concrets de charité, indique le pape dans ce message publié mercredi 22 juillet. Le document adressé au père palotin Franck Donio, directeur exécutif de l'organisation, porte sur l'Assemblée nationale qui s'est ouverte le 20 juillet et se poursuit jusqu'à jeudi 23 juillet à Phoenix, en Arizona, sur le thème « Un en Christ, la vie communautaire aujourd'hui ». Dans le numéro de juillet-août de la revue Piazza San Pietro, le pape Léon XIV répond à la lettre d'un chrétien italien qui s'interroge sur la manière d'enrichir sa foi durant l'été. Le Saint-Père souligne l'importance de vivre l'évangile de paix et de miséricorde et de ne pas oublier ceux qui souffrent. Léon XIV encourage les chrétiens à ne pas oublier les malades, les personnes âgées et ceux qui souffrent durant l'été dans cette réponse à une lettre de Maurizio, vivant à Rome, qui évoque la période actuelle marquée par les guerres et l'instabilité, mais aussi par un monde plus rapide et plus efficace que jamais, mais souvent superficiel et distrait. Mercredi 22 juillet à 18h, heure de Rome, a lieu au Palais Borromée à Rome, siège de l'ambassade d'Italie près le Saint-Siège, la présentation officielle du nouveau livre du journaliste italien Antonio Preziosi, intitulé « Pâques de la paix de Jean XXIII à Léon XIV vers le jubilé 2033 ». Le débat réunit de très hautes autorités religieuses et politiques, notamment le cardinal Pietro Parolin, secrétaire d'État du Vatican. Lors de la 12e assemblée plénière de la Fédération des conférences épiscopales d'Asie, FABC, à Jakarta, en Indonésie, le cardinal Luis Antonio Tagle, propréfet du dicastère pour l'évangélisation, a prononcé la méditation d'ouverture de la retraite du 22 juillet, axée sur la conversion synodale et le rapprochement entre les peuples d'Asie. S'adressant aux évêques, aux membres du clergé, aux religieux et aux délégués laïcs, le cardinal Tagle a exhorté les participants à dépasser les simples plans structurels ou les stratégies pastorales en fondant la mission de l'Église sur une rencontre profonde avec Jésus-Christ et une expérience concrète de solidarité humaine. L'actualité de l'Église nous conduit au Cameroun où, du 21 au 26 juillet, la province ecclésiastique de Bertois est devenue le cœur battant de la jeunesse catholique de ce pays. Les détails avec Paul-Valéry Mendogo.
2: Dès les premières heures de cette rencontre nationale, l'enthousiasme des pèlerins est palpable. Après parfois plusieurs centaines de kilomètres parcourus, certains ont roulé pendant des heures sur des routes parfois difficiles, d'autres ont quitté leur famille à l'aube. Tous ont un même objectif, rencontrer le Christ et vivre la communion avec des milliers d'autres jeunes. Après plusieurs mois de préparation, les commissions d'organisation ont finalisé les derniers dispositifs afin d'accueillir ces jeunes. Au-delà des célébrations liturgiques, la Journée nationale des jeunes propose un véritable parcours de formation. Des conférences animées par plusieurs évêques du Cameroun aborderont notamment les défis de la modernité, l'intelligence artificielle, l'entrepreneuriat et l'engagement des jeunes chrétiens dans la société. La messe de clôture, présidée le dimanche 26 juillet 2026 par le nonce apostolique au Cameroun et en Guinée équatoriale, Monseigneur José Avelino Betancourt, en présence de l'ensemble des évêques du pays, portera haut le message de l'Église au Cameroun qui invite sa jeunesse à puiser dans le Christ la force d'affronter les défis du monde avec espérance, courage et fidélité à l'Évangile. Paul-Valéry Mondogo, depuis le Cameroun à Bertois, pour Radio Vatican.
0: Les petites sœurs de Notre-Dame de Guinée ont vécu ces derniers jours une retraite de formation à l'archevêché de Conakry autour du thème.

0: nationale de nos sœurs, consolider nos œuvres apostoliques, développer davantage de partenariats et poursuivre notre engagement auprès des plus pauvres. Nous voulons aussi encourager la pastorale vocationnelle afin que de nouvelles jeunes puissent répondre généreusement à l'appel du Seigneur.
1: Comme beaucoup de congrégations, les petites sœurs font face à plusieurs défis. Une retraite conduite sous l'égide de Mgr François Silla, archevêque métropolitain de Conakry. Joannita Scolastic, Conakry, pour Radio Vatican.
2: Dans quelques instants, l'actualité sociopolitique.
3: L'épidémie de maladie Ebola a fait au moins 1001 morts en République démocratique du Congo et en Ouganda, selon un dernier bilan communiqué mercredi par l'Organisation mondiale de la santé. Ce bilan est maintenu à 2 morts pour 20 cas confirmés en Ouganda voisin. Les membres d'une bande criminelle ont enlevé plus de 40 personnes dans le nord-ouest du Nigeria au cours du week-end. Les enlèvements contre rançon sont devenus une pratique courante dans ce pays, tant de la part de groupes djihadistes opérant dans le nord-est que de bandes criminelles, principalement dans le nord-ouest et le centre, les régions les plus touchées par l'insécurité. Le Maroc a demandé aux autorités italiennes de faire toute la lumière sur la mort des Marocains plaqués au sol lors d'une arrestation dimanche à Bologne, dans le centre de l'Italie. Les autorités marocaines ont également exigé que les responsabilités soient établies et que soit garantie la pleine application des mesures et procédures légales requises. L'opposition togolaise a exprimé ses préoccupations concernant la présence présumée de forces étrangères dans le nord du pays, évoquant notamment des mercenaires russes du groupe paramilitaire Africa Corps et des forces turques de la société militaire privée Sadat. Le mouvement international d'apostolat des enfants MIDA d'Afrique de l'Ouest organise sa rencontre sous-régionale du 22 au 26 juillet au centre Cardinal Zungrana à Ouagadougou au Burkina Faso. L'événement a pour thème les enfants bâtisseurs de demain, une occasion selon les organisateurs d'amener les enfants à être les acteurs de leur propre changement. Magloire Yameogo, coordinateur sous-régional de l'Afrique de l'Ouest du MIDAD, parle de ce mouvement d'action catholique pour les enfants et l'objectif de cette rencontre sous-régionale.
4: Le mouvement international d'apostolat des enfants, qui est un mouvement d'action catholique de l'enfance, qui rassemble environ 41 pays, ça c'est le mouvement international, et la coordination régionale, quant à elle, est le groupe 9 pays de la sous-région ouest africaine, à savoir la Côte d'Ivoire, le Burkina Faso, le Mali, le Niger, le Sénégal, la Guinée et la Guinée-Bissau, le Togo et le Bénin.
5: Vous organisez l'édition 2026. Quel est le thème et qu'est-ce qui a motivé ce choix?
4: Le thème que nous avons retenu pour cette année, c'est « Les enfants bâtissent demain dès aujourd'hui ». Nous avons retenu ce thème en nous inspirant du thème du Bureau international qui demande à ce qu'on fasse de l'enfant un acteur de son propre changement. Et nous avons constaté que dans nos différents pays, les enfants occupent une place très importante. Malheureusement, nous avons un regard moins attentionné sur eux. Et nous souhaiterons, à travers cette rencontre, donner les éléments nécessaires pour renforcer l'éducation de nos enfants, donner leurs aptitudes afin qu'ils puissent prendre leur place dans leur milieu de vie et d'être véritablement des bâtisseurs, des acteurs du changement qui est dans leur milieu de vie et dans leur société.
5: Dans votre apostolat, quels sont les grands défis que vous rencontrez dans l'éducation, l'accompagnement, l'encadrement des enfants?
4: Les grands défis dans l'accompagnement des enfants, c'est la difficulté que nous, adultes, nous disposons pour pouvoir accompagner les plus jeunes. Et nous pensons que l'enfant a besoin d'un regard plus attentionné et aussi nous devons leur montrer le bon exemple afin qu'ils puissent prendre le bon chemin et grandir sainement dans la société.
5: Dire sainement dans la société qui est aujourd'hui marquée par une grande révolution technologique, comment est-ce que vous vous y prenez?
4: C'est en les accompagnant à travers des formations, des sensibilisations, et en utilisant notre méthode d'action qui est le voir, juger, agir, évaluer et célébrer. Donc c'est un mouvement d'éducation basé sur la foi chrétienne et aussi sur les orientations de chaque pays. C'est-à-dire qu'un bon enfant doit être aussi un bon citoyen

0: respectant les normes et les valeurs de chaque société. Donc, c'est en les accompagnant réellement à travers ces formations sur le domaine des nouvelles technologies laitières et aussi en leur permettant de promouvoir leurs droits tout en sachant qu'ils doivent avoir des devoirs afin de pouvoir arriver à avoir réellement ce qu'il s'agit de leurs droits.
1: Les grandes attentes de cet événement.
0: Les grandes attentes, c'est de permettre de demander à l'ensemble des auditeurs et du mouvement international de prier pour le monde et prier pour l'enfant afin qu'il puisse avoir l'essence nécessaire pour pouvoir grandir dans la société. Deuxièmement, c'est de demander aux décideurs d'avoir un regard plus attentionné. Nous avons des efforts qui sont fournis. Et, mais nous constatons que les enfants sont un peu lâchés à un niveau donné en pensant que c'est demain qu'on pourrait essayer de les cadrer. Et pourtant, si une maison qui a eu une fondation mauvaise, sachant qu'il aura des difficultés pour l'achever. Donc nous avons besoin de penser réellement à nos enfants aujourd'hui afin de leur permettre de grandir et d'être de bons fidèles catholiques, de bons citoyens de demain.
2: Magloire Yaméogo, coordinateur sous-régional de l'Afrique de l'Ouest du MIDAD, interrogé par Jean-Paul Kamba.
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2: Chers amis, c'est la fin de ce programme que Marie-Josée Moindo-Boisboileau a eu le plaisir de vous présenter. Au revoir et à très bientôt à l'écoute de nos prochaines éditions. Laudetur Jésus Christus.

Gbert de Schönau, moine bénédictin du XIIe siècle. Te connaître et te goûter. Seigneur Jésus, douceur de ma vie, qu'as-tu vu en moi pour me sauver? Rien. Absolument rien. Sinon, que tu l'as trouvé bon ainsi. Tu m'as fait un grand don en me créant. Tu m'as donné bien plus en me rachetant. Que tu es doux. Beau pour ceux qui te voient, doux pour ceux qui te goûtent. On ne te connaît pas si l'on ne te voit pas. Et tu n'as de saveur que pour celui qui te goûte. Fais que je te cherche. Que je te trouve après t'avoir cherché. Que je te possède après t'avoir trouvé, afin que toi seul sois ma saveur, mes délices et ma joie. Fais que je te connaisse. Que je te révère, que je t'aime et que je te désire.

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1: Pascal Jacob, bonjour.
2: Bonjour Jean-Yves.
1: On parle aujourd'hui d'anxiocratie. Les gouvernements tenteraient de toujours faire peur aux électeurs. Bah, c'est vrai que nous avons des tas de raisons d'avoir peur. La guerre, la pollution, les cataclysmes. Mais la peur est-elle le commencement de la sagesse ?
2: On connaît tous cette phrase biblique, hein, la crainte de Dieu est le commencement de la sagesse. Mais la crainte de Dieu n'est pas la peur de Dieu, c'est le fait que parce que nous aimons Dieu, nous souhaitons surtout ne pas le blesser, ou ne pas l'offenser, un peu comme des amoureux qui ont évidemment peur de s'offenser l'un l'autre ou de se faire de la peine. C'est une peur non pas servile, ce n'est pas une crainte servile, mais c'est une crainte amoureuse. On pourrait essayer de... Plutôt, on doit éviter sans doute le complotisme qui consisterait à penser que le gouvernement fait absolument tout pour que nous ayons peur. À vrai dire, on n'a pas besoin de lui pour avoir des motifs de crainte.
1: Tout à fait.
2: Parfois, il est lui-même le motif de crainte, d'ailleurs. Mais, effectivement, la peur favorise le gouvernement, gouvernement. La peur favorise le pouvoir. Lorsque nous sommes dans la peur, nous sommes moins créatifs, nous sommes moins audacieux, et donc nous sommes plus obéissants, de telle sorte que ce n'est pas la sagesse que nous avons lorsque nous avons peur, mais c'est une sorte d'ersatz de sagesse, de quelque chose qui ressemble à la sagesse, qu'on pourrait plutôt appeler le fait d'être timoré. Effectivement, une certaine crainte, mais qui n'est pas la sagesse. Parce que précisément, la peur est là. La peur, c'est dans la pensée de saint Thomas d'Aquin, c'est une certaine crainte qui vient de l'appréhension d'un mal futur. Mmh. Or, le futur, aujourd'hui, est très incertain.
1: Ouais, ouais.
2: Évidemment, et c'est pas la peine de développer cet aspect, mais il est très incertain, notamment parce que le passé ne fait plus tellement sens. Au fond, qu'est-ce qui jusqu'ici nous assurait d'avoir un passé, d'avoir un futur, pardon, qu'est-ce qui jusqu'ici nous assurait d'avoir un futur ? Eh bien, c'était que dans le passé, certaines expériences avaient été faites qui marchaient et qui nous assuraient un futur. Aujourd'hui, la disqualification du passé, et vous êtes réactionnaire si vous vous référez au passé, la disqualification du passé entraîne aussi le fait que nous avons du mal à envisager un futur. Et par conséquent, la peur, ici, qui fait que nous voyons le futur comme menaçant, nous ne voyons pas dans le passé quelque chose qui va nous permettre d'affronter ce futur, eh bien, cette peur s'installe et fait que le monde présent, finalement, et l'autorité présente ne sont plus source de réconfort et source de liberté, de possibilité.
1: Merci beaucoup, Pascal.

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1: Mon Seigneur et mon Dieu, je crois fermement que tu es ici, que tu me vois, que tu m'entends. Je t'adore avec profonde révérence. Je te demande le pardon de mes péchés et la grâce de faire avec profit ce moment de prière. Ma Mère Immaculée, Saint Joseph, mon Père et Seigneur, mon ange gardien, intercédez pour moi. Heureux vos yeux, puisqu'ils voient, et vos oreilles, puisqu'elles entendent. Amen, je vous le dis. Beaucoup de prophètes et de justes ont désiré voir ce que vous voyez et ne l'ont pas vu, entendre ce que vous entendez et ne l'ont pas entendu. Avec ces mots, Jésus s'adresse à ses disciples. Il les a autour de lui et il leur parle avec beaucoup de confiance. Il leur dit en définitive quelque chose de profond. Vous avez reçu une grâce immense, une grâce qu'ils n'ont pas méritée d'ailleurs, ces disciples. Ils n'ont même pas recherché, pour la plupart d'entre eux, car ils étaient là, au bord du lac, pêcheurs, collecteurs d'impôts, hommes ordinaires. Mais un jour, le Christ est passé sur leur chemin et il leur a dit « Suivez-moi ». C'est donc pas un choix qu'ils ont fait, comme cela, avec leur intelligence, leur vertu, que sais-je. C'est pas une rencontre qu'ils ont provoquée, mais c'est Jésus qui a eu l'initiative. Évidemment, ils ont dit oui, ils l'ont suivi, et ils se rendent compte à ce moment-là, la chance qu'ils ont eue. Ils sont chanceux. Alors, toi et moi, prenons aussi un moment pour repenser à tout ce que nous avons reçu, sans jamais l'avoir réclamé, dans notre foi, par exemple. Être né dans une famille qui t'a parlé de Dieu, ou bien alors avoir eu accès à une Bible, à une messe, à un événement qui t'a poussé vers le Christ. Peut-être une personne même qui t'a raconté comment Jésus est, avant même que tu comprennes la portée que ce nom a pour toi, Jésus. Et puis, peut-être peux-tu repenser comment Dieu est vraiment au-dessus de toute chose dans ta vie, qu'il en est le centre, qu'il en est le sommet. Oui, tout cela nous est arrivé un peu comme un cadeau du ciel qui nous est tombé dessus, d'une valeur inestimable. Avoir Dieu dans sa vie, c'est un véritable trésor. Et pourtant, eh bien aujourd'hui, il y a tellement d'hommes et de femmes qui cherchent, ou bien même qui ont cherché depuis de longues années, le sens profond de leur existence, sans jamais obtenir de réponse. Il y a un temps d'hommes et de femmes qui se contentent aussi de vivre comme si Dieu n'existait pas, et qui se satisfont peut-être d'une existence sans Dieu. Il y a aussi des personnes qui sont nées dans une autre culture, où le christianisme n'existe pas, et le poids de leur religion ne leur permet pas de connaître le Christ. Jésus ajoute donc aussi dans le passage que je vous ai cité, des prophètes, des justes, ont désiré voir ce que vous voyez, mais n'y sont pas parvenus. Et ce n'est pas un détail, parce que ça signifie que peut-être certains reçoivent sans effort, toi et moi peut-être, mais d'autres ont attendu ou cherché des années, et peut-être ne l'ont jamais trouvé, le Seigneur. Je pense à une femme qui était une philosophe française du siècle dernier, qui s'appelait Simone Veil, et qui a passé une bonne partie de sa vie à s'approcher du christianisme, mais elle n'a jamais franchi le pas du baptême. Elle était fascinée par le Christ, mais elle se sentait comme retenue par une exigence intérieure qui l'empêchait de se sentir digne d'entrer pleinement dans l'Église. Et alors elle, qui par son métier de philosophe désirait tant comprendre les choses, la profondeur des choses, eh bien elle est morte sans avoir reçu ce que la plupart des baptisés reçoivent lorsqu'ils sont des enfants, des bébés, sans même y penser. Et ça me dit quand même que ce contraste manifeste quelque chose d'important sur la gratuité du don que vous et moi nous portons sans même nous rendre compte. Le problème, c'est que avec ce qu'on possède depuis toujours ou depuis si longtemps, on finit par ne plus vraiment le regarder ou le valoriser. Vous voyez, la messe du dimanche, prière du soir, un crucifix accroché sur le mur d'une chambre. Ces choses peuvent être tellement habituelles et elles peuvent glisser finalement dans l'arrière-plan de notre attention. On finit par s'habituer à tout. Alors, pour ça, il vient à ma mémoire une phrase de Jésus qui dit dans l'évangile de saint Matthieu au chapitre 7 « Ne donnez pas aux chiens ce qui est sacré. Ne jetez pas vos perles aux pourceaux de peur qu'ils ne les piétinent puis se retournent pour vous déchirer. » Évidemment, c'est un peu inquiétant et ici, je ne traite personne de chien ni de pourceau. Mais c'est vrai, nous vivons avec tellement de choses qui sont saintes et sacrées. Il y a une anecdote à propos d'un vieux moine qu'on interrogeait sur sa vocation. Et alors, il racontait que lorsqu'il était un enfant, il trouvait que la messe était longue, qu'elle était répétitive et il ne comprenait pas pourquoi les adultes qui étaient avec lui semblaient absorbés par ces messes que lui, il jugeait tellement ennuyeuses. Et puis ensuite, plus tard, après avoir traversé une période où il s'était totalement éloigné de la foi, eh bien, il eut comme une conversion, un retour à Dieu, et puis il a redécouvert la messe, comme si c'était la première fois. Et il avait alors compris qu'il avait sous les yeux aussi quelque chose d'impressionnant. Ce genre de parcours ou d'anecdote, on peut le trouver chez beaucoup de croyants. Hein. Parfois, on se rend compte que lorsqu'on perd quelque chose d'important, et quand on le retrouve, eh bien, on mesure ce qu'on avait perdu et ce qu'on a retrouvé. Oui, alors, Seigneur, je sais que tu ne me demandes pas une compréhension parfaite de toutes les choses. En fait, tu ne me dis pas « heureux ceux qui comprennent », mais tu dis plutôt « heureux ceux qui voient, ceux qui entendent, ceux qui sont présents, disponibles, attentifs, réceptifs, d'une certaine manière ». Et donc, merci, Seigneur, parce que je pense que c'est mon cas. Et évidemment, on ne peut pas s'arrêter non plus simplement à remercier Dieu d'avoir la foi, d'avoir la vie de prière, d'avoir la messe. Mais il y a aussi une responsabilité, parce que avoir ce que d'autres ont désiré sans l'obtenir, ou ont cherché sans l'avoir vu, sans l'avoir reçu, eh bien, engage à quelque chose de plus. Et donc, ce n'est pas un sentiment de culpabilité, parce que Dieu ne fait pas un don pour qu'on se sente coupable de l'avoir reçu, mais c'est un appel à la responsabilité, une responsabilité merveilleuse. Que peux-tu faire avec ce que tu as vu et entendu du Christ? Alors, bon, un exemple, bon, je ne sais pas, on trouve dans la vie de tous les jours, c'est-à-dire que lorsque tu as vu un film qui t'a beaucoup plu, ou alors que tu as lu un roman cet été, magnifique, bah, naturellement, on a l'instinct d'en parler autour de nous, hein, et de dire « Ah, tu pourrais voir ce film, ou lire ce livre. » Et puis on en parle, pour que d'autres puissent, à leur tour, apprécier ce livre ou ce film. C'est spontané. Lorsqu'on découvre quelque chose, bien, on le partage. Mais bien, je dirais, c'est un peu la même chose dans le fait de partager notre bonheur et notre trésor d'être chrétien. Et implicitement, eh bien, c'est ce que Jésus attend de nous. Ce qui a été reçu n'est pas fait pour être caché, enfermé, secret. Alors, eh bien, je ne sais pas, peut-être que nous pouvons, toi et moi, prendre quelques minutes de prière supplémentaire aujourd'hui pour nous souvenir un peu d'abord de comment nous avons reçu le trésor de la foi, comment nous sommes tombés en quelque sorte amoureux du Christ, comment nous avons découvert la prière, dans quelles circonstances aussi, qui sont les personnes qui nous ont aidés, notre famille bien sûr, et d'autres personnes, des prêtres, que sais-je, un ami. Et puis, remercions intérieurement le Seigneur qui nous a fait ressentir son amour. Et puis ensuite, peut-être que nous pouvons aussi identifier un moment où notre pratique religieuse est devenue un petit peu trop machinale. Je ne sais pas, une prière qu'on récite avec un petit peu trop d'habitude et la routine qui peut y avoir, peut-être même dans l'assistance à la Sainte Messe. Et là aussi, bien, essayons de rectifier un peu ces choses. Et enfin, proposons-nous de parler de la foi chrétienne à une personne de notre entourage cette semaine, un voisin, un ami. Quelques mots peut-être, pas forcément de mon discours, mais et pas pour convaincre non plus, mais tout simplement pour partager ce que nous portons et ce que nous vivons, pour nous réjouir de transmettre aux autres le trésor de la foi. Alors voilà, confie tout cela à la Sainte Vierge. Aidez-nous à prendre conscience que nous sommes vraiment chanceux, que nous avons la chance énorme d'avoir rencontré votre Fils, le Christ. Je te remercie, mon Dieu, des bonnes résolutions, des actes d'amour et des inspirations que tu m'as communiquées dans cette méditation. Je te demande de m'aider à les mettre en pratique. Ma Mère Immaculée, Saint Joseph, mon Père et Seigneur, mon ange gardien, intercédez pour moi.
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2: Nous poursuivons avec le thème « La joie de servir ». Nous avons dit précédemment que la joie naturelle, nous ravit, qu'elle nous transporte en présence d'une personne joyeuse, d'une situation. Elle nous transporte aussi en présence d'un bien spirituel, d'une connaissance, avec cette sensation de brûlure. Oui, la joie nous transporte. Joie que rien ni personne ne peut alors nous ravir dans l'instant présent où nous éprouvons de la joie. La joie ne se décide pas. Elle fait irruption dans notre vie de façon inattendue. Elle ne se calcule pas. Mais une petite parenthèse. Attention au rabat-joie. La joie est une émotion que beaucoup de personnes ont du mal à ressentir ou à exprimer et qui, pour certaines d'entre elles, ne l'acceptent pas chez les autres. Donc, attention au rabat-joie. Dieu nous garde d'être un rabat-joie. Donc, je ferme la parenthèse et je reviens. La joie, elle exprime une satisfaction qui se caractérise par un sentiment de plénitude. Nous avons l'impression d'être comme transportés. Et la joie, elle nous traverse de manière quand même relativement courte et passagère. Et elle a besoin d'espace pour s'exprimer. On peut noter, hein, quand nous sommes joyeux, joyeuses, nous rions aux éclats. Et ça fait parfois beaucoup de bruit, la joie. Oui. Alors, quelles sont les sensations que nous ressentons quand nous sommes dans la joie? Bien, notre cœur bat fort, notre respiration est forte et nous ressentons de la chaleur, une brûlure qui envahit notre être. Et qu'est-ce qui peut nous procurer de la joie? Au niveau de la joie spirituelle, nous l'avons largement évoqué. Ben, une réussite dans notre vie, un succès tant attendu, une belle rencontre, un plaisir intense, la naissance d'un enfant ou tout événement heureux, tout cela génère de la joie. Et en règle générale, on n'a qu'une seule envie, c'est que cela continue. Mais ce n'est pas évident. Et dans un deuxième temps, notre tendance naturelle consiste à partager notre joie avec d'autres. La joie, elle couronne nos efforts. Je vois quand les jeunes réussissent un exploit sportif, mon Dieu, quelle joie! Quand ils réussissent un examen, quelle joie! On éprouve aussi la joie dans la relation. La joie profonde d'offrir ou de recevoir un cadeau. De vrais moments de partage, de relations. Retrouver des amis que nous avions perdus de vue depuis longtemps. Retrouver un proche. Et puis parfois, tout simplement, nous vivons cela en regardant un beau paysage. En écoutant le chant des oiseaux. Alors, des colères réprimées ou des tristesses enfouies, elles peuvent faire blocage à l'expression naturelle de la joie. Et puis j'ai lu quelque part dans un livre de bonne santé, un adulte devrait rire en moyenne 12 minutes chaque jour pour être en bonne santé. Nous avons dit aussi que la joie c'est un don de Dieu. Elle prend sa source dans la vie spirituelle, la vie de l'Esprit de Dieu qui nous anime. Elle est une forme d'expression de la foi. Nous n'avons rien à faire pour la posséder, mais il est vrai qu'elle peut se cultiver. Moi, il me semble que la meilleure façon de rester joyeux, joyeuse, lorsque l'on a trouvé sa vocation, entre guillemets, ce pourquoi nous vivons, sa place, dirions-nous, eh bien, c'est de suivre au plus près la maîtresse de joie qu'est Marie, la joyeuse, celle que nous aimons prier avec cette salutation de l'ange, Kaire, que Kaire tomene, c'est-à-dire sois joyeuse, réjouis-toi, la joyeuse comblée de grâce. Marie, elle entend, elle comprend, elle saisit sa vocation au jour de l'Annonciation et elle sera sa vocation, elle sera d'être la servante de Dieu, la joie de servir.

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1: Pour décarboner, entre guillemets, notre vie spirituelle, notre vie affective, relationnelle, demandons une effusion de l'esprit. J'aime beaucoup quand le pape François a écrit, laisse la grâce de ton baptême porter du fruit dans un cheminement de sainteté. Permet que tout soit ouvert à Dieu. Et pour cela, choisis-le. Choisis Dieu sans relâche. Ne te décourage pas, parce que tu as la force de l'Esprit Saint pour que ce soit possible. Et la sainteté, au fond, c'est le fruit de l'Esprit Saint dans ta vie. Alors, comme Marie, accueillons cette grâce. Accueillons d'être les servants de Dieu. Les serviteurs, les servantes de Dieu, demandons cette joie de pouvoir servir Dieu. Finalement, c'est assez simple. Demandons la joie qui se trouve associée à la paix et à la charité, confère Galates, chapitre 5. Le fruit de l'esprit, c'est l'amour, la joie, la paix, la patience, la fidélité, etc. Je fais une parenthèse. Avez-vous remarqué que la joie, elle est encadrée par ces deux grandes sœurs, entre guillemets, pour reprendre l'image de Charles Péguy à propos de la foi, l'espérance et la charité? La joie, elle est encadrée par la paix et la charité, la patience. Joie et paix à vous qui cherchez Dieu. Jusqu'à présent, dit Jésus, vous n'avez rien demandé en mon nom, mais demandez et vous recevrez afin que votre joie soit parfaite. Alors qu'est-ce que nous attendons pour demander? La joie, elle est radieuse, lumineuse, contagieuse, et ils sont nombreux les motifs de nous réjouir, d'être joyeux, d'être pleinement heureux, d'être parfaitement joyeux. Cependant, nous ne pouvons pas ignorer, omettre cette forme paradoxale de la joie liée à toute forme de martyr, notamment celui de la dérision, du mépris, comme il est attesté dans l'évangile des Béatitudes. Heureux êtes-vous si l'on vous insulte, si l'on vous persécute, si l'on dit faussement du mal à cause de moi. Réjouissez-vous et soyez dans l'allégresse, entre guillemets, bondissez de joie. Ça, c'est Luc qui le dit, alors que là, je viens de vous citer le verset de Matthieu. Bondissez de joie, car votre récompense est grande dans les cieux, parce que vos noms sont inscrits dans les cieux. Et oui, comprenne qui peut comprendre, dans un contexte douloureux, nous pouvons faire l'expérience d'une joie profonde, durable, sans que rien ne puisse venir la troubler, ce que j'appellerais une joie décarbonée. Nous pouvons faire l'expérience de cette joie, même dans un contexte de persécution, de dérision. Merci de votre attention et je vous dis à demain.

prière de François d'Assise, un instrument de ta paix. Seigneur, fais de moi un instrument de ta paix. Là où est la haine, que je mette l'amour. Là où est l'offense, que je mette le pardon. Là où est la discorde, que je mette l'union. Là où est l'erreur, que je mette la vérité. Là où est le doute, que je mette la foi. Là où est le désespoir, que je mette l'espérance. Là où sont les ténèbres, que je mette la lumière. Là où est la tristesse, que je mette la joie.

Fais Seigneur que je ne cherche pas tant d'être consolé que de consoler, d'être compris que de comprendre, d'être aimé que d'aimer. Parce que c'est en se donnant que l'on reçoit, en s'oubliant soi-même que l'on se trouve soi-même, en pardonnant que l'on obtient le pardon, en mourant que l'on ressuscite à l'éternelle vie.